0: qui attendent tranquillement. Intrigant, hein. Et là-bas, j'y retrouve Mickaël. C'est le directeur fondateur de Cinérégie. C'est une compagnie d'ici, hein, qui propose à la location des uniformes, des costumes, des véhicules, des armes et même de la décoration pour le cinéma et la télévision. Mickaël m'accueille avec un super sourire et une phrase plutôt rassurante. Tu verras, ici, tout est faux, mais tout doit paraître vrai. Et il a pas tort, hein. En poussant la porte de l'immense hangar, je comprends que je viens d'entrer dans un monde littéralement parallèle, où se mêlent des uniformes à perte de vue. Police nationale, gendarmerie, pompiers, militaires. Chaque uniforme correspond à une époque précise. Une couture, un écusson, une nuance de bleu. Tout compte parce qu'un détail faux, eh bien, peut ruiner littéralement la crédibilité d'une scène. Alors, comme le veut la chronique, eh bien, j'ai évidemment tenté d'en porter un. Mais je découvre immédiatement un problème. Ah bah oui, marcher avec assurance quand on porte un uniforme officiel, ah bah ça s'improvise pas. Non. Je ressemblais davantage à un agent de sécurité un peu paumé plutôt qu'au commissaire Moulin, si vous voyez ce que je vais dire. On poursuit en changement littéralement d'ambiance, hein. Place aux fusils, aux flingues et autres lance-roquettes. Méga impressionnant. Mais Mickaël insiste, hein. Toutes les armes sont neutralisées ou adaptées pour le cinéma. Ah oui, ici on rigole pas avec la sécurité, hein. Elle est maximale pour une illusion absolument totale. Et je vous le confirme, ici, on n'est pas avec des petits joujoux en plastoc. Non. Et Mickaël a déjà fourni des tournages de films assez balèzes, hein. Si je vous dis Fury avec Brad Pitt ou encore Sherlock Holmes avec Robert Downey Jr. Et même le film Les Rivières Pourpres. La classe quand même, hein. Cinérégie peut même livrer ses véhicules et ses équipements sur des tournages partout en France et même en Europe. Alors je vous laisse imaginer la scène, hein. Lorsqu'il y a un contrôle routier disons banal, la tête de l'agent quand il réalise que le véhicule de police n'est pas un officiel et qu'à l'intérieur on y trouve un bazooka, 10 mitraillettes et 12 fusils à pompe. Et heureusement, hein, avec l'attestation très spéciale que présente Mickaël, ah bah tout est réglé, hein. Mais il faut le dire, la scène reste quand même très cocasse. Comme quoi, à Geispolsheim, on peut vivre un polar sans même commettre de délit.
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2: Depuis Brébant, à mi-chemin entre Arcis-sur-Aube et Vitry-le-François, avec Benjamin Guyot, bonjour.
3: Bonjour.
2: 35 ans, vous êtes agriculteur ici et vous pratiquez l'agriculture de conservation des sols. Qu'est-ce que ça veut dire ?
3: Alors l'agriculture de conservation des sols, effectivement, ça n'a rien à voir avec du traditionnel. Premièrement, alors c'est déjà de couvrir au maximum son sol. Et du coup, de faire travailler les plantes, travailler les racines et toute l'activité biologique qui est liée, en fait. De ce fait, c'est plus des terres où le sol reste comme ça pendant des semaines et des semaines avec aucune plante. Dès que les récoltes sont faites, on essaie de toujours remettre une plante, voire des plantes, pour être plus performant, aller soit dans l'hiver ou jusqu'à l'implantation de la nouvelle culture. Et du coup, de remplacer toute cette activité biologique, c'est ce qu'on appelle les couverts végétaux, qui vont venir petit à petit remplacer justement le travail du sol et surtout le travail excessif et en profondeur.
2: Il n'y a plus de labour ?
3: Alors tout à fait, l'agriculture de conservation des sols, du coup, la charrue, le labour est complètement proscrit, puisqu'en fait, le labour fait un reset à chaque fois qu'on utilise cet outil-là, hein. Alors il a aussi des avantages, bien entendu, mais voilà, du coup, faut pas bouleverser ce qu'on appelle les horizons. Donc, bien entendu, la couche superficielle de sol, par exemple, les 5 premiers centimètres, on veut surtout pas qu'elle se retrouve à 20 centimètres. Donc, il faut absolument proscrire effectivement la charrue.
2: L'agriculture de conservation des sols, c'est plus ou moins de travail pour l'agriculteur ?
3: Pour moi, je pense que c'est moins de travail, mais malgré tout, pour ma part, c'est plus de pics d'activité. Quand on dit plus de sol nu, implantation des couverts végétaux le plus rapidement possible, et ben ça veut dire qu'on sort déjà d'une récolte et les périodes de récolte sont déjà très tendues. Donc en fait, on enchaîne ces pics-là, mais malgré tout, plus de travaux vraiment en profondeur ou au cas par cas. Donc on gagne du temps quand même dans les champs. Au niveau des couverts végétaux utilisés, on est sur des multi-espèces, hein, jamais d'espèces solo, hein. Chez moi, ce qui fonctionne bien, mais c'est aussi mon propre système, il y a toujours une base facélie, moutarde, et également une base tournesol. Donc ce tournesol-là, pour mes voisins, ça ne correspondrait pas, mais pour moi, ça correspond, puisque j'ai accès en fait à des matières organiques sur lesquelles voilà, je peux rééquilibrer ce qu'on appelle des rapports C sur N. carbone sur azote.
2: C'est aussi utiliser moins de produits de pratiquer ces couverts végétaux, cette agriculture de conservation.
3: Alors tout à fait, hein, le but c'est d'atteindre le système entre guillemets vertueux et de faire travailler donc les plantes à notre place et bien entendu réduire les intrants petit à petit depuis 3 ans maintenant. Et notamment en azote, on arrive vraiment à lever le pied et continuer de produire en quantité.
2: Merci Benjamin Guyot, agriculteur à Brébant dans la Marne.
3: Bonne journée, au revoir.
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4: Marion Jude, joueuse professionnelle de billard.
5: Les Limousins sont formidables. Stéphane Pigateau.
4: À l'âge de 10 ans, il y a une école de billard qui s'est montée et au début, il n'y avait que mon frère qui s'était inscrit. Puis un samedi matin, je devais aller faire des courses avec mon père. Et puis l'entraîneur Clément Goudin, donc, qui est toujours mon entraîneur aujourd'hui, m'a proposé de rester. Plutôt que d'aller faire des courses, je vais rester jouer au billard. Puis en fait, ça m'a tout de suite plu.
6: Quand les copains font du football, ou les copines font du football, ou du rugby, ou que sais-je, la natation ou quoi, comment ils prenaient ça quand vous leur disiez « moi, je fais du billard ?»
4: Sûrement un peu comme vous, c'est... c'est pas commun, c'est assez original. Bon, après, à ce moment-là, j'en faisais vraiment une fois par semaine ou deux. J'ai fait beaucoup de natation à côté, j'ai fait de la course de natation. Tout ça avait quand même un petit peu plus de place à ce moment-là.
6: Et à partir de quel moment, alors, vous êtes dit « ça, ça va être mon sport et je vais rentrer un peu plus fort dedans ?»
4: C'est quand j'ai commencé à faire des compétitions. Puis en fait, je me suis assez vite bien débrouillée. J'ai commencé à monter les échelons, entre guillemets. J'ai fait les compétitions régionales que j'ai gagnées. J'ai fait compétitions nationales que j'ai gagnées. Donc, j'ai été prise en équipe de France. Donc, championnat d'Europe, championnat du monde. Ça vient naturellement, en fait.
6: Vous êtes aujourd'hui professionnelle de billard, ce qui est assez rare. Hein, d'ailleurs, vous êtes la seule.
4: C'est ça, exactement. La seule en France.
6: Quand a été ce point de basculement où vous vous êtes dit « je pourrais en faire mon métier ?»
4: J'ai fini mes études en août 2024. Et puis en janvier 2025, j'ai été appelée par la Fédération Française de Billard pour faire une grosse compétition de Heiball, donc qui est une nouvelle discipline qu'on appelle le billard chinois aussi. Et puis là-bas, donc, quand je suis arrivée, j'ai rencontré plein de nouvelles personnes qui vivent du billard. Et en fait, là, y a plein de filles qui sont des joueuses professionnelles en fait. J'ai pas de travail à l'heure actuelle, je viens de finir mes études. Est-ce que c'est pas finalement le moment pour prendre le virage ? J'ai rien à perdre en fait.
6: Vous êtes donc l'unique professionnelle de billard féminine en France. Quand vous la prenez, quand vous le savez, qu'est-ce qui s'est passé dans votre tête à ce moment-là ?
4: Déjà, c'est une fierté parce que, en fait, on est la première à le faire. Donc, je me dis que j'ouvre peut-être la porte à quelque chose pour de futures joueuses. Après, il y a une forme de pression aussi qui se crée parce que donc, le billard, qui jusqu'ici était un plaisir, un loisir, même si j'avais de très bons résultats, ça n'avait pas changé ma vie jusqu'ici. Et là, maintenant, mes résultats vont probablement avoir un impact sur ma vie. Ça met un petit peu de pression.
6: Dès toute petite, ça a été quasiment comme une évidence. Donc, il n'y a jamais eu vraiment la question à se poser. Maintenant, la question du futur. Dans 10 ans, comment Marion Jude se voit ?
4: Ouais, y a deux scénarios possibles. Hein. Soit ça ne marche pas, et dans ce cas-là, je reviendrai à une vie plus classique. Après, sinon, il y a un monde où, effectivement, dans 10 ans, ça fonctionne toujours super bien. Je pourrais toujours être là à voyager à travers le monde, faire les compétitions qui me plaisent, et puis donner un petit peu cette vie de rêve. Hein.
6: De toute façon, quoi qu'il arrive dans votre vie, je suppose que vous ne poserez jamais la canne.
4: Non, je ne pense pas. Il faudrait vraiment un événement majeur pour que je puisse poser avec une bière. Mais je ne pense pas que ça arrive tout de suite.
6: Vous êtes heureuse aujourd'hui ?
4: Très heureuse.
6: Vous ne changeriez pas ?
4: Je suis contente d'avoir pris cette décision d'être partie en Chine. Je suis vraiment contente d'avoir pris ce virage maintenant et puis je ne regretterai pas de ne pas l'avoir fait.
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2: On doit faire un reportage avec les R3, Moggio Carnon, mais je ne sais pas sur quel terrain ils sont.
3: Ils vont venir là ou là-bas?
4: Là, le terrain ici est allumé
2: 24 sur 24.
5: Virginie et vous.
6: Il y a quelques jours, le monde du football héraultais a vécu un moment historique. Quatre clubs étaient en effet en 7e tour de la Coupe de France.
7: Le numéro que vous demandez n'est pas attribué.
6: Point P foot pour ceux qui n'y voient pas très clair. En gros, on part des professionnels de la Ligue 1, 2, 3, ensuite les semi-pros avec les nationales 1, 2, 3, et les amateurs avec les régionales et départementales 1, 2, 3. La Coupe de France a cette particularité qui permet aux équipes de toutes les divisions de s'inscrire et de se rencontrer entre elles. Avoir quatre clubs à ce niveau de la compétition est donc dingue. Quelques jours avant leur élimination, je suis allée à l'entraînement des R3 de l'Union Sportive Moggio Carnon. Rendez-vous à la Plaine des Sports de Moggio, un mercredi soir, 19h. Il fait déjà bien nuit. Tous les terrains sont allumés, ça joue dans tous les sens. Arrivé sur le bord du terrain avec Mathis, le technicien du son, on tombe sur Mehdi, le directeur sportif du club. Posté juste à la sortie du vestiaire, il voit tous les joueurs arriver.
8: Bonsoir.
9: Bonsoir, vous allez bien?
2: Bonsoir, aussi, merci.
9: Je
2: trouve super bien, le jeune, il dispose de bonsoir.
9: Moi, il le sent bien. Ce que je leur dis souvent, il y a des gens qui préparent la buvette, qui préparent ce que quand vous finissez le match, première chose que vous faites, vous allez leur dire bonjour, vous mangez un morceau, vous dites bonjour à tout le monde. Là, le respect, c'est...
6: Tout en regardant les joueurs faire des jongles et des passes en attendant le coach, je demande à Mehdi depuis combien de temps il est au club.
9: Moi, je suis resté pendant 30 ans à Van Dagen. Après, je suis parti dans un gros club à Palavas, R1, tout ça là. J'ai fait 2 ans, puis après, ceux qui sont venus me chercher ici. Après, la politique d'ici m'a pas plu, je suis reparti. Après, ils sont revenus me rechercher.
2: La politique a changé ou quoi?
9: Ouais.
2: Ah oui, d'accord. Et c'est quoi le boulot d'un directeur sportif?
9: Tout en coordination des éducateurs, des joueurs. Quand il y a un problème, au lieu de se prendre le chou avec l'entraîneur, de venir me rencontrer, discuter.
2: D'accord.
9: Faire les planifications des matchs à l'extérieur quand on se déplace, tout gérer, tout.
2: Ah oui, c'est un sacré boulot.
9: Ah oui.
2: Et ça, c'est du bénévolat?
9: On me paye mes frais d'essence.
2: Oui, d'accord. Oui,
9: mais après, je j'attends pas ça pour vivre.
2: Oui, d'accord.
9: Moi j'ai un boulot. Hein.
2: Vous faites quoi dans la vie?
9: Je suis responsable de maintenance dans une grosse société, Van Dagen.
2: Et donc le foot, ça a toujours été votre truc?
9: Ah, toujours. Toujours.
2: Vous avez toujours fait deux métiers tout le temps?
9: Ah oui, moi le foot c'était... J'y jouais, j'entraînais.
2: Il n'y a jamais eu de truc de quand je serai grand, je serai Zidane?
9: Bon, les Zidane, il y en a... On croit tout le monde les Zidane, mais il n'y en a pas beaucoup. Hein. Oui. Après, il y a des regrets bien sûr, parce que nous, quand à notre époque, on avait les copains et quand tu avais tes copains, tu restais avec tes copains, j'aurais pu partir ailleurs, hein. je dis la vérité, j'aurais pu partir ailleurs. Et quand les copains du village et tout, bon, après, c'est des choix qu'on a fait de la vie. Hein. Bon.
2: Et les copains, ils sont toujours là?
9: Oui, je les vois toujours.
2: Ah bah alors ça valait la peine peut-être.
9: Non, mon collègue, c'est cool.
6: On ne sait pas si Mehdi aurait été un grand joueur pro, mais comme directeur sportif du club amateur de Moggio Carnon, il fait l'unanimité.
9: Bonsoir.
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1: Bonjour Serge Papagali.
2: Ah monsieur Thomas, bonjour et cher Dauphinois, cher Dauphinois, bonjour également bien sûr.
1: On est samedi pour le Dauphiné Tour aujourd'hui, où est-ce qu'on part?
2: Ah vous allez voir, hommage aux Grésivaudards, aux Grésivaudins et aux Chalassiennes et Chalassiens au pied de la montagne de Bramfarine. Donc, je suis désolé mais c'est le vrai nom de la montagne, pas de ma faute. Hein. Donc on est où?
1: Au Chalard,
2: bravo, ça farine Bram, au Chalard, je sais pas... La brame farine. Elle en a marre d'être broyée, je sais pas quoi. Bref, une précision, en dauphinois, chala, ça se prononce sala, en fait, sala. Ce qui veut dire faire un chemin dans la neige. J'ai appris ça, dis donc, ah oui. D'où le nom du chala, qui est un lieu de passage pour aller à l'étranger.
1: Ah.
2: À Chambéry, par exemple.
1: L'étranger, Chambéry.
2: Ah ouais, carrément. Ouais, donc, toi, les autres étrangers, quoi. Bon. Le Chela porte du Grésivaudan. Je précise également que le Chela n'est pas le village de naissance de la fameuse chanteuse Aquette, bien évidemment.
1: Oh,
2: oh bah attends. Bien sûr, oh, bah, tu peux, ouais. On confond souvent le Chela et la Chela qui n'ont bien les mains, rien à voir. Le Chela n'est pas le mari de la Chela. Enfin, en gros, quoi. Voilà, ça veut dire. Chela qui, depuis, a coupé ses couettes, d'ailleurs, et a été retendu. Entièrement. Alors que les habitants du Chela, eux, sont détendus, on va dire ça. Et ils n'ont pas de couette, bien évidemment. Entre Mortel de Maille et Pontcharrat, le Chela est ici chez lui. Alors, c'est dur à dire ça. Le Chela est ici chez lui. Allez-y, bien
1: le
2: sûr.
1: Le Chela est ici chez lui.
2: Oui, mais vous, vous êtes un jeune professionnel de talent, plein d'avenir. Bref, c'est normal. Chela ou chez ici, comme vous voulez. Ça n'empêchera pas le manoir de la Tour de prendre garde au village. C'est peut-être de là que vient l'expression la Tour. Prends garde au toit, pas à toi, au toit, car les toits coûtent cher, j'ai lu ça quelque part, à entretenir, surtout dans un château du 16e siècle qui est au Chela. Alors vous allez penser, le papa Gali, il a picolé de la chartreuse parce qu'il part un peu dans tous les sens, mais même pas, hein, vous confirmez.
1: Non, je suis témoin.
2: Voilà, je ne bois jamais en studio.
1: Jamais.
2: Voilà, toujours
1: en dehors.
2: Dans les toilettes. Une autre précision, si au Chela vous entendez parler de la Rolande, il ne s'agit pas de la péripatéticienne du coin, péripatéticienne, c'est dur à dire. En dauphinant de la pute, de la péripatéticienne du coin, non. Mais d'un espace naturel sensible. C'est vrai, c'est un peu comme ça. La péripatéticienne du coin s'appelle Josiane, ce que vous m'avez dit, mon cher Thomas.
1: Ah, bah oui.
2: M'a dit, vous la connaissez très bien, donc voilà. Alors, la Rolande, en fait, un espace naturel. Mais qu'est-ce qu'un espace naturel sensible? J'ai l'impression que la planète entière, actuellement, est un espace naturel plutôt sensible. J'ai l'impression,
1: c'est
2: voilà.
1: Vrai.
2: N'empêche que dans la Rolande du Chela, vit, écoutez-moi bien, la Rainette arboricole.
1: Oh.
2: Ça vous embouche un coin, comme dit l'autre, ben c'est son dernier îlot isérois en dehors de l'île Crémieux. Alors si certains d'entre vous s'en moquent, ben ils ont bien tort. Je vais vous dire pourquoi. Les Rainettes valent parfois bien mieux que les petites reines et les roitelets de cette terre. Protégeons-les, elles surtout. Les autres, on s'en tape. Alors, tous ensemble, ce que je veux dire, allez,
1: on n'est pas des quand même.
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3: Je rêvais d'avoir une maison à la campagne. Cette maison, c'est comme si j'y étais née. C'est ma maison de famille.
4: Ma maison s'appelle l'Ostao de la Mar.
5: C'est une maison un peu envoûtante.
6: Eh bien, vous voyez, des livres et trois fenêtres qui me donnent le paysage du pays, comme si c'était trois tableaux.
7: Ils ont vécu ici.
0: Thibaut Gaudry.
8: 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La chansonnette.
7: Yves Montand est un enfant de Marseille. Débarqué d'Italie avec sa famille pour fuir le fascisme quand il a 2 ans, il va y grandir et y faire ses premiers pas au Music Hall. Puis il la quitte pour Paris où sa carrière commence à décoller, notamment auprès d'Edith Piaf. Et où il noue des amitiés, comme avec Jacques Prévert, qui va lui faire découvrir en 1948 un charmant village qui va changer sa vie.
9: Je chantais dans la région et puis il y avait Jacques Prévert qui habitait la maison là au coin. J'étais arrivé ici. Et je l'ai monté parce que mon ami le guitariste Henri Crolla, si on allait dire bonjour à Jacques, il disait oui, oui. Alors on est monté ici, J'ai vu Jacques, j'ai vu l'endroit, et puis je suis tombé amoureux de l'endroit, et puis je suis revenu dès que je pouvais, tous les ans. C'était très discret, c'était à peine connu.
7: Et il ne va pas tomber amoureux que de Saint-Paul. Le 19 août 1949, il est à la Colombe d'Or, une auberge avec quelques chambres, qui est un repère d'artiste. Et Prévert, encore lui, va servir d'entrebetteur entre un homme et une femme qui vont devenir un couple mythique.
10: Ça s'est passé à Saint-Paul-de-Vence, au mois d'août, en 1949. Simone était là, et puis moi j'étais dans le tournée. Et puis j'ai déjeuné là, elle a déjeuné là. Et puis il y avait du soleil, puis il y avait Jacques Prévert, et puis il y avait des copains. Et puis voilà, quoi, on ne sait pas comment ces genres de choses-là commencent, mais elles ont commencé et c'était une belle histoire. Quoi.
7: Une belle histoire qui durera toute une vie. Ils ont 28 ans. En 4 jours, Simone, mariée, plaque tout pour le Marseillais. Et désormais, ils vont construire une partie de leur vie ici, restant fidèles à la Colombe d'Or, où ils se marient même 2 ans plus tard. Prévert est encore là, il est le témoin de Simone, tandis que Marcel Pagnol est celui de Montand.
9: Puis en 49, j'ai rencontré Simone ici, qui elle avait acheté par contre une petite maison dans le village, après son premier film. Puis elle a servi cette maison pendant très longtemps. Puis on descendait au bar de la Colombe pour boire l'apéritif, pour voir Jacques et les amis, et puis il y avait toujours quelqu'un, et puis on restait là, et puis on mangeait là, puis on montait pas à la maison. Alors un beau jour, on a mis la clé sous la porte, on a donné ça aux enfants, ou à des amis qui descendaient dans le midi, et nous on descendait toujours ici.
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7: La Colombe d'Or et Saint-Paul, où l'on se retrouve pour les vacances avec les copains, beaucoup d'artistes, dans ce village qui attire notamment les plus grands peintres, Picasso, Chagall, Matisse et d'autres.
9: C'est pourquoi je viens souvent ici à la Colombe d'Or, à Saint-Paul-de-Vence, et d'abord pour la famille Roux, qui sont des gens tellement merveilleux. Puis au mois de juin, ou au mois de mai, c'est agréable, il n'y a pas trop de monde, et c'est encore bien. Mais c'était une époque assez formidable, avec Picasso, Braque, Prévert, qui était là aussi, et Giacometti, quand il a débarqué.
11: J'ai dit, bon, attends de jouer, parce que je pars.
7: Mais les copains, ce sont aussi les habitants du village, avec qui Montand joue aux cartes au Café de la Place, ou à la pétanque.
9: Et j'aime bien jouer ici au boule, parce que c'est quand même un sport qui délasse bien, qui est très fatigant. Si on veut bien y jouer, c'est très très difficile. Ça ne paraît pas, surtout si on joue la Provençale.
7: C'est à Saint-Paul-de-Vence également qu'il rencontrera la dernière femme de sa vie, Carole Amiel, et qu'il achètera en 1984 un petit restaurant qu'il transforme en maison, juste en face de la Colombe d'Or.

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1: Alicia Maglio a 33 ans, elle est employée dans les ressources humaines au Luxembourg. Elle a remporté en octobre dernier un concours qui vise à valoriser des femmes aux formes généreuses, le concours de Miss Curvry. Bonjour Alicia.
2: Bonjour Jérémy.
1: Que vous a apporté cette participation finalement à ce concours de Miss Curvy?
2: Cette participation était très importante pour moi, j'ai longtemps eu du mal à accepter mes formes. Pendant des années, je voulais absolument perdre du poids pour m'accepter, être plus heureuse. Et cette aventure a vraiment permis de changer mon regard et d'oser m'accepter telle que je suis aujourd'hui.
1: S'accepter et faire de ses complexes une force, c'est vraiment le but de cette participation?
2: Exactement. C'est bien plus qu'un concours de beauté finalement. C'est vraiment une aventure humaine à travers laquelle on évolue, on se développe. Il y a beaucoup d'ateliers de développement personnel qui sont mis en place par les bénévoles de l'association, parce que je tiens aussi à souligner que c'est une association qui met tout ceci en place, et tout ça permet de faire un vrai travail sur le regard qu'on porte sur soi.
1: Vous parlez beaucoup d'acceptation de soi. À quel moment de votre vie le sujet est devenu un peu central?
2: Je pense qu'après être devenue maman, ça a été central, puisque c'était aussi l'exemple que je voulais montrer à mon fils, de pouvoir s'accepter tel qu'on est, et qu'importe les diversités qu'on peut avoir, s'accepter tous les jours à différents niveaux de sa vie, c'est vraiment quelque chose d'important, et c'est vraiment quelque chose que je voulais montrer en exemple à mon fils, et je pense que la maternité a été un peu un déclic pour moi.
1: De nombreuses personnes sont victimes de grossophobie sur les réseaux sociaux, ça touche aussi bien les anonymes que les célébrités. Pour vous, c'est un facteur de pression, ces réseaux sociaux, ou plutôt un allié pour participer à ce concours?
2: Je pense que les réseaux sociaux, aujourd'hui, on y trouve beaucoup de choses, mais on y trouve aussi une façon et une forme de visibilité. Ça permet de porter ses messages un peu plus haut, un peu plus fort, et de toucher des gens qui peut-être aussi ont du mal à s'accepter. Et donc pour moi, c'est vraiment un vecteur de partager des messages d'acceptation de soi et de confiance.
1: Quel message vous aimeriez justement transmettre aux femmes qui n'osent pas encore s'assumer pleinement?
2: J'aimerais vraiment qu'on puisse en tout cas se voir tel qu'on est, vraiment au-delà d'un chiffre, d'une taille. On est tellement beaucoup de choses, on a énormément de valeur, et c'est vraiment de se regarder avec beaucoup plus de douceur et de bienveillance, et qu'on mérite toutes, chacune, toutes et tous aussi, puisque ça peut toucher aussi plus largement, de se voir autrement et de porter un regard vraiment bienveillant et respectueux envers son corps.
1: La finale de Miss Curvy France se déroule dans les Landes le 11 avril prochain. Vous y allez avec l'envie de remporter le titre. Quelles sont les différences finalement avec un concours classique comme Miss France?
2: Les différences, c'est vraiment un concours qui va porter sur la beauté des cours. Donc déjà, on se retrouve ici sur une différence. Mais c'est aussi vraiment, comme je le disais, un chemin d'acceptation. Et donc, c'est un peu la concrétisation de pouvoir aller porter ces belles valeurs sur une scène nationale, et aussi de pouvoir faire briller la région par la même occasion. Et c'est en tout cas avec tout ça que je vais porter les couleurs de la Lorraine aux France, avec l'envie de pouvoir faire évoluer les regards justement sur les courbes et sur l'acceptation de soi d'une façon générale.
1: Merci Alicia, à bientôt.
2: Avec plaisir, merci beaucoup Jérémy.
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1: Aujourd'hui, direction les Grands Mursins à Arcon. C'est un site qu'on connaît un petit peu pour ses arbres majestueux et ses panoramas, mais un petit peu moins pour son emblème animal. Avec nous, Marion Gilardon de l'Office du Tourisme de Roanne. Est-ce que vous pouvez nous en dire un petit peu plus ?
2: Effectivement, l'emblème de cet espace naturel sensible est l'écureuil. C'est un clin d'œil historique. Le domaine a appartenu pendant près de 80 ans à la Caisse d'Épargne, de 1934 à 2011. Et comme vous le savez, leur emblème, c'était l'écureuil. Quand Roannais Agglomération a repris la gestion du site, ils ont conservé l'écureuil comme symbole du lieu pour deux raisons, à la fois par fidélité et parce qu'il y a de vrais écureuils qui y vivent, bien sûr.
1: Et puis l'écureuil, on le retrouve un peu partout, sur les panneaux et même sur un sentier de randonnée.
2: Oui, tout à fait. Le petit sentier balisé, une boucle très accessible, s'appelle la boucle de l'écureuil. Ce sentier est idéal pour les familles avec enfants. Il est en quelque sorte l'entrée en matière idéale pour découvrir la diversité des milieux qu'offre le domaine des Grands Mursins.
1: Revenons un petit peu en arrière. Racontez-nous l'histoire de ces lieux.
2: L'histoire commence en 1932 quand la Caisse d'Épargne souhaite créer un centre de vacances au grand air pour les enfants et son personnel. Deux ans plus tard, les premières plantations forestières démarrent et en 1936, on aménage un arboretum pour étudier les essences forestières adaptées au reboisement local.
1: Il y a une essence prédominante dans cet arboretum ?
2: Globalement, au Grand Mursin, on retrouve une dominance impressionnante de résineux, mais le plus répandu est le douglas, qui couvre à lui seul la moitié du domaine. Ce sont des grands arbres élancés aux aiguilles persistantes. Et à leur côté, on retrouve les sapins pectinés, qu'on appelle ici les sapins noirs, qui donnent leur nom au bois noir.
1: Et ce lieu, géré par Roannais Agglomération, vit, bouge et accueille.
2: Cet espace naturel accueille des activités de pleine nature, notamment la course d'orientation et le VTT avec des sentiers balisés. Et un programme d'animation est également proposé chaque année et renouvelé d'avril à octobre, proposant ateliers, balades, cinéma en plein air, toujours dans un respect de l'environnement.
1: Voilà, ainsi tout l'on peut respirer, apprendre, se balader et même croiser quelques écureuils malicieux. À très bientôt, Marion Gilardon.
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3: Tout ce qui a trait au caractère des humaines et des humains, j'adore. Je trouve que la langue occitane se délecte à qualifier les comportements humains. Roumé, j'avais que tout le monde connaît Kéomo. C'est un bon exemple. Hein. Tu pourrais faire un sourire plutôt que de roumé. Roumé, comme ce mot l'indique dans sa construction, ça grogne, ça fait trembler les murs. Quelqu'un qui roume, c'est un râleur d'excellence. T'as voulu faire les courses ? On y est. C'est plus le moment des roumas, mon grand. Ce n'est plus le moment de râler, ok ? Plutôt que de roumer, on finit vite et on rentre. Roumer, ok ? Vous connaissez, bon. Et si je dis marouné, marouna, c'est la même chose. Dans le mot, le R roulé nous montre une personne qui râle aussi, qui bougonne. Il marronne comme un burga au kevonvou, non. Il râle comme un frelon qui vrombit. Roumer, marouné, faites vos courses, mesdames et messieurs. Allez, adieu.
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1: Et voici Patrick Citeau pour Nom de Nom, aujourd'hui direction Montmorillon, dans la Vienne. Un musée du macaron y raconte l'histoire de cette petite pâtisserie ronde.
5: Situé boulevard de Strasbourg, ce musée ouvert en 2003 par la maison Ranou-Métivier rend ainsi hommage aux générations d'artisans qui ont bâti la renommée de Montmorillon. Ce musée de l'amande et du macaron vous dévoile ainsi l'histoire et les coulisses de la fabrication de ce célèbre et délicieux biscuit aux amandes. La recette du macaron a a priori été rapportée par Catherine de Médicis au XVIe siècle. À partir de cette époque, ce biscuit fait d'amandes, de sucre et de blanc d'œuf s'est répandu dans de nombreuses villes. On le retrouve ainsi progressivement à Nancy, Amiens ou Saint-Émilion. Il faut remonter au XVIIe siècle pour trouver les premiers macarons sur les étals des marchands de Montmorillon. Le petit biscuit au cœur tendre d'amandes est ensuite devenu la spécialité incontournable de Montmorillon. Aujourd'hui, la maison Ranou-Métivier perpétue cette tradition culinaire. C'est la plus ancienne fabrique de macarons de Montmorillon. Les savoir-faire se transmettent en effet dans cette famille depuis 5 générations. La recette traditionnelle des macarons demeure ainsi inchangée depuis ses débuts.
4: Et notre musée du macaron, en fait, c'est l'occasion de nous plonger au cœur de l'histoire de cette spécialité culinaire fierté de la région.
5: Une spécialité qui doit tout à l'amandier. L'histoire de cet arbre fruitier à travers les continents et les siècles est ainsi une des thématiques proposées. Les défis environnementaux liés à la production de l'amande sont aussi au programme de la visite. L'histoire et la fabrication du macaron a bien entendu toute sa place au cœur de l'espace d'exposition. Les gestes et les outils du biscuitier font également partie de cette immersion au pays du macaron. Un parcours ludique et gourmand qui fera le bonheur des enfants comme des plus grands. Concernant les origines du nom de la commune de Montmorillon, on peut s'appuyer sur une théorie ancienne. Elle précise que la bourgade, située sur une colline, aurait été investie par des Maures en 732, avant ou juste après la fameuse bataille de Poitiers. D'où la déclinaison en Mont de Morillo ou Colline du Mort. Mais le nom d'un des premiers barons de la ville a tout aussi bien pu inspirer cette dénomination. Hugo Banse se fait ainsi appeler Moro Loco, qui dictour Morillo, ou seigneur de la localité mauresque qui se nomme Morillo. Toujours est-il que de Montmorillo au XIe siècle, puis Montmorlhomme au siècle suivant, la bourgade endosse finalement son nom actuel au XVe siècle.
4: Et ben voilà, alors ça c'est quand même fou parce qu'on remonte le temps grâce à Patrick Citeau qui nous apprend toujours des détails qu'on ignore souvent d'ailleurs sur le nom de nos rues, de nos communes également. 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
6: Elle est complètement dingue cette histoire, Hugo, et pourtant son nom ne vous dit rien. Je pense presque à personne. Marcel Chaumien, un homme discret devenu vauclusien d'adoption, maire d'un petit village quand même du Luberon, et en même temps l'un des personnages clés des services secrets français de l'après-guerre.
7: Vous voulez dire un maire espion?
6: Exactement. En fait, maire, c'était sa couverture. C'est quand même assez dingue cette histoire. Marcel Chaumien n'est pas né en Provence, il voit le jour à Reims, dans la Marne, mais tout change en 1944 lorsqu'il est envoyé en mission dans le Vaucluse en pleine Seconde Guerre. C'est là en fait qu'il découvre le territoire et qu'il va s'engager autour de la résistance locale, aux côtés de la résistance surtout vauclusienne, et qui ensuite s'installera après la guerre chez nous. Alors avant ça, Chaumien était un militaire d'élite, un parachutiste d'essai. C'était un métier assez risqué, puisqu'il consiste en fait à mettre au point des parachutes, les équipements, mais aussi les techniques de saut.
7: Et sûr déjà que ça s'ouvre ou pas, en fait, c'est
6: ouais,
7: ça.
6: Oui, puis surtout les ennemis aussi. Ouais. Il pouvait sauter de nuit, dans les forêts, voilà, donc c'est assez dur, et cette expertise va faire de lui en fait un homme clé des opérations clandestines.
7: Et c'est là qu'il bascule dans le renseignement.
6: Bah oui, parce que son CV est super beau, ancien résistant, parachutiste, membre du service Action. Marcel Chaumien va travailler d'abord pour le SDECE, c'est l'ancêtre de la DGSE en fait. On le retrouve dans les années 40-50 sur des missions ultra sensibles, et en fait il va entraîner nos agents secrets dans le parachutage notamment. Il va participer aux opérations du rideau de fer en Afrique, en Europe de l'Est, et dans les archives son nom apparaît, alors son nom d'emprunt, puisqu'il avait un pseudo, vous imaginez bien, oui. Aux côtés de figures centrales, tiens par exemple Jacques Faucard, c'est le conseiller très secret du général de Gaulle, s'il vous plaît. Donc c'est quand même du très haut niveau. Chaumien qui circule entre ambassades, pistes africaines, aéroports parisiens et réseaux clandestins. Et pendant ce temps-là, notre Marcel, donc, il est élu dans le Vaucluse.
7: Et oui, incroyable ce parcours.
6: Exactement. C'est là que l'histoire devient fascinante. Marcel Chaumien devient maire de Viens en 1959. Il va le rester jusqu'en 1977. 3 mandats, 18 ans donc au service du village. Il faut s'imaginer, la journée, il va s'occuper d'assainissement, d'école, de voirie. Et régulièrement, il reprend l'avion pour Paris-Orly, Roissy, ouais, pour retrouver les services secrets où il va mener cette double vie pendant des années.
7: Et on comprend mieux pourquoi on ne connaît pas son nom. Hein.
6: Oui, je vous ai parlé de Jacques Faucard, le conseiller très spécial de Gaulle. Il dira que c'est un homme très bien, courageux, un agent secret qui ne cherchait aucune reconnaissance. Marcel Chaumien meurt en 1979, décoré, respecté dans les cercles du pouvoir, mais finalement presque inconnu du grand public. Ce destin, c'est comme un roman d'espionnage, il faut le dire quand même. Et aujourd'hui, c'est Catherine Chaumien, sa fille, qui le raconte dans des conférences en Vaucluse. On a pas mal d'archives aussi qui existent, notamment au service historique de la Défense. On a des ouvrages sur l'histoire du service secret français, où il est nommé souvent. Ouais. Et aujourd'hui, je vous mets tous tous les documents et les photos grâce à sa fille Catherine, que je salue, sur notre appli. Ici, vous le voyez au bras de Gaulle et aussi pendant ses missions. Enfin, c'est juste exceptionnel, ce discours et surtout ce destin de Marcel Chaumien.
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4: h 19, l'heure de votre rendez-vous les gens d'ici. Tous les jours, nous mettons en lumière une personnalité qui fait briller notre région. Elle se confie au micro de Romain Bruno et aujourd'hui, à direction un studio d'enregistrement au cœur de Paris, à la rencontre de la personne qui a créé le nouveau jingle d'Île-de-France Mobilité. Romain, vous êtes avec lui, il s'appelle Jean et vous venez d'entrer dans son studio.
8: Oui, je viens de rentrer dans ce studio qui est magnifique, un studio d'enregistrement dans le 6e arrondissement. Et j'ai Jean Dindino, il dirige la société de production chez Jean et il est ici installé derrière cette grande table de mixage. Jean, bonjour.
9: Bonjour.
8: On a l'impression d'être dans un sous-marin.
9: C'est vrai que beaucoup de gens l'associent à cette vision un peu à cause des hublots, un peu sous-marin de la, ancien et en même temps peut-être aussi cabine spatiale futuriste.
8: Et vous avez produit le nouveau jingle sonore d'Île-de-France Mobilité.
9: Ouais, sacré challenge. Composer en fait quelque chose qui va accompagner les gens en fait dans leur quotidien comme ça sur tous les transports, sur tout le réseau d'Île-de-France.
8: Est-ce qu'on peut l'écouter ce jingle ? Ce nouveau jingle, il va remplacer quel jingle ?
9: Bah, il va unifier tout le réseau Île-de-France, en fait, donc qui concerne le métro, les bus, les tramways, le RER.
8: Ça remplacera ce jingle, écoutez. On va le décortiquer, ce jingle. Il est fait de plusieurs parties.
9: Par rapport à cette notion de mobilité, on peut déjà écouter un premier son, qui est le son d'introduction et aussi celui de conclusion, finalement, qui joue cette mobilité. Donc là, on est dans cette idée de mouvement, en fait. Donc la première nappe introduit le thème qui est composé de 6 notes. Qui doivent symboliser quelque chose d'à la fois assez doux, pas agresser les gens au travers de quelque chose. Donc il y a une douceur et une gaieté, en fait, normalement, qui se définit sur ces 6 notes. 6 notes, il y a une symétrie entre le tagada, que je vois comme une question, quoi, et la réponse qui est tindintin. Même si c'est toujours difficile d'expliquer la musique.
8: C'est une fierté au final après de pouvoir entendre sa musique, son jingle, pendant les transports.
9: Ouais, carrément. J'avoue qu'il me tarde de l'entendre. Même si, voilà, c'est aussi toujours un peu une petite angoisse de s'adresser à plein de gens. Mais non, c'est une grande fierté, bien sûr.
8: Ça fait combien de temps que Jean, vous travaillez dans l'univers du son ?
9: Ouais, j'ai commencé à 25 ans et j'en ai 65. Donc vous avez fait le calcul. Je préfère pas le dire. J'ai eu la chance de travailler dans cet univers qui est un univers très riche parce qu'il touche à la fois à la musique, aux comédiens, à la poésie, au texte. Enfin, c'est vraiment travailler dans le son, vous en savez quelque chose, vous-même qui m'interrogez. C'est assez passionnant et ça remplit une vie tranquillement.
8: Merci Jean Dindino.
9: Ben de rien, plaisir. Revenez quand vous voulez, 18 rue Dauphine.
8: Voilà, ici donc pour cette société de production chez Jean qui a créé entre autres ce fameux nouveau jingle sonore d'Île-de-France Mobilité qu'on a hâte d'entendre.

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1: Domi

Autrice, compositrice, interprète, Domi a 28 ans. Elle est originaire d'Aime-la-Plagne et partage sa vie entre Montréal et la Savoie. Elle vient de sortir son premier single, Tout oublié, une chanson pop très solaire, et prépare un album pour 2026.

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1: C'est Décibel, toute l'actualité musicale avec ce soir, le surdoué Grand Corps Malade qui, 20 ans après son premier album, n'en a pas encore fini.
2: Je n'ai pas encore fini avec l'envie d'écrire, car quand le monde va trop vite, il n'y a que ça qui m'aide à ralentir. Quand mon cerveau constate, c'est mon stylo qui comprend, qui sait prendre du recul, noircir la page en m'éclairant.
1: Eh ouais, ça fait 20 ans, mais pas le temps de faire le bilan. Grand Corps Malade préfère ouvrir un nouveau chapitre. Nouvel album fabriqué dans un nouveau pays, nouvelle tournée, nouvelle rencontre en studio. La seule chose qui ne change pas, c'est son envie d'être là avec vous.
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1: Salut à toutes, salut à tous et bienvenue dans Décibel en ce vendredi soir. Je sais, vous avez chaud, mais croyez-moi, j'ai des nouvelles fraîches à partager avec vous du monde de la musique. Aujourd'hui, c'est l'anniversaire de Paula Abdul. Donc, bien évidemment, les personnes âgées comme moi se souviennent très bien de Paula qu'on écoutera en fin d'émission. Les autres, je vous expliquerai à quel point elle a émerveillé nos années 80. Le coup de cœur du jour, c'est le nouveau single de Big Flo et Oli, Picasso, dans lequel on entend Oli faire un solo de trompette absolument magnifique. On y reviendra tout à l'heure. Et puis un blind test autour des gens qui jouent. Si ça vous inspire, alors appelez-nous 0810 055 056 0810 055 056. C'est Sadika qui vous attend au standard. Et à gagner ce soir, eh bien ce sont vos lunettes pour l'éclipse du mois d'août. Et bonsoir Grand Corps Malade.
2: Bonsoir.
1: Bienvenue dans Décibel. Je suis toujours contente.
2: Merci.
1: Alors, il y a du nouveau, on le disait, 20 ans de carrière.
2: Et oui,
1: depuis ces voyages en train, c'est ce jour-là qu'on a découvert Grand Corps Malade.
2: C'est vrai que les histoires d'amour, c'est comme les voyages en train. Et quand je vois tous ces voyageurs, parfois j'aimerais en être un. Pourquoi tu crois que tant de gens attendent sur le quai de la gare? Pourquoi tu crois qu'on flippe autant d'arriver en retard?
1: Grand Corps Malade, les voyages en train, c'est le premier tube. Et puis la première victoire de la musique aussi, révélation scène en 2007. J'ai dit que t'as pas très envie de faire le bilan, mais puisque t'es là, moi je veux bien en faire un petit quand même. Tu t'imaginais au moment de ce premier album que tu ferais ça sur le long cours?
2: Non, je m'imaginais pas parce que je pense pas aussi loin.
1: Ouais.
2: Donc si on m'avait dit est-ce que dans 20 ans tu auras déjà fait plein d'albums, je me pose même pas la question en fait. Et si jamais on m'avait forcé à me la poser, non, j'aurais pas imaginé tout ce qui s'est passé depuis 20 ans. C'est vrai qu'il s'en est passé beaucoup.
1: Ouais.
2: Mais voilà, le premier texte là, c'est j'en ai pas encore fini, c'est l'intro de l'album.
1: Ouais.
2: Parce que justement, mais moi j'ai aucun problème à faire des bilans, j'adore les bilans. Mais en tout cas, un bilan, c'est un bilan provisoire, quoi. Ça veut pas dire que c'est fini. Et en effet, j'ai encore plein d'envie, ouais, et plein d'idées. Donc, on repart pour 20 ans, quoi.
1: Alors, je donne les chiffres parce que c'est un bilan, mes enfants, comment dirais-je, ébouriffant. Donc 8 albums. Le 9e, voire la mer, arrive dans quelques semaines. 2 millions d'albums vendus, 3 victoires de la musique, 3 films aussi, Patient, La vie scolaire et l'excellent Monsieur Aznavour. Plus de 800 concerts donnés en France, mais aussi partout dans le monde. C'est pas rien. Il y a aussi des tubes, des vrais tubes radio, comme ce Mais je t'aime, victoire de la chanson originale en 2021.

0: Camille Lelouch. Alors, est-ce que justement, cette chanson, J'en ai pas encore fini, qui est le tout premier extrait du 9e album.
1: C'est déjà sorti.
0: Voilà. Est-ce que c'est aussi justement une réaction à ce bilan, un bilan qui est extrêmement positif, où tu as réalisé énormément de choses, où tu as eu énormément de succès, et tu te dis à toi-même, ok, j'en ai pas encore fini, il y a encore des rêves à aller chercher, c'est ça dedans.
1: Exactement, c'est un peu ça. C'est toujours difficile à expliquer comment une envie de texte naît, mais là, je suis né avec. Je me rappelle, je crois, ma première idée, c'était, j'étais un peu mélancolique et j'avais envie de dire, tiens, je n'ai pas encore fini avec la mélancolie. Et je voulais écrire un texte là-dessus. Puis je me suis dit, mais finalement, je n'ai pas encore fini avec beaucoup plus de choses que ça.
0: Ouais.
1: Donc, je n'ai pas encore fini avec l'envie d'écrire, avec mon optimisme, avec l'envie de faire des vannes, avec mes combats silencieux, avec l'envie d'être amoureux. Et voilà. Et donc, du coup, ça a donné un texte comme ça, un peu fleuve, sans refrain. Voilà, du texte un peu dans la pure tradition slam du début.
0: C'est ça.
1: Beaucoup, un texte assez dense, mais voilà, qui arrive pour moi à un bon moment et puis qu'une bonne manière d'introduire l'album où il y a après plein de choses très différentes.
0: Il est dense, mais digeste, je veux dire, on comprend. Mais la question en fait que je me posais, c'est si c'était du coup une conversation entre toi et toi, simplement, j'en ai pas encore fini, ou est-ce que c'est une réponse à des questions qu'on a pu te poser aussi, je sais pas, dans ton entourage professionnel.
1: Non, là c'est plutôt entre moi et
0: c'est
1: moi.
0: C'est toi et toi.
1: Ça va, j'ai pas eu trop de gens qui m'ont dit alors c'est la fin, c'est fini. Non, pour
0: ça
1: l'instant,
0: y est, t'es vieux.
1: Non, ça va. Ça va, c'est peut-être c'est plutôt et pourtant j'ai pas besoin de me convaincre, moi je suis là, je sais naturellement que j'ai envie de continuer, mais c'est vrai que c'était une manière d'introduire l'album, ce petit bilan et perspective, tu vois, comme on dit dans les sociétés, c'est-à-dire qu'à la fois on regarde où on en est, mais on ouvre une porte, quoi.
0: Eh ben écoutons là cette chanson, comme ça vous allez comprendre exactement de quoi il retourne. Le Grand Corps Malade Nouveau arrivera le 18 septembre prochain, Voir la Mer, c'est le nom de ce 9e album. Premier extrait et intro imparable, J'en ai pas encore fini.

0: venais de poser mon stylo et de fermer les paupières. Je pensais éteindre mon cerveau en éteignant la lumière. Mais mon stylo et mon cerveau se sont vite réunis. Ils me conseillent de me relever car j'en ai pas encore fini. J'en ai pas encore fini avec le texte du jour. J'ai des rimes plein les joues qui valent peut-être le détour. Alors je me relève cette nuit, demain et après-demain, avec l'expérience d'un daron et l'enthousiasme d'un gamin. Je n'ai pas encore fini avec l'envie d'écrire, car quand le monde va trop vite, y a que ça qui m'aide à ralentir. Quand mon cerveau constate, c'est mon stylo qui comprend, qui sait prendre du recul, noircir la page en m'éclairant. Mes textes savent lire en moi, même dans les moments de brouillard, et chaque phrase est une lampe torche sur ce que je n'ose pas voir. J'écris pour compenser l'impuissance de voir ce qui brûle autour, pour contrer nos silences face à ceux qui crient au secours. J'écris enfin et surtout pour partager nos chairs de poule, pour que nos solitudes se reconnaissent au milieu de la foule, que nos émotions fassent équipe plein de sourires interactifs, et que la scène devienne un grand battement de cœur collectif. Je n'ai pas encore fini avec la nostalgie, la fiancée des bons souvenirs qu'on éclaire à la bougie. Face à tout ce bonheur passé, j'essaie de pas rester spectateur, et je me bats comme un taré pour que l'avenir soit à la hauteur. Je n'ai pas encore fini avec mes combats silencieux, ceux qui se cachent derrière les sourires et les projets ambitieux, ceux qui me répètent heure par heure que grand corps malade, c'est pas juste un nom d'artiste mais des galères en cascade. Il y a des souffrances qu'on partage et souvent je tends la main, mais il y a des blessures égoïstes et des épreuves sans témoin. Alors je fais le dos rond, je m'endurcis, je me rassure, et je serre tellement les dents que mes silences sont des morsures. Mais j'en ai pas encore fini avec ce putain d'optimisme, il me colle à la peau même dans les moments les plus tristes. Mon optimisme est mal élevé, il ouvre tout le temps sa gueule, dans chacun de mes albums il veut être le premier single. Mon optimisme rattrape souvent là pour compenser, il dévie les chemins tracés et les destins qu'on pensait. Quand je ne vois que les murs gris pendant les jours pluvieux, mon optimisme m'interpelle et me dit « attends, regarde mieux ». Alors je vois des vies cachées, des œuvres d'art, des arcs-en-ciel. Derrière tout l'ordinaire, j'arrive à voir le potentiel. Ça fait tellement longtemps que j'ai choisi d'y croire, que mes espoirs ont pris racine et font pousser des fleurs bizarres. J'en ai pas encore fini avec l'envie de dire merci, ce mot qui paye pas de mine et qui crée des éclaircies. J'en offre avec franchise aux inconnus et aux proches. Moi merci, je suis paradin, j'en ai toujours plein les poches. Dire merci fait des miracles, la gratitude est un pouvoir. Si tu ne le savais pas, essaye un peu juste pour voir. Ça ouvre des portes et des sourires pendant 2 secondes ou 6 mois. Et quand tu le vérifieras, n'hésite pas, remercie-moi. J'en ai pas encore fini avec l'envie de faire des vannes, dans les soirées, les enterrements, dans les joies et les drames. Ce petit diable sur mon épaule qui me souffle des conneries, depuis longtemps je fais attention, je répète pas tout ce qu'il me dit. J'en ai pas fini avec l'amour et le privilège d'être amoureux. Pour donner du sens à la vie, c'est encore ce qu'on a trouvé de mieux. Alors j'aime sans compter, sans prévoir, à l'air libre. C'est le seul vertige qui m'aide à garder l'équilibre. J'en ai pas encore fini avec l'envie de comprendre, avec l'envie d'apprendre, avec l'envie d'entreprendre. J'en ai pas encore fini avec l'envie tout court. Tant qu'elle frappe dans ma poitrine, je me dis que c'est encore mon tour. L'envie de lancer des projets, c'est une envie qui répare et qui transforme tous les parcours de vie en ligne de départ. L'envie de prendre des risques, d'essayer comme un crève la faim. J'en ai pas encore fini. J'en aurais pas encore fini. Même à la fin.
1: Mais grand corps malade est de retour. J'en ai pas encore fini. Le nouvel album arrive le 18 septembre. Alors, il faut raconter que il est né, ce disque, loin de chez nous. Mm-hmm. Nous allons planter le décor.
2: Je reviendrai à Montréal.
1: Avec la voix de Robert Charlebois, Montréal, le Québec, c'était un rêve familial de longue date. Mm-hmm. Et tu l'as réalisé l'année dernière, enfin il y a 2 ans, c'est pour ça. Un an. Raconte-moi alors.
3: Eh ben oui, c'est un projet familial, avant que les enfants soient trop grands, ouais, tout oui. Ça, de vivre une aventure autre, de se permettre le luxe, le privilège d'avoir une autre vie pendant un an. Et on a réussi à le faire, à l'organiser. Et puis Montréal, c'est une ville que j'adore. J'ai eu l'occasion d'y aller beaucoup de fois pour jouer, pour faire des concerts, de la promo. Et j'ai toujours eu un coup de cœur pour cette ville et pour les Québécois. Et donc voilà, on l'a fait de été 2024 à été 2025 avec les enfants à l'école là-bas, tout ça. Et c'était une expérience de vie évidemment géniale pour nous tous, pour toute la famille. Et puis on a voyagé, et puis on a vu l'hiver québécois. Ouais. Et puis évidemment, tout ça, c'est nourrissant, ça donne plein d'envie, plein d'idées. C'est vrai que ce nouvel album, il est né là-bas. Et voir la mer, c'est aussi un titre de l'album, une chanson de l'album, et c'est le titre général de l'album. C'est aussi symbolique de ça. Voir la mer, c'est prendre le temps, se reposer, respirer un bon coup, poser ses yeux sur un paysage. Donc voilà, voir la mer, c'est aussi symbolique de cette année à Montréal.
1: Donc c'était pas nécessairement le but du voyage, d'être tellement inspiré que tu as tout de suite commencé de nouvelles chansons, mais c'est ce qui t'est arrivé là-bas, c'est ça?
3: Ouais, c'est ça, c'est ça. Ouais. Puis j'ai pris plus de temps là-bas. Je sortais de 3-4 années avec le cinéma, les tournées, les albums intenses. Le but là-bas, c'était de ralentir un peu. Et bah ouais, dès que tu ralentis un peu, ton cerveau, il est un peu plus tranquille et hop, il a envie d'écrire des textes.
1: Quoi. Ça dépend qui. Toi, oui. Moi, quand je ralentis, après, je fais plus rien, je mange des chips. Mais c'est super.
3: J'ai mangé pas mal de chips aussi, voilà. Hein, ça n'empêche pas. Chips et stylo, voilà, c'était mon programme.
1: Voir la mer aussi, moi, quand j'ai entendu le titre de cet album, je me suis dit, ah, il a vu loin. Tu parlais de respirer, d'avoir de l'espace. C'est vrai que nous, vu d'ici, c'est l'image que nous renvoie le Québec. Je sais pas, moi, je vois des grandes forêts, je crois qu'il y a même des baleines.
3: Bien sûr, c'est exactement ça, on a vu tout ça.
1: Ouais.
3: Évidemment, on a voyagé, et oui, quand Montréal, déjà, c'est une ville très, très nature.
1: Ouais.
3: Ce que les gens connaissent de Montréal, c'est là où t'atterris, et puis c'est les petits hôtels, les grands hôtels, dans le petit downtown où il y a des buildings, comme à New York. Mais c'est pas du tout ça, Montréal. Montréal, faut sortir du centre-ville, et les 80% de la ville, c'est ailleurs, et là, il y a des parcs partout, il y a des arbres partout, donc c'est une ville très nature. Et puis, dès que tu sors, tu roules une heure en sortant de Montréal, et là, oui, t'es dans des forêts, dans des grands lacs, des châteaux, aller au bord des lacs, etc. Donc bien sûr qu'on a vu tout ça, on a fait tout ça. On est allé voir dans le grand nord du Québec les chiens de traîneau l'hiver et puis les baleines à tête de sac. Bon, donc oui, voir la mer, c'est tout ça. C'est poser les yeux ailleurs, respirer et découvrir. Ouais.
1: Et voir du beau, voir la nature, c'est quelque chose, toi, qui, surtout dans ton côté auteur, tu penses que ça a nourri ça, ton écriture? Parce que c'est pas des... Enfin, voilà, tu parles comme ça de paysages à perte de vue et de dépaysement total aussi. Voilà, ça peut même débloquer des trucs dans le cerveau. Enfin,
3: peut-être,
1: je sais pas.
3: Ouais, certainement. Après, c'est plus ou moins conscient de changer de rythme, déjà.
1: Ah, ouais,
3: ça débloque des trucs dans le cerveau, de vivre ailleurs, une autre mentalité. Ça débloque des trucs. Alors évidemment, de voir des beaux paysages comme ça, peut-être aussi. Ouais. Mais c'est ça qui est bien dans le processus de création, c'est que tu sais jamais vraiment comment ça vient, et tant mieux.
1: Et là, c'est venu. Hein. Donc l'album arrive au mois de septembre. Il est né là-bas, le disque, mais il s'est pas fabriqué entièrement là-bas. Ceci dit, c'est vrai qu'il y a plein de nouveautés. Je le disais tout à l'heure en ouverture, tu travailles avec une nouvelle équipe. C'est vrai que là, on a entendu, j'en ai pas encore fini, on va découvrir le prochain rêve. On est sur une ambiance différente de tes albums précédents, qui étaient plus électro, avec Mosimane.
3: Ouais, avec Mosimane.
1: Aux commandes des prods. Ouais.
3: On avait des albums, oui, avec des sons un peu plus synthétiques, plus électro. Et là, c'est vrai qu'on est revenu à une musique plus organique. Tout est joué à 100%.
1: C'est un groupe.
3: C'est un groupe, et on a même enregistré dans des conditions de live. Il y a des beaux studios dans le sud de la France, là, qui s'appellent La Fabrique, qui permettent ça. C'est-à-dire, c'est des grands studios où on peut tous se brancher les uns les autres. Et on a joué vraiment en live. Et donc, je pense que ça doit s'entendre un peu. C'était cette espèce d'alchimie où on s'écoute tous les uns les autres au moment où on enregistre. Et voilà, j'avais des musiciens incroyables. C'est Nicolas, ça s'écrit N-I-K-O-L-A, parce qu'il a aussi un projet musical, il est chanteur, etc.
1: Ouais.
3: C'est un jeune auteur-compositeur qui a réalisé musicalement tout l'album, et il a fait un travail incroyable. Je suis hyper fier de lui, hyper fier de cet album, grâce à lui aussi.
1: Tu lui as donné quoi comme direction, comme envie?
3: On a commencé un peu ensemble à Montréal, il est venu me voir là-bas, et justement je lui ai parlé de cette envie de son un peu plus organique.
1: Ouais.
3: Et notamment aussi un peu grands espaces. Il y a sur l'album plusieurs moments où il y a des guitares un peu qui font un peu Ennio Morricone, un peu western, même si je sais pas si c'est juste une direction comme ça. Il y a beaucoup d'autres choses, mais en tout cas voilà, il a senti un peu ce que je cherchais. Et puis après, il a beaucoup composé. Il m'a proposé plein de musique avec ses potes Achille et Noé. Et du coup après voilà, j'ai pris certaines de ses musiques, certaines boucles, et puis j'ai commencé à écrire dessus. J'ai écrit beaucoup sur sa musique. J'aime bien aussi. Pendant longtemps, j'écrivais tout seul a cappella, et je demandais aux musiciens de faire de la musique sur mesure sur mes paroles, mais j'aime bien aussi écrire moi sur mesure sur des notes.
1: Ouais.
3: Et c'est plutôt dans ce sens-là qu'on a fait la.
1: Ça te rajoute une petite contrainte?
3: Ouais, j'adore. Ça t'inspire une humeur, la musique.
1: Oui,
3: déjà,
1: oui,
3: ça te
1: sûr.
3: Met dans une ambiance. Et puis oui, ça te rajoute des contraintes de rythme, de la longueur de tes phrases. Et ça, j'aime bien. C'est un jeu.
1: Alors, on va découvrir le prochain rêve. Deuxième extrait déjà de ce nouvel album
3: qui est sorti cette semaine. Ouais. C'est notre petite nouveauté.
1: C'est ça. Et c'est en duo.
3: C'est un duo.
1: Tilto. Alors, on va pas faire les surprises, genre, quoi, Grand Corps Malade fait des duos? On a bien compris que.
3: J'aime bien ça.
1: C'était quelque chose qui t'allait très bien. Ça arrive quand, d'ailleurs? Alors, il y a Mesdames, évidemment, qu'on connaît par cœur. Mais t'as fait déjà des duos avant. Est-ce que t'arrives à dater à quel moment tu t'es dit, mais j'adorerais être avec quelqu'un sur mes chansons? Dès le début.
3: Dès le début. dès le début, j'ai toujours adoré cet exercice particulier qu'est le duo. T'arrives à faire matcher, à trouver l'osmose entre deux univers différents, deux voix différentes. Et puis après, il y a l'univers du texte et de la musique, et marier tout ça, c'est jamais gagné. C'est un vrai petit challenge, un duo. Et du coup, quand ça marche, d'un seul coup, il y a une chanson qui est cohérente, il y a deux voix qui se répondent, et moi, j'aime bien ça. C'est un jeu que j'aime bien.
1: Alors, t'as fait des duos excellents. On adore, évidemment, on en parlait tout à l'heure, celui avec Camille Lelouch, Mais je t'aime. Il y a eu aussi Ben Mazuet, Gaël Faye, là, c'était carrément un trio. Véronique Sanson, Louane, enfin voilà, il y a plein d'artistes. Suzanne, avec qui, voilà, t'as fait des excellents duos. Là, c'est Stilto. Stilto, c'est une jeune artiste, alors qui a un parcours pas tout droit, puisqu'en fait, avant de sortir sa musique, elle avait déjà une espèce de carrière sur les réseaux sociaux. Tu l'as découverte à ce moment-là ou tu l'as découverte quand elle a commencé à faire de la musique?
3: Non, je l'ai découverte quand elle a commencé à faire de la musique.
1: Donc, tu n'étais pas forcément au courant de son passé?
3: Non, après, quand je crois que la première fois que j'ai vraiment écouté ce qu'elle faisait, c'est elle a fait un duo avec mon pote, Ben Mazuet. Oui. Et du coup, j'ai découvert son timbre de voix, sa fraîcheur. Et puis, j'ai regardé qui c'était. Et puis là, j'ai vu qu'elle avait toute une carrière avant et plein de gens qui la suivaient.
1: Une communauté incroyable.
3: Ouais. Et puis après, il y a un autre pote, Vincha, qui a composé plusieurs musiques pour moi sur l'album précédent et un peu sur celui-là aussi, qui avait écrit pour elle. Donc c'était un peu Stilto, qui s'appelle Laure. Stilto, c'était un peu la famille de la famille, quoi. Oui. Donc du coup, quand j'ai commencé à écrire cette chanson où j'avais déjà le thème du prochain rêve, je me disais ça irait bien à une jeune artiste qui vient d'avoir une espèce de premier aboutissement. Et elle, c'est le cas. Elle a fini par se lancer dans la chanson. Elle a un énorme succès. Elle fait déjà des tournées, des zéniths, etc.
1: Nommée aux Victoires.
3: Et donc,
1: passé des trucs,
3: quand à cette première consécration, comment ça se passe dans ta tête, quoi? C'est quoi la suite? C'est quoi le prochain rêve? Et c'était ça le thème. Et en écrivant pour elle cette chanson, je me suis, j'ai compris que moi, en fait, j'étais dans la même question, même si c'est après 9 albums, quoi. Ouais. Et que, le projet d'après, le petit doute avant d'attaquer un nouveau projet, c'est toujours le même. Et voilà, ça s'appelle le prochain rêve.
1: Et on l'écoute maintenant dans Décibel, Grand Corps Malade et Stilto.

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0: Stilto, invité sur le nouvel album de Grand Corps Malade, Voir la mer, sortira le 18 septembre prochain. Et cette chanson, Le prochain rêve, est déjà disponible, tout comme J'en ai pas encore fini. Donc là, c'est deux extraits qui sont arrivés en
1: sur toutes les plateformes,
0: rafale,
1: comme on
0: quoi.
1: Dit.
0: Ouais, partout, toutes les plateformes. Non, tu sais ce qu'on dit ?
1: On dit quoi ?
0: On dit streamer ça fort.
1: Ah ouais.
0: C'est ça qu'on doit dire.
1: Allez streamer ça fort. C'est le prochain rêve, allez streamer.
0: Alors j'ai lu plein de choses hyper intrigantes sur ce nouvel album, puisque tu dévoiles petit à petit des infos, et notamment, là on a entendu une chanson qui est très pop, très solaire, tu parlais tout à l'heure de guitare un peu western, on me dit que dans Voir la mer, il y a évidemment de la chanson parce que ça fait partie de l'ADN, mais du rap aussi, et puis du funk, et puis même du disco, et là je me dis, te serais-tu dit, pas de frontières, pas de barrières, je fais exactement ce que je veux, c'est ça l'idée ?
1: Ouais, c'est un peu ça l'idée, complètement. Ouais. Depuis longtemps, de toute façon, je me suis jamais arrêté. Voilà, je fais du slam, les piano-voix, à un moment on m'a cantonné à ça. Mm-mm. Depuis longtemps, moi je le dis, je fais de la pop, je fais de la chanson. Alors oui, je suis slammeur à la base, mais depuis longtemps, il y a des arrangements, il y a de la musique. Sur scène, je suis avec beaucoup de musiciens. Et c'est vrai qu'avec Nicolas, on s'est amusé à expérimenter plein de choses. Et il y a une chanson qui s'appelle « Les failles », qui est très funk, et on se régale dessus, et on imagine déjà bien le morceau festif de fin de concert.
0: Ah mais oui, c'est ça la tournée.
1: et pareil pour une chanson qui s'appelle « Je sais pas faire sans toi », qui est carrément disco avec une petite basse qui n'est pas sans rappeler les Magnolias de notre ami Claude François.
0: Clos, ah oui. Un des meilleurs discos français, ceci dit, les Magnolias, c'est
1: incroyable. Les Magnolias, c'est imparable. Ouais. Imparable. Qui ne peut pas danser sur les Magnolias.
0: C'est obligé.
1: Donc, ouais, non, c'est sûr qu'on... Moi, j'ai toujours aimé sur un album qui est toutes ces plein d'humeurs différentes. Donc là, c'est le cas. On s'est fait plaisir là-dessus.
0: Alors, cette fameuse tournée, parlons-en. Puisque elle aussi, ça y est dispo. Faut pas streamer la tournée. Par contre, les amis, ça ne servira à rien. En revanche, sachez que les billetteries sont ouvertes pour aller applaudir Grand Corps Malade à partir du mois de janvier 2027. Bon, bah, en gros, tu vas passer l'année sur la route.
1: On va aller un peu partout.
0: Tu as fait une année au Québec. Maintenant, tu vas faire une année sur les aires d'autoroute. Voilà. Alors, le 21 janvier à Toulouse, c'est le début de la tournée. Et là, c'est vraiment tous les zéniths de France et de Navarre, Bordeaux, Orléans, Brest, Rennes, Caen, Saint-Étienne, Poitiers, Nantes, Montbéliard, ça c'est pour le début de l'année 2027. Les dates parisiennes se passeront à l'Adidas Arena les 12 et 13 mars. Et puis ensuite, le printemps se passera à Montpellier, Lyon, Dijon, Amiens, Strasbourg, Amnéville et Lille. Et puis ensuite, deuxième partie de tournée à partir de novembre, décembre. Et puis bah, ça sent 2028, quoi, j'ai l'impression.
1: Ouais, on peut prolonger un petit peu, il y a des chances.
0: Voilà, on a un carnet de balles extrêmement fourni pour Grand Corps Malade. Tu sais déjà si tu pars en tournée avec l'équipe qui était avec toi au studio de La Fabrique à Saint-Rémy-de-Provence.
1: Ouais, quasiment, il y a une bonne partie.
0: C'est tes musiciens.
1: Ouais, exactement.
0: Ok, Grand Corps Malade and Band, donc tournée 2027. On vous remet évidemment toutes les infos sur ici.fr, sur la page de Décibel.
1: La plage, c'est pas tout de suite.
0: C'est voir la mer, et c'est voilà, ça y est.
1: C'est voir la mer, c'est ton prochain rêve, c'est voir la plage.
0: C'est pas faux. À tout de suite, les amis. Tiens, puisque Grand Corps Malade est de bonne humeur, je vais lui parler d'un petit sujet qui fâche. À tout de suite.
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2: C'est quand même la bonne nouvelle de ce mois de juin. Grand corps malade, j'en ai pas encore fini.
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2: En écoutant cette chanson, où il y a, je trouve, beaucoup de lumière, tu dis que voilà, écrire, ça sert à rassembler, ça sert à sortir l'espoir, etc. Je ne peux que me rendre compte que tu seras en tournée pendant une année présidentielle, et je suis assez contente de ça. Je ne sais pas, quelque part, je me dis, c'est bien, Grand Corps Malade, il n'est pas loin, etc. Est-ce que d'une manière ou d'une autre, de manière très frontale ou pas, tu penses que tu as envie de prendre la parole sur la politique de ce pays, notamment l'année prochaine, puisqu'on va élire un nouveau président ou une nouvelle présidente?
3: Plus d'une manière que d'une autre, d'ailleurs, ouais. Comme tu dis.
2: Oui, oui, mais c'est...
3: Et en effet, non, vous ne me verrez pas prendre position et prendre parti pour un tel ou un tel, ouais. Et aller serrer la pince des politiques sur leur podium. Je me sens pas du tout à ma place. En revanche, bien sûr, on a parlé de certaines chansons qui sont sorties, il y en a d'autres qui sont sur l'album et qui ne sont pas encore sorties, et il y en a qui parlent très concrètement et très frontalement de certaines situations en France, et notamment de la montée de l'extrême droite, je parle notamment de la parole complètement décomplexée des propos racistes, que ouais. Tu vois, c'est un morceau où je dis j'ai grandi dans une époque où être raciste était honteux, et aujourd'hui c'est tellement plus le cas. Aujourd'hui on entend des choses qui sont incroyables.
2: Sur des plateaux télé
3: et du coup aussi sur des radios, et puis du coup aussi dans la rue, et puis d'un seul coup il y a plus de limites, et c'est vrai que ça, je trouve ça hyper effrayant. J'ai un texte là-dessus où j'essaye de comprendre ce qui se passe, et où je me dis justement qu'il n'y a pas, c'est un morceau qui s'appelle Pas de fatalité, et je suis sûr qu'il n'y a pas de fatalité, et que l'humain n'est pas voué à devenir raciste, ouais. Et qu'il va falloir absolument contrer ça, réagir, et essayer de plus tendre des mains que jeter des pierres. Donc d'une manière ou d'une autre, bien sûr que je suis pas un artiste, loin de tout, dans ma bulle. Je vote, je suis un citoyen, et forcément quand je vois des choses, il y a aussi des textes là-dessus, quoi.
2: Mais donc recoller ce qui est fracturé plutôt que de pointer du doigt.
3: Je suis effrayé de ça, mais c'est pas juste un texte pour dire je suis effrayé. Mm-mm. C'est un texte pour dire voilà, on peut réagir, quoi.
2: On peut faire des choses.
3: C'est cette espèce de dérive, cette dérive totale de haine, on peut essayer de la contrer, quoi.
2: Alors la haine, elle arrive de tous les côtés. Il y a une histoire qui traîne depuis 5 ans. Je viens aux nouvelles, quand j'ai dit tout à l'heure qu'on allait parler d'un sujet qui fâche, je viens aux nouvelles à propos de notre copine Oshie.

0: Oshi, qui avait été attaqué par un journaliste nommé Fabien Lecoeuvre en 2021. Deux points, ouvrez les guillemets. Quand est-ce qu'on va nous sortir des beaux mecs ou des filles sublimes? Quand vous regardez Oshi, par exemple, qui a un talent incroyable, indiscutable. Enfin, vous mettez un poster de Oshi dans votre chambre, vous? Mais elle est effrayante. Il faut qu'elle donne ses chansons à des filles sublimes, comme des Vanessa Paradis. Fermez les guillemets. On embrasse Vanessa, évidemment, qui n'a rien à faire dans cette histoire. Et toi, quand t'as entendu ça en 2021, et quand t'as vu qu'en plus Oshi était touchée, qu'elle réagissait, t'as écrit une super chanson qui s'appelait « Des gens beaux ».
1: Parce que dans la suite de son interview, il disait « Il faut des gens beaux ».
0: Il faut des gens
1: cette
0: beaux.
1: Cette phrase est quand même extraordinaire.
0: Bah, surtout venant de Fabien Lecoeuvre, hein, si vous ne l'avez jamais vu, googlez-le, je vous en supplie. Et donc, l'idée, c'est que toi, tu as fait cette chanson, « Des gens beaux », justement, en disant « Mais comment ça, il nous faut des gens beaux ?» Elle est super, et je n'ai pas le droit de la diffuser ce soir, parce que alors de procès, un coup c'est toi qui gagne, mais un coup c'est lui qui fait appel, etc. En gros, il te reproche d'avoir pris son intervention dégueulasse, que je viens de vous lire, à la radio, et de l'avoir mis en intro de la chanson, et il dit que tu dois lui payer des droits d'auteur.
1: Voilà, c'est ça. Bah, donc il dit qu'on n'a pas le droit d'utiliser sa voix. Ouais. Nous, bah, voilà, notre avocat et tout, nous dit bah, bien sûr que si, c'est, on n'a pas volé sa voix dans une sphère privée, il était sur un plateau de radio, et puis en plus c'est des propos polémiques, donc tout le monde a commenté, tout le monde a entendu. Du coup, les avocats disent c'est un des propos d'intérêt, enfin, pas d'intérêt de débat général.
0: Ouais, c'est ça,
1: donc voilà. Donc du coup à partir de là, il y a pas de vol de voix quoi.
0: Ouais.
1: Bon mais lui il a estimé qu'on n'avait pas le droit, donc le procès on l'a gagné, mais il a fait appel et il a gagné. Et du coup, il y a une troisième manche.
0: C'est la cassation.
1: Ouais. Et bah, j'ai pas de scoop à vous donner. J'ai pas encore de nouvelles.
0: On sait pas.
1: Mais en tout cas, voilà. Bon, bah, c'est une affaire comme souvent la justice qui dure et qui dure.
0: Ouais.
1: Mais bon, en tout cas, cette chanson-là, elle a existé. Il y a plein de gens qui l'ont entendue. Je l'ai chantée en festival.
0: Nous, on l'a encore. Alors, je sais que si on la joue, là, ça va mettre tout le monde dans la sauce et j'ai pas envie. Mais en tout cas, à la seconde où t'as le droit de la rechanter et nous on a le droit de la rediffuser, on le fera.
1: On la remettra, je vous tiendrai au courant.
0: Ouais, vraiment.
1: Dès qu'on a le droit, on y va.
0: À la seconde. Je voulais aussi qu'on prenne le temps de parler deux secondes de cinéma. Vu que ton agenda musical est extrêmement chargé, je le rappelle, 9e album le 18 septembre, plus la grande tournée 2027, c'est sans doute l'un ou l'autre dans ton emploi du temps. Donc là, il n'y a pas forcément de projet de ciné
1: dans
0: les médias.
1: Certainement pendant la tournée, je vais développer une petite idée ou commencer à écrire parce que j'ai des idées. Mais oui, c'est pas pour tout de suite. Le cinéma, c'est un truc de longue haleine. Une chanson, je peux l'écrire ce soir, la mettre en musique demain et elle est sur les plateformes demain soir.
0: Oui.
1: Le cinéma, c'est un autre délire. Hein, donc ça prend du temps. Donc ce sera pas pour tout de suite. D'autant que là, la priorité, c'est vraiment la musique, c'est l'album et la tournée. Mais il y aura d'autres choses.
0: Ok, génial. Bon, bah, l'album, ce sera le 18 septembre pour le ciné. En attendant, sachez que Monsieur Aznavour, le merveilleux biopic réalisé par toi, Grand Corps Malade, et par Mehdi Idir, est disponible sur Netflix.
1: Ouais,
0: et ça, c'est une très bonne nouvelle. Voilà, si vous n'avez pas de code, ne m'énervez pas, prenez-les à quelqu'un et allez voir ce film qui est une merveille. Moi, j'ai beaucoup aimé, j'ai beaucoup pleuré aussi. Et j'ai appris beaucoup de choses sur Aznavour. Pourtant, je sais que, voilà, je l'avais étudié, le bonhomme. Mais
1: il a un passé incroyable, une jeunesse folle, des aventures.
0: Sa jeunesse, ses parents.
1: La guerre, la résistance. Ouais. Plein de gens ne savent pas tout ce qu'il a vécu.
0: C'est ça.
1: Et on s'est beaucoup intéressé à sa jeunesse, justement.
0: Ouais, ouais. Bravo. Je ne sais pas si je te l'avais dit, parce qu'évidemment, étant donné que c'était un film et pas de la musique, je ne sais pas si on en avait parlé vraiment. Mais bravo, je suis très admirative du travail sur Monsieur Aznavour.
1: Merci beaucoup.
0: Et donc, je te propose qu'on se dise au revoir en écoutant À chacun sa bohème.
1: Ça me va très, très bien.
0: Ça te va très, très bien. À la prochaine.
1: À bientôt. Et vous avez oublié, je vous ai retenu la phrase de streamer ça fort.
0: Streamer ça fort.
1: C'est toi, tu m'as appris ça.
0: Streamer
1: ça fort, le mauvais rêve, le prochain rêve.
0: La plage.
1: Ouais, c'est ça,
0: ils se trompent, ils disent tout. Alors, il faut streamer fort, j'en ai pas encore fini. Et le prochain rêve, featuring Stilto.
1: Merci pour l'accueil, merci
0: à
1: beaucoup.
0: À la prochaine, salut.
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1: Il est trop fort, ce grand corps malade.
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1: C'est la chanteuse américaine Taylor Swift qui est officiellement la musicienne la plus riche du monde. Je sais, ça n'avance pas votre PEL en cette veille de vacances d'été, mais enfin, je voulais que vous le sachiez, elle a 36 ans, elle a 2 milliards de dollars, voilà. Bon, bah moi, à 36 ans, par exemple, je n'avais pas encore de livret A. J'espère que vous, ça va, niveau pognon. Ce qu'on va faire, c'est qu'on va enrichir encore un peu Taylor. On va écouter sa chanson qui, en vrai, nous fait du bien. Elle s'appelle « Shake It Off ».

0: Bon, alors elle est super cette chanson, mais quand même 2 milliards. Vous vous demandez peut-être comment Taylor Swift est aussi riche. Eh bien, c'est parce qu'en fait, elle s'est battue pour être propriétaire de tous ses enregistrements, tous les masters. Elle a même payé pour ça, pour les albums de ses débuts. Elle est à contre-courant total de Bruce Springsteen, Justin Bieber, Sting, Bob Dylan, Britney Spears, qui ont tous vendu leur catalogue à grosses sociétés spécialisées pour toucher, alors parfois 100 millions, 110 millions. Et voilà, elle, elle a 2 milliards. Et nous, bah, toujours pas.
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0: Allez, on va jouer au blind test avec des chansons qui jouent. Tiens, justement, le cadeau du jour vous sera très très utile. Le 12 août, ce sont des lunettes spéciales pour observer en toute sécurité et avec style l'éclipse de soleil du 12 août prochain. Avec style, évidemment, puisque c'est le logo ici qui décore ces lunettes bleues, mais d'un bleu, plus bleu que le bleu de tes yeux, comme disait Charles Aznavour. Et nous allons jouer... Allô, allô, qui est là pour jouer ?
2: Bonsoir.
3: Oui, bonsoir, c'est François.
0: François, salut François.
3: Salut, Caroline.
0: Et Florence est avec nous aussi, c'est ça ?
3: Florence.
0: Oui, bonsoir. Florence, bonsoir à tous les deux. Alors écoutez, en ce qui concerne le stylisme, des lunettes bleues le jour de l'éclipse, franchement, moi je trouve ça génial. Et je suis ravie de vous en offrir à chacun une paire. C'est important quand même de protéger ses yeux. Notez bien dans vos agendas le 12 août, l'éclipse totale de soleil.
3: Ouais, je la prends, super.
0: Ah bah oui, à chacun une paire de lunettes, ça c'est réglé. Maintenant... Je vais pouvoir vous annoncer donc que le thème de ce soir, ce sont des chansons qui parlent de jouer, justement jouer de la musique, hein, bien sûr, pas jouer au football, c'est une autre émission, ça n'est pas la mienne. Et donc, il va falloir retrouver le plus rapidement possible le nom des interprètes des chansons que je vais vous passer. Il y aura un point par bonne réponse et à la fin, tout le monde gagnera, ok ?
3: D'accord.
2: Ok.
0: Formidable. Alors, je vous propose une première chanson. Florence et François, je vous demande, s'il vous plaît, avant de me proposer une réponse, de bien donner votre prénom pour prendre la main. D'accord ?
2: D'accord. Florence.
0: Allez, c'est parti.
3: François.
0: Oui, non mais...
2: Florence. C'est...
0: Oui. Mais...
3: À chaque fois,
0: non,
3: ouais.
0: Non, c'est... une fois qu'il y aura la chanson. Parce que là, effectivement, c'est plutôt Florence qui a dégainé la première. Mais non, c'est une fois qu'il y a la chanson. Ok, vous êtes prêts? On y va. Première chanson, dites-moi, qui chante ça?
2: France Gall.
3: François Gall.
0: Oui.

0: Il jouait du piano debout, c'est France Gall qui chante. Alors Florence et François, vous avez tous les deux trouvé France Gall. Par contre, François a bien donné son prénom avant la réponse. Florence a oublié. C'est pas grave.
1: Ah mince.
0: Non, pas grave, c'est pas grave. De toute façon, je vous ai entendu tous les deux. Vous êtes très forts. Vous trouvez sur l'intro France Gall. Je sens que j'ai des candidats sérieux. Donc il jouait du piano debout. Nous continuons sur ce thème avec un chanteur français.

0: tubes comme En apesanteur. Son nom ressemble un peu à Calimero, mais c'est pas ça.
1: Je ne pense pas.
2: François Calimero.
0: Oui.

0: est un bassiste aussi, Calogero, et je joue de la musique. France Gall jouait, Calogero jouait. Est-ce que Florence et François, vous êtes prêts pour que j'envoie la dernière chanson?
1: On est prêts, oui. Je suis prête.
0: Alors c'est parti.

0: Je joue, magnifique chanson de Julien Clerc qui décrit si bien la joie qui envahit le musicien quand il fait de la musique. Bravo, bravo François, très bon candidat.
1: Merci.
0: Et Florence aussi, bravo pour cette belle participation, ma chère Florence.
2: Merci.
0: Merci d'être venue jouer avec nous. Je vous embrasse tous les deux et je vous envoie à chacun une paire de lunettes ici pour profiter pleinement et en toute sécurité de l'éclipse du 12 août. Et puis il y a une autre artiste qui joue. Elle s'appelait Brigitte Bardot et sur son album Bébé en 1964, elle racontait tout. Moi, je joue. Voici Bébé.
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0: Une interprétation incroyable signée Brigitte Bardot et une chanson que l'on doit à Jean-Max Rivière et Gérard Bourgeois qui tous les deux avaient aussi écrit et composé pour Françoise Hardy, Dalida, Juliette Gréco ou encore Sylvie Vartan dans les années 60.
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0: J'en reviens pas, j'avais oublié que c'est aujourd'hui les 40 ans de la mort de Coluche. Alors moi je suis assez vieille pour me souvenir exactement où j'étais et ce que j'ai pensé quand j'ai appris sa mort. Je suis sûre qu'il y en a beaucoup parmi vous qui ont des souvenirs émus et tristes de ce jour-là, 19 juin 1986. Coluche nous avait quittés beaucoup trop jeune, à l'âge de 41 ans et beaucoup trop violemment dans un accident. Pour lui rendre hommage, vous dire qu'il faut absolument regarder ses films, surtout ceux qui ont été considérés comme des nanars à l'époque. Vous n'aurez pas l'Alsace et la Lorraine en 1977, sa première réalisation. C'est à la fois infâme et sublime. Donc ne ratez pas ça, ne ratez pas Coluche dans 2 heures moins le quart avant Jésus-Christ, au début des années 80. Et puis évidemment aussi dans Ciao Pantin qui nous prouvait qu'il avait du drame en lui. Coluche était drôle, Coluche ses sketchs, ça vous les trouvez partout. Et puis Coluche chantait drôlement bien. Une de mes chansons préférées d'ailleurs, alors je vous propose qu'on la partage ensemble. C'est des conseils à un nourrisson, à un petit bébé qui vient de naître, mais je crois que ça marche aussi à tous les âges de la vie. Alors écoutons la sagesse de Coluche en pensant à lui 40 ans après sa mort.
2: Alors, chanson que j'ai écrite à l'intention des nourrissons, s'appelle, vous avez vu, il y a de la lumière là, c'est chic. Conseil aux nourrissons. Tiens, je vous l'enlève, allez, je la mets là.

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0: théâtre du gymnase. Coluche chantait pendant ses spectacles entre deux sketchs. Le triomphe de Coluche au gymnase, ça c'est le nom de l'album. Et ça date de 1978.
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0: Sur le nouvel album de Big Flo et Oli qui s'appelle Karma, il y a des chansons, oh là là, très très rap. Tout le monde dit ça, tout le monde dit, ah il est très très rap cet album. Comme si Big Flo et Oli à un moment avaient fait du zouk, qui s'étaient un peu perdus et hop ils sont revenus au rap. Il y a des chansons, oui aussi, qui sont un peu loin du rap, qui sont un peu plus mélodieuses, où les garçons chantent, jouent de la musique. Je pense que ça apportera de jolis moments de respiration aussi dans leurs concerts. Et je voulais vous faire découvrir, si c'est pas déjà fait, une chanson d'amour, amour des mais amour quand même. Ça s'appelle Picasso et c'est Big Flo et Oli, comme peut-être vous ne les avez jamais entendus, à découvrir donc. C'est important et c'est sur Karma.

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1: Big Flo et Oli, il y a une version live de cette chanson Picasso qui circule en ce moment sur les réseaux, en vidéo, et où Oli fait son plus beau solo de trompette. C'est incroyable parce qu'il a fait le conservatoire, ils ont fait tous les deux le conservatoire, Big Flo et Oli, quand ils étaient jeunes. Et donc voilà, ça apporte encore plus de profondeur au morceau, et ça tombe bien parce que c'est comme ça que ça va être joué sur leur tournée. Là, ils vont enchaîner plein de festivals d'été jusqu'au mois de septembre, et ensuite tournée des Zénith et Arena partout en France à partir du 2 octobre.
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1: Ah là là, Paula Abdul. C'est marrant comme aujourd'hui, plus personne ne parle d'elle, alors que dans les années 80, Paula Abdul, c'était notre reine, les gars. Une chanteuse et danseuse qui était absolument incroyable. Elle était partout à la télé, ses clips. Elle chantait hyper bien. Tout le monde voulait lui ressembler, danser comme elle, être habillée comme elle. Elle avait démarré comme chorégraphe pour les Jackson 5. Et puis après, pour Michael, évidemment, le plus intéressant des Jackson 5. Et puis après, elle avait sorti sa musique. Elle a vendu 20 millions d'albums dans sa carrière. Et c'est son anniversaire.

0: Elle a 64 ans aujourd'hui, la divine Paula Abdul et son Straight Up grand tube de 1988. On va garder le rythme pour remercier l'équipe de l'émission qui était là ce soir. Iris, Guy Tony, Kinan, Lajeli, Elodie Bianca Maria, Sadika Raou et Franck Moilier. Rendez-vous demain à 20h avec les chansons préférées de Julie Zenati.
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3: Bonjour la France, bonjour la France qui a chaud. J'espère que tu vas bien la France, aujourd'hui c'est la finale. Ça va Éric Bastien?
4: Écoutez, on a égalité, c'est ça la parité Madame Damido. 2-2 aujourd'hui, je suis content.
3: Bien sûr. Alors à l'issue de cette magnifique finale, il y a deux prix. Le premier prix, c'est simple. C'est 2 jours en famille ou entre amis, puisque c'est un séjour pour 4 au Festival des Grandes Marées à Jullouville, au cœur de la baie du Mont-Saint-Michel. Alors vous allez pouvoir écouter plein d'artistes, mais vous allez surtout écouter Kenji,

0: sur place pour 4, une nuit avec petit déjeuner à l'hôtel du musée de Granville et 100 euros de carburant pour y aller. Si vous ne gagnez pas ça, quel est le deuxième prix?
1: Eh ben dans les groupes, il y aura Joe Malongo. Ça, c'est Joe Malongo avec ses musiciens. On les écoute depuis le début, les mariachi Malongo. Leurs trompettes, ils sont là. Ils vont vous donner le meilleur des concerts. Mais accessoirement, ils prendront le temps de fabriquer une machine, 32 dosettes et 6 verres en verre à gagner aujourd'hui.
0: Allez, Kinan, jingle. Alors, on appelle Leïla, Marie-France, Christophe et Aurélie. Comment ça va, les finalistes?
1: Bonjour.
2: Bonjour.
1: Bonjour.
3: Ça va beaucoup. Bonjour Eric.
1: Bonjour.
3: Bonjour Valérie. Bonjour à toute votre équipe.
0: Bonjour tout le monde. Alors, on va faire une première demi-finale, Leïla contre Marie-France. Ce qui veut dire que Cricri et Aurélie, vous pouvez aller jouer et vaquer à vos occupations. Alors Leïla, tu as joué avec nous lundi, tu as été brillante, hein, 22 points, magnifique. Voilà, totalement sans faute, hein, voilà. Tu es mariée à Thibault, tu habites à Estrée, tu joues avec Issinor, parce que Estrée c'est dans le Pas-de-Calais. Tu vends des chichis, des gaufres et des crêpes à Berck. Et quel temps il fait aujourd'hui à Estrée?
2: Ah, il fait super beau, super chaud, donc tout va bien.
0: Ah, super beau, super chaud. Tu vas aller te baigner, ouais, tu crois?
2: Je ne sais pas, peut-être.
0: Qu'est-ce que tu vas faire ce week-end?
2: Ce week-end, je travaille. Donc, je vais pas profiter beaucoup du soleil, mais il y a de l'animation, il y a des concerts, tout ça, donc c'est chouette.
0: Oh, bah c'est bien, oui, puisque je rappelle que dimanche, c'est la fête de la musique quand même. Hein.
1: La fête des pères.
0: Oui, d'accord, mais enfin, c'est aussi la fête de la musique. Voilà.
1: La fête des pères aussi. Ouais.
0: Bref, alors.
1: La fête quoi, dimanche? Bon.
0: Voilà, voilà. Il paraît que tu as un petit défaut dont on n'a pas parlé lundi. Tu n'aimes pas reconnaître que tu as tort.
2: Non, mais parce que j'ai jamais tort, je me trompe, c'est tout.
0: Bien sûr, évidemment, évidemment, bien sûr, elle ne se trompe pas. Ah oh là là là là. Bon, bah écoute, j'espère que tu ne vas pas te tromper sur la première question qui peut te permettre de gagner le premier point. Tiens, je te mets un petit coup de Stomy Bugsy.

0: Ah là là, ce que j'aimais cette chanson. Alors écoute bien, la fête des pères, évidemment, c'est dimanche. Eh bien, il paraît que ça a été popularisé en France grâce à une marque de briquets. Est-ce que c'est vrai que la fête des pères a été popularisée en France par une marque de briquets? Vrai ou faux? Top chrono, 5 secondes. Eh bien, t'as bien raison, parce que la marque de briquets Flaminaire, en 1952, lance la campagne publicitaire pour la fête des pères. Et du coup, pof, ça a pris, et du coup, bah, c'est rentré dans les habitudes des Français. Donc, bonne fête à tous les papas pour dimanche, et voilà, Leïla, premier point.
1: Exactement, Marie-France était avec nous mardi. Marie-France, nous avons fait équipe, on ne change pas une équipe qui gagne aujourd'hui, vendredi. T'es d'accord?
2: Oui, tout à fait.
1: Oh, oui. T'as une Quénois sur Dole, dans le Nord, encore le Nord, qui est représenté. Et je ne me trompe pas si je dis que c'est ton anniversaire aujourd'hui?
2: Non, c'est bien ça.
1: Eh ben, bon anniversaire.
0: Joyeux anniversaire.
1: Mais quel plus beau cadeau que de t'offrir le séjour, bien sûr. On va tout faire pour que ce soit le cas. Bon anniversaire, effectivement, Marie-France, qui est mariée à Christian, rappelons-le, qui a deux enfants, Anaïs, qui a 40 ans, et Julia, qui a 34 ans. Est-ce que tu as des petits coins d'ombre à nous recommander dans ta région, là, ce week-end? Tu sais où tu vas aller un peu pour être au frais?
2: Ah oui, bon, en fait, nous, on est au bord de la Deux, là, qui a un canal. Et on a la Lys qui est tout près. Et là, c'est la Lys qui sépare la France de la Belgique. Mm-hmm. Et on est souvent en Belgique. Il y a un petit bar où il y a effectivement beaucoup d'animations le samedi et le dimanche. Ouais. Des petits orchestres, voilà, qui jouent du jazz, du rock, etc. C'est sympa, on est à l'ombre. Voilà, c'est super sympa.
1: Bah, c'est un bon plan. Non, mais c'est bien, ah, c'est vrai qu'on va un peu chercher les coins d'ombre là, ce week-end. J'espère que chez toi, il ne fait pas trop chaud. T'as quelle température aujourd'hui dans le Nord, à Quénois-sur-Deule?
2: Ici, c'est 30 degrés déjà.
1: Ouais, 30 degrés déjà. Ah. Avec le pic de chaleur attendu lundi et mardi à la retraite. De travail dans le groupe EDF, on l'a dit, hein, toute ta carrière. Oui. On est ravis de te retrouver en tous les cas, Marie-France. Et on va t'offrir un premier point tout de suite avec une première question.
2: Oui.
1: Tu aimes le Nutella?
2: Oui.
1: Oh, ça, c'est la musique du Nutella.
0: C'est dégueulasse, le Nutella.
1: Non, c'est bon quand même.
0: Non.
1: Non, c'est bon.
0: Non, c'est pas bon pour la santé, le Nutella. C'est plein de saloperies.
1: Récemment, Ferrero a lancé un Nutella à la patate douce testé uniquement sur le marché américain. Moi, je l'affirme. Après, est-ce que c'est vrai? Est-ce que c'est faux? Tu as 5 secondes pour y réfléchir, Marie-France. Parti. Vite. Comment?
2: Faux.
1: Faux, bien du faux. Oui, tu as raison. La nouveauté s'appelle en réalité Nutella Peanut. C'est une version de la cacahuète, hein, ce que veut dire Peanut. C'est la première nouvelle saveur officielle de Nutella depuis plus de 60 ans d'existence et c'est déjà commercialisé en Amérique du Nord. Bah là, c'est assez récent, hein, depuis le mois d'avril. C'est pas arrivé chez nous encore.
0: Bah tant mieux. Alors, Leïla, un point. Marie-France, un point. C'est une petite égalité parfaite.
1: Oui, c'est bien.
0: Bravo. Et là, tout de suite, on va parler de femmes. On va parler de femmes libérées. 1984, Cookie Dingler. Ne la laisse pas tomber.
1: Ah non.
0: Elle est si fragile. Vous écoutez ici, vous chantez. On vous aime, à tout de suite.

0: pas tomber.
1: Évidemment, on va pas laisser tomber. Cookie Dingler, 1984, tu l'as dit Valérie, joli souvenir sur ICI.
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0: Et ICI, nous sommes avec Leïla et Marie-France qui jouent toutes les deux pour ICI Nord. Le Nord s'affronte, mon Dieu. En plus, elles sont à égalité, c'est magnifique. Alors, Leïla, il paraît que tu t'adores voyager avec ton mari, les Hautes-Pyrénées, la Normandie, et bientôt, tu aimerais bien visiter l'Ardèche.
1: C'est une bonne réponse.
0: Leïla ?
1: Leïla n'est plus.
0: Leïla ?
1: Alors, on a peut-être perdu.
0: Tu nous as quittés ?
1: On va la rappeler.
3: Bon. Vous m'entendez ?
0: Ah, là, je t'entends. Ne bouge plus.
3: Ah, bon. Oui, je disais que oui, on aimerait bien aller visiter les Gorges du Verdon.
0: Ah, c'est très beau, les Gorges du Verdon. C'est magnifique.
3: Apparemment.
0: Ah, oui, c'est très, très beau. Et alors, il paraît que tu aimerais aussi visiter l'Égypte.
3: Oui, c'est un rêve qu'on a depuis qu'on est tout petits tous les deux. Et on se dit pourquoi pas. Pour notre voyage de
0: noces. Oh, mais oui, il fait une petite croisière sur le Nil, là.
3: Ah oui,
0: c'est bien, on adore.
1: Il fait chaud là-bas.
0: Oui, il fait chaud, mais enfin, c'est très très beau quand même. Hein,
1: c'est vrai.
0: On adore. Alors, ma chérie, c'est l'heure du quiz musical. Tu vas avoir deux tubes de l'été à reconnaître. Tu vas écouter un extrait, c'est l'un derrière l'autre, et tu devras me donner les deux artistes qui chantent. Écoute bien.
3: Ok. C'est...
0: C'est les années 80, qui est le groupe qui chante ?
3: Élégance Vacances.
0: Wow. Oh là là, Élégance Vacances, vacances, oublie tout. Oui, alors, est-ce que c'est Élégance ? Bien sûr que oui.
1: Bravo.
0: Vacances, j'oublie tout.
4: Vacances.
0: Plus rien à faire du tout. Je m'en vais en l'air, ça c'est super. Voilà. C'est fou. Alors, attention, là, c'est un artiste des années 90. Écoute bien.

0: c'est qui chante?
1: C'est Lou Bega, Mambo No. 5.
0: Et c'est Lou Bega, la. Eh oui, Lou Bega, magnifique.
2: Ça lui fait 3 points, ça.
0: Bah, ça lui fait 3 points.
2: Bon, Marie-France, on joue avec les tubes de l'été, entre autres. Hein, d'ailleurs, on jouera avec tous les tubes de l'été dans Au Taquet, puisqu'on sera là jusqu'au 17 juillet avec Valérie.
0: Absolument.
2: Exactement. Bon, Marie-France, j'ai quand même une petite anecdote, on l'a dit. Le Nord s'oppose, on va voir dans un instant. Et je te souhaite d'arriver en phase finale. Il t'arrive un truc pas drôle, assez régulièrement, c'est franchement pas drôle. C'est que tu te fais cambrioler, toi. C'est devenu une habitude à la maison.
1: Oui, trois fois.
2: Oui, bah quand même, c'est quand même beaucoup. 3 cambriolages. Alors, ce qui est amusant, c'est que à chaque fois, on te pique le lecteur DVD et le même film que tu rachètes et qui t'en repique à chaque fois.
1: Oui, le cinquième élément, on me l'a piqué 3 fois.
2: Non, mais ça paraît dingue, c'est-à-dire le lecteur DVD ou le magnétoscope et à chaque fois, le cinquième élément, systématiquement.
1: Voilà.
0: Ce film, il faut plus racheter. Hein.
1: Non, mais je l'ai racheté, j'ai attendu 5 ou 6 ans avant de
2: faire. C'est dingue. Mais ils le savaient, ils sont revenus dès que tu l'as racheté. Voilà. Non, il y a un truc avec le 5
1: ans. C'était incroyable.
2: Non, mais ça, c'est pas drôle. Hein. Franchement, à qui ça arrive, c'est pas un bon moment à passer. Courage à ceux à qui ça arrive en ce moment.
1: Ouais.
2: À qui c'était arrivé. Bon, allez, nous allons jouer tout de suite avec 2 tubes, je te l'ai dit. Hein. C'est 2 tubes de l'été. Il y a possibilité de marquer 2 points, ce qui ferait que vous seriez à égalité. Voyons comment ça se passe, on est pile dans un tube des années 2000 et je crois que Valérie, elle kiffe bien ce titre.

0: Alors, qui chante? Est-ce que tu as reconnu? Quelques secondes pour y réfléchir.
1: Camaro.
0: Oui, Camaro.
1: Femme like you.
0: Tu dis Camaro.
2: Camaro.
0: Camaro, oui.
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0: C'est bien, ça permet de s'ambiancer, c'est plutôt cool hein, pour un début de week-end. Voici un deuxième titre, on est encore une fois dans un tube, je pense que ça devrait aller, on y va.

0: Eh bien, qui chante? On y va.
1: C'est Mano.
2: Eh oui.
0: C'est Mano. Mano.
1: Oui. Mano, M-A-N-A-U.
0: Oh là là, la même l'orthographe.
2: Et qui c'était le fils du forgeron? Il s'appelait comment, le fils du forgeron? Hakim.
0: Bravo, en tous les cas. La
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0: Eh ben, on est sur du 3-3.
2: Et 3-3, ça va être facile de départager ça encore. Bien, allez, c'est l'heure d'écouter. Ah, on adore. Voilà, vous êtes invité, vous avez pas envie de sortir.
0: Oui.
2: Ça arrive à tout le monde, hein. On a prévu un truc. Et puis, au dernier moment, on a un peu la flemme. Benabar. Eh ben, Benabar, il nous a expliqué comment ça fonctionne. Oui. Vous écoutez ici, on écoute Benabar. À tout de suite.
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0: ce dîner.
1: Ah, moi, je viens au dîner, moi. Ah, mais tu m'invites ce soir, non, dîner? Il n'y a pas un dîner ce soir?
0: Non, pas du tout.
1: C'est quand? C'est demain?
0: Non plus.
2: Ah là là.
1: C'est quand ce dîner?
3: On est au taquet.
1: Tu ne m'invites pas?
0: Non, bah, j'ai pas de dîner là.
1: D'accord.
0: Alors, Leïla et Marie-France jouent l'une contre l'autre et pourtant elles jouent toutes les deux pour Ici Nord. Laquelle des deux sera sélectionnée pour la finale? On ne sait pas. Est-ce que tu t'es tiré les cartes, Leïla? Est-ce que tu sais?
4: Non.
0: Alors, non?
4: Non, là je l'ai pas fait, non.
0: Oh là là là là là là là là. Il faut savoir que, on l'a dit, hein, Leïla, elle adore l'astrologie, elle est comme moi, elle demande tout le temps les signes astrologiques des gens. Voilà, mais oui, c'est comme ça.
4: D'ailleurs, Marie-France est Gémeaux aussi, elle est née aujourd'hui.
1: Ah oui, Marie-France.
0: Marie-France, t'es Gémeaux?
4: Oui, tout à fait, tout à fait Gémeaux.
0: C'est dur, eh, c'est dur les Gémeaux. Hein.
4: Ah oui. Oh, non.
0: Ça peut durer, mais je sais, tu n'as jamais tort, mon petit chat. Alors, dis donc, Leïla, il est quel signe, Thibaut? Je ne me rappelle plus.
4: Scorpion.
0: Ah, c'est pas mal, le scorpion. C'est pas mal. Ça se pique tout seul, c'est bien. Bah, c'est vrai, écoute. Bon, comme je ne sais pas, hein, si tu vas aller en finale ou pas, et que j'ai quand même envie de t'encourager à ce que tu sois prête, je vais te faire écouter un artiste que tu adores pour que tu te sentes bien. On va écouter Bad Bunny. Allez.

0: connais pas Bad Bunny?
1: Si, mais bon, il est beau comme un... c'est pas ma cam, quoi.
0: Oui, bah, il est très très beau quand même. Alors,
1: ma petite... que c'est beau un camion.
0: C'est... Oui, c'est très beau un camion.
1: Un camion, c'est beau.
0: Bah, bien sûr.
1: À 38 tonnes.
0: Oui, ouais, tout d'accord. Est beau dans le camion.
1: Okay.
0: Voilà, alors, écoute-moi bien, ma chérie. C'est très très important que tu ailles en finale. Quel objet télépiloté permet aujourd'hui de réaliser facilement des images aériennes impressionnantes? Quel objet télépiloté permet de réaliser facilement des images aériennes? Top chrono.
2: Un drone.

0: toujours dit que la tradition, il ne fallait pas le souhaiter avant.
1: C'est mais c'est pour... le jour d'avant, voilà. Pas 5 heures avant.
0: Non, c'est pour la fête. La fête se souhaite
1: la
0: veille.
1: Oui, allez, bien sûr. Et
0: là,
1: ouais,
0: si,
1: bah oui, écoute,
0: il y a la référence, tout le monde. Voilà, tiens, en parlant de la ref, Jean-Philippe Janssen en ce moment.
1: Oui,
0: hein.
1: Mon titi.
0: Vous l'avez bien vendu. C'est l'entretien à retrouver sur YouTube, la ref avec Valérie Davido et Jean-Philippe Janssen. Tiens, Marie-France, avant ces dernières questions, je rappelle que cette semaine, pour ceux qui n'étaient pas là.
1: De toute façon, je rappelle pour Marie-France que même si elle gagne, elle ne gagne pas.
0: Hein. Ça suffit.
1: Donc, voilà.
0: Ça suffit.
1: Bah, c'est la vérité, il faut lui dire la vérité.
0: Oui, mais j'y vais en douceur. Marie-France, elle a du. Bah oui, Marie-France, elle a du jukebox, elle a du 45 tours. C'est une collectionneuse de disques et pour te faire plaisir, ce que tu écoutes à la maison, c'est ça.
1: On m'a trop donné. C'est Johnny White.
0: Johnny White. Barry Hallyday.
1: Barry Hallyday.
0: Magnifique. Et deux jukebox qui jouent en même temps là. Bon, oh, c'était ouais, Barry White. Ouais, mais... Non, mais t'aimes Presley.
1: On
0: Johnny,
1: adore Barry White.
0: Bon, alors qu'est-ce que c'est? Pourquoi là? Pourquoi? Qu'est-ce
1: mais que... Parce que Leïla a 22 points, Marie-France en a 16. Même si elle marque, oui. Bah, c'est Leïla qui gagne.
0: Marie-France, Marie-France.
1: Mais partons avec l'honneur. Partons avec l'honneur.
0: Parce qu'on récompense le parcours dans son ensemble. Et c'est vrai que voilà, Marie-France. Bon, question. Quel célèbre Français créateur de chaussures de luxe est mondialement connu pour ses célèbres semelles en rouge? Top chrono, 10 secondes. Ouais, Louboutin, on va pas perdre de temps. Oui, c'est effectivement Louboutin, Christian Louboutin, avec cette signature depuis 1993. Tu pars avec les honneurs, ouais. Mais ça ne suffit pas.
2: J'aurais bien aimé un cadeau pour mon anniversaire.
0: Bien sûr, je comprends très bien. Alors, tu ne quittes pas, je te passe Maître Cadeau et je laisse Maître Cadeau se débrouiller.
1: Voilà, la même. Non, mais non, peut-être qu'on pourra te donner des petites places de cinéma.
0: Ouais.
1: Allez, on verra, je me
0: toujours faire plaisir.
1: On se débrouillera.
2: Bon. Merci à toute l'équipe, en tout cas. Merci,
1: je te remercie à toi.
2: Valérie,
0: merci Marie-France.
1: Allez, Marie-France, tu as bien joué, Leïla, t'as compris? Tu vas en finale.
2: Bravo, Leïla.

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2: Alors, je rappelle que Leïla est qualifiée pour la finale dans quelques minutes. Je rappelle les cadeaux. Le premier prix, c'est 2 jours en famille ou entre amis au Festival Grande Marée à Julouville, au cœur de la baie du Mont-Saint-Michel, pour écouter Kenji, Julien Clerc, Benabar, Zaz, Christophe Maé, les Cooks. Vous dormez à l'hôtel du musée de Granville. Vous avez la nuit offerte avec le petit déjeuner. 100 euros de carburant pour aller là-bas. Et si vous ne gagnez pas ça, vous gagnez la magnifique machine à café Expresso Malongo. C'est 32 dosettes et c'est 6 verres en verre. On accueille tout de suite Christophe et Aurélie. Comment ça va les amis ?
3: Bonjour, et ben ça va. Bonjour, rebonjour Valérie, bonjour Eric.
4: Salut.
3: Et bonjour à Aurélie.
2: Aurélie, t'es là ?
4: Elle est là Aurélie ? Aurélie,
2: alors on va jouer. De toute façon, on joue avec Christophe ici, Brazizel, mon petit Breton qui a gagné hier, qui est conduit.
3: Pourvu que ça dure.
2: Bah pourvu que ça dure, qui a un chat psychopathe, hein, Dexter, qu'on appelle Titi. Voilà. Et alors on en a pas parlé hier parce qu'on sait qu'il a une asso qui sauvegarde le patrimoine breton. Mais on a parlé de sa passion pour la vitesse, etc. Mais on n'a pas dit qu'il collectionne beaucoup de livres. Tu as des revues sur l'aviation, la Formule 1. Hein, d'ailleurs, t'es passionné de Formule 1.
3: Oui, c'est vrai. Je suis passionné de F1.
2: Voilà.
3: Depuis très longtemps.
2: Et pareil que tu as été au Brésil, ben oui.
3: Oui, j'ai été voir le Grand Prix du Brésil à Interlagos.
2: En quelle année?
3: Ça date. C'était en 1999.
2: Ah ouais.
3: Ça commence à faire vieux.
2: Ah oui. Alors, tu as des maquettes de voitures?
3: Oui, de Formule 1. J'ai 2 vitrines.
2: Alors,
3: j'en ai tellement que maintenant je ne collectionne plus que les belles voitures qui gagnent des courses et celles qui gagnent des championnats de Formule 1 tous les ans. Pas plus. Ma femme n'en peut plus.
2: Bah, tu m'étonnes. T'as combien de maquettes en fait?
3: J'en ai 180.
2: Ah ouais, une pensée émue pour Marie-Noël. Ta femme.
3: Ce ne sont pas des maquettes, ce sont des petites voitures de la marque Mini Champ.
2: Ah oui, d'accord.
3: Des répliques vraiment.
2: Magnifiques.
3: Qui valent 45 euros, échelle à 43.
2: Okay.
3: Parce que les 1/18e prenaient trop de place, j'ai arrêté.
2: J'ai compris.
3: Elles sont chez mon fils dans un champ. Okay.
2: Bon, tu vas tout de suite remporter le premier point avec la première question, vrai ou faux. Pour te mettre dans l'ambiance, je te mets une chanson.
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2: On va parler des râleurs, on va parler d'Éric Bastien et des hommes en général.
4: Bien sûr.
2: Écoute bien, des scientifiques ont calculé que râler, ça brûle autant de calories qu'une marche rapide. Est-ce que c'est vrai ou faux que râler brûle autant de calories qu'une marche rapide? Top chrono 5 secondes.
3: Eh bien, je veux dire que non.
2: Bah t'as bien raison.
4: Ah, sinon je serais mince.
2: Sinon bah oui, comment te dire. Alors oui, parce que parler, s'agiter, s'énerver, ça fait dépenser de l'énergie, mais on est très loin des calories lorsque tu fais de la marche. Bravo, un point pour Christophe.
4: Aurélie est avec nous, elle est de retour. Aurélie qui habite à côté de Saint-Étienne.
6: Bonjour.
2: Alors je vais avoir ça toute la journée dans la tête.
4: C'est les verts.
2: Je suis rentrée chez moi. Non mais sérieusement, je suis rentrée chez moi mercredi. Je chantais ça, mon mec m'a dit ça, t'as craqué ou comment ça se passe?
4: Ah là là, Dominique Rocheteau, Jean-Michel Larquet, les grands là de l'épopée des verts.
6: C'est
4: ça. Et ouais. Exactement.
2: Manu France, moi j'ai le t-shirt vert.
4: Battenet, tout ça. Ben oui. Tu habites à Riorges. Riorges, c'est dans la Loire, donc c'est effectivement pas très loin. C'est à combien de kilomètres de Saint-Étienne d'ailleurs, Aurélie?
6: 3/4 d'heure.
4: Oui, la vol d'oiseau, c'est pas bien loin, on est d'accord. Bon, t'étais avec nous mercredi, t'as bien joué, bon, t'es ma candidate. On signale déjà que Marie-France, je l'ai perdue. Donc Aurélie, ne me reste plus que toi, pour éventuellement être dans la gagne ce vendredi. Je compte.
6: Dami d'Hollande.
4: Coiffeuse, qui a toujours rêvé de faire ça, tu nous l'as dit, tu nous as parlé de la coupe espagnole, la mini Yamal, hein, qui est un peu à la mode cet été, je me souviens très bien. Bon, comment ça va depuis mercredi? Pas trop chaud?
6: Bah écoutez, oui, il faut... Faut rester à l'ombre, à l'intérieur.
4: Ah oui.
6: Faut être tout frais, quoi.
4: Bah, c'est ça. Bon, ça va. T'as ce qu'il faut. T'as des petits coins d'ombre un peu près de chez toi. T'as des piscines, des lacs. Des choses.
2: Faut squatter les copains qui ont des piscines.
4: Bah ouais. Puis pas trop s'agiter. Rester tranquille. Aurélie, oui. On va jouer tout de suite avec un premier point. Encore une fois, Aurélie, n'oublie pas. Je n'ai plus que toi.
2: La pression que tu mets.
4: Plus que toi.
2: Allez.
4: Un extrait, écoute.
2: «
4: Ça, c'est le générique de Jeux sans frontières.
2: Ah ouais, génial.
4: Quelques années de mémoire sur Antenne 2.
2: Ah bah, c'est il y a longtemps, hein, j'étais petite. Hein.
4: C'était Guy Lux, je crois, qui avait créé ce truc-là. Jeux sans frontières. Vous étiez petite ? Tu étais petite ? Jeux sans frontières ? Ouais. Non, je suis dans 80.
2: Bah, j'étais petite.
4: Oui, tu n'étais pas jeune.
2: Voilà.
4: Je n'étais pas née. La question, la voici, elle vaut un point. Le Liechtenstein n'a aucune frontière avec l'Allemagne. Est-ce que c'est vrai ou faux? Le Liechtenstein n'a aucune frontière avec l'Allemagne. Top chrono. Alors, j'ai entendu un faux de loin. Hein. D'accord.
6: Ouais, faux. Ouais.
4: Ouais, c'est vrai. Non, tu as tort. Le Liechtenstein est une principauté de seulement 25 km de long qui est située entre la Suisse et l'Autriche. Et malgré sa proximité avec l'Allemagne, ben, je suis désolé, il n'y a pas de frontière du tout.
2: Allez, un point pour Cricri, pas de point pour Aurélie. Et là, tout de suite, on the line. Down, down, down. Alors ça, c'est le groupe de mon adolescence. Les gars, j'adore, c'est Toto, Hold the Line. Vous écoutez ici, on va bouger son body. On chantonne, à tout de suite, mes petits canards.

0: 1978. Toto on the line, exactement.
1: Ça veut dire quoi, on the line?
0: On the line. Alors, qu'est-ce que ça peut bien vouloir dire, on the line?
1: Hold the line.
0: Eh ben, la ligne.
1: Oui, hold. Prends la ligne.
0: Téléphoner, prends la ligne, prends l'appel.
1: Voilà.
0: Ah, ça sonne, on prend l'appel, hold the line.
1: Hold the line.
0: Génial.
1: Allez, reste en contact. Jingle, ouais. mon petit kiki.
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1: Alors, ici, nous sommes avec Christophe et ici, Brazizel contre Aurélie, ici, Saint-Étienne et Rocheteau et toute la clique. Alors, il paraît, mon petit Christophe.
3: Belle époque.
1: Bah, oui. Ah oui, il paraît que t'as du mal à aller te coucher.
3: C'est vrai.
1: Qu'est-ce que tu fais le soir? Alors, tu traînouilles?
3: Ouais, je bouquine. Apparemment, tu es au courant de ma petite vie personnelle.
1: Bah, bien sûr, tu sais, nous on a des informateurs. Hein. Tu demanderas à Marie-Noël. Voilà.
3: Oui, Marie-Noël.
1: Alors, on n'arrive pas à se coucher. On est bordélique. On achète plein de trucs à chaque fois qu'on va quelque part. Hein?
3: Oui. C'est vrai. J'ai réussi à vivre il n'y a pas longtemps. On allait voir mon fils en Suisse.
1: Voilà, on a ramené des tas de conneries. Voilà, bien sûr.
3: Des souvenirs, des choses inutiles.
1: Ben voilà, qu'on met dans des vitrines et que ça fait chier sa femme. Voilà, allez.
3: Voilà, ou des t-shirts.
1: Alors, mon chaton, nous allons reconnaître des airs connus, des tubes, etc. On en a deux à trouver pour marquer deux points. Alors, écoute bien le premier, c'est vraiment un énorme tube.

0: Alors, qui c'est qui chante? Top chrono.
1: Texas.
0: Les Clash?
1: Texas.
2: Texas.
0: Non, mon chat, c'est Simple Minds. Mandela Day, Simple Minds. Tu te rappelles pas de cet énorme tube? Bon, alors là, tu n'as pas de point, mais la chanson d'après, normalement, si tout va bien, c'était, c'est vraiment un énorme tube. Écoute.

0: Eh oui, tu m'as dit quoi? Super train.
1: America.
0: Mais oui, bravo. Girlfriend. Only one. Eh oui. Moi, j'ai saigné tous les... Ah, tu t'es réveillé, c'est bien, chouchou. Donc, t'as pas trouvé Simple Minds, mais tu m'as trouvé Supertramp, c'est magnifique. Tu as 2 points.
2: Aurélie, on n'a pas encore 2 points. On va essayer justement d'aller chercher ces 2 points avec le quiz musical. Aurélie, ici Saint-Etienne. Aurélie qui... Qu'est-ce qui se passe?
0: C'est pas Aurélie.
2: Qu'est-ce que j'ai dit?
0: Aurélie. C'est Aurélie.
2: Aurélie, c'est ce que j'ai dit.
0: Non, t'as dit Aurélie.
2: J'ai dit Aurélie?
0: Oui.
2: J'ai dit Aurélie. Oui. Oh là là là là. Aurélie.
3: Aurélie.
2: On aime David Guetta, Aurélie?
3: Ouais, j'adore.
2: Mettre toutes les musiques qui permettent de bien s'ambiancer en ce début de week-end. Il était au Stade de France là, il y a quelques jours encore. T'as été le voir ou pas d'ailleurs? T'en as profité?
3: Non, j'ai pas eu l'occasion, mais un jour viendra. Tu sais?
2: Bah ouais, alors tu rêverais de déjeuner avec lui, mais surtout aller le voir en concert, ça serait quand même quelque chose.
3: Ah bah oui, ça doit être vraiment...
2: Ah oui, Alors t'as un talent inutile dont j'ai pas parlé, Aurélie, cette semaine. C'est que petite, qu'est-ce que tu savais faire, petite?
3: J'arrivais à tuer les mouches avec mes doigts, en les attrapant.
2: D'accord.
0: Très bien, on va passer tout de suite au quiz musical. Voilà.
2: Bon, hier, on avait quelqu'un qui voulait faire une brochette avec son petit poisson rouge.
0: Oui, bah, bien sûr.
2: Allez, Aurélie, on y va avec 2 tubes. Oui, parce qu'on ne choisit que des tubes. C'est à toi de les identifier pour 1 point. Écoute celui-ci.

0: Alors on y va, Rosanna, bah, c'est qui Aurélie? C'est qui Aurélie?
1: C'est Toto.
0: C'est Toto. C'est Toto. Oui, c'est Toto.
2: Chanson écrite pour Rosanna Arquette.
0: Qui était dans le Grand Bleu.
2: Ouais.
0: Exactement. Bien vu, ça te fait un premier point. On est encore une fois de plus dans un tube que j'adore. Alors ça, franchement, moi je mets ça pour me mettre de bonne humeur quand ça va pas le matin. On y va. Chut, j'ai un enfant pas loin d'ici dans le studio. Extrait. Soleil.

0: Ah. Égalité, hein, je crois.
1: Égalité, mes petits chéris. 2 points chacun.
0: C'est bon. Le même scénar que tout à l'heure.
1: Même scénar, exactement le même.
0: C'est que... encore ton père, alors.
1: Voilà, voilà. Allez, je vous invite tout de suite à écouter Vita, ça fait mal. Une petite nouveauté qu'on adore. C'est parti.

0: Ce que Valérie va se dire dans un instant, quand elle aura tout perdu, elle va se dire ça fait mal.
1: Ouais, bien sûr.
0: Ou peut-être moins. Hein. Kiki.
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1: Mais c'était Vita qui chantait. Oui. Comme il ne les annonce pas, il est tellement fier de sa vanne.
0: Oui, bah oui.
1: Alors nous sommes avec Christophe et Aurélie qui ont 2 points chacun. Bon. Hein? Voilà. Dis donc, il paraît que tu as un talent inutile, mon petit Christophe. Tu es très souple. Tu touches le sol avec le plat de tes mains.
3: Oui, c'est vrai. C'est vrai. Ça ne sert pas à grand-chose. Si.
1: Bah, si.
3: Pouvoir faire ses lacets dans n'importe quelle situation, par exemple.
1: Bah, oui, Éric Bastien ne sait pas le faire, ça, par exemple.
0: Non, bah.
3: Ramasser la monnaie que les copains font tomber.
0: Ah, ça, je sais faire, ça.
1: Ça, il sait faire.
0: Alors, ça,
1: je veux dire. Ça, je veux dire, il peut même se péter le dos pour ramasser 10 centimes.
0: Ah là, bah, quoi, je m'en fous, là.
1: Ah là là là.
0: Ah, les 10 centimes.
1: Comment te dire? Aïe, aïe, aïe, aïe. J'ai vu que tu étais nul dans les choses administratives. Ça veut dire quoi? C'est pas toi qui remporte, qui remplit les impôts, les machins, les trucs?
3: Ouais, ouais, c'est vrai. Pour tout ce qui est impôt, ma femme est comptable.
1: Ah oui.
3: Elle veut surtout pas que je le fasse. Surtout pas. Là, je suis en formation à Londivision dans un centre de formation routière, le CF Oudot.
1: Ah oui.
3: J'ai voulu ouvrir mon compte pour avoir ma carte de CQC de qualification conducteur. Eh ben, non, elle a pas voulu que je le fasse. C'est elle qui fait. Mais
1: elle fait bien. Bon.
3: D'ailleurs, ils sont sympas parce qu'ils m'ont libéré pour que je puisse jouer.
1: Eh ben, on les remercie. Alors,
3: on va faire de la pub.
1: Justement, tu vas jouer là. Est-ce que tu vas marquer les 5 points? On l'espère. Écoute bien.
3: Ah bah, donc. Sinon, j'ai été ridicule.
1: Ouais, peut-être. Alors, écoute bien la question. Elle est simple.
3: On écoute.
1: Comment appelle-t-on la rubrique qui rappelle les événements marquants survenus à la même date, l'année d'avant ou dans le passé? Comment appelle-t-on la rubrique qui rappelle les événements marquants survenus à la même date dans le passé? Top chrono, 10 secondes. Qu'est-ce que tu me réponds?
3: Il y a un an.
1: Qu'est-ce que tu dis?
3: Il y a un an.
1: Non, ça s'appelle... Je t'adore de tenter des trucs, mon chat. C'est l'éphéméride. L'éphéméride, qui recense ça recense les événements, les fêtes, les faits historiques, voilà. Bon, bah voilà. Alors,
3: c'est vrai.
1: Tu restes à 2.
0: Bon, alors il y a 2-2. Aurélie, c'est simple. Soit tu marques et t'es avec nous pour la phase finale, soit on devra vous départager en fonction des points que vous avez cumulés.
1: Oui, voilà, vas-y.
0: Bah oui, allez. C'est ça, je connais les règles quand même. Alors attention, Aurélie. Qu'est-ce qu'on fait? On attaque tout de suite ou.
1: Oh, on pourra lui faire un petit encouragement.
0: Oui, vous voulez un petit encouragement?
1: Allez.
0: D'accord, avec une chanson que j'aime bien. Ok, d'accord. Ah, mais alors ça, d'accord. Ça, c'est Shakira.
1: Ben oui.
0: C'est Daïdaï. Tu suis la Coupe du Monde, d'ailleurs, je crois.
4: Ouais, j'aime bien.
0: T'as suivi le match hier de la Suisse, par exemple, qui a gagné?
4: Alors là, non. Non, j'ai pas regardé.
0: Lundi, prochain match des Bleus face à l'Irak, France-Irak, c'est à 23h et c'est à suivre en direct sur ICI.
1: Et on a France-Norvège d'abord, non?
0: Non, le prochain match, c'est lundi.
1: Ah bon? Je crois que c'était France-Norvège, je me trompe.
0: Bien sûr.
1: Allez.
0: Alors, allons-y, Aurélie. Je te rappelle que j'ai plus que toi, je te le dis depuis tout à l'heure.
4: Oui.
0: Une question pour sauver l'honneur, pour que j'ai un candidat. Quelle émission culte animée par Anne Sinclair reposait sur un face-à-face avec un invité? Top chrono, 10 secondes. À la télévision, quelle émission culte animée par Anne Sinclair?
4: Le plateau, c'est
1: le 20h, le JT? Et non, c'était 7 sur 7.
0: Mais bien sûr, générique, souviens-toi, 7 sur 7, c'est dimanche soir. Face à face, souvent des invités politiques. Ah non, non, non, non.
1: Voilà, eh bien, tu as compris que tu étais en finale, mon cri-cri.
0: Pourquoi, il a fait combien de points dans la semaine?
1: Eh bien, il a fait plus qu'Aurélie, il a fait 17, elle a fait 15.
0: Oh, Aurélie.
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1: La finale, mad, made in the middle land, because it's my team who is in finale. Je vais donc présenter mon candidat, Christophe, à ma gauche. Il joue avec ici Brazizel, il a 56 ans. Il vit avec Marie-Noël et son chat, c'est Dexter. Autant vous dire qu'il faut qu'il gagne, sinon ça va être une boucherie. Il collectionne les livres, il a été au Brésil, il aime la bagnole, la vitesse, les voyages. Bref, c'est mon poulain, c'est un champion. À ma droite.
0: Une fois encore, j'ai perdu tous mes candidats.
1: Oui.
0: J'en récupère quand même un candidat qui, malheureusement pour elle, devra jouer avec moi. C'est
1: eh oui.
0: Elle va peut-être pas le regretter. Ici Nord, 28 ans, elle habite Estrée dans le Pas-de-Calais. Elle est mariée à Thibaut. Leïla, c'est mon dernier espoir.
1: Moi, je coach des poulains, je coach des champions. Lui, il récupère mes poulains.
0: Et j'arrive même pas à les faire gagner.
1: Et il arrive même pas à les faire gagner. C'est une catastrophe.
0: Ah, je n'en peux plus.
1: Une catastrophe. Alors, je rappelle hein, quand même que nous jouons avec ici Braise Izel pour Christophe. Leïla, elle joue avec ici Nord.
0: Exactement, ici Nord.
1: Voilà, donc on est quand même sur une belle petite finale. Comment tu te sens, Christophe ?
3: Eh ben, je me sens bien, mais bon... C'est plutôt quoi.
1: Oh mon chat, tu vas t'en sortir. Mais non, tu vas t'en sortir. Tiens, pour t'encourager, je vais te faire écouter Julien Clerc.
3: Ah, oh, je t'en prie.
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3: Oui, mais maman.
1: Et oui, il sera là, hein, Julien Clerc.
0: C'est pas vrai.
1: Mais si, au Festival de Grande Marée, il est là,
6: Julien. Ça va, Mathieu?
1: Alors.
3: Bien. Moi,
1: je t'aime. Ah bah c'est bien. Écoute bien ton bingo, mon chéri. Aujourd'hui, je me suis fait plaisir. Pour faire le bingo, j'ai été sur Internet et j'ai trouvé des trucs, mais de dingue. Voilà, je vais te demander de taper. Je vais te demander à mon top prono de me donner un maximum de formes de bouées, les bouées qu'on voit à la mer, oh à la piscine. Oh ah bah moi, j'ai tapé hein, forme de bouée sur Internet.
0: Et j'ai l'impression que j'avais pris plein de trucs. Hein.
1: Je te jure, moi-même, je suis tombée sur le cucu.
0: Forme de bouée,
1: oh là là.
0: Vous avez peut-être trouvé mon nom d'ailleurs.
1: Non, il n'y avait pas ton nom, mais bon, c'était pas loin. Allez, un maximum de formes de bouées, top chrono 10 secondes.
3: Alors, les bouées hamburger, les bouées frites, les bouées ballon, les bouées rondes, évidemment.
1: Allez, ça fait 5, il y en a 5. Il y en a 5, t'avais oui. Flamant rose, pastèque, licorne, canard, fauteuil, beignet, orque, dauphin, cheval, tortue, bretzel. J'ai même trouvé une bouée saucisson.
0: Bien sûr.
1: Voilà, donc évidemment. Tu m'en as donné 5, Christophe.
0: Leïla, écoute, pour moi, pour ma famille, pour mes enfants, pour mon honneur, j'ai une enfant qui est là, qui voit son père échouer lamentablement depuis tout à l'heure.
1: Bah, depuis toujours d'ailleurs.
0: Oui, c'est vrai. Mes enfants sont à deux doigts de me foutre dehors.
1: Oui.
0: Donc bah, Leïla, s'il te plaît, marque 6 points. 6 points. Allez, 6. C'est pas grand-chose, s'il te plaît, écoute, 6. Fais un effort, Leïla.
1: Bah, encourage-la avec une chanson déjà.
0: Oui, bon.
1: Au lieu de gueuler dessus.
0: C'est mon coaching. Ah. Allez, voici ce que tu aimes. Et non, il ne sera pas au festival, mais on l'aime quand même, Michael Jackson.
1: Eh oui, pauvre,
0: ah là là, ouais.
1: Pauvre.
0: Elle adore Michael Jackson. Leïla, voici ton bingo préparé par Valérie. Et nous cherchons et nous te demandons 6 bonnes réponses. C'est tout ce que je te demande. Un maximum de sports nautiques, mais sans moteur. Tous les sports nautiques où il n'y a pas de moteur. Top chrono, 10 secondes.
4: Alors, le ski nautique, le wakeboard, le wake surf, la natation synchronisée, la planche.
1: Eh, ça fait 4! Parce que le ski nautique a un moteur.
0: Bah oui, la planche à voile, le wake surf, tu l'as dit, l'aquagym, le canoë, le kayak, le raft, l'aviron, la natation, tu l'as un peu évoqué, encore le water polo. Leïla, tu me fous là.
1: Cri-cri, t'as gagné le
0: Bravo
1: premier prix! Christophe, tu vas partir 2 jours avec 4 personnes de ton choix, enfin vous serez 4, au Festival des Grandes Marées à Jullouville, au cœur de la baie du Mont-Saint-Michel. Tu pourras écouter Kenji, Julien Clerc, Benabar, Zaz, Christophe Maé, The Cooks. Tu dormiras sur place avec, à l'hôtel du musée avec le petit déj offert, c'est à Grandville. 100 euros de carburant pour y aller, et ça va être magnifique, t'es content?
3: Je suis heureux et le
0: On est content.
1: Eh ben, c'est super.
3: Je vous remercie.
1: Et voilà. Eh ben, c'est génial. Bon, attends. Bravo à tous. Leïla, elle a gagné la machine à café Nespresso 32 dosettes, 6 verres en verre. T'es contente?
0: Bravo, Leïla, quand même.
4: Contente, oui. Heureusement que j'aime le café, mais bon.
1: Ok. Bon, merci à tous pour cette semaine. Vous avez été formidables, nos candidats. Merci à l'équipe. Céline à la Réal, Kinan à la technique, Alex au standard, Gwen Coupez aux manettes du savoir,
0: bien
1: Eric
0: sûr.
1: Bastien à la bouée.
0: Oui.
1: Et voilà, prenez soin de vous ce week-end. Faites hyper attention à vous, à vos enfants, aux animaux. Il va faire très chaud. Je vous aime. À lundi. Et il est bientôt 5h et c'est FX.
0: Ah, ça c'est FX qui nous rejoint avec plaisir pour toute l'info. François-Xavier Canova, nous on se retrouve tout à l'heure à midi, Valérie.
1: Allez, yallah.

0: Didier Barbelivien est magistralement interprété par Patricia Cass en 1987 sur l'album Mademoiselle Chante. Et elle chante précisément le blues sur votre radio ici.
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0: Courage pour la dernière ligne droite avant le week-end. Vous écoutez ici dès 5h avec votre équipe du vendredi 26 juin qui vous accueille de bon matin. Emmanuel, Basile, Mélodie, Saveria et ce matin Lucie Amadieu pour l'actualité. Bonjour Lucie.
3: Bonjour François-Xavier, bonjour à toutes et à tous.
0: On va encore une fois beaucoup transpirer aujourd'hui.
3: À cause de la canicule qui persiste en supportant les Bleus aussi, ce soir troisième match pour les Bleus dans le Mondial, c'est contre la Norvège à 21h.
0: Et puis existe-t-il un moyen de connaître le prix du carburant dans les stations-service près de chez vous, mais aussi les tendances des prix à la pompe à 2 semaines d'échéance? La réponse est oui. Et le détail, c'est avec Valère Correa dans 5 minutes. 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
0: Vendredi 26 juin, très beau réveil ici. Il est 5h, bienvenue. Les infos, Lucie, à la une.
3: Quelle température dans les classes ce matin pour les brevets des collèges? Plus de 850 000 élèves passent l'examen. Et ce, malgré la canicule, les épreuves de français sont maintenues alors qu'on suffoque depuis bientôt une semaine. Dans les établissements de l'académie de Metz-Nancy, chacun fait comme il peut, Marie Roussel. Et c'est bien ça qui pose problème.
4: Les consignes du ministère de l'Éducation nationale relèvent du bon sens. Emmanuel Bourrel, le directeur académique, nous les détaille.
5: Privilégier bien évidemment les salles les plus fraîches, limiter aussi les effectifs par salle, et puis dans le cadre du déroulement de l'examen, des pauses sont prévues et de permettre aussi aux élèves de pouvoir aller boire en cours d'épreuve.
4: Des stocks de bouteilles d'eau sont d'ailleurs prévus par les chefs d'établissement. Mais pour Clara Rago, du syndicat SNES-FSU, ces mesures sont loin d'être suffisantes. Dans son collège à Pulnoy, le personnel met lui-même des ventilateurs à disposition dans certaines salles de classe et s'est équipé en couverture de survie.
6: Ça va être l'horreur hein, dans les salles de classe. Parce qu'on n'arrive plus à faire baisser les températures. Et les élèves, ils vont devoir se concentrer.
4: Un amateurisme et un manque d'anticipation dénoncé également par Mohamed Ixi. Il représente la FCPE, la Fédération des parents d'élèves en Meurthe-et-Moselle.
7: Plus de 80% des établissements nécessitent des travaux de rénovation pour faire face au changement climatique. On n'a jamais essayé de prendre des choses sérieusement et dire voilà, on va préparer un plan pour les canicules.
4: Pour les syndicats enseignants comme pour la FCPE, cette gestion de crise vient accentuer un peu plus les inégalités entre les collégiens qui peuvent travailler dans de bonnes conditions et ceux qui suffoquent soit dans leur établissement, soit chez eux pendant leur révision.
3: Marie Roussel, d'ici Lorraine, les enseignants sont appelés à user de leur droit de grève là où c'est nécessaire pour protester contre des conditions de travail inacceptables, dit l'intersyndicale.
0: On va encore souffrir de la chaleur aujourd'hui.
3: 61 départements sont en alerte rouge, canicule, 25 en orange, mais on a passé le pic de cette canicule. Les températures doivent vraiment baisser après-demain, dimanche. Cette situation pousse le gouvernement à activer le plan Orsan 3, le niveau de mobilisation des hôpitaux le plus élevé. Déjà à Paris, les hôpitaux disent être saturés. Une nouvelle cellule de crise interministérielle est prévue aujourd'hui. L'exécutif se dit mobilisé et se défend face aux critiques comme Emmanuel Macron hier soir anti-Paul Barcelone.
8: Des hôpitaux saturés, écoles fermées et donc l'image d'un pays pas suffisamment préparé à ces fortes chaleurs. Mais Emmanuel Macron se défend de n'avoir rien fait.
9: Ça fait maintenant plusieurs années que nous avons accompagné une transition de nos habitats, de nos bâtiments publics, de nos infrastructures publiques. Donc il y a un gros travail qui a été fait. Et je pense que l'honnêteté conduit à le regarder, à la fois de montants investis et de vraies transformations.
8: Alors il faut avoir l'humilité de reconnaître que ce travail n'est pas fini, avoue le président, qui tacle les oppositions sur la baisse du fonds vert qui permettait aux maires de rénover les bâtiments publics.
9: Il se trouve que quand j'avais une majorité absolue, ces fonds ont été votés. Il y a eu ensuite des choix qui ont été faits et qui sont le fruit de compromis ou de certaines formations politiques, à aller les voir pour leur demander pourquoi ils ont coupé ces fonds.
8: Mais au-delà de la querelle de boutique politique, le président évoque une crise sans précédent.
9: Nous nous sommes adaptés au réchauffement climatique, mais on ne s'adapte pas à un pic qui n'a pas d'équivalent aujourd'hui en Europe et qui n'a jamais eu d'équivalent dans notre histoire, c'est-à-dire un pic caniculaire qui dure aussi longtemps et qui est à 15 degrés au-dessus des normales saisonnières.
8: Des épisodes qui pourraient se multiplier et donc obliger Emmanuel Macron à perpétuellement se positionner en défense de son bilan.
3: Et la baisse des températures est prévue pour dimanche.
0: Donc il faut encore rester très prudent.
3: Vous retrouvez les consignes de vigilance sur notre site internet et l'application ici, parce que cette canicule a déjà fait de nombreuses victimes, à commencer par les morts par noyade. 55 personnes sont mortes noyées en l'espace de 8 jours partout en France, selon l'agence de vérification de l'information de Radio France. Toujours pour éviter les coups de chaud et se protéger face à la canicule, la SNCF autorise le report ou l'annulation de voyages gratuitement sur ces TGV jusqu'à la fin des fortes chaleurs.
0: 5h04 sur votre radio ici à la Coupe du Monde de foot. Lucie, les Bleus comptent bien décrocher la première place de leur groupe.
3: Et pour ça, il faut affronter la Norvège. Ce soir, le match a lieu aux États-Unis près de Boston. Sur le banc, pour diriger les Bleus, ce ne sera pas Didier Deschamps qui a dû rentrer en France pour les obsèques de sa maman. Mais Guy Stéphane, il s'est donc présenté hier devant la presse, un peu malgré lui.
10: J'ai la sensation que je ne suis pas à ma place, là. Devant vous. Ma place, elle est sur le terrain d'entraînement, en train de mettre le matériel et d'attendre que les joueurs arrivent. Il se trouve qu'on est dans une situation cruelle pour Didier et sa famille. Et donc, il faut assurer le troisième match. Important, pas décisif, mais important, parce qu'il peut, ça peut découler beaucoup de points derrière. Donc voilà, je m'efforce avec le staff de mettre demain la meilleure équipe possible, et aussi de faire vivre le groupe.
3: Guy Stéphane au micro de Xavier Monferrand avant la rencontre des Bleus ce soir face à la Norvège. Coup d'envoi à 21h heure française, mais on se retrouve dès 20h30 sur votre radio ici pour vivre ensemble ce match. À suivre aussi sur notre site internet et l'application ici.
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0: Et la météo, Lucie, on est parti.
3: On va encore transpirer aujourd'hui.
0: Ouais, ça va être effectivement très très chaud. Vigilance rouge, hein, vous l'avez précisé il y a quelques instants, qui reste maintenu pour le moment sur 61 départements. Ce vendredi, toujours 25 départements qui restent placés, eux, en vigilance orange canicule. La carte sera réactualisée par Météo France ce matin aux alentours de 6h. On vous tient évidemment au courant tout au long de la matinée de l'évolution des choses. Nous avons donc toujours ces fortes chaleurs, en tout cas en cette fin de semaine. Côté ciel, c'est plein soleil globalement pour aujourd'hui vendredi, avec tout de même quelques coups de tonnerre attendus à l'intérieur des terres normandes en matinée, et puis en après-midi ces orages que l'on devrait retrouver sur la Champagne, la Lorraine, mais aussi les Hautes-Alpes. Vos températures, elles sont encore extrêmement élevées dès ce matin, avec 28 degrés pour Périgueux, nous avons 29 à Tarbes et Millau, 30 degrés pour Auxerre, 32 à Ajaccio, 33 du côté de Grenoble et d'Amiens, 34 pour Metz. En après-midi, un agréable 24 petits degrés, si on peut dire, pour Brest, mais ailleurs, ça reste très chaud, évidemment, de 30 à 38 degrés, la maximale atteinte notamment à Romans-sur-Isère. Vous nous retrouvez sur votre radio locale, ici, Isère, c'est plutôt logique.
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0: Mouvement musical qui puise ses racines dans les bars de la Nouvelle-Orléans aux États-Unis dès le milieu des années 60, et l'un des porte-étendards en la matière s'appelle The Jacksons. Comprenez Marlon, Jackie, Randy, Tito et un certain Michael. Réveil tonique, Blame It, un de Boogie, en ce vendredi à 5h07 sur votre radio.

0: The Jacksons, Blame It on the Boogies sur votre radio ici, 5h10. Merci de nous rester fidèles en ce vendredi.
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0: Lucie, cette canicule nous fait souffrir, nous les humains, bien sûr, mais aussi nos amis les bêtes. Est-ce que vous êtes au courant de la parade qu'un agriculteur tourangeau a trouvée pour donner un petit peu de fraîcheur à son cheptel de vaches?
3: Je sais pas, des ventilateurs géants comme pour
0: Bingo, oui c'est ça. Alors cet éleveur, qui en fait est basé à Chanet-sur-Latence et près de Tours, a installé un système de brumisation maison qui rafraîchit à la fois le hangar et bien sûr nos copines les bovines.
3: Et comment ça marche?
0: Alors il y a des tuyaux qui mènent en fait à une lance, laquelle pulvérise de l'eau. Ensuite, vous avez ces fameux ventilateurs géants qui, eux, diffusent la brume. Et cerise sur le gâteau, s'il vous plaît, notre éleveur a pensé à retirer les tourniquets de son hangar pour faciliter le déplacement des vaches. Résultat, quand même, jusqu'à 10 degrés en moins dans la journée. Hein ? Bah oui. Et tout le monde est content, visiblement. En tout cas, il est 5h11. Lucie, nous avons 10% des trains qui ont été supprimés par la SNCF à cause de la canicule.
3: Oui, la chaleur fait peser plusieurs menaces sur le réseau. Alors, les aiguilleurs doivent s'adapter en permanence. Reportage dans la tour de contrôle de la région Centre-Limousin, justement près de Tours, dans quelques minutes.
0: Et pour la musique de votre vendredi matin, les innocents arrivent. Un homme extraordinaire, c'est dans moins de 5 minutes sur votre radio ici. Tout de suite, par ici les économies.
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0: Bonjour Valère Correa.
5: Bonjour François-Xavier.
0: Chaque jour avec vous, un bon plan pour notre pouvoir d'achat. Aujourd'hui Valère, vous vouliez nous parler d'une application.
5: Imaginée par deux étudiants à Castres, Chiffrex est un bel outil gratuit pour non seulement voir les prix du carburant dans les stations-service autour de vous, mais aussi les tendances des prix à la pompe sur les deux semaines à venir. C'est malin parce que même si on est dans un contexte de baisse, il est intéressant d'avoir une vision à court terme pour décider si on est dans le meilleur moment pour faire le plein. L'articulation meilleur prix autour de vous et tendance des prix à venir permet vraiment d'optimiser le meilleur endroit et le meilleur moment. Il suffit d'identifier en fait le type de carburant dont vous avez besoin, activer la géolocalisation. En prime, vous avez les services annexes proposés dans les stations, gonflage de pneus, lavage, supérette.
0: Valère, cette appli, sur quoi est-ce qu'elle se base pour faire des prévisions et est-ce qu'elle est vraiment fiable?
5: 2 centimes d'erreur sur 30 jours, hein, c'est ce que j'ai découvert dans un article sur cette appli publié par nos amis de France Info. On y apprend aussi que c'est un algorithme qui fait le calcul en se basant sur les prix du baril de pétrole brut et les prix à la pompe. Autre info intéressante, vous avez les prix moyens en France sur chaque carburant. C'est pratique hein, pour situer le prix de sa station-service habituelle. Et si vous préférez naviguer sur votre ordi, bah bonne nouvelle, Chiffrex a aussi son site web. C'est carburant@chiffrex.fr. Voilà en tout cas un bon moyen d'y voir clair. C'est gratuit, c'est malin. C'est imaginé par des étudiants qui ont de la suite dans les idées. Et si vous avez aussi de la suite dans les idées pour faire baisser la note de carburant, comme d'hab, je suis preneur de vos bons plans. Mon mail, parisilleseconomies@radiofrance.com.
0: Et j'ai envie de dire en route. Merci beaucoup Valérie, à demain 13h05 pour le mag. En attendant, tous les bons plans de la semaine sont à retrouver sur ici.fr et l'application ici.
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0: 5h13, Lucie, ce matin on revient ensemble sur la canicule qui a obligé la SNCF à supprimer près de 10% de ses trains selon le PDG de SNCF Voyageurs.
3: Christophe Fanichet n'exclut pas d'annuler d'autres voyages même dans les prochains jours. La chaleur dilate les rails, fragilise les caténaires et menace la clim des trains, sans parler des risques à côté, hein, incendie, panne de système. Alors comment s'adapter à tous ces contretemps? Philippe R d'ici Touraine a visité le centre de gestion des circulations à côté de Tours pour la zone Centre-Limousin. L'activité y est particulièrement soutenue en ce moment.
6: Des écrans partout, avec des cartes, des lignes, des points verts, des points rouges. On est dans la tour de contrôle des aiguilleurs du rail. Caille de la zone centre Limousin.
7: On a beaucoup d'appels qui tombent. Là, on a eu pas mal d'incendies qui, de temps en temps, étaient aux abords des voies.
6: Le moindre incident remonte directement au coordinateur François Soudan, qui n'a pas arrêté cette semaine.
7: On a constaté une très forte augmentation du nombre d'incidents qu'on a eu à traiter, à peu près 3 fois plus que la normale. On a eu beaucoup d'incidents simultanés, surtout pendant les périodes de soirée, quand il y avait les pointes de chaleur.
6: Et dans ce cas-là, on passe en cellule de crise, supervisée par le directeur territorial des opérations SNCF Réseau.
8: Bonjour, on va débuter l'ouverture de la salle de crise suite à un incendie qui s'est déclaré il y a une trentaine de minutes sur la ligne 604 000. On est entre Poitiers et Limoges.
6: Louis Moreau est en pleine simulation.
8: Bastien, tu peux déjà nous dire où sont retenus les trains?
9: Oui, alors on a 868-022 qui est retenu en gare du Dorat avec 30 personnes à bord. Ils ont la climatisation qui fonctionne.
8: Des premiers éléments de la part des pompiers, l'incendie est très important. Donc je vous propose l'interruption de circulation jusqu'à la fin de service.
6: Tout se fait sous l'œil de Fabien Santos,
10: directeur de l'établissement Infracirculation Centre Limousin.
6: Particulièrement préoccupé face à cette canicule.
10: Nous avons eu des relevés donnés par nos capteurs qui faisaient apparaître des températures au rail qui dépassaient les 60 degrés. Au quotidien, nous devons nous adapter à la fois potentiellement bien sûr en renforçant nos opérations de maintenance et de surveillance, mais aussi malheureusement dans certains cas, nous devons adapter la vitesse des trains, voire même supprimer quelques trains pour pouvoir garantir l'intégrité des infrastructures.
6: Et pour surveiller en permanence les 2600 km de lignes de la zone, SNCF Réseau a cette semaine doublé son personnel d'astreinte.
3: Et face à cette canicule, la SNCF autorise les voyageurs à annuler ou reporter leur voyage en TGV gratuitement jusqu'à la fin de l'épisode de forte chaleur.
0: Merci beaucoup Lucie. 5h16 sur votre radio ici. Sylvie Vartan, 64 ans de carrière, chanteuse iconique bien sûr des années yéyé que vous adorez, documentaire exceptionnel à retrouver sur France 3. Et un petit aperçu ce matin dans vos coulisses télé, ça se passe dans 3 minutes. Juste avant, écoutons ensemble Les Innocents qui nous remémorent l'existence de leur homme extraordinaire. Bienvenue et bon réveil, c'est votre radio ici ce matin.

0: même extraordinaire, titre emmené de bon matin par les innocents sur votre radio ici. 5h20, l'éphéméride de ce vendredi 26 juin 2026. Bonne fête au Anselme. Joyeux anniversaire à Danny Boone pour le passage à la soixantaine aujourd'hui. Et oui, ça y est, 54 ans pour le chanteur Garou. Et on pense également à une autre chanteuse, et c'est Indila. Indila célèbre notamment bien sûr pour sa dernière danse et qui fête ses 42 ans en ce vendredi. Pour remonter le temps ensemble, 1945, c'était le 26 juin à San Francisco aux États-Unis. Les représentants de 51 pays fondent l'ONU, bien sûr, la fameuse organisation des Nations Unies. Et en 1997, une certaine J.K. Rowling est publiée le tome 1 de ce qu'allait devenir un immense succès planétaire. Lucie, au hasard?
1: Vraiment, vraiment au hasard. Mmh. Je dirais Harry Potter.
0: Par exemple, à l'école des sorciers, notamment.
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0: Et il est 5h21. Accueillons celui pour qui les médias n'ont aucun secret, et le petit écran plus particulièrement. Bonjour Patrice Gascoigne.
3: Bonjour François-Xavier, bonjour à tous.
0: Pour les coulisses télé de ce vendredi, Patrice, vous nous proposez de passer notre soirée avec une véritable icône, c'est Sylvie Vartan, parce que France 3 lui consacre une soirée spéciale.
3: C'est l'histoire d'une star qui s'habille
4: comme un garçon, j'ai les cheveux longs. Comme un garçon, je porte un blouson, un médaillon, un gros ceinturon.
3: Comme un garçon et surtout comme tout le monde, comment ne pas aimer Sylvie Vartan et ses 64 ans de carrière? Et bien sûr France 3, ce soir, dans un documentaire intitulé Sylvie Vartan, vous et moi, elle se livre comme jamais. C'est l'occasion de revenir sur le

0: fil de sa longue carrière et parle de ses débuts à l'Olympia. Et savez-vous quel groupe culte a fait sa première partie? La réponse avec cet extrait de Sylvie Vartan, Vous et moi, ce soir sur France 3.
1: Et la voilà qui partage l'affiche de l'Olympia avec un groupe inconnu du grand public venu de Liverpool qu'on appelle les Beatles et qui assure sa première partie.
2: La jolie Sylvie et les gentils Beatles ensemble à l'Olympia. L'occasion est trop belle pour les photographes.
3: Mais lequel vous a dragué des Beatles?
4: Bon, non, mais enfin, dragué, non, tout bien, tout honneur. Non. C'est-à-dire qu'on nous mettait toujours ensemble dans les coulisses de l'Olympia chez Mimi. J'étais la seule fille, alors donc, il y a 15 000 photos, les mêmes. Alors, une fois, je regarde Ringo, une fois, je regarde John. Bon, c'était rigolo, parce qu'après, on se retrouvait. Parfois, on allait dans les clubs où on découvrait toutes les danses, le Madison, le Twist après. Enfin, c'était très joyeux.
0: Voilà un exemple d'anecdote racontée par Sylvie Vartan à Augustin Trapenard dans ce documentaire inédit proposé ce soir par France 3. Sylvie Vartan, vous et moi, bah moi, comme un garçon, je reviens demain pour de nouvelles coulisses télé.
5: Comme un garçon, mais sans cheveux longs. Merci Patrice Gascon, à demain 6h20. Ça s'est passé à la fin du 19e siècle. Des savants auraient observé des hommes chauves-souris sur la Lune. Dites donc, vérification de cette info ce matin avec votre voyage dans le temps, signé Stéphane Bern. Juste avant, place à une artiste émergente qui revisite les plus grands succès pour en faire des chansons engagées. Son nom, Manon Lisa, et la voici pour vous chanter Le Petit Pêcheur sur votre radio ici, à 5h24. Bon réveil avec nous.

0: vous écoutez ici, très joli réveil avec Manon Lisa et le petit pêcheur en nouveauté. Le retour de la musique est imminent. Dans moins de 5 minutes, vous aurez droit à Alain Bachung. Oh, Gabi, Gabi, tu devrais pas me laisser la nuit. Monsieur Bachung, à vos côtés ce matin sur votre radio ici avec Gabi. Oh, Gabi, pour le moment, il est 5h27. Voyage dans le temps, votre dose d'histoire avant l'actu avec vous, Stéphane Bern. Bonjour, ce matin, nous voyageons avec vous au temps où la Lune était habitée.
1: À la fin du 19e siècle, des savants auraient observé des hommes chauves-souris sur la Lune. Pendant quelques semaines, tout le monde y croit.

0: août 1835, à New York, dans les pages d'un journal à un cent, le New York Sun, une série d'articles commence à faire du bruit. Au départ, rien d'extraordinaire. On y évoque les travaux d'un astronome sérieux, John Herschel, en observation au Cap de Bonne-Espérance. Un savant reconnu, un lieu réel, un contexte crédible, le décor est posé. Puis très vite, le récit dérape. Herschel aurait mis au point un télescope si puissant qu'il permettrait de voir la surface de la Lune comme si on y était. Un zoom fois 1000 avec des verres encore plus grossissants que les lunettes de Nana Mouskouri. Et ce qu'il y découvre dépasse tout ce que le 19e siècle peut imaginer. Des vallées couvertes de végétation, des édifices mystérieux et surtout des habitants. Des créatures humanoïdes organisées et dotées d'ailes de chauve-souris.
1: Mais qui êtes-vous ?
2: Je suis Batman.
0: Le feuilleton est irrésistible. Les lecteurs en redemandent, les journaux reprennent, traduisent, amplifient. L'histoire traverse l'Atlantique. On en parle dans les cafés, dans les salons. L'époque est au progrès scientifique, alors pourquoi pas ? Mais en réalité, derrière ces découvertes, aucune lunette géante ni Herschel inspirée. Juste un journaliste, mythomane, ascendant pipoteur, Richard Locke.
3: Mon ami mythomane n'a pas connu l'étrange.
0: Qui a soigneusement fabriqué son canular, calibré pour vendre du papier et pour tourner en dérision une époque un peu trop prête à croire aux merveilles scientifiques. Déjà au 19e siècle, une info spectaculaire faisait le tour du monde sans être vraie. Comme quoi, les fake news n'ont pas attendu Internet pour viser la Lune.
4: D'autant que là où il n'y a personne pour vérifier. Merci cher Stéphane Bern, à demain 6h43 pour le best-of de vos voyages dans le temps. Et votre exemplaire des guides de voyage Michelin, vous qui nous écoutez ce matin, c'est en jeu, je vous le rappelle, à l'occasion des 100 ans de cette très belle collection. Vous appelez Saveria tout de suite, 0810 055 056. Vendredi 26 juin 2026, il est 5h30. Toute l'actualité en France et dans le monde, place aux 90 secondes. C'est avec vous, Lucie Amadieu.
5: 55 personnes mortes noyées en l'espace de 8 jours, des hôpitaux saturés à Paris, des appels au SAMU en hausse partout en France. La canicule continue de mettre nos vies en danger, alors le gouvernement a activé le plan Orsan 3 hier, niveau le plus élevé de mobilisation des hôpitaux. Une nouvelle cellule de crise interministérielle se tiendra aujourd'hui. On va encore une fois subir cette canicule, 61 départements sont en alerte rouge, 25 en orange. La vague de chaud se décale à l'est, poussée par de l'air relativement plus frais à l'ouest, dit Météo France. La baisse des températures est attendue après-demain, dimanche. Mais d'ici là, plus de 850 000 collégiens passent leur première épreuve de brevet aujourd'hui. Ce n'est pas évidemment idéal, a reconnu le ministre de l'Éducation nationale hier. Des pauses plus longues, des bouteilles d'eau sont prévues. Une intersyndicale appelle les enseignants à la grève face à ces conditions de travail inacceptables. La SNCF autorise le report ou l'annulation de voyages en TGV gratuitement jusqu'à la fin de la vague de chaleur. Elle a supprimé près de 10% de ses trains à cause de la canicule. Au mondial de football, dernier match de la phase de groupe pour l'équipe de France. Les Bleus affrontent la Norvège ce soir, dirigée par Guy Stéphan qui remplace Didier Deschamps, rentré en France pour les obsèques de sa maman. Coup d'envoi à 21h, match à vivre en intégralité sur votre radio ici, son site internet et son application ici. Cette nuit, les Pays-Bas, le Japon, la Suède, l'Allemagne, la Côte d'Ivoire et l'Équateur se sont qualifiés pour les 16e de finale de la compétition.
4: 5h32, l'info du jour, vous le disiez Lucie, les collégiens passent leur première épreuve du brevet aujourd'hui.
5: Et dans des classes autour de 30 degrés, voire plus, l'examen est maintenu malgré la canicule. Les candidats devront gérer leur stress, leurs connaissances, écrasées par la chaleur. De quoi inquiéter Laura, collégienne à Bedé en Ille-et-Vilaine, qu'Antoine Camara a rencontré pour Issa Armorek.
6: Avant l'épreuve de français, Laura appréhende un peu.
7: Je sais qu'il y a des salles qui ont été supprimées parce qu'elles étaient trop chaudes ou la température était trop désagréable. Les pauses, comment ça va se passer, si on aura le droit de pouvoir boire et d'aller se servir pendant l'épreuve. Et que malgré la chaleur, j'arrive quand même à me concentrer, à trouver des idées, etc.
6: La collégienne a eu beaucoup de difficultés à réviser durant cette semaine de canicule.
7: Ce qui était un peu plus compliqué, c'était de tout mémoriser parce qu'avec la chaleur, c'est pas très agréable. Je devais boire beaucoup. Les exercices étaient assez compliqués à faire tout au long de la semaine. Je pouvais pas non plus faire des épreuves de trop longue durée.
6: Et pour la mettre dans les meilleures conditions avant le début de l'examen, sa mère a pris un maximum de précautions.
1: On a acheté des petits ventilateurs, je ne sais pas si Laura pourra les utiliser pendant les épreuves. Alors à son éventail, on lui a dit surtout tu bois, tu emmènes une banane, tu manges, parce que les hypoglycémies avec ces fortes chaleurs, ça arrive très souvent avec le stress en plus.
6: La première épreuve, celle de français, dure 3 heures.
5: Il y aura une pause d'un quart d'heure au milieu pour se rafraîchir. Les enseignants sont appelés à faire grève par une intersyndicale qui dénonce des conditions de travail inacceptables.
4: Merci beaucoup Lucie. Il est 5h33 sur votre radio ici. Reparlons de votre météo. Nous, ce vendredi 26 juin 2026, nous avons toujours cette vigilance rouge qui est maintenue pour le moment sur 61 départements et toujours 25 départements placés en vigilance orange canicule par Météo France. Carte qui sera réactualisée par Météo France évidemment tout à l'heure aux alentours du 6h, et on vous informe bien sûr sur votre radio ici de l'évolution de la situation en temps réel. Nous avons donc toujours ces fortes chaleurs en cette fin de semaine. Côté ciel, c'est plein soleil globalement pour aujourd'hui vendredi, avec tout de même quelques coups de tonnerre attendus à l'intérieur des terres normandes en matinée, et puis en après-midi des orages que l'on devrait retrouver sur la Champagne, la Lorraine mais aussi les Hautes-Alpes. Pour vos températures, elles sont encore extrêmement élevées dès ce matin, avec 28 degrés pour Andaille, nous avons 29 à Saint-Flour-et-Cahors, 30 degrés à Dijon, 32 à Propriano, 33 du côté de Tourcoing et de Saint-Étienne, 34 à Épernay en après-midi. Un agréable, si j'ose dire, 24 degrés pour Saint-Malo, mais ailleurs ça reste très chaud, de 30 à 38 degrés, la maximale atteinte notamment à Valence. Vous nous retrouvez sur votre radio locale, ici Drôme Ardèche.
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4: Un texte sur les minorités, ceux que la différence fait tomber dans les puits de solitude, ceux qui ne peuvent pas dormir et qui ne font que des conneries. Alors, je précise, cette citation n'est pas de moi. Nous la devons au parolier Boris Bergman, qui définissait comme tel ce standard écrit par ses soins et chanté, bien sûr, par le grand Alain Bachung. Vous retrouvez ce matin Gabi au Gabi sur votre radio ici. 5h34, bienvenue à vous.

0: Alain Dachoung et son inoubliable Gabi au Gabi pour votre réveil du vendredi. Ici, 5h38.
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0: Sur votre radio ici, chaque jour, on vous alerte face aux arnaques et fake news du moment. C'est dans votre rendez-vous, c'est pas vrai.
3: Vigilance lorsque vous réservez sur internet une table au restaurant. Aude Razo nous en parle dans moins de 5 minutes.
0: Et côté musique, vous aurez droit à Bernard Lavillier et Nicoletta, c'est bon. Ils seront là avec leurs idées noires juste avant 6h sur votre radio ici. Au préalable, nous retrouvons Michel ce matin. Bonjour Michel.
4: Oui, bonjour.
0: Ravi de vous accueillir sur l'antenne d'ici. Michel, vous êtes à Font-Romeu dans les Pyrénées-Orientales. Vous êtes avec nous de bon matin, vous faites partie des Lève-Tôt alors.
4: Tout à fait. Bon, j'habite Font-Romeu, mais je travaille donc actuellement. Je fais la tournée sur les Pyrénées pour faire mes livraisons.
0: D'accord, livraison 2.
4: Livraison de charcuterie pour la charcuterie Bonjon à Sayagouz. Je fais un petit peu de publicité.
0: Oui, bah vous avez raison. Écoutez, tant qu'à faire, ça fait longtemps que vous êtes du coup dans le transport de charcuterie, mon cher Michel.
4: Ah, ça va faire 2 ans pour mon patron bientôt.
3: Vous commencez toujours à cette heure-ci ou vous commencez plus tôt parce qu'il fait chaud en ce moment?
0: Ouais.
4: Je commence toujours à peu près à cette heure-ci. Je pars de Sayagouz vers 4h30 à peu près.
0: 4h30, donc vous faites résolument partie des Lève-Tôt. Michel, est-ce qu'il y a la climatisation dans le camion? Rassurez-nous un peu avec Lucie quand même.
4: Alors, dans ma cabine, il y a la climatisation, mais derrière moi, j'ai le frigo, et le frigo tourne à 1 à 2 degrés à peu près.
0: Ah oui, d'accord. Donc ça veut dire que vous avez les effets du frigo aussi de derrière qui rafraîchissent
4: voilà,
0: la cabine
4: alors, ouais. Voilà, c'est ça. Oui, c'est ça. Lorsque je livre mes clients, je fais un petit coup de frais dans le frigo.
3: Et vous dormez dans votre camion la nuit ou pas? Parce que ça donne envie.
4: Non, du tout. Je dors à la maison et je suis au frais à la montagne quand même.
0: Ah bah écoutez, c'est magnifique. Surtout qu'aujourd'hui, on imagine aisément que dans les Pyrénées-Orientales, on aura encore dépassé les 30 degrés, mon cher Michel, non?
4: Tout à fait. Là, actuellement, il fait 23 degrés et suis sur la commune du Solé.
0: D'accord, 23 degrés à 5h40, ça nous en promet de belles encore pour ce matin, effectivement. En tout cas, Michel, on est ravis de vous avoir eu avec nous ce matin sur l'antenne d'ici. On a le plaisir également de vous envoyer votre guide de voyage Michelin. C'est à l'occasion du 100e anniversaire des guides Michelin. De quoi peut-être organiser vos vacances d'été, par exemple, si vous en prenez?
4: Les vacances d'été, c'est plutôt vacances d'automne. Parce
0: d'automne?
4: Que l'été, je travaille d'automne vers octobre, à peu près.
0: Bon, bah, il y aura ce qu'il faut dans le guide de toute façon. On vous envoie ça directement à la maison. On vous fait une bise, mon cher Michel.
4: Merci à vous et bonne journée à tous.
0: Et bah, de même, plein de courage à vous pour les livraisons. Et on vous retrouve évidemment très bientôt sur notre antenne, Michel, qui nous écoute à Font-Romeu dans les Pyrénées-Orientales.
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0: C'est pas vrai, le rendez-vous anti-arnaque au Drazo. Il faut être prudent quand on réserve une table au restaurant.
8: Oui, parce que les escrocs usurpent maintenant les sites web des restaurants. Mettons que vous avez envie de vous faire plaisir ou de faire plaisir à quelqu'un, un très joli cadeau, une table dans un bon restaurant prestigieux. Vous allez sur le site web, vous réservez et on vous demande un acompte. Vous versez une avance, ça se fait, hein, c'est vrai, dans certains établissements haut de gamme parce que le restaurant très demandé veut s'assurer que vous n'allez pas lui claquer entre les doigts à la dernière minute. Sauf que vous êtes tombé sur un faux site web. Il copie la page du vrai restaurant, l'escroc se met votre argent dans la poche et douche froide le jour où vous vous présentez tout heureux de passer un bon moment et de bien manger. On vous explique que non, il n'y a pas de réservation. Je vous en parle parce que c'est arrivé en Espagne très récemment. Plusieurs restaurants prestigieux ont été usurpés.
0: Donc Aude, on fait très attention au site web sur lequel on réserve.
8: Voilà, vous vérifiez une fois, deux fois, trois fois l'adresse du site et ça vaut pour tout, hein, vos réservations de vacances, les sites de commerce en ligne. Vous tapez le nom d'Angoulême, Google, Google. Généralement, le site honnête arrive tout en haut et on met ceinture et bretelles pour être sûr de chez sûr. On passe un coup de fil au resto, si c'est un resto, et on fait un petit recoupement sur Internet. Est-ce que le nom de ce site est cité ailleurs? Tenez, on fait le test ensemble. Je veux aller à Disneyland, au Futuroscope, au Parc Astérix, à Europa Park. Je tape le nom du parc. À chaque fois, c'est bien le site officiel qui arrive en haut. Et petite vérification, le site est bien cité partout, sur des blogs, sur des sites touristiques. Allez, c'est bon, je réserve.
0: Et en vous souhaitant un bon appétit, bien sûr. Merci beaucoup, Aude Razeau. Chronique à retrouver sur ici.fr, page C'est pas vrai. Et si vous êtes vous-même témoin, victime d'une arnaque, notre adresse mail, ici.arnaque avec un S, @radiofrance.com. 5h43, retrouvons ensemble le Damien de David, qui tout comme vous s'est mis à l'heure d'été avec Next Summer sur votre radio ici. Bonjour à vous.

0: soirée du vendredi sur votre radio, ici Damiano David et son excellent Next Summer. C'est l'été, on vous remercie de le démarrer avec nous d'ailleurs sur votre radio ici. Cette météo qui reste caniculaire, bien évidemment, en ce vendredi, toujours cette vigilance rouge maintenue pour le moment sur 61 départements et toujours 25 départements placés en vigilance orange canicule avec donc ces fortes chaleurs toujours. Côté ciel, c'est plutôt en tout cas ensoleillé pour ce vendredi. Nous avons tout de même quelques coups de tonnerre qui sont attendus à l'intérieur des terres normandes pour ce matin. Et puis en après-midi, des orages que l'on devrait retrouver sur la Champagne, la Lorraine, mais aussi les Hautes-Alpes. Pour les températures, nous avons 28 degrés à Périgueux, 29 à Tarbes et Millau, 30 degrés pour Auxerre, 32 à Ajaccio, 33 degrés pour Grenoble et Amiens, 34 degrés à Metz. Et puis en après-midi, un petit 24 degrés pour Brest. Mais ailleurs, ça reste très chaud évidemment, entre 30 et 38 degrés avec la maximale atteinte notamment à Romans-sur-Isère où vous nous retrouvez sur votre radio locale ici Isère. On est ravis de vous accueillir en cette fin de semaine sur votre radio ici. Dans un instant, à la une des kiosques, un nouveau magazine féminin trimestriel qui fait son apparition. Il s'appelle 20 ans plus tard. On en reparle ensemble, bien évidemment. Et puis, chaque matin sur votre radio ici, on parle de ce qui fait votre quotidien, l'actualité qui marque votre journée avec l'équipe d'ici matin dans votre région. Bonjour.
1: Ce matin, en respirant un peu plus, n'est-ce pas, Katia Luguin et Sébastien Paour?
2: Bonjour Louise.
3: Bonjour Louise, c'est vrai qu'il fait moins chaud.
1: On a bien dormi cette nuit?
3: Non.
1: Non. Bah non, on fait toujours 27 ou 28 dans les chambres, c'est donc c'est pas possible de bien dormir. On repasse à partir de 6h en vigilance jaune en ce qui concerne la canicule. Une vigilance aussi pour les orages. On fait un point complet sur votre météo juste après l'info de 6h. On attend quand même jusque 26 à 32 degrés pour les maximales de la journée. De quoi parlons-nous dans l'actualité du jour, Katel?
2: De la baignade à Douarnenez. Trois plages étaient interdites après la coupure de courant mardi soir. Le poste de relevage ne fonctionnait plus et les eaux usées se déversaient dans la mer. Baignade de nouveau autorisée ce vendredi.
4: Il y a des fragilités sur le réseau d'eau usée. On essaye année après année de réparer, mais ça prend du temps. Il y a un rattrapage aujourd'hui délicat et qui pose pas mal de problèmes.
2: Canicule, panne électrique, des soucis à Douarnenez, mais aussi ailleurs. Reportage à écouter à 6h20 et à 8h30.
1: Et dans une semaine tout pile tout poil, ce sont les grandes vacances qui commencent. Qui dit grandes vacances dit pause télé. Donc on va passer l'été ensemble à la radio. Mais aujourd'hui, c'est notre dernière émission télé de la saison. On s'est fait tout beau, tout propre. Vous nous retrouvez en images à la télé dès 6h30. On est le 26 juin, donc dans 6 mois, presque tout pile.
2: On n'y croit pas trop là, Lise.
1: Bah non, je sais, c'est la canicule, mais bon, on essaye quand même d'avoir un peu de légèreté. On se projette peut-être sur des températures plus fraîches pour l'hiver et en tout cas pour Noël. Mais oui, dans 6 mois, c'est Noël.
3: Ouais.
2: Et bah bonne année.
3: J'avais pas pensé aux choses comme ça, mais...
1: Allez, on finit de se préparer et on vous retrouve à partir de 6h pour toute l'info d'ici.
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0: 5h49, la une de la presse, Lucie.
6: Avec un nouveau magazine féminin trimestriel qui, début juin, a fait son apparition dans les kiosques, son nom, 20 ans plus tard.
0: Avec nous ce matin, sa rédactrice en chef. Bonjour Delphine Plisson.
7: Bonjour.
0: Ravi de vous accueillir. Nous avons donc dès aujourd'hui en kiosque, 20 ans plus tard, nouveau trimestriel féminin. Racontez-nous pourquoi tout d'abord ce nom, justement, 20 ans plus tard.
7: Oh ben c'est clairement un petit clin d'œil au magazine 20 ans que je lisais comme beaucoup de jeunes femmes quand j'avais 20 ans. Et il était temps d'imaginer la suite, prolongement et la version 20 ans plus tard.
0: Alors qu'est-ce que l'on retrouve dans cette version prolongée, ma chère Delphine, racontez-nous.
7: Alors c'est un magazine trimestriel généraliste qui parle de culture, d'allure, de beauté, de bien-être, de santé, de déco, de tourisme, de cuisine. Ça parle de tout ce dont on parle pendant les dîners entre nanas. Mmh. C'est un magazine qui est destiné aux femmes donc de 40 ans et plus et qui essaye de parler le plus sérieusement possible de sujets de fond, de reportages, d'enquêtes, d'interviews, de portraits avec le plus de légèreté possible parce qu'on a la chance en France en 2026 pour les femmes de 40 ans et plus d'avoir une tranche de vie bonus d'une vingtaine d'années qu'on peut désormais complètement investir. Et ça, c'est génial.
0: De l'info et de la légèreté. Dans votre magazine, exactement, on parle notamment, Delphine, de déco pour les nuls, paraît-il.
7: On parle de choses très sérieuses. Ouais. On parle des aidants, on parle de la gestion de patrimoine, on parle de la santé, mais on parle aussi de choses beaucoup plus légères et on essaye de traiter tout avec le même sérieux et la même joie. Et donc, on parle évidemment déco pour les nuls, car qui ne s'est pas retrouvé avec un vase très moche à Noël, entre autres sujets. Et comment est-ce qu'on s'organise pour vivre tout ça et transcender tout ça au quotidien.
0: Il y a également évidemment de l'humour, on le disait, c'est sur un ton léger. Vous nous évoquez la bibliothèque arc-en-ciel. Qu'est-ce que c'est que ça, dites-moi?
7: Alors c'est typiquement un des petits articles dans la déco pour les nuls. Le sujet, c'est vraiment, on sait très bien qu'on a, dans le meilleur des cas, pas mal de bouquins à la maison. Et on sait très bien qu'on passe pas mal de temps en réunion, en ligne, etc. Donc on s'est amusé à se dire, très bien, mettons en fond la bibliothèque, rendons-la un peu sexy. Donc rangeons-la par couleur, ça donnera du sens, ça sera plus sympa, ça fait partie des dizaines de petits tips un peu décalés, un peu marrants, qui permettent voilà, de réinventer notre vie au quotidien, ce qu'on adore faire en général.
0: Et que l'on retrouve évidemment dans le magazine. Il y a parmi les personnalités d'ailleurs qui ont collaboré avec vous pour ce premier numéro, Sarah Poniatowski, Mélissa Thuriot, Perla Servan-Schreiber ou en couverture Élodie Bouchez. Merci beaucoup en tout cas Delphine Plisson d'avoir
7: avec
0: été à mes
7: plaisir,
0: côtés ce matin.
7: On est surtout ravis de pouvoir parler de toute la France. Il y a des sujets sur le Pays Basque, il y a des sujets sur un marin pêcheur à Granville, il y a plein de sujets sur les nouveaux sports à Metz, à Bordeaux, à Marseille. On a vraiment pris beaucoup de plaisir à travailler avec 30 femmes qui viennent elles-mêmes de toute la France et qui composent ce magazine qu'on a a priori, je l'espère, envie de lire avant tout.
0: Oui, on découvre tout ça évidemment avec vous. Merci encore d'avoir été à mes côtés. Merci Delphine.
7: Merci, à bientôt.
0: À bientôt, chère Delphine, et 20 ans plus tard, le magazine, c'est à la une des kiosques, 5h52. Les congés d'été arrivent, alors comment faire pour supporter la charge mentale liée au départ en vacances? Ces tendances, Muriel Jourdan sera avec nous, c'est juste après le duo Bernard Lavillier, Nicoletta, Idée Noire, pour le réveil du vendredi, sur votre radio ici.

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1: Idée noire, la visite de Bernard Lavillier, épaulé par Nicoletta, évidemment, ce matin sur votre radio ici. 5h56, c'est tendance avec Muriel Jourdan, notre radar des tendances chaque matin. Ce vendredi, Muriel, on s'intéresse avec vous à la charge mentale qui est liée au départ en vacances.
2: Oui, si vous comptez partir en famille à quelques jours cet été, il y a des chances que votre cerveau ne puisse pas s'arrêter. Mais pas de panique, hein, tout ça est normal. C'est la période. Ça y est, l'été arrive. C'est la saison du décollement des cuisses sur les chaises en plastique. Et c'est la pleine saison de ce petit nuisible qui vous joue la 5e symphonie de Mozart dans le creux de l'oreille. Mais c'est aussi le moment de l'angoisse des départs en vacances. La charge mentale de penser à tout. Gérer les enfants, les occuper pendant le trajet, ne rien oublier. Que se passe-t-il vraiment dans les coulisses des départs en vacances? Comment sont les parents? Eh bien, comme nous avons tendance à être un peu de mauvaise foi, j'ai interrogé des petites personnes qui font moins d'1m50 et qui n'ont pas la langue dans leur poche. La vérité sortant de la bouche des enfants, je suis allée les cuisiner pour savoir comment étaient leurs parents la veille d'un départ en vacances.
3: Moi, ma mère, elle a toujours peur d'oublier un truc. Oh, il faut prendre ça, il faut prendre ci. Mon père, il court dans tous les sens et on n'arrive pas à attraper mon chien. C'est chiant.
4: Bah, ma mère, elle commence à péter un câble partout. Et si elle me voit pas, elle commence à crier mon prénom. Ouais, pour elle.
2: Il faut le comprendre, ce stress. Selon un sondage IFOP de 2022, 66% des Françaises disent en avoir fait plus cette année que leur conjoint dans l'organisation des voyages et des vacances. Et 48% des femmes se chargent du choix de l'hébergement contre 26% des hommes. Alors forcément, bah, ça crée des tensions. Et toi, comment sont tes parents avant de partir ?
3: Moi, c'est plutôt mon papa qui est un peu stressé parce qu'il met les bagages dans la voiture. Et en fait, faut pas se tromper d'itinéraire. Ouais, des embouteillages. N'allez pas trop sur la route, s'il vous plaît, comme ça, il y a moins de monde.
2: Merci d'avoir fait passer le message. Rendez-vous très bientôt sur les aires d'autoroute avec un bon sandwich triangle à 8 euros.
1: Ah oui, un régal. En 2023, Muriel, une autre étude de l'IFOP a dévoilé que 70% des femmes rentraient plus fatiguées de leurs vacances contre 57% des hommes. On dit quoi ? Merci la charge mentale, de nouveau ?
2: Oui, pas étonnant du tout. Hein. Et lorsqu'il s'agit de faire un gros voyage, de prendre l'avion et d'avoir des escales, alors là, la charge mentale pèse le poids d'un âne mort, si j'en crois cette écolière de 10 ans.
3: Moi, c'est super difficile, parce qu'en fait, vu que cette année on était allé au Sri Lanka, il fallait peser toutes les valises. Et du coup, on a pesé toutes les valises.
5: Il y avait au moins 13 valises.
3: Et ma maman, elle est tout le temps en train de crier, mais il faut faire ça, il faut faire ça, il faut faire ça. Mais moi, j'en ai gros sur la patte.
6: Ah bah moi aussi, hein, je suis stressé avant de partir en vacances. Surtout quand je pars en train.
2: Ah bah oui papy, t'as peur que le train soit en retard.
6: J'ai peur qu'il soit à l'heure. Ça m'est jamais arrivé, ça me stresse.
2: Bref, la charge mentale en ce moment, c'est tendance. Allez, force et courage, ou plutôt force et bagages.
1: Ouais,
2: et
1: bonnes vacances quand même. Merci beaucoup Muriel Jourdan. Lucie Amadieu, je crois savoir que vous êtes bientôt en vacances, vous, charge
7: Tout
1: mentale
7: à fait.
1: Ou pas?
7: Mon principal stress, c'est les trains quand même. Les trains avec la canicule là, j'ai un peu peur que ce soit annulé, mais sinon
1: vous partez quand?
7: À 8h30 après le 90 secondes.
1: Ah là, aujourd'hui. Ah oui, effectivement. Bon, on va croiser les doigts pour que ça se passe bien. Alors, Lucie, pour les vacances bien méritées. Pour vous qui nous écoutez, évidemment, aussi. Allez, il est temps de retrouver l'équipe d'ici matin qui s'installe sur votre radio ici jusqu'à 9h. Et bien sûr, ça se passe dans votre région. Bonjour.
8: Bonjour. Nous aussi, on aimerait être en vacances, Sébastien Pao.
9: Ah ouais, on aimerait bien être en vacances.
8: Oh, ce serait chouette.
9: Ouais. Bon. Pas tout de suite.
8: Bon, on est content d'être là quand
9: même. On est très content.
8: Bonjour
9: à tous.
8: On est le vendredi 26 juin 2026. Vous écoutez votre radio locale. Je suis très heureuse de vous retrouver.
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8: Ce soir, la France affronte la Norvège. Vous écoutez Ici Brézizel. Il est 6h. Bon réveil à vous. Et la Bretagne est sortie hier soir de la vigilance rouge canicule, Sébastien.
9: Oui, le Finistère, les Côtes-d'Armor et le Morbihan sont redescendus à l'orange hier soir à minuit. Et le Finistère et les Côtes-d'Armor repassent même au jaune ce matin à 6h maintenant précisément. Il a encore fait entre 38 et 40 hier, mais seulement 17 à 20 degrés la nuit dernière, nous dit-on. Et le mercure devrait rester aujourd'hui autour de 25 sur les côtes et de 30 à l'intérieur des terres. On voit ça en détail avec vous, Louise, à la fin du journal. Des températures de nouveau respirables ce matin. Donc il était temps pour nous, mais aussi pour les bêtes. Julien Talec a une ferme en bio à Brénilis. Il est installé depuis une quinzaine d'années. Il a environ 35 vaches à viande. La plupart sont dans ses champs avec des points d'ombre, mais quelques-unes et les veaux restent sous son hangar. Et c'est surtout la question de l'eau et de leur nourriture qui préoccupe l'éleveur.
11: Comme c'est des vaches qui sont dehors à l'herbe, il y a pas beaucoup de différence, si ce n'est qu'elles boivent beaucoup plus. Une centaine de litres par jour, parce que j'avais mis 3000 litres l'autre jour, dans la journée, c'était bu.
12: Et d'habitude, c'est plutôt combien ?
11: Bah, d'habitude, ça varie. Certains jours, quand il pleut, pas du tout, quoi. C'est voilà, entre 30 et 50 litres, peut-être max, quoi. Mais ce qui est paradoxal, c'est que bah, plus il fait chaud, plus elles vont boire d'eau. Et plus on va tirer, en plus, sur le réseau d'eau, évidemment. Donc c'est un peu serpent qui se mord la queue d'une certaine façon quoi. Là c'est un petit peu inquiétant si c'est comme ça tous les ans, il va falloir revoir les choses parce qu'en hiver on a des hivers tellement humides qu'on peut plus sortir les bêtes non plus. Des étés secs où il y a plus à manger, bah, un problème. Si on pouvait encore les sortir tout l'hiver en contrepartie, ça irait. Mais on a une belle pousse après beaucoup d'eau en mai-juin, donc voilà, ça a rattrapé le coup. Maintenant voilà, on attend que ça repleuve. Tant pis pour les touristes, mais on peut espérer qu'une chose, c'est qu'il y ait de la pluie.
9: Et on verra dans le journal de 7h que la chaleur a causé une surmortalité animale. Les services d'écarissage sont même saturés par endroits, notamment dans les Côtes d'Armor. La canicule est passée, mais elle a obligé de nombreux métiers à s'adapter, comme les agents d'entretien, souvent des femmes de ménage, qui se sont retrouvées à travailler dans des bâtiments ou des maisons en surchauffe. Alors à Quimper, l'agence de services à domicile Shiva a adapté le programme de ses 35 employés de maison, qui interviennent chez environ 200 clients du Sud Finistère. La responsable Lucie Vignot a demandé un geste aux clients.
0: Dans un premier temps, on a préféré sensibiliser les clients en leur demandant de réduire les tâches de leur employé de maison au maximum, de ne pas leur demander de faire des vitres ou du repassage ou des choses trop physiques. Lundi après-midi, quand j'ai vraiment constaté les fortes chaleurs, j'ai refait un email à mes clients en leur proposant d'offrir l'intervention à leur employé de maison, c'est-à-dire les rémunérer sans qu'elles interviennent pour pouvoir encore une fois faire attention à elles, leur bien-être. On a tendance à négliger un peu les employés de maison parce qu'on est en intérieur, on se dit la maison est fraîche, il ne fait pas trop chaud, mais elles sont en activité vraiment tout le temps d'intervention. La majeure partie de nos clients ont 2 heures d'intervention. Donc pendant 2 heures, elles sont vraiment en action totale, dépoussiérer, aspirer, serpiller, refaire les lits. Certaines intervenantes ont 8 heures d'intervention par jour. C'est vraiment très très dur. J'ai eu des clients qui ont accepté avec grand plaisir et du coup, leurs intervenantes en sont très très reconnaissantes.
9: Voilà pour la situation des employés de maison. Et avec la fin de la vigilance rouge canicule, la ville de Quimper annonce le retour à la normale dans le fonctionnement des services et des équipements, accueil normal et aux horaires classiques dans les écoles, les centres de loisirs et les structures de petite enfance. Fin de la gratuité des piscines et de l'ouverture des parcs jusqu'à 21h. L'agglo indique aussi qu'elle a décidé d'augmenter ses stocks. Elle va acheter 25 climatiseurs et 100 ventilateurs supplémentaires. Plus largement, la préfecture du Finistère lève les mesures imposées par arrêté. Fin de l'interdiction de la vente et de la consommation d'alcool sur la voie publique. Levée aussi de l'interdiction des manifestations sportives en extérieur, de l'interdiction des feux d'artifice et de l'adaptation des horaires de travail en extérieur.
8: Et des robes noires en colère sur les marches du palais de justice de Brest.
9: C'était hier midi, pendant un quart d'heure, les 36 magistrats du tribunal, soutenus par une quinzaine d'avocats et de greffiers, rassemblés pour lire la motion adoptée mardi, on vous en a parlé, texte en réaction à l'affaire Liana. Les magistrats interrogent sur des banderoles. Aujourd'hui, Auch, demain, Brest. Ils partagent l'émotion de la population suite à ce drame de Liana, mais les juges accusent certains ministres de la dévoyer, cette émotion, en une vindicte populaire. La crise de l'institution n'a qu'une explication, selon eux, le manque de moyens. Nathalie Leborgne est juge d'instruction à Brest. Elle assure, comme ses collègues, qu'elle fait le maximum.
12: On a totalement conscience des responsabilités qui sont les nôtres, de la lourdeur parfois des dossiers qui nous sont confiés. Je pense qu'au quotidien, l'immense majorité des magistrats, si ce n'est tous, tout comme l'immense majorité des enquêteurs, essayent de bien faire leur travail, de le faire le mieux possible, souvent au détriment de leur vie personnelle d'ailleurs, qu'ils font tout ce qu'ils peuvent et que tout ce qu'ils peuvent, ça ne suffit plus depuis longtemps. Tous les ans, on est sur ces marches quasiment, tous les ans, on réclame des moyens. On a un peu l'impression qu'au final, c'est presque une habitude et que finalement, ça ne porte plus. Et ce qu'on veut dire, c'est que oui, on essaye de l'exercer le mieux possible, cette fonction, avec conscience des conséquences que ça a sur les personnes, qu'elles soient victimes, plaignants, mises en cause. On en est arbitré des choix qui ne sont plus possibles. Et à un moment, quand tout est prioritaire, plus rien ne l'est. Et on en est là.
9: Le parquet de Brest, qui ne compte que 9 magistrats, a enregistré pas moins de 36 000 procédures pénales l'an dernier. Vous avez toutes les précisions sur ici.fr. Brézizel, un nouveau conseil économique et social à la Fonderie de Bretagne hier à Caudan, dans le Morbihan. Mais toujours pas de clarification de la situation. D'après la CGT, aucune information sur le projet de cession et les négociations qui se sont terminées hier. L'usine fondée par Renault dans les années 60 est au plus mal depuis la reprise par Europlasma il y a un an. Aucun corps d'obus construit malgré les promesse de la direction. Un comité de suivi doit se réunir en urgence dans 10 jours, le 7 juillet, en présence du PDG d'Europlasma, des élus du personnel de la région Bretagne, des services de l'État et des députés du secteur. Et puis la brestoise Célia Lemoël, sacrée championne de France de contre-la-montre hier en Isère. La cycliste de 25 ans, désormais installée à Brest, monte sur la plus haute marche d'un podium 100% breton devant les finistériennes Maëva Skiban et la tenante du titre Cédrine Kerbaol. Chez les hommes, c'est un autre Brestois qui monte sur le podium. Ewen Kostiou termine troisième. C'est son coéquipier Rémi Cavagna qui l'emporte pour la troisième fois après 2020 et 2023.
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9: Les températures vont donc baisser un petit peu aujourd'hui.
8: On va respirer plus que ces derniers jours. La Bretagne est sortie de la vigilance rouge canicule, sortie aussi de la vigilance orange. Nous sommes repassés en jaune ce matin à partir de 6h. Vigilance jaune également en ce qui concerne les orages. Côté température, on attend entre 28 et 33 degrés pour les maximales. Ce matin, il fait déjà 19 degrés du côté de Guipava. C'est ce que vous nous dites, Patou, sur la page Facebook d'ici Braille-Zizel. 19 degrés à Plouzané et 21 degrés à Quimper. On attend 30 degrés pour Pontivy, 29 pour Languidic, 28 pour Guingamp et Ploirette et 27 à Briac dans le Finistère. Et au programme, c'est du soleil avec quelques petits passages nuageux. Alors si vous profitez de ces températures pour aller faire un tour sur nos plages bretonnes, à Perros-Guirec, la pleine mer est à 17h03, pile pour la sortie de l'école et le coefficient et de 51.
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8: Sébastien Paour, vous préférez nager dans la mer la nuit en baie de Saint-Brieuc ou essayer de retirer Excalibur de son rocher à Brocéliande?
9: Nager dans la mer la nuit à Excalibur.
8: vous mélangez les deux. Écoutez, ce sont deux activités farfelues que vous pouvez tester en Bretagne. On vous en parle dans Ils sont fous, c'est breton. Ma Bretagne en 120 bonnes idées. Un livre semble-t-il indispensable. À tout à l'heure, Sébastien.
9: À tout à l'heure.

0: Europe 1, c'était Céline Dion pour accompagner ce début de journée.
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0: Et en ce vendredi 26 juin 2026, la chanteuse Indila souffle sa 42e bougie. Chanté notamment avec Céline Dion, 54 ans pour Garou.
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0: Katia Lugin fait du air karaoké.
4: J'ai fait du air Céline, j'ai fait du air Garou.
0: Dans quelques instants, notre reportage du jour, Katia, on va se baigner.
4: Est-ce que vous savez ce que c'est une plongée à Aden, Louise?
0: Non.
4: C'est la version douarnenise de plongée.
0: D'accord.
4: Et maintenant, on peut, puisque les plages ont rouvert, après la panne de courant qui a été assez forte quand même dans le sud Finistère, toutes les machines pour traiter les eaux usées ne fonctionnaient pas très bien à Douarnenez dans le sud Finistère. Ça a engendré des pollutions dans les eaux, mais maintenant, on peut se baigner, tout va bien, pas de risque pour la santé.
0: Alors, on enfile les maillots de bain et on en parle dans quelques instants.
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0: Ce vendredi, on parle des gendarmes. Ils recrutent toujours autant. Vous connaissez des personnes qui sont devenues gendarmes ou qui rêvent de s'engager avec eux? Vous venez nous en parler au 02 98 53 65 65.
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0: Nager dans la mer la nuit en baie de Saint-Brieuc, goûter de la vanille bretonne ou essayer de soulever Excalibur en forêt de Brocéliande. Ma Bretagne en 120 bonnes idées, c'est le livre indispensable pour vos vacances d'été qui arrivent. On en parle avec vous, Axel Perret, dans notre rendez-vous Ils sont fous, ces Bretons. Un ligne signé Evan de Bretagne aux éditions Ouest France.
5: Vidéaste, originaire de Auray dans le Morbihan. Evan de Bretagne, bonjour.
6: Bonjour Axel, bonjour tout le monde.
5: Alors c'est un guide pour découvrir la Bretagne, évidemment les 5 départements historique. C'est un livre qui est distribué partout en France et Evan, vous relevez le défi de surprendre encore les Bretons sur leur pays à eux. Ils sont tous ces Alériens.
6: Et oui, parce qu'en fait, moi-même, j'ai été surpris de nombreuses fois en 10 ans. Ça fait 10 ans que j'ai commencé à faire des vidéos sur les réseaux sociaux. Ça peut être nager dans la mer en pleine nuit, une activité qui est proposée du côté de Ploie, dans les Côtes d'Armor, où c'est très sécurisé avec des maîtres nageurs, une bouée lumineuse, etc. Mais on appréhende la nage en mer, à minuit, un soir d'été, il fait noir, on sent les petits poissons, parce qu'il y a beaucoup d'activités dans la mer la nuit, et c'est un peu flippant, on voit du phytoplancton, et ça c'est une expérience que jamais j'aurais pensé vivre.
5: C'est quoi cette mobilette rose sur la couverture?
6: Ah, ça c'est une super activité aussi, qui est proposée du côté de l'Orient, et on vous propose de louer des mobilettes, et d'aller voir le coucher de soleil, le sunset, ça rime, le sunset en mobilette, sur les routes près de l'Armor Plage, et d'aller voir le coucher de soleil se poser sur la plage et la ramener. Une activité aussi que je conseille.
5: C'est votre tout premier livre, Evan de Bretagne, mais il est nourri de 10 ans de vidéos, de tournages, de rencontres que vous avez fait. Il y a même des QR codes qui vont renvoyer vers du contenu en images supplémentaires. Alors 10 ans, ça veut dire des trucs fous comme descendre la tyrolienne de la cité Tabarly à Lorient. Vous qui êtes un grand sportif, ça je le sais, hein, il paraît que vous avez 8 sur 20 au bac au sport, hein, c'est un peu ça?
6: Donc je raconte ces expériences dans le livre et surtout j'ai créé une petite rubrique. Si comme moi vous êtes nul en sport, vous avez 8 sur 20 au bac, eh bien je vous explique comment vous pouvez surmonter votre peur, parce que si je l'ai fait, c'est que vous pouvez le faire. Alors petit bémol, hein, pour la cité de la voile et la tyrolienne, je l'avoue dans le livre, hein, mais je l'ai pas vraiment faite en fait. Je me suis débiné au dernier moment, j'assume.
5: Bon, alors ce livre, c'est pas seulement un regard subjectif, Evan. Il met aussi en lumière des portraits de gens authentiques, inspirants, optimistes.
6: En fait, dans chaque département, j'ai donné un coup de cœur, une personne, une rencontre qui m'a vraiment marqué dans le Finistère. Bah, j'en ai eu deux, donc j'en ai mis deux. C'est Monique qui récolte du goémon depuis plus de 30 ans à Roscoff et qui en a créé une conserverie. Et j'ai pu aller récolter du goémon avec elle et j'ai eu vraiment un coup de cœur pour cette femme qui est vraiment passionnée. J'ai eu envie dans le livre de raconter des histoires de Bretons et de Bretonnes pour aussi recréer du lien entre tout le monde et ne pas résumer la Bretagne à des activités touristiques et par les temps qui courent. lire des bonnes nouvelles, lire des bonnes idées et des bonnes initiatives. Je pense que c'est un bon remède contre la morosité ambiante.
5: Pour terminer, Van de Bretagne, il y a les astuces de ma grand-mère. Et vous avez essayé un jour de la vendre quand vous étiez plus jeune dans un télé-shopping, c'est vrai ça?
6: En fait, tout est parti de mes grands-parents. Quand j'avais 12 ans, mon grand-père filmait beaucoup nos réunions de famille et moi je m'amusais avec son caméscope à faire plein de fausses émissions à la maison et notamment un télé-shopping dans la cuisine de ma grand-mère où je vendais un peu tout et n'importe quoi jusqu'à vendre ma grand-mère. Bref, doyenne du village de Plouarnel sur la presqu'île de Quiberon. Et donc, dans le livre, j'ai intégré pas mal de petites astuces ou des remarques qu'elle me fait de temps en temps, des petits conseils en plus, une petite recette pratique ou des choses comme ça.
5: Ivan de Bretagne, votre livre, premier livre, s'appelle Ma Bretagne en 120 bonnes idées aux éditions Ouest France. Merci, Ivan.
6: Merci.
0: Vous auriez vendu votre grand-mère, vous, Katel Huguin ?
4: Non, quand même pas.
0: C'était votre rendez-vous, ils s'en foutent, c'est breton, pour découvrir le tout premier whisky Bigoudin en hommage à Bobby Lapointe. 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

0: C'était Diana Ross, 1980, pour découvrir cette chanson pour la première fois. 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Il est 6h21, Catel Huguin, c'est l'heure de notre reportage du jour et la baignade est de nouveau autorisée à Douarnenez.
1: Après la panne d'électricité géante, mardi soir, trois plages de la cité Pensardine étaient interdites à la baignade. Le poste de relevage du Port-U ne fonctionnait plus, ce qui a provoqué le déversement des eaux usées dans la mer. Les tests effectués hier sont bons, l'accès aux plages est donc de nouveau autorisé à Douarnenez. Mais ce n'est pas encore le cas dans le pays Bigoudin Sud, où certaines plages restent fermées pour les mêmes raisons. Reportage à Douarnenez de Corentin Dévé, où tout est donc rentré dans l'ordre, même si l'événement a révélé la fragilité du réseau d'eau.
2: Hier matin, la baignade était encore interdite sur la plage Saint-Jean. Chapeau sur la tête, Corinne est étonnée.
3: On s'est baigné avant-hier ici, et il n'y avait aucun souci, il y avait du monde.
2: Coup de chance pour elle et son mari François, la plage des Sables Blancs, à quelques mètres, n'est pas touchée par cette pollution.
4: On va aller là-bas.
3: Priorité à la baignade pour se rafraîchir. En plus, on est en vacances au camping et il fait très chaud dans le camping. Donc la mer, c'est le seul moyen de prendre du frais.
2: Car cet événement en pleine canicule a de quoi frustrer certains et pose surtout des questions sur la fiabilité du réseau d'eau face aux fortes chaleurs amenées à se répéter. Jean Asquette, président de l'association B de Douarnenez Environnement, ne peut que constater les dégâts.
5: Ça veut dire que tout le monde le sait, d'ailleurs, pour la ville de Douarnenez, il y a des fragilités.

0: dégâts de cette canicule qui ne touche pas que Douarnenez.
1: Ce qui arrive à Douarnenez, ce n'est pas spécifique à Douarnenez, c'est une réflexion presque nationale qu'il faut avoir sur la fragilité de nos systèmes de traitement des eaux usées par rapport à des événements extérieurs auxquels on n'est absolument pas préparé, que ce soit d'un point de vue électrique, la faiblesse de nos lignes électriques, la faiblesse de nos systèmes d'assainissement.
0: Si la décision d'interdire la baignade ces deux derniers jours était dure à prendre, elle était surtout logique. C'est toute une chaîne qui doit prendre conscience des enjeux environnementaux.
1: Je trouve qu'il y a une prise de conscience qui est assez importante par tous les acteurs sur ces thématiques environnementales. Ils commencent à se rendre compte que ces thématiques environnementales, c'est totalement transverse, quels que soient les sujets, quelles que soient les décisions prises. On ne doit pas faire l'économie d'une réflexion sur les impacts environnementaux.
0: En attendant, ils souhaitent installer définitivement un groupe électrogène autonome au poste de relevage pour éviter de nouveaux problèmes en cas de coupure.
2: Corentin, DV, certaines plages restent donc interdites dans le pays Bigoudin Sud. L'agence régionale de santé a contacté chaque commune pour faire le point. Les résultats des contrôles de l'ensemble des sites de baignade seront connus dans la journée ou demain au plus tard.
3: Et Catel, on vous retrouve dans une poignée de minutes à 6h30 pour toute l'info en breton.
2: Oui, on ira à la rencontre d'un éleveur bovin qui souffre aussi et de la canicule dans son travail et les bêtes surtout. Comment il s'adapte, on l'entendra tout de suite.
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3: La Bretagne est repassée en vigilance jaune en ce qui concerne la canicule. Mais lundi, UV annoncé, lui, est encore de 8. Alors on fait péter les crèmes solaires en ce vendredi matin. 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

0: Extrait de son nouvel album Héritage Volume 2, c'était Pascal Obispo en duo avec Francis Cabrel. Tout l'album est composé de duos, vous en retrouvez certains notamment avec Zazie ou encore Benabar. Dans quelques minutes, notre rendez-vous avec notre vétérinaire Pierre Fabin et on vous donne tous nos bons conseils pour que nos animaux, nos chiens, nos chats n'aient pas trop chaud en ces périodes de canicule.
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0: Bonjour à vous qui nous rejoignez en images sur Ici Matin. C'est la dernière télé avant l'été, mais vos programmes vont continuer tout au long des mois de juillet-août à l'écoute d'Ici Breizh Izel. Nos journalistes du jour ce matin, Katel Huguin et Sébastien Paour. À nos côtés, Sébastien, on vous retrouve à 7h.
2: Oui, bonjour à tous, avec plaisir.
0: Et Katel Huguin, dans quelques instants, c'est toute l'info d'Ici en breton. Les images que vous allez voir ce matin sont réalisées par Emma, qui est notre éditrice visuelle. Elle est cachée dans un studio pas très loin du studio dans lequel nous, on se trouve ce matin, avec tout un tas d'écrans autour d'elle, des boutons numériques. En veux-tu, en voilà. Nous, on ne sait pas très bien comment ça fonctionne, mais elle se débrouille comme une chef. Et elle se joindra à nous en studio pour vous dévoiler les coulisses de son métier ce matin avant 9h. Il est 6h30, vous écoutez votre radio locale. On fait un point en 90 secondes. C'est le 90 secondes, l'info en France et dans le monde. C'est avec Lucie Amadieu ce matin et dans quelques instants, notre reportage en breton.
3: Plus de 850 000 collégiens passent le brevet aujourd'hui malgré la canicule. Les épreuves n'ont pas été reportées mais aménagées avec distribution d'eau et pauses plus longues. Une intersyndicale appelle à faire grève pour dénoncer des conditions de travail inacceptables. Aujourd'hui encore, on va souffrir de la chaleur. La canicule se décale à l'est tandis que des orages amènent un air un peu plus frais par l'ouest. 61 départements restent en vigilance rouge canicule, 22 sont en orange. Les températures doivent baisser à partir de dimanche après-demain. Face à cette situation, une nouvelle cellule interministérielle de crise se réunit aujourd'hui. Hier, le Premier ministre Sébastien Lecornu a activé le plan Orsan 3 pour une mobilisation du système de santé à son niveau le plus haut. Déjà, les hôpitaux de Paris disent être saturés. La chaleur a déjà fait de nombreuses victimes, notamment chez les baigneurs. 55 personnes sont mortes noyées en France en l'espace de 8 jours. 2 ans après la collision de 2 avions Rafale en Lorraine, l'enquête conclut à une erreur de pilotage, dit le bureau d'enquête et d'analyse. Un moniteur et son stagiaire sont morts dans le choc. Un 3e pilote avait été blessé. 3e et dernier match de la phase de groupe pour les Bleus au Mondial. L'équipe de France affronte la Norvège ce soir, 21h heure française. On se retrouve dès 20h30 sur votre radio Ici, mais aussi sur votre site internet et l'application Ici. Avec les derniers qualifiés de la nuit, de belles affiches se dessinent pour les 16e de finale, comme Maroc, Pays-Bas et Brésil-Japon.
0: Le 90 secondes tour de l'info en français dans le monde, c'était Lucie Amadieu. L'info continue en breton à présent avec vous, Katel Huguin, et les températures baissent après l'épisode canicule.
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0: À Brest, les élus voteront aujourd'hui la création d'une police municipale.
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0: Et on passe au sport à présent. Katel et un triplé Brest toi au championnat de France de cyclisme sur route.
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0: Il est 6h35, vous écoutez ici Bray Zizel, c'est l'heure de notre reportage en breton, qu'a-t-elle les températures descendent.
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0: Les magistrats du tribunal de Brest ont exprimé leur colère hier, on en parle dans le journal de 7 heures.
4: Ils dénoncent le manque de moyens pour traiter les trop nombreuses procédures pénales. On y revient donc dans moins d'une demi-heure. Un coup d'œil au ciel, Louis, ça y est, le soleil se lève tranquillement, mais il ne va pas chauffer autant qu'hier.
0: Et heureusement pour nous, parce que ça commençait à devenir très compliqué. On attend malgré tout des températures entre 28 et 33 degrés. Ce matin, il fait 21 degrés du côté de Quimper, 22 du côté de Lorient dans le Morbihan, 19 à Plouzané, c'est ce que vous nous dites Edwige sur la page Facebook, et 19 également à Saint-Renan, c'est votre relevé, Steph. Pour les maximales, on attend 30 degrés à Pontivy, 29 à Languidic, 28 pour Guingamp et 27 à Briec dans le Finistère. C'est du soleil qui est au programme avec quelques petits passages nuageux qui ne vont pas empêcher les températures de grimper. Grand soleil avant le retour des nuages annoncé pour ce week-end, des températures entre 27 et 30 degrés pour les maximales de demain samedi, un poil plus frais dimanche entre 22 et 25 degrés. Sur nos routes bretonnes, si vous êtes témoin d'événements routiers, 02 98 53 65 65.
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0: Catelugien, vous avez des petites astuces pour refroidir vos animaux à la maison?
4: J'ai beaucoup de mal à les refroidir. J'ai acheté une petite piscine pataugeoire pour mon chien, mais il ne veut pas aller dedans. Les serviettes humides.
0: J'ai essayé de mettre les pattes de mon chat dans l'eau, mais ça ne marche pas non plus. On vous donne nos beaux conseils avec le vétérinaire. On a tout.

0: Collection, c'était Laurent Boulzy, les 6h42, bon réveil à vous.
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0: La vigilance rouge canicule est levée en ce qui concerne la Bretagne. Depuis 6 heures ce matin, nous sommes repassés en vigilance jaune, mais les températures restent encore très élevées malgré tout. On vous partage quelques bons plans fraîcheur dans les 3 plus, c'est à suivre avant 7 heures. Et avant 7 heures, toujours, côté musique, The Weeknd. Le week-end ou encore Soldat Louis dans la playlist locale d'ici Bray Zizel à suivre avant 7h.
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0: Il est 6h44, c'est l'heure de notre rendez-vous avec notre vétérinaire Pierre Fabin. Demain, samedi, c'est la journée mondiale contre l'abandon des animaux dans un contexte qui fait assez peur puisqu'un animal est abandonné toutes les 2 minutes en France. Pierre Fabin, qui sont les premières victimes parmi les abandonnés ?
5: Alors, contrairement à l'image qu'on a tous du chien attaché sur la route des vacances, la première victime chez nous, c'est le chat. Sur les plus de 300 000 animaux recueillis l'an dernier, la très grande majorité sont des félins. Et pour eux, les abandons explosent littéralement après le mois de juin. Mais pourquoi ? Parce que c'est la période des naissances. Les refuges se trouvent submergés de cartons remplis de chatons non désirés. Et ce n'est que la partie visible du problème. Dans nos villes et nos campagnes, des millions de chats errants survivent dans des conditions effroyables. L'errance, ce n'est pas la liberté romantique. C'est la faim, la soif, les maladies et les voitures. La grande majorité des chatons nés dehors n'atteignent même pas l'âge de 6 mois.
0: Les chats sont donc victimes de ces naissances incontrôlées. Du côté des chiens, qu'en est-il, docteur ?
5: Alors pour les chiens, le drame vient surtout de l'achat impulsif et des phénomènes de mode. En ce moment, les refuges saturent avec deux grands profils, les chiens de type malinois et les molosses. Beaucoup de gens craquent sur un chiot magnifique vu sur internet sans se renseigner une seule seconde sur ses véritables besoins. Un malinois, c'est un athlète qui exige un travail physique et mental intense au quotidien. Si vous le laissez seul 8 heures en appartement, il va tout détruire par frustration.
0: Et c'est un triste constat qui se répète malheureusement chaque année. On peut faire quoi concrètement à notre échelle pour aider ces animaux abandonnés ?
5: La priorité absolue, ça reste la stérilisation. Faites stériliser votre animal, c'est le seul levier efficace pour bloquer cette machine à abandon. C'est un acte de protection animale indispensable. Ensuite, vous pouvez agir sur le terrain dès ce week-end. À l'occasion de cette journée mondiale, l'association Solidarité Peuple Animal organise une immense collecte nationale. Il faut savoir que la majorité des refuges ont moins de 3 mois de trésorerie devant eux. Ils sont à bout de souffle. Plus de 900 magasins et supermarchés participent partout en France. Alors ce samedi, en faisant vos courses, achetez simplement un paquet de croquettes, de la litière ou de la pâtée en plus et déposez-les aux bénévoles à la sortie.
0: Les conseils du vétérinaire Pierre Fabin. Nos animaux aussi, tout comme nous, souffrent de la chaleur ces derniers jours. Pour les soulager, vous pouvez essayer de mettre un pain de glace sous une serviette et de le poser près de votre chien ou de votre chat. Et en ces jours particulièrement chauds, les pâtés vont les aider aussi à rester plus hydratés. C'est de la nourriture humide. Et puis pour les chiens, des petits chaussons sur leurs pattes. Oui, Sébastien Power, je vois que ça vous fait rire. Alors, ils ont l'air ridicules, on est d'accord, mais on a tendance à leur brûler pas les coussinets sur le béton.
6: Ah, c'est pour éviter que ça ouais. Chauffe. Ah,
0: si vous pouvez pas poser votre main sur le béton, oui, oui. Sur le macadam, eux, leur coussinet, c'est un peu chaud patate.
6: Mais a priori, on se dit qu'un petit chausson, ça va leur tenir chaud, mais en fait, ça les protège.
0: Ça les protège. Ils sont un peu ridicules, mais ça les protège.
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0: Découvrir Soldat Louis, qui est aujourd'hui dans votre playlist locale. Vous pouvez les voir à l'honneur de ce film Fils de l'Orient, où on y retrace toute l'histoire de Soldat Louis. Ce film, c'est aussi le titre de cette chanson que vous entendez ce matin. Il est 6h47 et dans quelques instants, vos 3 plus, 3 infos pratiques, locales et utiles. Bonne dernière journée de la semaine à l'écoute de votre radio locale.

0: ont donné leur dernier concert au stade du Moustoir il y a quelques semaines à l'occasion de la soirée de clôture du centenaire des Merlus. C'était Soldat Louis dans la playlist d'ici Brace Diesel. C'est l'heure de vos 3+, 3 infos pratiques, locales et utiles. La vigilance rouge canicule est levée pour la Bretagne. Nous sommes repassés en jaune depuis ce matin 6h avec des températures qui restent malgré tout particulièrement élevées, de 26 à 32 degrés attendus encore aujourd'hui. Alors pour vous rafraîchir jusqu'à ce soir, l'entrée de la piscine Atlantide à Concarneau dans le sud Finistère est gratuite. La piscine de la plage à Pontivy est ouverte également dans le Morbihan. Pensez à dégainer la crème solaire parce que cette piscine, elle est en plein air. Et puis à Brest, vous retrouvez quelques endroits ombragés comme le vallon du Stangalard, le conservatoire botanique, le bois de Caroal, et vous retrouvez aussi des parcs accessibles aux personnes à mobilité réduite qui sont recensés sur le site brest.fr. La nouvelle édition du Westival, c'est ce week-end à Plougonvelin, et sur scène vous retrouvez notamment les Celtas Cortos. Mais aussi les Négresses Vertes. Et pour le Westival, il reste une poignée de places pour la soirée de ce vendredi soir. Des places qui sont en vente au prix de 33 euros au lieu de 39. Et c'est Madeleine Hahn que vous allez pouvoir découvrir. Sur scène également, la Pegatina. Participer au Westival, la billetterie se fait sur le site du festival, une soirée au pied du phare Saint-Mathieu à Plougonvelin dans le Nord Finistère. Catel Huguin, c'est l'heure de notre troisième info.
1: Oui, on part à Mélac, si ça vous dit, au manoir de Kernau pour la fête nationale de la langue bretonne, Gwelbroad, à l'Arbraison-Nec. Ça se déroule demain et dimanche. Il y aura du cinéma, des tables rondes autour de la langue bretonne, du théâtre, un fest-noz évidemment. Un escape game aussi pour les enfants, des concerts en veux-tu, en voilà, en langue bretonne. Startigène ou encore Plantec sur scène ce samedi, demain, comptez 19 euros. La place demain, 22 euros sur le site. 13 euros pour dimanche, c'est un événement à vivre évidemment sur votre radio locale de 14h à 17h avec RL Belloni et Clément Soubigou en direct du manoir de Kernau à Mélac.
0: Émission spéciale donc demain. Dans quelques instants, vos petits bonheurs du jour, une série signée Laurent Le Limentour, c'est le moment où vous nous donnez votre recette de la bonne humeur ou du bonheur. Il est 6h53, vous écoutez ici Brice Zel. Aujourd'hui, c'est le week-end qui commence et on devrait respirer un peu plus.

0: Blinding Light, c'était The Weeknd dans la playlist d'ici Marie Zizel. Dans quelques instants, on fait un point sur votre actualité d'ici avec Sébastien Paour. Nous parlons de la recrudescence des vols dans le Morbihan.
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0: La recette du bonheur, vous la confiez au micro de Laurent Le Limentour. Ce sont les petits bonheurs du jour.
11: Salut Bray Zizel.
12: Oui, c'est qui ce type?
11: Je m'appelle Steven, j'ai 42 ans, je suis fonctionnaire.
12: Le poste de fonctionnaire, c'est sacré. C'est Dieu qui t'a mis sur Terre pour accomplir cette mission. Dieu aussi était fonctionnaire.
13: Ah bon?
12: C'est les autres qui ont fait tout le boulot. Et c'est lui qu'on remercie.
13: Non mais attendez, c'est n'importe quoi.
14: Je peux vous demander ce que vous faites là?
11: Je suis dans les petits bonheurs.
15: Jamais un fonctionnaire n'aurait fait cela.
16: Absolument qu'on sache où il habite, ce mec.
11: J'habite Ergabéric, c'est une commune qui est près de Quimper.
14: Et derrière, il y a quoi?
11: Il y a tout ce qu'il faut, il y a la nature, on n'est pas loin de tout. On a tous les week-ends des manifestations, de villes sportives attractives pour tout le monde, en fait.
17: Pas la peine de courir, il y en aura pour tout le monde.
14: C'est quoi votre endroit préféré?
11: Mon endroit préféré pour me balader, c'est Kerlivin.
14: Et ça ressemble à quoi alors?
11: Kerlivin, ça ressemble à une plage où on peut aller très très loin pour se baigner. On a l'impression d'aller presque chez Concarneau.
18: Qu'est-ce que vous nagez bien, cher?
19: Oh là!
11: On voit déjà les Glénans en face. Les Glénans, on voit Concarneau sur notre gauche, on voit le Cap Cos sur la droite. On a une vue panoramique, on a les yeux partout.
18: Rien qu'avec les yeux?
12: Et toujours la même expression.
11: L'expression bretonne que je sors souvent quand quelqu'un est à côté de moi et qui comprend pas le breton, ce serait à lui dire ben, « torar » ou « torpède ».
20: Et vous savez ce que ça veut dire au moins?
11: Qui signifie « casse-pied », il parle de trop, et la personne ne comprend pas et continue à parler. Mais...
12: Ah non mais ils comprennent jamais le code.
21: Voilà ce que c'est que d'être poli. Hein.
11: Oui, c'est une façon très polie.
22: On devrait juste se cacher dans un coin et se taire. Surtout si, comme moi, on a tout, mais alors absolument tout raté dans sa vie.
21: Mais non!
23: Plonge dans tes souvenirs, au-delà du souvenir.
11: Le souvenir d'enfance qui me fait toujours marrer, c'est le souvenir chez mes grands-parents et mes cousins, c'est faire pipi sur un fil électrique, un post-out, on appelle ça en breton. Le post-out, quoi, de vache. Quoi.
24: Mais qu'est-ce qui s'est passé?
25: Elle a dû pisser sur la ligne haute tension.
11: Et ça fait très très mal.
26: C'est bien la première fois qu'il fait des étincelles avec sa pipe.
27: En espérant que ce ne sera pas la dernière.
28: Que la force soit avec vous.
11: Allez, salut, ici Bray Zizel.
0: Les petits bonheurs du jour, une série signée Laurent Le Limentour. On n'attendait pas la chute, mais vous l'aviez vu venir, Sébastien.
29: Ah bah oui, entre Bacri et les étincelles avec sa bite, j'avoue qu'on est servi.
0: On va faire un point sur votre actualité.
29: Merci, Laurent.
0: C'était les petits bonheurs du jour, une série signée Laurent Le Limentour.
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0: Ce soir, c'est le week-end. Nous sommes le vendredi 26 juin 2026. Il est 7h. Le journal, c'est avec vous, Sébastien Paour. Si vous avez encore mal dormi cette nuit, ça devrait aller mieux aujourd'hui.
29: Oui, la canicule est passée en Bretagne. Le Finistère et les Côtes d'Armor sont désormais en vigilance jaune. Le Morbihan encore à l'orange. Il va faire nettement moins chaud aujourd'hui. Météo France annonce 25 degrés au plus sur les côtes, 30 dans l'intérieur des terres. Et il était temps, parce que cette canicule fait des ravages dans les élevages bretons. Volailles, porcs, les pertes se comptent parfois en milliers d'animaux en quelques heures. Au point que les services d'écarissage sont saturés et que le préfet des Côtes-d'Armor autorise désormais l'enfouissement des carcasses, Joanne Moison, sous contrôle sanitaire.
1: Les élevages avicoles sont les plus touchés, précise Thierry Well, le président de la FDSEA des Côtes d'Armor.
2: Un élevage de volailles de chair, c'est 30 à 40 000 poulets sous un même bâtiment. C'est pas exceptionnel, c'est pas industriel non plus. Aujourd'hui, on a des pertes à plus de 10 000 animaux dans ces élevages-là. Un coup de chaleur à plus de 40 degrés, les volailles qui sont en finition ne résistent pas.
1: Face à ces milliers de cadavres, les services d'écarissage sont complètement saturés. En temps normal, un animal mort est collecté dès le lendemain. Mais avec la canicule, l'usine de Plouvara dans les Côtes d'Armor ne peut plus absorber des volumes aussi importants. Le préfet a donc activé une procédure exceptionnelle, l'enfouissement sous le contrôle d'un hydrogéologue pour protéger les nappes phréatiques. Thierry Well reçoit de nombreux appels d'éleveurs désemparés.
2: On est éleveurs avant tout, peu importe les animaux, peu importe le nombre. Psychologiquement, de sortir autant d'animaux, forcément, c'est un choc. Et c'est bien l'éleveur qui, lui, demande à quelqu'un de venir faire le trou, dit au géobiologue de venir voir si l'emplacement est bon. Et derrière, c'est lui qui met ses animaux dans le trou. Là. Ça, c'est un charnier, malheureusement.
1: Les conséquences économiques, elles, ne seront mesurées que dans plusieurs semaines, le temps de remplacer les animaux perdus. Pour la filière volaille, un fonds de solidarité alimenté par la filière elle-même existe déjà pour indemniser une partie des pertes.
29: Le Morbihan est aussi touché par la surmortalité dans les élevages de volailles, avec un volume important à traiter en urgence dans près de 80 exploitations, d'après la préfecture. On reparle des conséquences de ces fortes chaleurs pour les éleveurs et pour les agriculteurs avec notre invité tout à l'heure à 8h moins le quart. Ce sera le président de la Chambre d'agriculture du Morbihan, qui est lui-même éleveur laitier à Gouerne. On devrait donc un peu mieux respirer avec la fin du pic des températures. Le préfet du Finistère lève les interdictions de boire de l'alcool sur la voie publique, les événements sportifs en extérieur sont désormais de nouveau autorisés. Les écoles rouvrent à Quimper et à Lorient. À Quimper, les piscines ne sont plus gratuites aujourd'hui. Fini aussi l'ouverture des parcs jusqu'à 21h. Et à Douarnenez, on peut de nouveau se baigner. Trois plages étaient interdites depuis deux jours après la coupure de courant de mardi soir. Le poste de relevage de Port-Rue avait cessé de fonctionner et les eaux usées s'étaient déversées dans la mer. Mais les tests effectués hier sont bons et donc les plages sont de nouveau autorisées. L'épisode a en tout cas mis en lumière la vétusté du réseau d'eau et d'autres structures de Douarnenez. Jean-Loup Thivet est adjoint à l'environnement et à la résilience climatique à la mairie.
3: Avec cette canicule, on voit la fragilité de nos infrastructures qui ne sont pas dimensionnées, faites pour avoir des températures qui passent les 40-45 degrés. Quoi. Et je pense que ce n'est pas que l'eau, on voit bien que tout est imbriqué et que là, quand ça a sauté, on voit bien que c'était toute l'électricité, c'était tous les moyens de communication. Donc ça commence à avoir des conséquences assez importantes. Nos bâtiments ne sont pas faits pour supporter ces chaleurs-là. Donc d'un point de vue architectural, il faut qu'ils revoient leur logiciel pour penser les bâtiments de demain. Quoi. Et arrêter d'artificialiser, au contraire, continuer à végétaliser. Pour essayer d'équilibrer ça, et chacun à son niveau a un rôle à jouer.
29: Reportage à Douarnenez tout à l'heure à 8h30. Certaines plages du Cap Sizun et du sud du pays Bigoudin sont toujours fermées, toujours après cette panne électrique de mardi soir.
0: C'est aujourd'hui que les élus de Brest votent la création d'une police municipale.
29: Oui, c'était la priorité, c'est la priorité numéro 1 du nouveau maire d'hiver droite, Stéphane Roudot, élu en mars. Le conseil municipal est convoqué à 8h30 à l'hôtel de ville tout à l'heure. La municipalité espère pouvoir recruter dans un premier temps 50 agents armés d'ici un an. Brest est la dernière ville française de plus de 100 000 habitants à ne pas disposer d'une police municipale. La police qui constate une augmentation sensible des cambriolages dans la zone de Lorient. Lorient, Lanester, Hennebon, Plumeur et l'Armor Plage. La plupart des cambriolages ont lieu en journée. Les forces de l'ordre invitent à la prudence et appellent à signaler tout comportement suspect.
0: Les Bleus vont-ils terminer premier de leur groupe en Coupe du Monde de foot ?
29: Réponse ce soir à partir de 21h. L'équipe de France est déjà qualifiée, vous le savez, pour les 16e de finale de la compétition. Après deux victoire en deux matchs et elle affronte le gros morceau de sa poule, la Norvège, Erling Haaland. Match pour lequel Didier Deschamps ne sera pas là. L'entraîneur est rentré en France quelques jours après la mort de sa mère. Et c'est donc son fidèle adjoint depuis 2009 qui sera sur le banc, Guy Stéphan, ancien joueur de Guingamp, natif de Ploumiliau. Forcément une fierté pour le club de foot de la commune des Côtes d'Armor. Son président Mathieu Turpin a rencontré Guy Stéphan quand il avait 9 ans. Il décrit un homme resté d'une grande humilité.
4: C'est une récompense, il est fidèle à son entraîneur depuis belle lurette et c'est une récompense de toute sa carrière d'entraîneur, je pense. C'est mérité en tout cas, très content pour lui. Sa grand événement, on essaie de toujours le contacter, on essaie de toujours faire une parenthèse. Dernièrement, c'était les 60 ans, il a mis du sien. Il s'est fait représenter par son frangin, il a dédicacé un maillot de l'équipe de France. Toujours à l'écoute, toujours prêt. Il y a 4-5 ans, il était venu inaugurer le City Stade, je pense, à Ploumiliau aussi. Et voilà, ils seront toujours disponibles quand il faut.
5: C'est vrai qu'il dégage quelque chose d'assez simple, hein. C'est pas quelqu'un qui a pris la grosse
4: tête. Tout à fait. Le Miotet dégage quelque chose d'assez simple de base, facile d'accès. Ouais. J'avais 9 ans, il était de retour chez lui, ça devait être après la Coupe du Monde 98, puis avec mes parents, mon père, on avait réussi à se rencontrer, à faire une belle photo, là, et j'ai toujours cette photo d'ailleurs, voilà, avec Guy et mes frangins et ses enfants.
29: France-Norvège avec Guy Stéphane sur le banc. Coup d'envoi donc à 21h pour nous. Le match a lieu à Boston, au nord de New York. Et puisqu'on parle de foot, c'est déjà la fin des vacances pour les joueurs de Guingamp. Ils reprennent l'entraînement cet après-midi à 16h au Pro Park. Le début de 6 semaines de préparation physique. L'En Avant a terminé 11e du championnat de Ligue 2. Il commence sa saison le 8 août à Metz. Et puis un triplé breton et même brestois hier au championnat de France de cyclisme sur route. Ça se passait à la Tour du Pin en Isère. L'épreuve du contre la montre dame a été remportée par la brestoise d'origine malouine Célia Lemuel, 25 ans, une grosse surprise. Elle s'impose devant deux autres brestoises, Maëva Skiban et Cédrine Kerbaol. Un brestois aussi sur le podium chez les hommes. Iwan Kostiu termine troisième.
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29: Donc ça se rafraîchit un tout petit peu aujourd'hui.
0: On devrait pouvoir respirer mieux que les derniers jours, mais ce matin au réveil, il fait encore 27 à 28 degrés dans bon nombre de maisons partout en Bretagne. Pour dormir ou pour faire dormir les enfants, c'est très compliqué. La Bretagne est sortie de la vigilance rouge canicule. Le Finistère et les Côtes d'Armor sont repassés en jaune. Vous nous l'avez expliqué, Sébastien Paour. Le Morbihan reste, quant à lui, en orange, avec une vigilance jaune qui concerne tous nos départements bretons pour les orages. Alors prudence, si vous sortez vous promener, allez-y plutôt très tôt ce matin ou dans la soirée, puisqu'on attend encore 30 degrés du côté de Pontivy, 29 à Languidic et 28 degrés à Ploirette dans les Côtes d'Armor. En raison de cette vigilance rouge canicule qui nous concernait ces derniers jours, l'accès à certains massifs de forêt et de landes est interdit à certains horaires. Ça concerne des communes classées à risque, particulièrement dans les Côtes d'Armor, notamment celles de Bokeo, Landorec ou encore Ploumagoire dans les Côtes d'Armor. Sur nos routes, témoins d'événements routiers, 02 98 53 65 65.
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0: On va parler foot dans quelques instants. Mon œil, chaque jour une actu. Alors vous nous avez parlé du match qui va avoir lieu ce soir, Sébastien Paour, mais vous nous avez pas parlé de leur coupe de cheveux à ces joueurs de foot d'équipe de France.
29: Oh, les coupes de cheveux des joueurs, c'est un vaste sujet.
0: Eh ben on en parle juste après Julien Clerc.

0: Lily, vous allez danser, c'était Julien Clerc que vous allez pouvoir voir sur la scène de l'Irréductible Festival du côté de Quimper. C'est demain soir, samedi 27 juin.
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0: La chanteuse Mylène Farmer revient avec un tout nouvel album dont elle a dévoilé 7 extraits il y a quelques semaines. C'est son 13e album. Il va sortir en octobre prochain, Sébastien Paour. J'ai besoin que vous vous concentriez sur le refrain de cette chanson. Vous êtes prêts?
3: Ouais.
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0: Vous entendez quoi?
3: Refuser le sombre, et après, je n'ai pas identifié.
0: Ben non,
3: enfin,
0: non.
3: C'est à qui le tour? Refuser le sombre et.
0: Servir les choucroutes?
3: Je crois pas que ce soit ça, mais ce serait marrant.
0: La vraie phrase, c'est servile et je croule. Nous, on entend hein, que
3: servile et choucroute
0: dans l'Open Space d'ici Brézizel. Allez, on vous le remet.
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0: Maintenant, vous allez entendre plus que ça. Et puis, alors, avant 8h, vous allez entendre Lipstick Polychrome de Daniel Balavoine. Moi, j'ai toujours entendu Lipstick pour les nonnes. Donc, ça va être pareil. C'est ce qu'on appelle une hallucination auditive.
3: C'est marrant.
0: Vous fermerez les yeux, vous vous concentrerez à
3: vous.
0: Ce moment-là. Une couverture de survie collée sur les fenêtres pour rafraîchir la maison.
3: Baptiste Mebrook disait qu'il faisait ça pendant la canicule cette semaine.
0: Il a dit que ça marchait pas le lendemain. Je lui ai posé la question, il a dit que ça marchait pas trop. Des pintes de glace au fond du lit, histoire de rafraîchir la chambre. Ouais. On a sorti beaucoup d'astuces pendant cette semaine pour essayer de se faire du bien.
3: Quoi.
0: Pas toutes bonnes. Il y en a beaucoup qui ont été vues sur les réseaux sociaux. Et parmi elles, l'idée folle d'un habitant de Moulins, dans l'Allier. Une vidéo d'un homme qui a transformé son balcon en piscine avec une immense bâche.
3: Ah oui, ça c'est
0: vous
3: un peu dangereux.
0: Vous l'avez vu cette vidéo?
3: Non, mais j'en ai entendu parler.
0: Bon, par la fenêtre, il y a le tuyau d'arrosage qui remplit le balcon en continu. Nombreuses sont les questions. Je me suis demandé comment c'était possible que ça rentre pas dans l'appartement par la baie vitrée par laquelle il était sorti.
3: Et que le balcon tienne aussi,
0: parce que
3: toute cette quantité d'eau, enfin je sais pas.
0: Et c'est une vidéo réalisée par intelligence artificielle.
3: Ah, c'est un faux truc?
0: Voilà, c'est un faux truc. Bah, déception, parce que c'était quand même une prouesse assez exceptionnelle, mais c'est pour de fou.
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0: J'ai envie de m'engager.
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0: Ce vendredi, on parle des gendarmes. Ils recrutent toujours autant. Vous connaissez des personnes qui sont devenues gendarmes ou qui rêvent de s'engager avec eux? Vous venez nous en parler au 02 98 53 65 65.
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0: Chaque jour, une actu décryptée par David Ossilou, c'est mon œil. C'est le dernier match des Bleus ce soir avant les 16e de finale de la Coupe du Monde, France-Norvège. Et la qualification est, semble-t-il, déjà dans la poche, David.
5: C'est vrai, il n'y a pas beaucoup de suspense. Je ne dirais pas qu'on s'ennuie, mais c'est sage, c'est très sage. Pour l'instant, la seule folie des Bleus, c'est quand ils arrivent à Clairefontaine, version mannequin. Mais regardez leur coiffure, pas de mulet, pas de crête. Aucune couleur improbable. On a connu mieux en dinguerie, non? Avec l'équipe de France, avec Pogba, la crête bien dégagée, avec Cissé, sa toile d'araignée. Et puis les autres sélections aussi. Vous vous souvenez de Ronaldo et sa petite touffe sur l'avant du crâne en 2002? Beckham et sa crête iroquoise à l'Euro 2002 aussi. À l'époque, un footballeur qui se ratait chez le coiffeur, ça faisait le tour du monde et ça soudait aussi une équipe. Finalement, chez les Français, le dernier des fantaisistes, c'est Griezmann. Bleu, blond, rose, argent. Il a changé de tête comme de maillot, mais cette Coupe du Monde américaine, il la regarde depuis les tribunes. Alors on peut penser, et vous pouvez penser que les coiffures des joueurs, ça n'a aucune importance. Peut-être pas. Il y a un chercheur français, Christian Bromberger, qui a longuement expliqué dans ses recherches le complexe de Samson. Comme dans la Bible, on coupe les cheveux du héros et il perd sa force. Les footballeurs, eux, y croyaient un peu aussi. Mais alors, qu'est-ce qui leur arrive? Aujourd'hui, on dirait que nos champions sont bridés par leurs sponsors, par leurs clubs, des entreprises qui ne laissent pas leurs cadres se raser une étoile sur le crâne. D'ailleurs, Nike a ouvert un vrai salon de coiffure à Paris qui est réservé à ses joueurs. Coupe nette, dégagée, calibrée, image lissée pour les sponsors. Alors, on a gagné en sérieux, on a perdu en folie. Et moi, je l'avoue, la folie me manque un peu. Mais c'est pas fini, hein. D'ici ce soir, il y a bien un des Bleus qui peut trouver un rendez-vous chez un coiffeur.
0: 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France-Norvège, absent aujourd'hui exceptionnellement, Didier Deschamps. Côté musique, Amy Winehouse.

0: Black, c'était Amy Winehouse dans la playlist d'ici Brace Diesel. Musique de retour dans quelques minutes, c'est avec Étienne Dao. Pour se rafraîchir ce matin, on plonge dans les dessous de l'économie bretonne. C'est ici ça marche avec vous Gaël Guéguin. Ce matin, vous nous emmenez prendre l'air.
1: On va prendre le vent dans cette chronique avec Frédéric Pied qui va nous parler de Liam Océan.
2: Alors voilà, je vous présente Liam, c'est une nouvelle compagnie maritime. C'est en fait le bébé de deux marins rêveurs qui se sont rencontrés l'année dernière sur des vedettes de l'OD et qui ont rêvé de lier les différents ports de Douarnenez et puis l'île Tristan avec le continent. D'où aussi le nom Liam, c'est un mot breton qui veut dire lien. Le mot veut tout dire, c'est notre concept. On a donc des bateaux d'une taille vraiment petite. On a sur notre sardine 11 places et sur notre étoile de Douarnes, on a 20 places. Et ça change complètement l'ambiance, bien sûr, par rapport à des bateaux sur lesquels on a travaillé avec 200 places et 200 personnes à bord.
1: Oui, c'est sûr. Et donc, vous allez de Douarnenez à l'île Tristan. Est-ce qu'on peut appeler ça une croisière alors qu'il y a quelques mètres qui séparent le continent de l'île?
2: Vous arrivez sur l'île par l'eau, c'est déjà une aventure. Il faut se mettre souvent à la place des gens qui n'ont pas la mer devant leur porte. Donc c'est vrai que même moi j'ai du mal parce que je suis marin, donc je suis toujours en contact de l'eau. Mais il y a plein de gens pour qui c'est un événement incroyable de monter sur un bateau, de faire même là pour l'île, on en parle donc de l'île, c'est 10 minutes de trajet. Ensuite de débarquer sur l'île, donc on est dans un autre espace. Et ça change. Et puis bon, d'ailleurs, on propose aussi des croisières plus longues, par exemple une heure pour découvrir toute la baie. Donc ça, c'est juste une de nos propositions, c'est la visite de l'île Tristan en visite guidée.
1: C'est-à-dire que vous mettez pied à terre une fois débarqué?
2: C'est ça, en fait. On arrive donc par petits groupes, comme je vous ai dit, soit 11, soit 20, donc ça reste petit. On débarque sur l'île et on la découvre. On va découvrir les différentes étapes de l'île, on va découvrir les vestiges, les secrets, on va écouter les légendes. Et puis après une heure et demie, on va retrouver la sardine qui nous attend sur le ponton, sur le quai. Et puis on retourne vers la terre ferme. Voilà, une aventure.
1: On peut naviguer donc sur deux bateaux avec la compagnie Liam Océan, à savoir l'étoile de Douarnenez et puis la sardine. La sardine, c'est normal parce que Douarnenez, c'est la ville des peines sardines.
0: Les dessous de l'économie bretonne dévoilés par Gaël Guéguin, c'était ici, ça marche. Gaël que vous allez pouvoir retrouver en direct à 17h10 pour son billet d'humeur. Après avoir pris le large dans Ici, ça marche, je vous propose de lever les yeux vers le ciel puisque demain, samedi, un astéroïde va passer proche de la Terre, il va être visible dans le ciel au petit télescope ou à l'aide de très grosses jumelles, visible à 13h14 très précisément. Il n'y a aucun risque de collision avec la Terre puisqu'il est à 2 559 461 km de la Terre. Donc ça passe. Et puis ça va bouger aussi cet été dans le ciel breton avec cette éclipse partielle du soleil qui

0: Skendarom, c'était Étienne Dao, un titre repris par le duo breton Lunis. C'était la grande gagnante de la 9e édition de la Starac, Lunis, que vous avez pu découvrir dans votre playlist locale d'ici Brahim Zizel.
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0: Dans quelques instants, on fait un point sur votre actualité d'ici. Toute l'info en français dans le monde, c'est le 90 secondes avec Lucie Amadieu. Et puis juste après, on vous retrouve, Cathy Luguin.
9: Oui, pour l'un.

0: Faux d'ici, on s'intéressera aux agriculteurs, plus particulièrement aux maraîchers qui souffrent aussi de cette vague de chaleur. Alors on en a parlé tout à l'heure, hein, des animaux, c'est vraiment compliqué de les rafraîchir, les maintenir aérés, mais les cultures aussi souffrent et nos légumes sont tout rabougris. Alors comment on fait, comment on s'interroge sur l'avenir du maraîchage en Bretagne? On verra tout ça dans une ferme du Morbihan tout à l'heure à 7h32.
1: Vous avez arrosé vos tomates, Catélulien?
0: J'ai oublié depuis 48 heures.
1: Elles sont dans une serre?
0: La serre est ouverte, mais
1: il va falloir les arroser aujourd'hui. On va parler des animaux à présent, puisqu'il y a ces ramassages de chats dans le secteur de Lorient. Si vous êtes propriétaire de chats, la fourrière fait des captures de chats errants depuis le début de la semaine et ça se poursuit encore aujourd'hui, vendredi. Capture qui se fait à la demande des riverains. Ça concerne notamment la rue de la Paix, la rue de Cœur-Yvalon, la rue Gustave Ratier ou encore la rue Louis Crène. Alors si vous pouvez garder vos chats encore à l'intérieur pour aujourd'hui, c'est préférable. Il est 7h30, vous écoutez ici Bray Zizel, le 90 secondes, c'est Lucie Amadieu.
2: 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En France, la canicule au cœur d'une nouvelle cellule de crise interministérielle aujourd'hui. Le gouvernement a activé le plan Orsan 3, niveau le plus élevé. Ça permet notamment de renforcer les effectifs hospitaliers grâce à la réserve sanitaire. Cette chaleur extrême continue de mettre nos vies en danger. 55 personnes sont mortes noyées en l'espace de 8 jours, plus 40% d'appels enregistrés par le SAMU et des hôpitaux saturés à Paris. La situation ne va pas s'améliorer avant dimanche. Baisse prévue des températures, mais aujourd'hui, encore 61 départements sont en alerte rouge canicule, 22 en orange. Malgré cette chaleur extrême, plus de 850 000 collégiens passent leur brevet à partir de 9h. Une pause d'un quart d'heure et des bouteilles d'eau sont prévues. Les enseignants sont appelés à faire grève pour dénoncer, selon l'intersyndicale, des conditions de travail inacceptables. Près de 10% des trains ont été supprimés. Le PDG de SNCF Voyageurs n'exclut pas d'en annuler davantage. Des reports et annulations de voyages en TGV sont possibles gratuitement jusqu'à la fin de la vague de chaleur. Et puis les petites boîtes jaunes en métal cachou la jaunie bientôt de retour. La production des célèbres bonbons à la réglisse doit reprendre après plus d'un an d'arrêt.
1: Le 90 secondes tour de l'actu en France et dans le monde, c'était Lucie Amadieu. L'info d'ici, Bray Zizel, Catélulien, et la vague de chaleur touche de plein fouet les agriculteurs.
0: Les bêtes meurent, la production de lait baisse, les maraîchers sont également mis à mal par la canicule. Difficile pour eux de travailler en extérieur et les cultures souffrent de cette sécheresse et des températures trop hautes. De quoi même s'interroger sur l'avenir du secteur en Bretagne. À la ferme de Kéruzère entre Lorient et Vannes dans le Morbihan, cette semaine n'a pas ressemblé aux autres, Thomas Pinaroli.
3: En plein après-midi au soleil, il fait plus de 45 degrés sur les 30 hectares de l'exploitation. Le gérant de la ferme, Julien Leray.
4: On boit beaucoup d'eau, on a toujours le chapeau sur la tête et on est globalement un peu tout le temps trempé. C'est-à-dire qu'on a la chance d'avoir les cultures qui s'arrosent pour refroidir un tout petit peu quelques minutes. Et donc, dès que ça s'arrose, on se met dessous.
3: On travaille donc plus tôt, de 5h à midi, puis on se réfugie dans la ferme l'après-midi. Ça, c'est une solution pour les maraîchers, mais pas pour leur culture. La chaleur dessèche les plantes et fait des dégâts.
4: Les poireaux ont été plantés pour la plupart des maraîchers de France la semaine dernière ou la semaine d'avant. Et donc, ils sont tout petits. Et donc là, il faut être très attentif pour que le sol reste bien humide. Il y a aussi les carottes qu'on va manger tout l'hiver, qui sont semées en ce moment. Et là, c'est des graines qui font 1 mm et la plante est très fragile. Donc là aussi, c'est assez difficile de préserver ces graines-là. Une salade, quand elle se prend 45 degrés dans la figure, elle n'a plus vraiment la tête d'une salade.
3: Après la canicule de fin mai, la ferme a perdu tous ses haricots, par exemple, et beaucoup de tomates. L'adaptation a donc déjà commencé.
4: On a quand même équipé nos serres la semaine dernière, à la suite de la canicule de mai, d'ombrage, c'est-à-dire que ça permet de sauver un peu plus de fleurs, mais néanmoins on a quand même de grosses pertes là-dessus.
3: Et pourtant Julien Leray a pris en compte le changement climatique quand il s'est installé il y a 10 ans.
4: On n'a pas des petits tunnels en plastique, on a une grande serre en verre qui est très haute, qui est une serre de récupération d'un pépiniériste de Chartres. Et en fait, cette serre, elle est semi-enterrée. C'est-à-dire qu'on l'a enterrée dans la colline pour faire en sorte comme dans la longère bretonne dans laquelle on est, d'avoir un peu de fraîcheur quand il fait chaud.
3: Une anticipation qui lui permet de survivre, mais il va falloir aller encore plus loin. Il y a 4 mois, la ferme avait les pieds dans l'eau à cause des inondations. Cette semaine, elle fond sous la chaleur. Le climat breton très tempéré se fait de plus en plus rare.
0: Un reportage dans le Morbihan de Thomas Pinaroli. La ferme de Kéruzère craint aussi les incendies. Elle réfléchit à élaguer certaines parcelles pour s'en protéger. Le feu était déjà passé tout près de la ferme. C'était en 2022.
1: Et on revient sur cette canicule avec notre invité à 7h45.
0: Gaëtan Le Seillec, président de la Chambre d'agriculture du Morbihan et éleveur laitier à Gouerne. Il sera avec nous dans un quart d'heure. Alors Louise, fin de la vigilance rouge canicule pour l'ouest de la Bretagne, mais les températures vont quand même rester assez hautes aujourd'hui.
1: Et oui, la vigilance reste orange dans le Morbihan, jaune dans le Finistère et les Côtes d'Armor, et on attend des températures entre 28 et 33 degrés pour les maximales de la journée, 27 degrés du côté de Briec, 28 pour Guingamp, 30 degrés pour Pontivy. Quelques petits passages nuageux mais qui ne vont pas rafraîchir l'atmosphère, et du soleil au programme de ce vendredi. Grand soleil demain samedi avant le retour des nuages ce dimanche, et des températures entre 27 et 30 degrés pour commencer le week-end. On respire encore un peu plus dimanche, de 22 à 25 degrés annoncés pour les maximales. La crème solaire est au programme de ce vendredi puisque l'indice UV, lui, reste de 8 cet après-midi, c'est énorme. Et sur les plages bretonnes, la prochaine pleine mer du côté d'Audierne, c'est à 15h21, le coefficient est de 51.
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1: Puis sur nos routes bretonnes, prudence. Si vous prenez le volant, si vous êtes témoin d'événements routiers, c'est vous, nos meilleurs informateurs. Un seul numéro, 02 98 53 65 65. C'est Stéphanie qui décroche ce matin. C'est Stéphane qui réalise cette émission. Sébastien Paour, Kate Luguin sont nos journalistes IMAP et MAP.

0: the Groove, c'était Madonna dans la playlist d'ici Brazil. Madonna que vous allez pouvoir retrouver sur la pelouse de la Coupe du Monde à l'occasion du concert qui s'annonce pour la finale qui est prévue le 19 juillet prochain. Elle sera aux côtés de Shakira et des BTS. Et la mise en scène est faite par Chris Martin du groupe
1: Coldplay.
0: Et bien vu, Sébastien Power.
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0: Sébastien, est-ce que vous saviez qu'au 19e siècle, la Lune était habitée ?
1: Non.
0: Bah si.
1: Ça aussi, c'est de l'IA, non ?
0: Non, bah au 19e siècle, non, c'est un peu justique, mais bon, par des hommes chauves-souris, par ici.
1: Ah ouais, ok.
0: Eh oui. On en parle dans notre voyage dans le temps avant 8h. Et puis juste avant, on va retrouver notre invité du jour.
1: Ah oui, notre invité du jour, c'est Gaëtan Le Seillac, qui est président de la Chambre d'agriculture du Morbihan. On va parler avec lui des conséquences de la canicule sur les agriculteurs, les éleveurs et sur leurs animaux, évidemment.
0: Pour l'heure, c'est notre petit cours de breton avec Clément Soubigou. Sébastien, est-ce que vous avez un souvenir d'un costume que vous aviez peut-être fabriqué un jour pour votre fille ou même pour vous quand vous étiez petit ?
1: Pour moi, quand j'étais petit, ou pour ma fille, qu'est-ce que je lui ai fabriqué? Je sais pas. J'ai déjà déguisé, mais je me souviens plus en quoi. À maintes reprises, mais je sais plus en quoi.
0: Je me souviens d'un costume que m'avait fait mon papa.
1: C'était quoi?
0: J'étais en astronaute.
1: Waouh! Ah oui, c'est bien ça, c'est génial.
0: Attention, c'était du système.
1: T'avais un casque?
0: Ouais, c'était une poubelle. Une corbeille à papier. Il avait fait génial. Un trou pour la tête. Et puis les bouteilles d'oxygène, c'était des bouteilles de lait vide.
1: Bah oui, formidable.
0: Bah voilà.
1: C'est génial.
0: On parle déguisement ce matin, puisque ce petit cours de breton est en dédicace aux parents et aux grands-parents aujourd'hui.
4: Aujourd'hui, je vais vous parler d'un mot que l'on pourrait croire breton, mais qui ne l'est pas, c'est le mot kermesse.
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4: Ben ouais, rien que de le dire, je sais que ça évoque déjà à tous des souvenirs. De stands, de casse-boîtes, de poissons rouges, de courses en sac à patates. Kermesse, eh bien en breton, ça se dit kermesse. Alors à l'origine, ça vient de kerk et miss, c'est du flamand. Donc pour le breton, kermesse, vous mettez juste un S à la fin, c'est plus facile, à hermesse. La fête tant attendue par les enfants pour bien fêter la fin d'année scolaire. Pour une kermesse réussie, il faut déjà une cour d'école. Ben oui, ça peut servir. Heur pors school. Pors, c'est le port, le porche, la cour. Art pors school, la cour d'école. Ensuite, on va y mettre des stands. Stall, stalliou. Ça passe en breton pour parler des stands. Heur stall, une étale, un étal, donc un stand. Vous savez, hein, ce qu'on trouve sous les jolies bâches vertes, jaunes ou rouges. Stalliou, art stalliou. Et dedans, il faut différents jeux. Par exemple, Chacha Varar Gordon, le tir à la corde, Chacha Varar Gordon, ou encore Hwari Kiliou, des qui, ou le fameux Hwari Zar, le jeu du sac à Hwari Zar. C'est la version bretonne de la tombola. Hwari Zar, pas de kermesse sans tombola, évidemment, à Hwari Zar. On ajoute le spectacle des enfants, Abaden Vugale. Et si vous retenez déjà tout ça avant la kermesse de dimanche, ça sera pas mal. Hwari Zar, la tombola. Stalliou des stands pour school, la cour d'école, Abba den Novugale, le spectacle des enfants.
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4: Et on va terminer avec un nom de ville pour changer. Une belle ville, bien située dans le Morbihan, c'est la ville de Vannes. Alors son nom breton, c'est Gwennet ou Djuenet, en prononciation du breton du Morbihan. Gwennet, ça vient de Gweten, en moyen breton, et ce mot vient du gaulois, et c'est devenu Veneti chez les Romains, pour désigner le peuple gaulois qui vivait dans ce secteur et dont on connaît les talents de navigateur grâce au témoignage de Jules César. Gwennet n'était donc pas le nom de la capitale des Vénètes, mais le nom du peuple Gwennet qui donne Gwennedat, un habitant, Gwennedis, des habitants des Vénètes ou des habitants de Vannes. Je vous dis à très bientôt. Dahenta.
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0: Dans quelques instants, notre invité du jour, nous parlons de la canicule qui impacte bien évidemment les agriculteurs. C'est à suivre juste après Julien Lib, autrement 7h44.
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0: avant, c'était Julien Lieb dans la playlist d'ici Braille Zizel. Dans quelques instants, côté musique, Lipstick Polychrome de Daniel Balavoine. On vous le redira, mais moi j'entends Lipstick pour les nonnes.
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0: Mais avant de parler hallucinations auditives, à 7h47, Sébastien Paour, c'est notre invité du jour et nous parlons des conséquences de la canicule pour les agriculteurs ce matin avec notre invité.
3: Oui, on est sorti de la vigilance rouge canicule, mais il fait encore très chaud. Il fait encore très chaud et on avait envie de savoir comment ceux qui travaillent la terre et qui élèvent des bêtes traversent ce genre d'épisode exceptionnel. Bonjour Gaëtan Le Seyec.
4: Oui, bonjour.
3: Merci d'avoir accepté l'invitation d'ici Braille Zizel. Vous êtes le président de la Chambre d'agriculture du Morbihan et vous êtes vous-même éleveur laitier à Guerne. On est donc sorti du rouge, je le disais. Comment vos vaches ont-elles traversé ces quelques jours très très chauds?
4: Bah écoutez, un peu comme mes collègues, avec des grosses difficultés. Je dirais que on a un bâtiment qui est en capacité de pouvoir donner de l'aération, de la ventilation. Mais quand on atteint des températures au-delà de 40 degrés, on a beau avoir une ventilation ou des arbres ou autre, les animaux sont en souffrance. Et ça, c'est comme les humains. On a aussi une limite à la chaleur.
3: Ça se traduit comment, cette souffrance sur vos bêtes?
4: Bon, c'est essentiellement respiratoire, hydratation, c'est-à-dire qu'on a une baisse de consommation, et ça c'est le même réflexe pour les humains, on mange moins et on boit plus, donc il faut une accessibilité importante en quantité d'eau rapidement, et la disposition pour certains, c'était, si on est sur le réseau des producteurs d'eau, des difficultés d'avoir de l'eau quand tout le monde pompe en même temps, sinon c'est les réserves propres aux exploitations et qui certainement ont aussi souffert en termes de capacité à apporter le nécessaire.
3: Et ça se traduit comment quand elles sont en souffrance comme ça, vos vaches, elles produisent moins de lait?
4: Effectivement, on a une baisse de lait, on va dire 25 voire plus, 50%, ça dépend dans quel secteur, du fait déjà qu'elles mangent moins de nutriments et que l'eau est nécessaire. Et puis il y a une concentration aussi de l'animal dans la respiration. Donc on a utilisé aussi tous les moyens qu'on pouvait pour arroser les vaches sur certains endroits, et on voit tout de suite le réflexe des animaux à venir sous les jets d'eau. Pareil, pour nous les humains, quand on est à la traite, c'est de pouvoir aussi travailler dans de bonnes conditions. Donc on y met aussi de la brume humide pour pouvoir aussi travailler dans de bonnes conditions et les animaux en même temps.
3: Oui, c'est vrai que je vous interroge sur vos bêtes, mais je ne vous demande même pas comment ça se passe pour vous. On imagine que c'est pas simple non plus dans vos hangars pour la traite avec ces températures caniculaires qu'on a eues qui vont baisser normalement aujourd'hui. Vous allez être dans des conditions un peu plus favorables. Vous avez reçu des coups de fil de vos adhérents. Ils vous parlent on entendait dans le journal de 7h la surmortalité, notamment dans les Côtes d'Armor. J'imagine que c'est la même chose dans le Morbihan, dans le Finistère aussi, ces bêtes, alors peut-être pas des vaches, mais davantage des oiseaux, des poulets, des volailles, des porcs aussi, qui ont été en surmortalité. Avez-vous eu des appels en ce sens?
4: Alors effectivement, Chambre d'agriculture a travaillé en collaboration aussi avec l'État et les personnes qui sont responsables aussi des groupements. Depuis mardi, on est sur le sujet. C'est pas pour mettre une étoile supplémentaire, mais le Morbihan a souffert énormément et on est en train de décrypter le pourquoi. En volaille, c'est pratiquement 50% de ce qu'il y avait en perte sur la Bretagne. En porc, on n'en est pas loin. Et donc, effectivement, on a trouvé, c'est simplement que les éleveurs, à un moment donné, sont arrivés dans des situations dramatiques. À partir de mardi déjà, entre la nuit de lundi à mardi, avec des étouffements importants, mais pas que dans la partie spécialement conventionnelle, on a la partie biologique, standard ou label. Tout le monde a eu ses effets, plus ou moins importants, et aussi à des stades où les animaux étaient, si on parle de la volaille, quasi à partir à l'abattoir, et donc ça amène des pertes économiques importantes, mais d'abord un choc psychologique des éleveurs de voir leurs animaux bah, mourir devant leurs yeux, hein, et travailler la nuit pour pouvoir les sortir, parce que les cadavres, il faut pas les laisser au milieu des autres animaux.
3: Vous nous dites, pardon de vous interrompre, mais vous nous dites que la moitié des volailles et des porcs du Morbihan sont morts avec cette canicule? Non, j'ai mal compris.
4: Non, c'était pas ça. Je veux dire, sur le taux de perte au niveau Bretagne,
3: ouais,
4: le Morbihan a souffert énormément et représente à peu près sur la perte de l'ensemble de la Bretagne, 50%.
3: D'accord. La moitié des animaux disparus en Bretagne le sont dans le Morbihan. D'accord. Ok, c'est voilà, plus clair.
4: Clarifier les choses, oui.
3: Bien sûr. Plus largement, donc là, on sort d'une canicule, enfin d'une deuxième canicule en un mois. On nous en annonce potentiellement d'autres d'ici au 14 juillet. On a traversé des pluies diluviennes au début de l'année sur la région. Comment vous faites face à ces phénomènes météo extrêmes de plus en plus nombreux?
4: Bah écoutez, ce caractère à avoir des températures aussi hautes, et on est sur non pas juillet et août, hein, on a eu une canicule moins sévère certes au mois de mai, on subit une deuxième, où celle-là elle est vraiment intense, elle est exceptionnelle dans son caractère. On n'est pas, enfin, la Bretagne avait ce caractère météorologique d'être un peu plus préservé que d'autres régions de France. Et même le Finistère étant une région où on n'a pas des températures extrêmes, a eu aussi des températures pratiquement à 40 degrés. Donc ça montre qu'on est sur une exception, mais on travaille, nous, Chambre d'agriculture, déjà sur ce sujet en alertant le réchauffement climatique. Et là, il s'accélère avec des plusieurs fois par an d'avoir des pics de chaleur. Donc ça amène une réflexion qui est entière sur ce qu'on a pu vivre là, sur la perte dans les élevages, c'est-à-dire de travailler le sujet et de trouver des solutions en amont pour avoir une stratégie globale. Ça amène aussi sur la partie eau à avoir un regard complètement différent, et vous l'avez signalé, hein, on a eu un hiver hyper pluvieux, avec des quantités d'eau qui étaient importantes et qui subit des inondations. Donc les agriculteurs ont subi les inondations par l'hiver, et ils subissent maintenant une
3: sécheresse. Compliqué.
4: Des cultures qui subissent des coups de chaud, et on a des pertes économiques, on les a pas encore évaluées, mais on aura une évaluation. Qui sont importantes, mais c'est
3: compliqué
4: surtout
3: de traverser tout ça. Je suis obligé de vous interrompre, monsieur Lesseillac, on a plus de temps, mais il faudra qu'on vous rappelle, qu'on vous réinvite pour évoquer les solutions possibles. Merci beaucoup, en tout cas, d'avoir été en ligne avec nous ce matin, le président de la Chambre d'agriculture du Morbihan.
0: Une interview que vous retrouvez sur notre site et sur l'application ici. Sébastien Paour, il va falloir prêter attention au refrain de cette chanson, lipstick polychrome et non pas lipstick pour les nonnes.
3: Oui, vous entendez toujours des tas de trucs, vous entendez des voix.

0: Lipstick polychrome, c'était Daniel Balavoine que vous fredonnez, Sébastien Paour. C'est l'heure de notre voyage dans le temps avec vous, Stéphane Bern. Et nous partons au temps où la Lune était habitée.
1: Ah oui, c'est vrai.
0: Eh oui.
2: À la fin du 19e siècle, des savants auraient observé des hommes chauves-souris sur la Lune. Pendant quelques semaines, tout le monde y croit. Août 1835, à New York, dans les pages d'un journal à 1 cent, le New York Sun, une série d'articles commence à faire du bruit. Au départ, rien d'extraordinaire. On y évoque les travaux d'un astronome sérieux, John Herschel, en observation au Cap de Bonne-Espérance. Un savant reconnu, un lieu réel, un contexte crédible, le décor est posé. Puis très vite, le récit dérape. Herschel aurait mis au point un télescope si puissant qu'il permettrait de voir la surface de la Lune comme si on y était. Un zoom fois 1000 avec des verres encore plus grossissants que les lunettes de Nana Mouskouri. Et ce qu'il y découvre dépasse tout ce que le 19e siècle peut imaginer. Des vallées couvertes de végétation, des édifices mystérieux et surtout des habitants. Des créatures humanoïdes organisées et dotées d'ailes de chauve-souris.
3: Mais qui êtes-vous ?
4: Je suis Batman.
2: Le feuilleton est irrésistible. Les lecteurs en redemandent, les journaux reprennent, traduisent, amplifient. L'histoire traverse l'Atlantique. On en parle dans les cafés, dans les salons. L'époque est au progrès scientifique, alors pourquoi pas ? Mais en réalité, derrière ces découvertes, aucune lunette géante ni Herschel inspiré. Juste un journaliste, mythomane ascendant pipoteur, Richard Locke.
5: Mon ami mythomane n'a pas connu l'étrange.
2: Qui a soigneusement fabriqué son canular, calibré pour vendre du papier et pour tourner en dérision une époque un peu trop prête à croire aux merveilles scientifiques. Déjà au 19e siècle, une info spectaculaire faisait le tour du monde sans être vraie. Comme quoi, les fake news n'ont pas attendu Internet pour viser la Lune.
0: Notre voyage dans le temps signé Stéphane Bern. Et ces fake news sont décryptées chaque jour par Aude Razeau. Rendez-vous à 8h12. Nous parlons ce matin des réservations frauduleuses dans les restaurants.
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0: Ce soir, la France affronte la Norvège pour la Coupe du Monde. Nous sommes le 26 juin, il est 8h. Le journal Sébastien Paour, la Bretagne est sortie hier soir de la vigilance rouge canicule.
1: Le Finistère, les Côtes d'Armor et le Morbihan sont redescendus à l'orange hier soir à minuit et le Finistère et les Côtes d'Armor sont même passés au jaune ce matin à 6h. Il a encore fait entre 38 et 40 hier, mais le mercure devrait rester aujourd'hui autour de 25 sur les côtes d'après Météo France, 30 à l'intérieur des terres. On verra ça en détail à la fin du journal avec vous Louise. Des températures de nouveau respirables donc ce matin, il était temps. La situation devenait compliquée pour certains métiers obligés de s'adapter, comme les agents d'entretien, souvent des femmes de ménage, qui se retrouvent à travailler dans des bâtiments ou dans des maisons, parfois en surchauffe, au point que l'agence de services à domicile Shiva a adapté le programme de ses 35 employés de maison à Quimper. Thomas Pinaroli, elle a demandé à certains de ses 200 clients volontaires de soulager les journées de ses agents.
7: Même si elles sont en intérieur, les femmes de ménage souffrent de cette canicule. Marie travaille avec Shiva à Quimper et les journées qui peuvent durer jusqu'à 8 heures sont très fatigantes en ce moment.
8: Très éprouvant même. C'est pas toutes les maisons sont aménagées avec ventilateur ou clim, donc il faut faire avec quoi. À part une bouteille d'eau, tenir une bouteille d'eau dans la main, voilà, monter, descendre avec une bouteille d'eau. Mais il n'y a pas d'autre choix.
7: L'agence a donc proposé aux clients de ne pas faire faire les vitres, par exemple, ou le ménage sur une trop grande surface.
8: Sur 5 ou 6 clients que j'ai, y a 2 qui ont aménagé. Il n'y avait pas beaucoup de repassage, voilà, il n'y avait que 5 chemises. Donc la dame m'avait dit, il n'y a pas beaucoup de chemises.
7: La responsable de l'agence, Lucie Vigneault, encourage même les clients à offrir une intervention à leur employé, c'est-à-dire qu'ils la payent sans la faire venir.
9: On a eu beaucoup de bons retours, effectivement, où les clients font vraiment attention à la santé de leur employé de maison parce qu'ils savent que c'est en étant reconnaissant comme ça que leur employé de maison va aussi rester longtemps chez eux, forcément. Donc oui, on a eu de très très bons retours. Ouais.
7: Shiva envisage d'avancer les horaires d'intervention plus tôt le matin.
1: Dur pour nous quand il faut travailler par ces températures extrêmes, dur aussi pour les animaux qui supportent parfois très mal les fortes chaleurs. On en parlait avec notre invité il y a quelques minutes. La canicule fait des ravages dans les élevages bretons de volailles ou de porcs notamment, avec des pertes qui se comptent parfois en milliers de bêtes. Les services d'écarissage sont saturés, tellement que le préfet des Côtes d'Armor autorise désormais l'enfouissement des carcasses sous contrôle sanitaire. Le président du syndicat agricole, la FDSEA 22, Thierry Well, regrette le manque d'anticipation de l'État alors que cette canicule était annoncée.
3: Il y a un engorgement de l'usine qui fait que ils ne peuvent plus répondre aux besoins qu'on a actuellement. Du coup, on en fait quoi? C'est la question. Donc ça a déjà été posé lors des épisodes aussi. Il était prévu des cartes avec des secteurs prioritaires pour malheureusement faire de l'enfouissement sur des sites choisis par l'administration et sécurisé, mais malheureusement ces cartes n'étaient pas encore finalisées. Ça ne se passe pas dans un coin du bâtiment ou dans la parcelle d'à côté. Il y a une règle, on déclare quand même les animaux morts à la Sécanim et l'administration sanitaire, qui, elle, diligente un géobiologue pour savoir où précisément on peut enfouir. Il y a une profondeur à respecter, il y a des distances et derrière aussi passage de chaux pour l'aspect sanitaire.
1: Le Morbihan est aussi touché par la surmortalité dans les élevages de volailles, avec un volume important à traiter en urgence dans près de 80 exploitations. Conséquence de la fin de la vigilance rouge, la préfecture du Finistère lève les mesures imposées par arrêté. Fin de l'interdiction de la vente et de la consommation d'alcool sur la voie publique. Levée aussi de l'interdiction des manifestations sportives en extérieur, de l'interdiction des feux d'artifice et de l'adaptation des horaires de travail en extérieur. Retour à la normale aussi dans le fonctionnement des services et des équipement à Quimper ou encore à Lorient, accueil normal et aux horaires classiques dans les écoles, les centres de loisirs et les structures de petite enfance, fin de la gratuité des piscines à Quimper et de l'ouverture des parcs jusqu'à 21h. L'Aglo indique aussi qu'elle a décidé d'acheter 25 climatiseurs et 100 ventilateurs supplémentaires.
0: Un nouveau CSE hier à la Fonderie de Bretagne.
1: Mais l'avenir n'est pas plus clair pour le site de Caudan dans le Morbihan. D'après la CGT, aucune information sur le projet de cession et les négociations qui se sont terminées hier. L'usine fondée par Renault dans les années 60 est au plus mal depuis la reprise par Europlasma il y a un an. Aucun corps d'obus construit malgré les promesses de la direction. Un comité de suivi doit se réunir en urgence dans 10 jours, le 7 juillet, en présence du PDG d'Europlasma, des élus du personnel de la région Bretagne, des services de l'État et des députés du secteur. Les choses avancent en revanche pour le parc, le phare du Petit Minou à Plouzanet près de Brest. Avec cette opération spectaculaire hier matin, les dernières pièces de la lanterne du célèbre phare ont été retirées par hélicoptère. Une entreprise spécialisée a élitreillé la coupole, puis une échelle en fonte, 500 kilos chacune tout de même. Des pièces ensuite acheminées par camion jusqu'aux ateliers des phares et balises sur le port de Brest. Une étape clé qui lance véritablement les travaux de restauration du phare. Se réjouit Yves Dubuis, le maire de Plouzanet.
10: C'est une étape symbolique, évidemment, très télégénique, l'envol de la lanterne, mais ce n'est pas que ça. C'est la fin d'une première étape de dépollution, déplombage, désamiantage du fort et le début de l'étape suivante, vraiment de restauration du fût du phare en lui-même, sous maîtrise d'ouvrage de la commune, de la restauration de la lanterne dans les ateliers des phares et balises. Donc on passe d'une étape de préparation de chantier à une étape de mise en œuvre opérationnelle du chantier et c'est très gratifiant. Oui. Ça devient très concret et là on va voir le phare dans les mois qui viennent évoluer favorablement. Alors on le verra pas forcément au premier coup d'œil, mais il va y avoir des beaux travaux, de grosses œuvres là sur la maçonnerie, sur les pierres du phare qui vont pouvoir débuter. Et puis ensuite, on va avoir assez vite le début de la phase 2 qui va consister à traiter les intérieurs.
1: Le phare le plus instagrammable de Bretagne ne retrouvera son apparence normale qu'à l'été 2028. Si tout va bien, vous avez tous les détails et les photos sur ici.fr. 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La Brestoise Célia Lemouel, sacrée championne de France de contre-la-montre, hier en Isère. La cycliste de 25 ans est désormais installée à Brest et elle monte sur la plus haute marche du podium, d'un podium 100% breton, puisqu'elle est devant les finistériennes Maëva Skivan et la tenante du titre Cédrine Kerbaol. Chez les hommes, c'est un autre Brestois qui monte sur le podium, Iwen Owen Kostiou termine troisième. C'est son coéquipier Rémi Cavagna qui l'emporte pour la troisième fois après 2020 et 2023. Et puis, un Breton sur le banc ce soir à Boston aux États-Unis. Guy Stéphan remplace Didier Deschamps pour le dernier match de poule de l'équipe de France de football en Coupe du Monde. Le coach a perdu sa maman et il est rentré quelques jours en France. C'est donc son fidèle adjoint, le natif de Ploumilio, qui tiendra le rôle d'entraîneur ce soir pour France-Norvège. Coup d'envoi à 21h pour nous.
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1: On perd quasi 10 degrés entre hier et aujourd'hui, non? On croit Météo France.
12: 28 degrés jusqu'à 33 degrés pour aller maximal. Il y avait encore 36-37 hier. Donc oui, ça chute drastiquement et on ne va pas se le cacher, ça fait du bien. La Bretagne est sortie de la vigilance rouge canicule. Le Morbihan reste en orange. Le Finistère, les Côtes d'Armor sont quant à eux en jaune. Et les températures vont grimper jusque 30 degrés encore aujourd'hui à Pontivy, 29 pour Languidic et 27 à Briec dans le Finistère. Sur nos routes bretonnes, vous êtes prudents si vous prenez le volant. Témoin d'événements routiers 02 98 53 65 65.
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12: J'ai failli m'étouffer, Sébastien Pauvre se moque de moi.
1: Je dis un petit bouchon, vous parliez des routes.
12: C'est vrai, petit bouchon, ça circule de manière toujours dense sur le pont de l'Iroise, notamment si vous arrivez à Brest. Et puis si vous êtes dans le secteur Briec-Brest sur la Nationale 165, c'est aussi dense en raison des travaux. Avant 8h30, vous allez rencontrer Emma, qui est notre éditrice visuelle, qui réalise donc les images que vous observez, que vous voyez chaque matin sur Ici Matin, France 3 Bretagne. Si vous nous regardez à la télé, côté musique, avant de la rencontrer, Bandolero, Paris Cetino.

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2: Bandolero Paris Latino, musique de retour avant 8h30 avec Aziliz Mandro.
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2: Et dans quelques instants, votre rendez-vous anti-arnaque signé Audrazo, Catalugan.
5: Oui, et on fait attention quand on réserve une table au restaurant. Et oui, maintenant on le fait par le téléphone, avec une petite appli, avec des sites internet. Mais parfois, on tombe sur les mauvais sites, on réserve et on n'a pas de table.
2: Et dans la foulée, vous allez pouvoir jouer avec nous à la carte postale. La règle de la carte postale est simple. Nous avons reçu une carte envoyée d'une commune quelque part en Bretagne. Et dans cette carte se cachent des indices qu'il vous faut démasquer pour tenter de retrouver cette fameuse commune ou ce monument, puisqu'aujourd'hui, en jeu, il y a vos invitations pour le festival Les Scènes de Bréa, qui se tient du 3 au 7 juillet prochain. C'est 14 spectacles pendant 5 jours pour tous les publics, un village pour vous restaurer, des bateaux qui rentrent plus tard le soir, tout est fait pour passer un merveilleux moment sur l'île de Bréa, et nous vous offrons aujourd'hui vos deux invitations pour le concert de Ravage, un duo, Aurélie Saada et Gaspard Royan.
6: C'est merveilleux, tu es foutu.
2: Aurélie Saada, c'est la chanteuse du duo Les Brigittes, et vous allez pouvoir la voir sur la scène de ce festival Les Scènes de Bréa. C'est donc au début du mois de juillet, c'est le 7 juillet prochain. Il y a ces deux invitations. Nous ajoutons l'aller-retour en bateau pour vous rendre sur l'île. Pour ça, il faut démasquer notre carte postale du jour. Artus. Ces derniers jours, j'ai essayé de trouver de la fraîcheur à la grotte du diable. Mais même là, l'air était difficilement respirable. Alors j'ai poussé la porte du ciné avant de t'envoyer cette carte postale. Ici, l'air est climatisé. Lundi, l'association d'ici a projeté la bataille de Gaulle, l'âge de fer. Et hier, j'ai pu voir Juste une illusion, un film avec Camille Cotin. De l'air frais et une séance gratuite, c'est vraiment l'idéal. Vous savez d'où a été envoyée notre carte postale du jour, 02 98 53 65 65.
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2: 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Ils recrutent toujours autant. Vous connaissez des personnes qui sont devenues gendarmes ou qui rêvent de s'engager avec eux? Vous venez nous en parler au 02 98 53 65 65.
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2: Un petit resto, Catalugan.
5: Oui, mais attention quand même, c'est pas vrai le rendez-vous anti-arnaque et Audrazo, il faut être prudent quand on réserve une table au restaurant.
7: Oui, parce que les escrocs usurpent maintenant les sites web des restaurants. Mettons que vous avez envie de vous faire plaisir ou de faire plaisir à quelqu'un, un très joli cadeau, une table dans un bon restaurant prestigieux. Vous allez sur le site web, vous réservez et on vous demande un acompte. Vous versez une avance, ça se fait, hein, c'est vrai, dans certains établissements haut de gamme parce que le restaurant très demandé veut s'assurer que vous n'allez pas lui claquer entre les doigts à la dernière minute. Sauf que vous êtes tombé sur un faux site web. Il copie la page du vrai restaurant, l'escroc se met votre argent dans la poche et douche froide le jour où vous vous présentez tout heureux de passer un bon moment et de bien manger. On vous explique que non, il n'y a pas de réservation. Je vous en parle parce que c'est arrivé en Espagne très récemment. Plusieurs restaurants prestigieux ont été usurpés.
5: Alors Aude, on fait très attention au site web sur lequel on réserve.
7: Voilà, vous vérifiez une fois, deux fois, trois fois l'adresse du site et ça, ça vaut pour tout, hein, vos réservations de vacances, les sites de commerce en ligne. Vous tapez le nom dans Google, généralement le site honnête arrive tout en haut et on met ceinture et bretelles pour être sûr de chez sûr. On passe un coup de fil au resto, si c'est un resto, et on fait un petit recoupement sur internet. Est-ce que le nom de ce site est cité ailleurs? Tenez, on fait le test ensemble. Je veux aller à Disneyland, au Futuroscope, au Parc Astérix, à Europa Park. Je tape le nom du parc, à chaque fois c'est bien le site officiel qui arrive en haut. Et petite vérification, le site est bien cité partout, sur des blogs, sur des sites touristiques. Allez, c'est bon, je réserve.
5: Allez, bonnes vacances, Aude, on réserve donc, mais on se méfie avant de cliquer partout.
2: C'est pas vrai, votre rendez-vous anti-arnaque.
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2: Vous l'aviez découverte en chantant en breton dans votre playlist locale. Elle revient en anglais. Aziliz Mandro, Jalousie.

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1: Jalousie, c'était Azilis Monroe dans votre playlist locale. Ils sont fous, ces Bretons, le rendez-vous des Bretonnes et des Bretons qui font bouger notre région. Et rien ne nous fait peur, rien ne fait peur aux Bretons qui font du whisky depuis 25 ans. Mais Axel Perret, voici un breuvage ce matin à l'orge maltais, artisanal et différent, puisque sa mascotte porte une marinière alors qu'il n'est même pas Breton.
2: Ça serait pas Bobby Lapointe, vous
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2: vous souvenez?
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2: C'est Bobby Lapointe sur l'étiquette de cette bouteille de whisky breton. Pierre, brestois d'origine, graphiste dans une agence de design industriel. Bonjour Pierre.
4: Bonjour.
2: Et Julie, aux commandes d'un café et restaurant à Belleville à Paris. Vous êtes retrouvés. Bonjour Julie.
5: Bonjour.
2: Dans le pays Bigoudin, voilà, pour créer M'emmène, votre distillerie 100% artisanale. Alors, puisqu'il doit maturer 3 ans, ça y est, votre premier whisky. Un whisky breton qui porte le nom de Bobby Lapointe. Ils sont fous ces Bigoudins.
5: Bah ça, c'est un peu une anecdote. En fait, en faisant le whisky, en sortant les céréales, je me suis pris une pointe dans le pied. Et ça a été la blague à l'hôpital.
2: De... C'est triste cette histoire.
5: Mais non, ça va. Je gambade de nouveau. Mais ça a été la blague à l'hôpital du vous appellerez votre whisky Lapointe, et tout de suite on s'est dit bon, on l'appellera Bobby, parce que moi j'avais l'habitude d'écouter les vinyles de Bobby Lapointe quand j'étais petite.
2: Je crois que votre alambic, le gros de la 500 litres, s'appelle Mammouth. Votre gin s'appelle Polly, héroïne de la série Peaky Blinders. Il y a aussi beaucoup de plaisir dans votre travail, Pierre, à jouer avec les mots. Et...
4: C'est la base, je pense, du projet déjà, de changer de vie et de créer cette distillerie. C'était de pouvoir s'amuser autant sur les breuvages à l'intérieur que sur effectivement les étiquettes et l'identité de la distillerie. Donc pour nous, c'est hyper important de s'amuser. Ouais.
2: C'est un sacré boulot, il faut prendre son temps. Là, je disais, il faut 3 ans pour qu'officiellement on puisse sortir un whisky qui porte le nom de whisky. Est-ce que c'est un casse-tête ou c'est un jeu? Le vieillissement, le choix des fûts, etc. Pierre?
4: Un peu les deux. Je crois qu'on aime bien se casser la tête et on prend ça comme un jeu. Donc c'est vraiment, vraiment intéressant de pouvoir jouer avec tous les vieillissements possibles, les types de fûts. Et c'est ça qui nous amuse en fait.
2: Par exemple, le Bobby, il est passé dans plusieurs fûts en 3 ans?
4: Oui, on l'a fait passer sur 3 fûts. Un fût de chêne et acacia pour avoir des notes un peu florales en attaque. Ensuite, on l'a passé en fût ex-sauterne, ce qui va donner des notes rondes, très fruitées. Et un fût ex-bourbon, ex-whisky, qui va lui patiner, donner un peu de caramel, de la vanille. Voilà, donc c'est pour construire l'identité qu'on voulait y mettre.
2: C'est du local, votre travail, même s'il y a le petit clin d'œil à Bobby Lapointe.
5: Ouais, on est sur de l'orge bio et breton qui est malté à Vannes. Nous, sur un chai qui est complètement naturel, donc on n'a aucune... on vérifie pas l'humidité, la température, ce qui se fait quand même dans les grosses distilleries. Et du coup, on est vraiment sur un whisky de terroir, parce que il a vécu avec le temps breton du pays Bigoudin.
2: Et avec l'eau de votre source.
5: Tout à fait, ouais. Bah, M'emmène, c'est la source en breton. Et du coup, on a un forage, et c'est avec cette eau qu'on va... réduire tous nos alcools, brasser, voilà.
2: C'est une édition très limitée pour ce whisky Bobby. Où est-ce qu'on va pouvoir le trouver, Julie?
5: Alors, chez nous, à la distillerie. Et sinon, ça va être chez quelques cavistes à Fouesnant, à Lesconil, et puis sur les jolies tables de Bretagne.
2: Voilà pour ce nouveau whisky Bobby, c'est son nom. C'est la distillerie M'emmène. Merci beaucoup d'être venu en parler, Pierre Lescope et Julie Le Fouleur.
5: Merci à vous.
2: Avec modération, je le rappelle, évidemment. Merci.
5: Toujours.
4: Merci à vous.
1: Le tout premier whisky Bigoudin en hommage à Bobby Lapointe, en whisky légèrement épicé et salé avec modération. Nous le disait Axel Perret, c'était votre rendez-vous. Ils sont fous, ces Bretons.

0: 7h25, Jaja la Brestoise.
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3: La radio, c'est avant tout des voix. Ce qui fait qu'au final, vous ne savez pas vraiment à quoi on ressemble, ni quel âge on a, ni si on vient en pyjama ou alors tout bien habillé, tout bien apprêté. Et depuis 2019, vous nous voyez chaque matin à la télé bien réveillés ou presque, bien maquillés, tout éclairés et surtout filmés. Et derrière ces images de nous, derrière ces images de la pointe Saint-Mathieu, de la Torche ou encore de la pointe de Peyrarydi dans le Nord Finistère, il y a un bureau, des écrans, des boutons et un réveil qui sonne très tôt. Bonjour Emma.
4: Bonjour Louise, c'est un plaisir de vous rejoindre dans le studio.
3: Eh ben c'est un plaisir partagé. Emma, t'es notre éditrice visuelle. À quoi il ressemble ton début de journée ?
4: Il est très rythmé, très rythmé. Je fais beaucoup de choses, très variées. Je dirais que chaque matin, chaque matinale, c'est un peu comme une mini transat, vous voyez, comme un marin.
5: C'est la course.
4: Voilà, c'est un peu la course. Il faut vraiment regarder tout un tas de choses, ne jamais perdre le cap. Et tout donner chaque matin pour nos téléspectateurs qui nous regardent, que je remercie beaucoup de m'avoir suivi avec l'équipe Brézizel pour la langue bretonne, pour tout quoi.
3: Ce qui veut dire, Emma, que ton réveil sonne comme le nôtre quand il fait encore nuit. C'est toi qui occupes ce poste d'éditrice visuelle depuis 3 ans. On a fait un calcul rapide hier, ça représente à peu près 500 émissions à raison de 3 heures d'antenne par jour. Est-ce que tu as une idée du nombre d'heures d'émissions que tu as mis en image ?
4: Pas du tout, mais vous allez me le dire, j'imagine.
3: 1500.
5: Bravo.
3: C'est costaud, hein ?
4: Bravo à vous, parce que c'est vous que je suis, voilà, qui faites l'émission aussi.
5: Ouais, mais c'est grâce à toi que les gens nous voient, nous reconnaissent dans la rue.
4: Qu'est-ce que je préfère ? Le direct. Je dirais que c'est très stimulant de travailler sur un direct avec son lot d'imprévus. Il faut être très réactif. Ce que j'ai dit, il ne faut pas perdre le cap. Quoi qu'il se passe, quoi qu'il arrive.
3: Te lever le matin, en plein milieu de la nuit, Emma, tu l'aimes un peu, beaucoup, passionnément, à la folie ou pas du tout ?
4: Je dirais ça dépend des jours. Ça dépend des jours. Il y a des matins où c'est facile, il y a des matins c'est plus difficile. Comme cette semaine avec, vous avez vu les actualités, la chaleur, tout ça, le manque de sommeil. Donc là, c'est assez compliqué. J'irais vraiment ça, en fait.
3: Les smileys dessinés sur le bout de nos doigts pour te dire bonjour devant les caméras. Tu les aimes un peu, beaucoup, passionnément, à la folie.
4: Beaucoup, beaucoup, évidemment, beaucoup. Ils vont me manquer.
3: Ton premier café de la matinée, un peu, beaucoup.
4: Beaucoup, beaucoup. Il est indispensable.
3: Les infos qu'on te donne parfois à la dernière minute, tellement tard que t'as à peine le temps de tout coordonner et de cliquer sur tes boutons. Tu les aimes un peu, beaucoup, passionnément, à la folie ou pas du tout ?
4: Pas du tout.
3: On est désolé, on fait de notre mieux. On reste à l'antenne tout l'été à vos côtés, mais la télé fait une pause. Merci à toi, Emma, de nous avoir allumé les projecteurs du studio en plein dans les yeux à 6h25 chaque matin, de nous avoir fait remonter nos chaises trop basses, baisser nos écrans trop haut. Merci de nous avoir mis en image toute l'année, Emma.
4: Merci Louise, merci,
5: merci
4: à
5: Emma.
4: Tous.
5: Bisous Emma.
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3: Vos 2 invitations pour le concert de Ravage, Aurélie Sada et Gaspard Royan, sont à remporter en jouant ce matin à la carte postale.
7: C'est merveilleux, tu es foutu.
3: Et à ces invitations, nous ajoutons l'aller-retour en bateau, puisque ce concert se tient dans le cadre du festival Les Scènes de Bréa, sur l'île de Bréa. C'est donc le 7 juillet prochain. Qu'a-t-elle, vous nous rappeler quelques-uns des indices de la carte postale ?
5: On peut parler du film avec Camille Cotin, Juste une illusion, qu'on est allé voir dans le cinéma climatisé, de cette carte postale, La fraîcheur à la grotte du diable.
3: Par exemple, direction Saint-Ouen, dans le Finistère, chez vous Rémi pour la bonne réponse. Bonjour.
8: Bonjour.
3: Rémi doit être envoyé notre carte postale du jour.
8: Huelgoate.
3: Absolument. Voilà. Quels sont les indices qui vous ont mis sur la bonne piste ?
8: Eh ben, la roche du diable en particulier.

0: Ouais, la Grotte du Diable. Artus voilà. aussi, à qui on envoyait cette carte postale,
1: oui,
0: quel nom du cinéma?
1: Vous aviez oublié la Roche-Tremblante.
0: Ah bah ouais, ah, bah c'était trop facile. Je vous donnais la réponse, Rémi. Pour vous, direction l'île de Bréa, dans quelques jours. Il fait un peu moins chaud aujourd'hui du côté de Saint-Ouen.
1: Oui, on respire aujourd'hui, oui, ça va.
0: Vous
1: ça
0: allez
1: va.
0: Sortir prendre l'air un peu?
1: Ah oui, je suis déjà sorti d'ailleurs. Oui.
0: Vous avez bien raison de sortir voilà. avant qu'il ne fasse trop chaud ce matin. Les températures sont encore bien élevées. On vous embrasse du côté de Saint-Ouen. Merci à vous d'avoir joué à la carte postale. Il est 8h30, le 90 secondes.
2: Distribution des copies dans une demi-heure. Plus de 850 000 collégiens passent le brevet. Ils commencent par l'épreuve de français. En pleine canicule, une pause d'un quart d'heure et des bouteilles d'eau sont prévues. Une intersyndicale appelle les profs à se mettre en grève pour dénoncer, je cite, « des conditions de travail inacceptables ». Pour éviter qu'une telle situation ne se reproduise, EDF annonce débloquer 80 millions d'euros pour notamment équiper en clim, ventilateurs et brumisateurs les établissements scolaires, les crèches et les centres de loisirs. Le groupe promet de fournir plus de 10 000 établissements jusqu'à fin septembre. En attendant, aujourd'hui encore, on va souffrir de la chaleur. 61 départements restent en vigilance rouge canicule, 22 sont en orange. Les températures doivent baisser après-demain. Face à cette situation, une nouvelle cellule interministérielle de crise se réunit aujourd'hui. Hier, le Premier ministre Sébastien Lecornu a activé le plan Orsan 3 pour une mobilisation du système de santé à son plus haut niveau. Les hôpitaux de Paris disent être saturés. La chaleur a déjà fait de nombreuses victimes, notamment chez les baigneurs. 55 personnes sont mortes noyées en France en l'espace de 8 jours. Et puis à la Coupe du Monde de football, troisième match pour les Bleus aux États-Unis. L'équipe de France affronte la Norvège ce soir. Rendez-vous dès 20h30 sur votre radio ici pour vivre le match en intégralité. Objectif, la première place du groupe. Les Bleus seront dirigés par Guy Stéphan. Didier Deschamps est rentré en France pour les obsèques de sa maman.
0: Stéphane, originaire de Ploumilio. C'était le 90 secondes tour de l'actu en France et dans le monde de Lucia Madieu. Dans l'info d'ici, Brahe Zizel, Cataluguin, la baignade est de nouveau autorisée à Douarnenez.
3: Oui, après la panne d'électricité géante, mardi soir, trois plages de la cité Pensardine étaient interdites à la baignade. Le poste de relevage du Port-U ne fonctionnait plus, ce qui a provoqué le déversement des eaux usées dans la mer. Et les tests effectués hier sont bons, donc l'accès aux plages est de nouveau autorisé à Douarnenez, mais ce n'est pas encore le cas dans le pays Bigoudin Sud, où certaines plages restent fermées pour les mêmes raisons. Reportage à Douarnenez de Corentin Dévé, où tout est donc rentré dans l'ordre, même si l'événement a révélé la fragilité du réseau d'eau.
4: Hier matin, la baignade était encore interdite sur la plage Saint-Jean. Chapeau sur la tête, Corinne est étonnée.
5: On s'est baigné avant-hier ici, et il n'y avait aucun souci, il y avait du monde.
4: Coup de chance pour elle et son mari François, la plage des Sables Blancs, à quelques mètres, n'est pas touchée par cette pollution.
6: On va aller là-bas. On va aller là-bas.
5: Priorité à la baignade pour se rafraîchir. En plus, on est en vacances au camping et il fait très chaud dans le camping. Donc la mer, c'est le seul moyen de prendre du frais.
4: Car cet événement en pleine canicule a de quoi frustrer certains et pose surtout des questions sur la fiabilité du réseau d'eau face aux fortes chaleurs amenées à se répéter. Jean Asquette, président de l'association B de Douarnenez Environnement, ne peut que constater les dégâts.
7: Ça veut dire que tout le monde le sait d'ailleurs, pour la ville de Douarnenez, il y a des fragilités sur le réseau d'eau usée. On essaye année après année de réparer, mais ça prend du temps. Je pense qu'il y a des choses qui ne sont pas faites ou n'ont pas été faites dans le temps et que du coup il y a un rattrapage aujourd'hui délicat et qui pose pas mal de problèmes.
4: Rattraper les manquements, voilà la lourde mission de Jean-Loup Thivet, adjoint chargé de l'environnement et de la résilience climatique à Douarnenez.
8: Là on doit se projeter sur un ou deux ou trois mandats. C'est essentiel, ce qu'on ne paye pas aujourd'hui, on le payera 10 fois demain. Donc aujourd'hui l'essentiel sur tous les sujets qui touchent aux écosystèmes, la biodiversité, à l'environnement avec un grand E, ça s'anticipe, ça se prépare et en même temps on découvre rien.
4: Car lui aussi ne peut que constater les dégâts de cette canicule qui ne touche pas que Douarnenez.
8: Ce qui arrive à Douarnenez, ce n'est pas spécifique à Douarnenez, c'est une réflexion presque nationale qu'il faut avoir sur la fragilité de nos systèmes de traitement des eaux usées par rapport à des événements extérieurs auxquels on n'est absolument pas préparé, que ce soit d'un point de vue électrique, la faiblesse de nos lignes électriques, la faiblesse de nos systèmes d'assainissement.
4: Si la décision d'interdire la baignade ces deux derniers jours était dure à prendre, elle était surtout logique. C'est toute une chaîne qui doit prendre conscience des enjeux environnementaux.
8: Je trouve qu'il y a une prise de conscience qui est assez importante par tous les acteurs sur ces thématiques environnementales. Ils commencent à se rendre compte que ces thématiques environnementales, c'est totalement transverse, quels que soient les sujets, quelles que soient les décisions prises. On ne doit pas faire l'économie d'une réflexion sur les impacts environnementaux.
4: En attendant, ils souhaitent installer définitivement un groupe électrogène autonome au poste de relevage pour éviter de nouveaux problèmes en cas de coupure.
3: Corentin Dévé à Douarnenez. Certaines plages restent donc interdites dans le pays Bigoudin Sud. Aujourd'hui, l'Agence régionale de santé a contacté chaque commune pour faire le point. Les résultats des contrôles de l'ensemble des sites de baignade seront connus dans la journée ou demain au plus tard.
0: L'info a continué en breton, Catel, et les températures redescendent un peu aujourd'hui.
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0: Les magistrats en colère, les robes noires se sont rassemblées sur les marches du palais de justice à Brest hier. On y revient à 9h, Katel.
3: Le parquet de Brest, avec seulement 9 magistrats, a enregistré pas moins de 36 000 procédures pénales l'année dernière. On en parle dans moins d'une demi-heure. Et Louise, une météo un peu plus respirable, mais il va quand même faire chaud pour cette fin juin.
0: Oh que oui, entre 28 et 33 degrés pour aller maximal de ce vendredi. La Bretagne est sortie de la vigilance rouge canicule. Le Morbihan, l'Ille-et-Vilaine reste en orange. Le Finistère, les Côtes d'Armor sont quant à eux placés en jaune. Vigilance jaune également pour les orages. Il y en a déjà eu quelques-uns assez impressionnants hier dans le ciel breton. On attend aujourd'hui jusque 30 degrés pour Pontivy, là où la piscine de la plage, qui est une piscine en plein air, est encore ouverte cet après-midi. Pensez à dégainer la crème solaire puisque l'indice UV est de 8 cet après-midi. 29 degrés pour Languidic, 28 degrés pour Guingamp, 28 degrés également à Ploirette dans les Côtes d'Armor. Sur nos routes bretonnes, prudence et patience. Quand il fait chaud, on est fatigué, on a tendance à être excédé plus rapidement, encore plus au volant. Si vous êtes témoin d'événements routiers, 02 98 53 65 65.
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0: Il fait un peu moins chaud qu'à Téluguin et on va pouvoir reprendre le sport ce matin avec 100% Sport Breiz.
3: Oui, on jouera au foot si ça vous dit. Non, pas nous, non, les footballeurs de l'En Avant Guingamp, évidemment, parce que nous, on aurait du mal.
0: Vous jouez mal ?
3: Ah, moi, je suis capable de mettre un but chez l'adversaire.
0: Moi, je comprends toujours pas les hors-jeux pendant la Coupe du Monde, là, j'arrive pas à comprendre le truc.

0: Hong Kong Star, c'était France Gall, Bruno Mars de retour avant 9h.
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0: Avant 9h, toujours les bons conseils de notre docteur Kirzek. Ça ne vous a pas échappé, impossible. Nous sortons d'une semaine de canicule et c'était particulièrement dur à la fois pour le corps, mais aussi pour le moral. Nous parlons chaleur et santé mentale avec notre docteur Kirzek dans quelques instants. Ce sont les petits bonheurs du jour, une série signée Laurent Le Limantour, rencontre avec un homme qui fait des étincelles ce matin.
3: Salut Bray Zizel.
4: Oui, c'est qui ce type ?
3: Je m'appelle Steven, j'ai 42 ans, je suis fonctionnaire.
4: Le poste de fonctionnaire, c'est sacré. C'est Dieu qui t'a mis sur Terre pour accomplir cette mission. Dieu aussi était fonctionnaire.
5: Ah bon ?
4: C'est les autres qui ont fait tout le boulot. Et c'est lui qu'on remercie.
5: Non mais attendez, c'est n'importe quoi !
6: Je peux vous demander ce que vous faites là ?
3: Je suis dans les petits bonheurs.
7: Jamais un fonctionnaire n'aurait fait ça.
8: Absolument qu'on sache où il habite, ce mec.
3: J'habite Ergabéric, c'est une commune qui est près de Quimper.
6: Et derrière, il y a quoi ?
3: Il y a tout ce qu'il faut, il y a la nature, on n'est pas loin de tout. On a tous les week-ends des manifestations, de villes sportives attractives pour tout le monde, en fait.
9: Pas la peine de courir, il y en aura pour tout le monde.
6: C'est quoi votre endroit préféré ?
3: Mon endroit préféré pour me balader, c'est Kerlivin.
6: Et ça ressemble à quoi alors ?
3: Kerlivin, ça ressemble à une plage où on peut aller très très loin pour se baigner. On a l'impression d'aller presque chez Concarneau.
10: Qu'est-ce que vous nagez bien, cher ?
11: Oh là !
3: On voit déjà les Glénans en face. Les Glénans, on voit Concarneau sur notre gauche, on voit le Cap Cos sur la droite. On a une vue panoramique, on a les yeux partout.
10: Rien qu'avec les yeux ?
4: Et toujours la même expression.
3: L'expression bretonne que je sors souvent quand quelqu'un est à côté de moi et qui comprend pas le breton, ce serait à lui dire bah, « torar » ou « torpède ».
12: Et vous savez ce que ça veut dire au moins ?
3: Qui signifie « casse-pied », il parle de trop, la personne ne comprend pas et continue à parler. Mais...
4: Ah non mais ils comprennent jamais le code.
13: Voilà ce que c'est que d'être poli. Hein.
3: Oui, c'est une façon très polie.
14: On devrait juste se cacher dans un coin et se taire. Surtout si, comme moi, on a tout, mais alors absolument tout raté dans sa vie.
13: Mais non !
15: Plonge dans tes souvenirs, au-delà du souvenir.
3: Le souvenir d'enfance qui me fait toujours marrer, c'est le souvenir chez mes grands-parents et mes cousins, c'est faire pipi sur un fil électrique, un poussout, on appelle ça en breton. Le poussout, quoi, de vache.
16: Mais qu'est-ce qui s'est passé ?
17: Elle a dû pisser sur la ligne à haute tension.
3: Et ça fait très très mal.
18: C'est bien la première fois qu'il fait des étincelles avec ça.
19: En espérant que ce ne sera pas la dernière.
20: Que la force soit avec vous.
3: Allez, salut, ici Bray Zizel.
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0: 9 ans que les fans de Bruno Mars attendaient son retour et c'est chose faite. Il a foulé la scène du Stade de France pour une série de 3 concerts. C'était il y a quelques jours, il est dans votre playlist ce matin.

0: Is Made, c'était Bruno Mars, il est 8h50. Ce soir, les Bleus affrontent la Norvège à l'occasion de la Coupe du Monde. Et ce matin, nous parlons sport en breton, puisque c'est 100% sport Brice, Catel Huguin.
1: Sport en Bretagne et même dans les Côtes d'Armor avec l'En Avant Guingamp. Bonjour Gaëtan Pinel.
2: Bonjour Catel, bonjour à tous.
1: Alors, dans le Trégor, on prépare la saison 2026-2027. Les Rouges et Noirs seront de retour à l'entraînement cet après-midi ?
2: Et oui, ça y est, c'est l'heure de la reprise pour les Guingampais. On les avait quittés sur une fin de saison de Ligue 2 ratée, avec trois derniers mois de championnat très compliqué. Une seule victoire sur les 14 derniers matchs de la saison. Une décevante 11e place au classement. Alors que l'idée était de faire aussi bien que l'année précédente, où l'ESG avait terminé 5e et joué les playoffs pour la montée en Ligue 1. Bon, plein d'éléments étaient venus contrarier l'équipe de Sylvain Ripoll, qui avait un temps pensé être dans le coup avant de s'écrouler. Et là, c'est le moment de se tourner vraiment vers un tout nouveau départ.
1: Et il y a déjà quelques recrues, Gaëtan.
2: Oui, le club en a annoncé deux hier, ce sont deux joueurs offensifs. Il y a Teddy Averland, un ailier qui peut aussi jouer à la pointe de l'attaque. Il arrive d'Amiens, où il vient de disputer sa première saison en Ligue 2. Et puis il y a un autre ailier qui va lui découvrir le monde professionnel cette saison, c'est Jasser Chamac, qui était en National 2 à Saint-Priest. Donc deux garçons un garçon plutôt qui a moins d'expérience par rapport à l'autre, mais qui va essayer forcément de s'imposer chez les pros.
1: Et de la jeunesse, Gaëtan, il y en aura aussi avec des joueurs issus du centre de formation du club qui vont intégrer l'équipe professionnelle.
2: Et oui, parce que Guingamp a offert en fait un premier contrat pro à 5 jeunes joueurs de son académie cet été. Il y a l'attaquant Jean-Yves Djegou et l'offensif Ewan Okan. Il y a aussi les défenseurs Vimoge Muntu et Evan Letrouy. Et puis il y a Nathan Fonja, un autre défenseur qui lui avait déjà joué son premier match en pro. C'était lors de la dernière journée de la saison passée, face à Clermont au mois de mai. Et bien sûr, l'idée pour ces garçons-là va être de se faire une place dans l'équipe de Sylvain Ripoll, un coach qui va d'ailleurs entamer sa 3e saison à Guingamp, dans un club qui espère aussi profiter de cette stabilité-là pour regarder un peu plus haut que la saison passée.
1: Et c'est tout ce qu'on peut souhaiter aux Rouges et Noirs. Merci à vous Gaëtan et on vous souhaite un très bon week-end.
2: Merci, bon week-end également, à bientôt.
1: À bientôt.
0: Dans quelques instants, les bons conseils de notre docteur Kirzek. Nous parlons des meilleures manières d'essayer de concilier chaleur et santé mentale. Pour l'heure, côté musique, Renaud et l'incontournable Mistral Gagnant.

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0: Mistral gagnant, c'était Renaud dans la playlist d'ici Braille-Zizel. Il est 8h55, c'est l'heure de notre rendez-vous avec le docteur Kirzek. Et on se retrouve ce matin, docteur, pour parler hausse des températures et santé mentale, puisque ça joue sur notre morale.
1: Bonjour à toutes et à tous. On oublie souvent de parler de l'autre victime de la canicule, c'est notre cerveau en fait. Quand il fait chaud, on se sent plus à cran, plus fatigué, parfois même un peu déprimé. Et ce n'est pas qu'une impression, c'est une réalité physiologique. On appelle ça le stress thermique. Quand le thermomètre grimpe, notre cerveau, par l'intermédiaire d'une région qui s'appelle l'hypothalamus, hein, j'en ai souvent parlé, qui est un peu le thermostat, le cerveau va déclencher une véritable course pour maintenir notre corps à 37 degrés. Le problème, c'est que cela se fait au détriment d'autres fonctions. Sur le plan physique, on observe une fatigue nerveuse intense. Le corps va pomper l'énergie pour se refroidir, ce qui va nous épuiser. Sur le plan cognitif, c'est ce qu'on appelle le brouillard cérébral. On perd en concentration, notre temps de réaction augmente, on a du mal à garder les idées claires. Et quant à l'humeur, c'est un peu le cocktail explosif. On devient plus irritable, plus impulsif, parfois même plus agressif avec les autres, sans oublier l'impact sur le sommeil. Quand on dort mal, le moral en prend un coup et l'anxiété va monter mécaniquement. Bref, c'est un cercle vicieux.
0: Est-ce qu'on est tous logés à la même enseigne ou il y a des personnes qui sont plus vulnérables que d'autres ?
1: Tout le monde est affecté, c'est certain, mais certains sont en première ligne. Les enfants d'abord, leur système de régulation est immature. La chaleur peut sérieusement entraver la capacité à se concentrer et à apprendre. Les personnes âgées aussi, leur sensation de soif diminue avec l'âge. Ça va favoriser la déshydratation, souvent accompagnée de confusion ou d'agitation. Les personnes souffrant de troubles psychiatriques aussi, dépression, bipolarité, schizophrénie, sont particulièrement exposées. Leurs symptômes peuvent être exacerbés par la chaleur et l'anxiété qui va grimper en flèche aussi. Et attention aux personnes sous traitement psychotrope. Les antidépresseurs, les antipsychotiques, le lithium, ça peut perturber le thermostat qu'on a, ça va atténuer la sensation de soif et ça va augmenter le côté un peu léthargique et la fatigue et ça peut augmenter le coup de chaleur. Donc quelques réflexes. Un, on ralentit, c'est une nécessité biologique, la sieste, on s'accorde du temps, on évite les efforts. Deux, on hydrate son cerveau, on boit de l'eau régulièrement. Trois, on va rafraîchir son espace de vie, on ferme les volets la journée, on aère la nuit, un petit brumisateur. On surveille son entourage, un petit coup de fil à une personne âgée, un moment calme avec ses enfants aussi. Et puis on consulte sans attendre si l'irritabilité ou l'anxiété deviennent trop envahissantes, si les idées se brouillent ou si vous avez un traitement psychiatrique, vous en parlez à votre pharmacien ou votre médecin traitant. Allez, d'ici là, portez-vous bien.
0: Les bons conseils du docteur Kirzek. Et on oublie la douche froide quand il fait très chaud, comme ces derniers jours. C'est contre-productif, ça sert à rien du tout.
2: Ah bon ?
0: Non. Vous donnez à votre cerveau l'information qu'il fait frais dehors et en sortant de la douche, bam. Il recapte très vite que non, il fait froid.
2: Bon,
0: il fait chaud.
2: Eu.
0: Donc ça marche pas. Okay. Ici matin à la télé, c'est terminé. Vous retrouvez vos programmes de l'été à partir de 6h à la radio avec Axel Perret. Bon week-end à vous. Ici à la radio, en revanche, ça continue. Dans quelques instants, vous retrouvez Sébastien Pollock pour votre émission. Bienvenue chez vous.
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jeune artiste a adopté la Bretagne et le pays de Ploërmel pour en faire son espace de création. 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
3: Sébastien Paour, vous rêviez de faire quel métier quand vous étiez petit?
4: Cowboy.
3: Ouais, c'est pas mal comme métier. Nous, on va parler de cowboy breton. Quand j'étais petite, je voulais être archéologue.
4: Ah ouais, c'est bien.
3: Ouais. Ouais. Bon, mes parents,
4: Indiana Jones, quoi.
3: Ouais, Indiana Jones.
4: Trop bien.
3: Ouais, après l'astronome, archéologue.
4: Bon, parfait.
3: Ouais, bon alors, on va rester sur les cow-boys. Bonjour Sébastien Paour, Sébastien Pollock.
5: Il y a trop de Sébastien. Bonjour Louise. Je pense qu'ils apprécieront pas d'être appelés cow-boys, peut-être, mais on parle du recrutement de la gendarmerie aujourd'hui. Et puis vous pouvez poser toutes vos questions 02 98 53 65 65. C'est un peu ça le format de l'émission. Nous serons en compagnie de l'adjudant Alexandre du Centre d'information et de recrutement de la gendarmerie de Rennes.
3: À demain 7h. Bonne demain. Journée Sébastien.
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5: Bon début de matinée à nos côtés, ici Bray Zizel, il est 9h. Votre journal avec Sébastien Paour. Et si vous avez encore mal dormi cette nuit, ça devrait aller mieux aujourd'hui.
4: La canicule est passée en Bretagne. Le Finistère et les Côtes d'Armor sont désormais en vigilance jaune. Le Morbihan reste à l'orange et il va faire nettement moins chaud aujourd'hui. Météo France annonce 25 degrés au plus sur les côtes, 30 dans l'intérieur des terres. Et il était temps parce que cette canicule fait des ravages dans les élevages bretons. Volailles, porcs, les pertes se comptent parfois en milliers d'animaux en quelques heures. Comme le confirme Gaëtan Le Seyec, éleveur laitier à Guernes et président de la Chambre d'agriculture du Morbihan. Il était l'invité d'ici Bray Zizel ce matin.
6: Depuis mardi, on est sur le sujet. Le Morbihan a souffert énormément et on est en train de décrypter le pourquoi. En volaille, c'est pratiquement 50% de en perte sur la Bretagne. En porc, on n'en est pas loin. Les éleveurs, à un moment donné, sont arrivés dans des situations dramatiques. À partir de mardi déjà, entre la nuit de lundi à mardi, avec des étouffements importants, mais pas que dans la partie spécialement conventionnelle, hein, on a la partie biologique, standard ou label. Tout le monde a eu ses effets, plus ou moins importants, et aussi à des stades où les animaux étaient, si on parle de la volaille, quasi à partir à l'abattoir, et donc ça amène des pertes économiques importantes, mais d'abord un choc psychologique des éleveurs de voir leurs animaux mourir devant leurs yeux, hein, et travailler la nuit pour pouvoir les sortir, parce que les cadavres, il faut pas les laisser au milieu des autres animaux.
4: Entretien à retrouver en intégralité sur ici.fr. Bray Zizel, on devrait donc un peu mieux respirer aujourd'hui avec la fin du pic des températures. Le préfet du Finistère lève les interdictions de boire de l'alcool sur la voie publique. Les événements sportifs en extérieur sont désormais de nouveau autorisés. Les écoles rouvrent à Quimper et Lorient. À Quimper, les piscines ne sont plus gratuites aujourd'hui. Fini aussi l'ouverture des parcs jusqu'à 21h.
5: Des robes noires en colère sur les marches du palais de justice de Brest.
4: C'était hier midi, pendant un quart d'heure, les 36 magistrats du tribunal, soutenu par une quinzaine d'avocats et de greffiers, rassemblés pour lire la motion adoptée mardi. On vous en a parlé en réaction à l'affaire Liana. Les magistrats interrogeaient sur des banderoles. Aujourd'hui, Auch, demain, Brest. Ils partagent l'émotion de la population suite à ce drame, mais les juges accusent certains ministres de dévoyer cette émotion en une vindicte populaire. La crise de l'institution n'a qu'une explication, selon eux, le manque de moyens. Sylvaine Reiss est la présidente du tribunal judiciaire de Brest.
7: C'est un drame qui nous heurte tous, qui nous questionne beaucoup, qui suscite beaucoup d'interrogations. On a conscience que cela pourrait arriver aussi au sein de sa propre juridiction, bien que nous essayons au maximum, on est très investis, qu'on essaie de parer à éviter, à limiter le nombre de risques. Après, il est vrai aussi qu'en termes de moyens, ils ne sont pas forcément à la hauteur de ce qu'on pourrait faire pour être en tout cas à la fois performant, rigoureux. Nous sommes attachés à effectuer un travail de qualité, à répondre aux attentes de la population, à redonner confiance. Et pour ça, il nous faut aussi du temps. Il nous faut des outils performants, notamment numériques, ce qui n'est pas le cas aujourd'hui, et des moyens, des gens, effectivement, pour aussi les exploiter et suivre les procédures.
4: Le parquet de Brest, qui ne compte que 9 magistrats, a enregistré pas moins de 36 000 procédures pénales l'an dernier. Vous avez toutes les précisions sur ici.fr. Bray Zizel, Brest, où c'est aujourd'hui que les élus votent la création d'une police municipale. C'est la priorité numéro 1, vous le savez, du maire d'hiver droite, Stéphane Roudot, élu en mars. Le conseil municipal est réuni depuis une demi-heure à l'hôtel de ville. La municipalité policiers espèrent pouvoir recruter dans un premier temps 50 agents armés d'ici un an. Brest est la dernière ville française de plus de 100 000 habitants à ne pas disposer d'une police municipale. La police qui constate une augmentation sensible des cambriolages dans la zone de Lorient. Lorient, Lanester, Hennebont, Plumeur et l'Armor-Plage. La plupart des cambriolages ont lieu en journée. Les forces de l'ordre invitent à la prudence et appellent à signaler tout comportement suspect.
0: Les Bleus vont-ils terminer premiers de leur groupe en Coupe du Monde de football ?
4: Réponse ce soir à partir de 21h. L'équipe de France est déjà qualifiée pour les 16e de finale après deux victoires en deux matchs. Et elle affronte le gros morceau de la poule ce soir, la Norvège d'Erling Haaland. Match pour lequel Didier Deschamps ne sera pas là. L'entraîneur est rentré en France quelques jours après la mort de sa mère. Et puisqu'on parle de foot, c'est déjà la fin des vacances pour les joueurs de Guingamp. Ils reprennent l'entraînement cet après-midi à 16h au Proparc. Le début de 6 semaines de préparation physique. L'en avant a terminé 11e du championnat de Ligue 2. Il commence sa saison le 8 août à Metz.
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4: La météo, c'est un peu moins de chaleur aujourd'hui.
5: J'aime bien parce qu'on dit tous, il fait frais, il fait bon. Mais en fait, pour cette saison, il continue à faire chaud. Mais comparé aux derniers jours, c'est très agréable. Un mélange entre soleil et nuages qui nous attend aujourd'hui. Un temps parfois très lumineux, parfois un peu couvert. Mais surtout, des températures plus fraîches comparées aux derniers jours. On compte 24 à 31 degrés pour les maximales. 25 à Brest, à Douarnenez, à Saint-Brieuc, Lannion, Morlaix ou Concarneau. Jusqu'à 27 ou 28 degrés à Lorient, Quimperlé et Quimper. Et puis jusqu'à 31 degrés au plus chaud dans les terres, en Bretagne. Des températures qui, comme je le disais, restent au-dessus des normes de saison. On reste donc méfiant malgré la baisse. Pour demain, un mélange de soleil, de nuages et de petites pluies. Le temps sera mitigé en ce samedi et les températures restent chaudes, 29 à 32 degrés pour les maximales donc de la journée de samedi. On vous retrouve dans une heure, Sébastien.
4: À tout à l'heure.
5: À tout à l'heure.
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5: Merci d'avoir choisi ici Brice Hizel. Ce matin, on commence l'heure avec Michel Sardou. Voici Être une femme.
9: Dans

0: Être une femme avec Michel Sardou à l'antenne d'ici Brézizel.
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0: On parle recrutement aujourd'hui. Si vous cherchez peut-être un métier, on arrive aux examens de fin d'année pour nombre d'entre nous, notamment si vous passez votre bac, peut-être qu'après vous cherchez votre route. Pourquoi pas vous engager dans la gendarmerie? Ça fait partie des potentiels métiers à prendre en compte. Et nous en parlons aujourd'hui avec l'adjudant Alexandre. Bonjour.
3: Bonjour.
0: Merci d'être avec nous à l'antenne d'ici Brézizel. Alors, la gendarmerie recrute déjà pour les jeunes, je dirais, les gendarmes adjoints volontaires, c'est en permanence. Et puis là, si je parlais justement de passer le bac, si on a le bac, on peut rentrer et qu'on est un peu plus certain de vouloir faire gendarme, on peut devenir sous-officier. Et là, c'est vraiment le moment de le faire. On arrive sur les derniers jours du recrutement pour ça.
3: Oui, tout à fait. L'avantage de ces deux statuts, c'est que ça permet comment un jeune qui serait même dans l'année de son bac, c'est-à-dire depuis peu, on peut dans l'année de son bac, par exemple, s'inscrire au concours sous-officier. Avant, il fallait être titulaire du bac. Maintenant, on peut s'inscrire. Donc là, on peut s'inscrire jusqu'au 28 juin pour le concours qui se déroulera en septembre, des écrits en septembre. Et s'ils réussissent les écrits, c'est une dissertation sur un sujet d'actualité. Là, à ce moment-là, en décembre, de décembre à février, en général, ils passent le sport, l'entretien avec le jury et un entretien avec un psychologue aussi. Donc ça, c'est pour le sous-officier. Et le gendarme adjoint, c'est un recrutement toute l'année. Il n'y a pas de période d'inscription comme pour le sous-officier. Là, il suffit d'avoir 17 ans, avoir effectué sa JDC, vous savez, la journée défense et citoyenneté. Et ils peuvent, à ce moment-là, passer cette sélection avec trois petits tests à passer.
0: Alors, quelle est la différence entre être GAV, donc gendarme adjoint volontaire, on pourra revenir peut-être sur ce mot volontaire à la fin,
3: oui,
0: comparé à un sous-officier, c'est quoi?
3: Ah ben, le gendarme adjoint volontaire, nous on aime bien dire que c'est l'apprenti gendarme, même si c'est pas réellement un apprenti, parce que c'est vraiment un acteur de terrain, c'est un travail, hein, c'est vraiment un travail sous contrat. Mais cette notion de contrat et cette notion plus d'exécutant fait qu'il a pas cette prise de responsabilité à gérer, il est au contact du sous-officier, il fait les mêmes horaires, il a les mêmes contraintes, les mêmes astreintes. Par contre, il a pas cette fameuse prise de décision qui est basée sur souvent une base documentaire, des connaissances générales que le sous-officier va avoir et que lui va pas avoir parce qu'il a une formation de 3 mois seulement. Par contre, c'est vrai que ça lui permet de confirmer son choix, de voir les spécialistes, de les rencontrer et après de se projeter vers un concours sous-officier.
0: Parce qu'il y a aussi cet aspect, j'imagine, quand on rentre dans un métier comme celui de gendarme où on peut se dire c'est bien pour moi, mais on ne sait pas comment on gérerait par exemple une situation de stress.
3: Oui, tout à fait. Après, c'est vrai que la difficulté de nos métiers, de par peut-être le secret de l'enquête, le secret de l'enquête judiciaire, ce genre de choses, même si on propose des stages de troisième, de découverte dans les 4 départements bretons, on propose aussi parfois le stage de seconde, il n'y a pas de possibilité de venir faire un stage sur le terrain. C'est de l'observation, c'est de la découverte. Et donc, tant qu'on n'a pas exercé, on ne sait pas si on est fait pour ça.
0: Alors, on a un peu fait le programme des options pour rejoindre la gendarmerie. Justement, sur cette idée de faire un test, de voir si c'est pour nous, il y a aussi une autre option qui s'adresse peut-être à quelqu'un qui considère une reconversion professionnelle, mais qui n'est pas encore prêt à franchir le pas ou à quitter son métier actuel. Je pense à la réserve opérationnelle.
3: Oui, la réserve opérationnelle, c'est vraiment un vivier intéressant sur deux plans. Soit quelqu'un pareil, oui, qui veut confirmer son choix avant de rentrer en gendarmerie. Ça peut se faire là encore depuis de 17 ans et une fois qu'on a notre JDC. Mais c'est vrai que c'est intéressant aussi pour quelqu'un qui a un travail qui lui plaît, une situation géographique qui lui plaît, mais cette envie peut-être de servir, d'avoir un engagement un peu différent. Et il peut s'engager dans la réserve jusqu'à 45 ans. Ça lui permet de travailler sur ses jours de repos, parfois même avec des conventions collectives sur ses jours de travail. Et il peut pour ça exercer dans la brigade à côté de chez lui ou sur les gros événements qu'il y a autour de chez lui.
0: Le recrutement donc de la gendarmerie nationale, on en parle aujourd'hui à l'antenne d'ici Brézizel. Merci l'adjudant Alexandre d'être avec nous pour en parler. Vous venez du centre d'information et de recrutement de Rennes, puisque la gendarmerie centralise son recrutement sur la totalité de la Bretagne. Si jamais vous avez des questions à poser, vous pouvez les poser au 02 98 53 65 65. L'antenne vous est ouverte. Nous parlons donc recrutement gendarmerie aujourd'hui. On se retrouve pour la prochaine partie après Écran Total. Voici Benjamin Biolay. C'est une nouveauté en plus. Un petit peu de fraîcheur aujourd'hui avec le temps comparé à hier, et puis un petit peu de fraîcheur en musique puisque c'est tout frais.

0: nouveauté de Benjamin Biolay sortie cette année, c'était Écran Total. 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
0: Bienvenue chez vous, c'est votre émission qui vous ouvre les portes du studio. Vous pouvez poser vos questions au 02 98 53 65 65. Aujourd'hui, nous parlons recrutement avec la gendarmerie. Nous sommes en compagnie de l'adjudant Alexandre du Centre d'information et de recrutement de Rennes. Alors, dans la première partie, adjudant, on a jeté beaucoup d'informations, je dirais, sur la table. Les gendarmes adjoints volontaires, les sous-officiers, la réserve opérationnelle. Tout ça pour dire que la gendarmerie recrute activement. Si on fait un petit pas en arrière par rapport à tout ça, comment savoir déjà si la gendarmerie est pour nous? Et puis, quel genre de profil est-ce que vous recherchez, vous?
3: Souvent, on aime dire que le gendarme, c'est quelqu'un de complet. C'est-à-dire que on voit, vous l'avez dit tout à l'heure, que c'était une période en ce moment où les gens se cherchaient sur leur diplôme ou autre. Finalement, le candidat intéressant pour nous, c'est celui qui aime un petit peu tout, qui s'intéresse à tout, qui est pas trop mauvais à l'écrit, pas trop mauvais à l'oral, qui aime bien s'exprimer en public, qui est sportif, qui est curieux. Donc, je vous dirais, tout profil de gens qui sont assez curieux, complets, ça peut intéresser la gendarmerie. Et après, le gros avantage qu'on a, rentrer en gendarmerie, c'est au départ un généraliste. Et quand vous êtes un généraliste, vous découvrez en gendarmerie dans vos premières années de service un petit peu tout ce qui peut se faire. Et au fur et à mesure, vous allez vous spécialiser. Et vous pourrez même changer de spécialité. Ce qui fait que le profil que vous avez à 17 ans, il a peut-être pas les mêmes envies à 25, à 35 ou à 45. Et notre carrière nous permet comme ça de changer ou d'évoluer avec ce métier.
0: Sachant que dans la gendarmerie, au niveau des spécialisations, on pense peut-être brigade canine, on pense peut-être autoroute, des choses comme ça. Mais il y a aussi des choses auxquels on s'attend peut-être pas nécessairement. Vous avez des pilotes de drones, vous avez des gendarmes maritimes, vous avez dans la montagne aussi, on peut être...
3: On dit souvent qu'on a plus de 300 métiers chez nous. Vous avez énormément de spécialités qui n'existaient pas. Par exemple, quand moi je suis rentré il y a 21 ans, vous parlez des drones. Moi, j'ai un de mes proches gendarmes qui est spécialisé dans les drones. Quand il est rentré en gendarmerie, il savait pas qu'il pourrait faire ça. Et ça l'a amené à voyager partout dans le monde, là où il y avait des protections d'autorité ou des événements importants. C'est la richesse de notre métier qui nous permet de faire ça. Après, on a toujours le maître de chien, le GIGN, les motocyclistes aussi, qui sont toujours des points d'accroche intéressants, parce que les jeunes s'orientent immédiatement vers ce type d'emploi, mais ils en découvrent d'autres dès leur début de carrière.
0: Alors, on parlait justement du fait de chercher quelque chose. Vous disiez, il faut quelqu'un de complet. Est-ce que vous cherchez préférablement des gens qui ont peut-être eu déjà une expérience par rapport à la gestion du stress ou à la gestion de situations un petit peu plus difficiles?
3: Sur nos recrutements GAV, on fait les entretiens. C'est souvent, pour nous, un moment de découvrir un petit peu ces profils. Et c'est vrai que moi, par exemple, personnellement, quand je recrute, je vais facilement regarder si la personne a été pompier volontaire, si elle a fait un dispositif argent de poche sur sa commune, si elle a fait un service civique ou un SNU ou les cadets. Vous voyez, il y a plein de dispositifs qui nous montrent déjà cette capacité d'engagement. On a aussi des gens qui sont dans le service à la personne. Quand vous avez travaillé l'été dans un EHPAD ou dans un endroit où vous êtes au contact de situations parfois difficiles où vous devez gérer des événements, c'est toujours ça nous montre une certaine maturité du jeune candidat, notamment chez au GAV, où là, entre 17 et 20 ans, on peut avoir des différences de maturité assez importantes.
0: Alors, ça, c'est pour le profil. Une fois qu'on s'est inscrit, donc on disait, il y a un parcours un petit peu séparé pour le gendarme adjoint volontaire, où c'est plus une sélection sur le sous-officier, c'est un concours. Il y a quand même une idée générale d'un certain nombre d'épreuves. Comment ça se déroule cette...
3: Alors, pour le gendarme adjoint, vous avez trois petits tests. Ce sont des QCM, culture générale, compréhension de texte et un test psychotechnique. Et ensuite, ils ont un entretien, une visite médicale et c'est 3 mois d'école. Pour le sous-officier, un concours en 2 parties, écrit, comme on l'a dit tout à l'heure, sport, entretien avec un jury, entretien avec un psychologue, visite médicale, et eux partent actuellement pour 8 mois d'école, plus 4 mois de stage dans leur première unité, donc à peu près 1 an de formation.
0: Alors, je vais poser la question qui fait peut-être pas toujours plaisir, mais que je suis sûr que nombre d'entre nos auditeurs se posent. 3 mois d'école, ça fait pas court?
3: 3 mois d'école pour un gendarme adjoint, c'est surtout pour aborder les bases de la militarité, la prise en compte des différentes techniques de défense, et on va dire une base légale sur leurs droits au contrôle, etc. Mais comme on l'évoquait tout à l'heure, c'est un jeune gendarme, c'est un apprenti gendarme, et malgré toutes les formations, le métier de gendarme, ça prend aussi beaucoup sur le terrain, au contact des situations. La situation situation qu'on vous apprend en école où vous allez gérer un accident avec deux véhicules. Le premier jour de votre travail, vous sortez en patrouille, vous allez peut-être gérer un camion avec un bus et trois véhicules. Il faut juste adapter tout ça. Mais en fait, la situation de l'école n'est pas forcément immédiatement rencontrée sur le terrain. C'est les différentes actions de terrain qui vont vous faire évoluer et gagner en compétences.
0: On ne peut pas tout simuler dans un environnement scolaire.
3: Ouais. C'est une base, c'est très bien, notamment pour juger leur capacité à s'adapter. Mais c'est vrai que c'est sur le terrain qu'on découvrira. Et c'est pour ça que le gendarme adjoint, ou même la formation du jeune sous-officier au début, il a un tuteur, il est observé par ses pairs, par ses chefs. Et donc, c'est comme ça qu'on va déterminer quelle capacité il va avoir à passer d'autres diplômes, d'autres qualifications, et aussi sa capacité à manager. On reste des militaires, on a vocation à prendre du grade, et donc à aussi manager des équipes, petites, moyennes, grandes, en fonction de ses choix d'avancement dans sa carrière.
0: Alors ici dans le Finistère, on a bien sûr une école de gendarmerie, l'école de gendarmerie de Châteaulin. On aura peut-être l'occasion de justement revenir sur comment se présente cette formation et en quoi ça consiste concrètement. Dernière petite question sur la partie recrutement. Des inquiétudes, j'imagine, qui reviennent souvent. Est-ce que je dois me couper les cheveux? Est-ce que j'ai le droit d'avoir de la barbe? Vous disiez les tatouages en antenne tout à l'heure. Comment ça se passe pour tout ça?
3: Alors, c'est vrai qu'il y a l'image, on est militaire, on a un statut militaire, donc c'est sûr qu'on va avoir cette importance de l'uniforme, du port de l'uniforme. Dans ce cadre là, il y a des règles à respecter. Après, c'est vrai qu'il y a des légendes urbaines un petit peu autour du « on va mettre la boule à zéro en rentrant en école ». Alors non, on doit avoir une coupe propre pour des soucis aussi de préhension en cas de violence ou des soucis d'hygiène. Mais on a un port de notre képi ou de notre calot qui fait que faut que ce soit propre, quoi. Après, sur les tatouages, ça a évolué. On a conscience que la jeunesse d'aujourd'hui est peut-être plus souvent tatouée qu'avant. Par contre, il y a quand même des limites. C'est-à-dire pour nous, main, tête et cou, à l'heure actuelle, ne sont pas autorisés pour le recrutement en gendarmerie.
0: On parle donc de ce recrutement avec vous tout au long de cette émission. Et puis, si vous avez des questions à poser, 02 98 53 65 65, le standard vous est ouvert tout au long de l'heure. Adjudant Alexandre, vous restez avec nous encore quelques minutes.
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3: Si vous avez des questions à poser justement pour le recrutement de gendarmes, vous avez envie d'être gendarme, vous savez pas trop comment vous y prendre, ou vous avez un fils ou une fille qui pense à s'engager dans la gendarmerie, 02 98 53 65 65. Nous en parlons avec vous ce matin dans Bienvenue chez vous à l'antenne d'ici Bray Zizel. On se retrouve juste après Desiree, c'est You Gotta Be.

0: Gotta be avec Desiree. 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Il est 9h29.
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0: Nous sommes ensemble ce matin jusqu'à 10h avec l'adjudant Alexandre du Centre d'information et de recrutement de la gendarmerie de Rennes qui s'occupe du recrutement pour la totalité de la Bretagne. Nous parlons justement de ce recrutement. On a parlé un petit peu des conditions d'accès, de comment se passe la sélection pour les gendarmes adjoints volontaires, le concours pour les sous-officiers. Maintenant, on arrive probablement à l'école de gendarmerie de Châtelain, j'imagine, si on est recruté en Bretagne. Comment se passe cette formation? Et d'ailleurs, après avoir dit ça, est-ce que on sait où on sera affecté en école ou ça peut être n'importe où?
3: Ah, ça c'est la bonne question, parce que en effet, je suis breton, je passe le concours gendarmerie. Est-ce que je vais à l'école de Châtelain? Eh ben, pas forcément. C'est-à-dire que le choix de l'école n'est pas basé sur le lieu d'habitation. Ça peut être une proposition.

0: question du jeune quand il est candidat GAV. Il propose 3 écoles à l'heure actuelle et la gendarmerie essaye de suivre ses 3 vœux. Ça, c'est pour les gendarmes adjoints. Pour le sous-officier, il devra se rendre à l'école désignée, et vous en avez plusieurs en France. Châtelain en fait partie, mais il y a aussi Dijon, Chaumont, Montluçon, Tulle. Et donc, c'est vrai que, vous prenez mon exemple, moi, GAV, je suis parti à Tulle, en Corrèze, alors que je suis breton. Donc, c'est vrai que je cherchais la mer, c'était un petit peu compliqué de la trouver. Donc, pour ceux qui auront la chance d'arriver à Châtelain, souvent ils reçoivent une lettre d'incorporation. On leur indique, vous êtes attendu à telle date à l'école de gendarmerie de Châtelain. Et selon GAV ou sous-officier, si on part sur un sous-officier, il fera 8 mois d'école. Une première partie vraiment basée militaire, donc plutôt le port du treillis au départ, avec la formation de combattants, de militaires, avant de passer sur aussi une partie formation théorique, pratique, sur le travail de gendarme. Contrôler un individu, contrôler un véhicule à pied, gérer un accident, gérer un transport constatation sur un cambriolage ou sur une scène de crime. Les bases vraiment du métier de gendarme. Des mises en situation, l'usage des armes, à la fois légalement et puis la mise en situation du tir. Et puis bien sûr, tout ce qui va être déontologie, comportement. On évolue beaucoup en école en fait.
1: Alors quand on parle de formation militaire, ça veut dire on va nous faire rouler à quatre pattes, j'ai envie de dire, en dessous de filet, dans la boue, des trucs comme ça, ou on parle vraiment plus marcher en ordre serré, chanter, apprendre, ou un mélange des deux?
0: Alors en école, le régime militaire fait que oui, vous vous déplacez en ordre serré, c'est-à-dire en peloton, en marchant ou pas, avec souvent des chants. Si vous avez l'occasion de les entendre, c'est vrai que c'est assez impressionnant. Bon, au bout de quelques semaines, parce qu'au début ça chante pas toujours très juste, mais on apprend avec le temps. Et après, bien sûr, oui, sur la partie militaire, vous allez avoir souvent se poster, utiliser son arme. Donc il y a des stages un peu bivouac, qu'on appelle ça. On dort dans la verte, comme on dirait chez nous, comment on s'adapte à des situations de militaires sur le terrain. Donc parfois dormir dehors, se retrouver dans des situations, puisqu'on reste militaire, et donc en cas de conflit, on est amené à agir en tant que tel.
1: Alors j'imagine que c'est le genre de formation sur laquelle il y a beaucoup de gens qui entrent, et puis il y a pas tout le monde qui arrive à l'école, sort de l'école avec
0: on a ce phénomène d'attrition uniforme. Et c'est vrai que si c'est un conseil qui peut servir ce matin aux jeunes qui se posent cette question, c'est de se dire que c'est aussi parfois un petit peu générationnel, la génération d'aujourd'hui, vous savez, la génération TikTok, la vidéo me plaît pas, je change de vidéo quoi. Et donc on remarque que c'est pourtant des gens qui ont un fort engagement, une forte envie d'avoir un métier qui sort de l'ordinaire, mais parfois la frustration ou ça peut être simplement l'inconnu, va peut-être leur faire prendre une mauvaise décision. Moi, si j'ai un conseil à leur donner, finissez l'école, allez sur le terrain, découvrez le terrain. Et parce que moi, ces doutes-là, je les ai eus quand j'étais en école. Et j'ai eu heureusement un cadre qui m'a dit non, fais l'école, va sur le terrain. Et vous voyez, 21 ans après, je suis toujours là. Donc, c'est que ça porte ses fruits. Et on a aussi beaucoup d'appels de candidats qui regrettent d'avoir peut-être abandonné trop tôt, peut-être parfois par manque de maturité. Et souvent, ils reviennent vers nous.
1: Et c'est un métier qu'on voit souvent devenir une passion chez ceux qui terminent, en tout cas. Ou en tout cas, j'ai l'impression, c'est l'image que ça donne. On continue à parler du recrutement de la gendarmerie en Bretagne avec vous, adjudant Alexandre. Je rappelle, vous venez du centre d'information et de recrutement de Rennes.
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1: Planque, transmission de messages, cache d'armes, intendance, elles ont risqué leur vie pour la liberté. L'exposition Résistante en Bretagne 1940-1944 leur rend hommage à Saint-Connan dans les Côtes d'Armor, entre Guingamp et Corlay. L'engagement des femmes contre l'occupant et contre Vichy lors de la Seconde Guerre mondiale est en effet de plus en plus documenté. Et une exposition temporaire qui a lieu jusqu'au 20 septembre au musée de la Résistance en Argois à l'Étang Neuf sur la commune de Saint-Connan a lieu en ce moment. Même si les températures ont bien baissé aujourd'hui, il ne faut pas perdre les bons réflexes. La journée reste très chaude comparée aux normes de saison, et la Bretagne est en vigilance orange ou jaune en fonction du département, toujours pour le phénomène de canicule. On pense donc à boire régulièrement de l'eau sans attendre d'avoir soif. On évite quand même un petit peu l'alcool. On ferme les volets et les fenêtres pendant la journée, et puis on aère pendant la nuit. Surtout, restez en contact avec vos proches les plus fragiles. On les laisse pas tout seuls, on les laisse pas isolés. Même si les températures ont baissé, il continue de faire chaud.
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1: Petit retour en 1981 à présent avec Jean Schultes. C'est Confidence pour Confidence. Vous êtes à l'écoute d'Ici Brice Hizel. Je vous le rappelle, bienvenue chez vous. Ce fait avec vous si jamais vous avez le moindre question à poser sur le recrutement de la gendarmerie. 02 98 53 65 65. L'adjudant Alexandre est avec nous jusqu'à 10h pour y répondre. En attendant, je vous souhaite un très bon vendredi à nos côtés. Voici Confidence pour Confidence.

0: Jean Schultes avec Confidence pour Confidence.
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0: Nous parlons du recrutement de la gendarmerie nationale aujourd'hui avec l'adjudant Alexandre du Centre d'information et de recrutement de Rennes. Si vous avez des questions ou témoignages, d'ailleurs, 02 98 53 65 65, il vous reste encore un petit quart d'heure pour témoigner si vous avez envie de le faire ou pour poser vos questions. On était en formation quand on s'est quitté dans la dernière partie et cette formation se passe, on le disait, dans une école de gendarmerie. Cette école, on ne la choisit pas obligatoirement, ça peut être un petit peu n'importe où en France, j'imagine donc que c'est du pensionnat.
3: Oui, on est sur un internat militaire, mais avec un aspect où là, ça apporte tout le positif du militaire, c'est cet aspect cohésion, c'est-à-dire qu'on s'entraide tous, on s'aide tous, on participe aussi à l'entretien de la caserne quand on est gendarme, et donc on fait vivre la caserne. C'est pas juste un campus où à la fin des cours chacun rentre chez soi. Non, automatiquement il y aura des temps ensemble. Chacun a des rôles aussi au sein de la compagnie. Vous allez avoir une cérémonie de fin de sortie, donc dès le début on va faire un bureau promotion, par exemple, des gens qui vont devoir organiser cette cérémonie. Vous allez avoir une cellule vidéo photo. Aujourd'hui, il y a toujours nécessité de documenter ce temps de formation, et donc vous allez avoir un photographe, un vidéaste, et donc sur tous les temps libres, vous allez avoir aussi d'autres actions, un petit peu comme sur le terrain.
0: J'ai cru comprendre qu'il y avait pas mal, vous parliez justement de cet engagement pendant la formation. Les promotions, elles n'ont pas leur propre, on appelle ça une rondache, oui. sur l'épaule aussi.
3: Oui, en fait, quand vous regardez, alors c'est la petite astuce, si vous voulez savoir un peu ce que fait le gendarme, vous regardez sur son bras droit, il y a une petite rondache, en effet.
0: Sur le mauvais bras.
3: Alors sur la gauche, il va y avoir l'écusson de région d'affectation, et sur la droite, vous avez à la fois, ça peut être l'appartenance à une unité, ça peut être la partie créative un peu de l'unité qui la montre sur son bras. Ça peut être une spécialité aussi, une qualité. Un officier de police judiciaire, par exemple, va avoir certaines rondages. Vous pouvez avoir un technicien d'investigation criminelle, un maître de chien va avoir une rondage différente. Alors, vous trouvez beaucoup de collectionneurs chez nous autour des rondages. Ouais.
0: C'est pour ça que je pose un petit peu la question. J'imagine qu'il ne faut pas s'attendre à dormir toutes les nuits de poser avec son nounours calmement.
3: En école. C'est vrai qu'on peut y avoir quelques petites surprises qui nous font découvrir aussi le terrain. Après, il y a vraiment aussi une évolution entre l'image qu'on pouvait avoir d'une école qui serait dure, etc., ou une image de discipline qui dépasserait la notion de compétence. Là, on est vraiment sur la volonté d'apprendre le métier, donc de l'apprendre dans de bonnes conditions. Si vous allez à Châteaulin, il y a eu des portes ouvertes il y a 2 ans, et on espère qu'il y en aura de nouvelles parce que ça avait très bien marché. Vous avez carrément un village reconstitué qui permet de simuler des interventions, de simuler une prise de plainte dans une brigade reconstituée. Et c'est le cas aussi à Rochefort, qui est une autre école de gendarmerie, où vous avez une brigade où vous avez tout l'impression déjà d'être sur le terrain, quoi.
0: Alors, on a parlé de cette formation. Maintenant, qu'est-ce qui arrive en fin de formation? Puisque, comme on le disait, déjà pour l'école, on ne peut pas choisir où on va. Peut-être une petite appréhension pour les gens qui ont peut-être une vie de famille ou autre. Déjà, on habite en caserne en tant que gendarme.
3: Oui, alors c'est statutaire. Oui, on a un logement concédé par nécessité absolue de service. C'est-à-dire, c'est pas un logement de fonction, mais c'est un logement qui nous permet d'agir rapidement et d'intervenir rapidement. C'est statutaire, donc ça dépend de votre charge de famille. Si vous avez des enfants, vous aurez le nombre de chambres. Donc c'est vrai que on vit en caserne, en effet.
0: Et on choisit comment, où on sera mis en sortie de formation?
3: Alors en sortie d'école, ça va être le classement sur la sortie d'école, c'est-à-dire que vous êtes noté sur tout, les mises en situation, le tir, la théorie. Un aspect qui est peu connu dans d'autres établissements scolaires, c'est qu'on est noté sur le comportement, c'est une note, c'est-à-dire que le gendarme, il est sans cesse observé, il doit montrer l'exemple, donc en école, votre manière d'être volontaire, votre manière de répondre au cadre, votre manière de gérer des temps hors cours va aussi faire l'objet d'une notation. Et donc tout ça cumulé vous donne un classement. Et c'est ce classement qui va vous permettre de choisir sur une carte, le nombre de places disponibles. Vous êtes premier, vous avez 120 places, vous choisissez la première place. Vous êtes dernier, vous prenez ce qui reste. Alors il y aura juste un petit temps, avant ça se faisait pas. Il aura un premier choix de subdivision d'armes. C'est-à-dire qu'on a 3 grandes forces de gendarmerie en début de carrière en sous-officier. C'est soit la gendarmerie mobile, la garde républicaine ou la gendarmerie départementale. Et ce choix se fera maintenant un petit peu en amont de ce choix de place à proprement parler. Et même le choix de la place, ça va plutôt être un secteur, parce que c'est en fonction des besoins de la gendarmerie que le militaire sera affecté.
0: Alors vous disiez pour la partie logement qu'on est logé en fonction du nombre de membres de famille. Ça, c'est vraiment pour sous-officiers ou officiers. Les gendarmes adjoints volontaires, c'est pas le cas.
3: Non, les gendarmes adjoints volontaires, ce sera plutôt une colocation avec les autres gendarmes adjoints de l'unité ou un petit logement, souvent une chambre ou un studio. Mais c'est vrai que là, pour le coup, ils n'ont aucun frais sur ce logement et ils gardent leur intimité. Il n'y aura pas de dortoir ou de chambre commune. Ils ont que les parties communes qui sont partagées.
0: On parlera des autres options de recrutement, puisqu'on a parlé des GAV et puis des sous-officiers majoritairement pendant cette émission, mais il existe d'autres entrées dans la gendarmerie. Ce sera le sujet de notre dernière partie. Vous restez encore avec nous quelques minutes, adjudant Alexandre.
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0: 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Voici Cécile Corbel avec The Riddle. On continue à parler recrutement de gendarmerie d'ici quelques instants. Il vous reste encore 5 minutes. Si vous voulez poser une question, 02 98 53 65 65. Nous retrouvons l'adjudant Alexandre. Juste après ça, voici Cécile Corbel.

0: The Riddle avec Cécile Corbel. 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
0: Toujours en compagnie de l'adjudant Alexandre du Centre d'information et de recrutement de Rennes pour la Gendarmerie nationale. Nous parlons justement de ce recrutement de gendarmerie. Cette émission qui est passée beaucoup trop vite, on arrive déjà à la dernière partie. On a parlé des gendarmes adjoints volontaires, on a parlé des sous-officiers. On le disait un petit peu à la fin de la dernière partie, il existe d'autres façons aussi de rentrer dans la gendarmerie.
3: Oui, on a une sphère dite non opérationnelle, c'est-à-dire que vous pouvez aussi, même si vous ne souhaitez pas aller sur le terrain, mais vous voulez apporter, on appelle ça le soutien dans les armées, quelqu'un qui voudrait travailler dans les ressources humaine, dans la mécanique, on a nos armuriers également. Ce sont des personnes qui vont arriver avec déjà leurs compétences, parfois par des diplômes, bac pro, comme en BTS, et qui peuvent intégrer ce qu'on appelle les sous-officiers en appui des opérations. Et donc là, on a une sélection aussi deux fois par an, et c'est des personnes qui vont faire fonctionner la machine derrière, quoi. Et puis, bien sûr, on a nos recrutements officiers, donc là, pour des personnes qui seraient titulaires d'un bac plus 3 pour des officiers sous contrat, mais d'un bac plus 5 pour nos officiers de carrière. Et là, à ce moment-là, on a plusieurs possibilités. Les périodes d'inscription vont s'ouvrir à partir de septembre. On recherche des gens qui ont envie de donner du sens différent, avec un bon bagage d'études. Et c'est de belles opportunités, à la fois à l'international, dans les spécialisations, etc.
0: Et là, l'école se compte en années pour les officiers?
3: Alors, pour l'école sous-officier, ce sera 2 ans. Et l'école est à Melun. Donc là, l'avantage, c'est qu'on sait dans quelle école on va.
0: On sait où on va si on est officier. Sortie de formation, chef de brigade, du coup, automatiquement?
3: Oui, souvent. Alors, il y a un choix de dominante en deuxième année qui leur permet de s'orienter plutôt vers la gendarmerie mobile ou la gendarmerie départementale. Mmh. Mais s'il est en gendarmerie départementale, oui, il commandera une petite unité, souvent de plus de 20 personnels. Et c'est déjà, on est sur une personne qui a peut-être 26 ans, 27 ans, de commander une belle unité. Ouais.
0: Alors, on arrive à la fin de cette émission, mais on a un tout petit peu parlé des spécialisations au sein de la gendarmerie tout à l'heure. Et on a un auditeur qui nous posait une question justement par rapport à la gendarmerie maritime. Comment ça se passerait si on voulait intégrer la gendarmerie maritime?
3: Alors, l'avantage du métier de gendarme, c'est de découvrir avant de se spécialiser. Et vous avez en effet ce qu'on appelle des formations spécialisées de la gendarmerie. Et la gendarmerie maritime en fait partie. Ce sont des petites gendarmeries, en fait, dans la gendarmerie. Pour ce qui est de la gendarmerie maritime, c'est une gendarmerie qui travaille sur la police de l'État en mer, sur la sécurisation des casernes de la Marine nationale. Et donc, souvent, ce sont des appels à volontaires. Vous avez une boîte professionnelle et vous avez régulièrement des appels à volontaires où on va chercher des profils pour intégrer la gendarmerie maritime. Ou ça peut être un choix du militaire aussi, dans le cadre d'une fiche de vœux. Au bout de quelques années, par exemple, dans sa brigade, il montre son intérêt vers la gendarmerie maritime, passe certaines qualifications pour l'intégrer et il est sélectionné pour intégrer la gendarmerie maritime.
0: Donc, pour toute spécialisation de ce type, ça se fait en interne, après être déjà devenu gendarme.
3: Voilà, vous ne pouvez pas rentrer en gendarmerie en disant « je veux être gendarme maritime ». Vous ne serez pas gendarme maritime en débutant.
0: Petite exception au sein de la gendarmerie, et je pousse les limites de cette fin d'émission, mais la garde républicaine, ça marche comment? Parce que ça nous paraît complètement à côté, et on voit les musiciens, par exemple, avec les Jeux Olympiques, il y a 2 ans, où on les voit tous jouer. Est-ce qu'eux aussi, ils ont fait du terrain, ou c'est complètement séparé?
3: Alors, pour certains, oui. C'est-à-dire que la garde républicaine, c'est déjà pareil, assez grand comme subdivision d'armes, donc vous avez déjà ce choix en sortie d'école. Pour les musiciens de la garde, là, on peut avoir aussi un recrutement spécifique, parce que bien évidemment, il faut maîtriser certains instruments pour pouvoir l'intégrer. Mais c'est vrai que la mission de la garde républicaine, c'est le protocole militaire de l'État, quand on reçoit un chef d'État ou que vous avez des cérémonies. Et aussi la sécurisation sur Paris. Ils font pas mal d'opérations, que ce soit judiciaires ou de protection. Donc c'est une très belle unité, enfin une très belle subdivision d'armes. Mais il faut accepter d'être à Paris, parce que la garde républicaine sera essentiellement en région parisienne.
0: Je ne sais pas si c'est vrai, mais ce n'est pas la seule division des forces armées en France qui a encore des chevaux.
3: Alors, vous devez encore avoir quelques exceptions dans d'autres services des autres armées, mais c'est vrai que quand un jeune candidat veut travailler avec une qualification en équitation, en général, il pense à la garde républicaine.
0: Eh bien, merci beaucoup, adjudant Alexandre, d'être venu nous parler ce matin du recrutement de la gendarmerie nationale. Il y a un site internet avec toutes les infos, si on a envie.
3: Le site La Gendarmerie Recrute. Le CIR aussi participe à des permanences mensuelles. Vous en avez 4 sur le département, à Quimper, Carhaix, Plourin-les-Morlaix et à Brest. Et bien sûr, toutes les personnes intéressées peuvent nous retrouver sur les différents salons. On fera cette année Studirama Quimper, Studirama Brest et le salon Azimut de Quimper et le salon Azimut de Brest.
0: Voilà, c'est noté. Merci encore pour tous ces renseignements ce matin tout au long de l'émission. Et puis je vous souhaite à très bientôt sur notre antenne, j'en suis sûr.
3: Merci pour votre accueil.
0: Bonne journée. On continue cette émission avec Vita, à présent, une chanson qui j'allais annoncer comme nouveauté, mais qui a déjà 2 ans, puisque le temps passe beaucoup trop vite. C'est Promets-moi, vous êtes ici.
4: C'est vrai.

0: Promets-moi, c'était Vita.
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0: Et chaque jour, un bon plan pour notre pouvoir d'achat avec Valère Coréard, par ici les économies. Et aujourd'hui, vous vouliez nous parler d'une application, Valère.
3: Imaginée par deux étudiants à Castres, Chiffrex est un bel outil gratuit pour non seulement voir les prix du carburant dans les stations-service autour de vous, mais aussi les tendances des prix à la pompe sur les deux semaines à venir. C'est malin parce que même si on est dans un contexte de baisse, il est intéressant d'avoir une vision à court terme pour décider si on est dans le meilleur moment pour faire le plein. L'articulation meilleur prix autour de vous et tendance des prix à venir permet vraiment d'optimiser le meilleur endroit et le meilleur moment. Il suffit d'identifier en fait le type de carburant dont vous avez besoin, activer la géolocalisation. En prime, vous avez les services annexes proposés dans les stations, gonflage de pneus, lavage, supérette.
0: Alors sur quoi cette appli se base-t-elle pour faire ses prévisions? Est-ce que c'est vraiment fiable?
3: 2 centimes d'erreur sur 30 jours, hein, c'est ce que j'ai découvert dans un article sur cette appli publié par nos amis de France Info. On y apprend aussi que c'est un algorithme qui fait le calcul en se basant sur les prix du baril de pétrole brut et les prix à la pompe. Autre info intéressante, vous avez les prix moyens en France sur chaque carburant. C'est pratique pour situer le prix de sa station-service habituelle. Et si vous préférez naviguer sur votre ordi, bonne nouvelle, Chiffrex a aussi son site web. C'est carburant.chiffrex.fr. Voilà en tout cas un bon moyen d'y voir clair. C'est gratuit, c'est malin. C'est imaginé par des étudiants qui ont de la suite dans les idées. Et si vous avez aussi de la suite dans les idées pour faire baisser la note de carburant, comme d'hab, je suis preneur de vos bons plans. Mon mail, parisilleséconomies@radiofrance.com.
0: Merci Valère Coréard et très bonne journée. Bon week-end également, on vous retrouve dès lundi pour de nouveaux conseils. En attendant, on vous retrouve sur ici.fr, rubrique Par ici, les économies.
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7: Écoutez, Léopold Rioux, je comprends rien.

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1: Installé à l'Okirec, le guitariste de Matmata poursuit son aventure solo. Ce début d'année 2026 marque pour lui la sortie d'un nouvel EP. Je comprends rien, explore un univers pop et créatif.

0: Léopold Riou, je comprends rien.
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3: Et à partir de 10h, on vous emmène pour un voyage dans le temps. Bienvenue chez vous, continue. Mais d'abord, c'est l'heure de s'informer avec l'actu.
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3: On est bien ici, ensemble. Il est 10h. L'heure de votre journal avec Sébastien Paour et la Bretagne est sortie hier de la vigilance rouge canicule.
4: Le Finistère et les Côtes d'Armor sont passés au jaune ce matin. Le Morbihan reste en orange. Il a encore fait entre 38 et 40 hier, mais le mercure devrait rester aujourd'hui autour de 25 sur les côtes. 30 à l'intérieur des terres. On fait le point à la fin du journal. Conséquence de la fin de cette vigilance rouge, la préfecture du Finistère lève les mesures imposées par arrêté. Fin de l'interdiction de la vente et de la consommation d'alcool sur la voie publique. Levée aussi de l'interdiction des manifestations sportives en extérieur, de l'interdiction des feux d'artifice et de l'adaptation des horaires de travail en extérieur. Retour à la normale aussi dans le fonctionnement des services et des équipements à Quimper. Accueil normal et aux horaires classiques dans les écoles, les centres de loisirs, les structures de petite enfance. Fin de la gratuité des piscines et de l'ouverture des parcs jusqu'à 21h. L'agglomération de Quimper indique aussi qu'elle a décidé d'acheter 25 climatiseurs et 100 ventilateurs supplémentaires.
3: Et un nouveau CSE hier à la fonderie de Bretagne.
4: Mais l'avenir n'est pas plus clair pour le site de Caudan dans le Morbihan. D'après la CGT, aucune information sur le projet de cession et les négociations qui se sont terminées hier. L'usine fondée par Renault dans les années 60 est au plus mal depuis la reprise par Europlasma il y a un an. Aucun corps d'obus construit malgré les promesses de la direction. Un comité de suivi doit se réunir en urgence dans 10 jours, le 7 juillet, en présence du PDG d'Europlasma, des élus du personnel de la région Bretagne, des services de l'État et des députés du secteur. Et puis la Brestoise Célia Lemuel, sacrée championne de France de contre-la-montre hier en Isère. La cycliste de 25 ans, désormais installée à Brest, monte sur la plus haute marche d'un podium 100% breton devant les finistériennes Maëva Skibon et la tenante du titre Cédrine Kerbaol. Chez les hommes, c'est un autre Brestois qui monte sur le podium. Iwen Kostiou termine 3e. C'est son coéquipier Rémi Cavagna qui l'emporte pour la 3e fois après 2020 et 2023.
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4: On est revenu à des températures plus agréables aujourd'hui.
3: C'est beaucoup plus gérable. C'est un mélange en plus de soleil et de nuages. Donc on aura moins ce soleil qui tape directement sur le haut de la tête. Un temps parfois lumineux, parfois couvert et des températures plus fraîches. On compte 24 à 31 degrés pour les maximales du jour. Sur la côte, donc 25 degrés. Ce sera à Brest, à Douarnenez, Saint-Brieuc, Lannion, Morlaix. Également 25 degrés à Concarneau. Jusqu'à 27, 28 degrés à Lorient, à Quimperlé ainsi qu'à Quimper. Et puis jusqu'à 31 degrés au plus chaud dans les terres en Bretagne, des températures qui restent, on le dit quand même, au-dessus des normes de saison. On reste donc vigilant. Pour demain, c'est encore un mélange de soleil, de nuages et de petites pluies qui nous attend. Un temps mitigé en ce samedi avec des températures qui restent chaudes, mais encore plus basses que celles des derniers jours, 29 à 32 degrés pour les maximales. Je jette un œil rapidement à la route pour vous dire que tout roule bien. Si jamais vous circulez, 02 98 53 65 65, vous êtes nos éclaireurs. Je vous souhaite un bon week-end, Sébastien.
4: Bon week-end à vous.
3: À très bientôt.
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3: Et on commence l'heure en beauté avec Kim Carnes, c'est Betsy Davis Eyes. Il est 10h03, vous avez fait le bon choix en allumant ici Breizh Izel ce matin.

0: Betty Davis Eyes avec Kim Carnes. Vous écoutez ici Bray Zizel, il est 10h07.
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0: Et oui, vous êtes chez vous à l'antenne d'ici Bray Zizel. On vous propose un petit voyage dans le temps à présent pour nous en parler. Nous sommes en compagnie de Léa Toudray. Bonjour.
3: Oui, bonjour.
0: Bonjour.
3: Excusez-moi.
0: Merci d'être avec nous ce matin à l'antenne d'ici Bray Zizel. On parle de la journée du patrimoine de pays au village de l'An 1000, qui a lieu notamment, ça commence là aujourd'hui. Hein. Vous êtes dessus directement, Léna.
3: Tout à fait, oui, ça commence dès aujourd'hui, donc ce vendredi 26 juin jusqu'au dimanche 28.
0: Alors ce village de l'An 1000, déjà pour ceux qui ne connaîtraient pas, de quoi s'agit-il ?
3: Alors, nous, le village de l'An 1000, donc à Mellerand, on est un site archéologique, mais aussi de reconstitution archéologique. Donc, on a des vestiges d'un village médiéval paysan. Mmh. Et à côté, on a des reconstitutions de ces maisons. En tout cas, on a essayé de les... en tout cas, l'équipe, dès les années 80, ont tenté de... donner une image, en tout cas, de permettre de voir à quoi pouvaient ressembler les maisons de cette période.
0: Donc c'est un véritable voyage dans le temps. Quand on arrive chez vous, on a l'impression de se retrouver dans une totalement autre période ?
3: Oui, oui, oui. Donc tout le village n'a pas été reconstitué, mais les maisons principales, en tout cas celles dont les vestiges sont déjà bien visibles, ont été reconstituées sur une partie à côté. Et on a aussi un jardin médiéval paysan, ainsi que quelques animaux qui pouvaient représenter ce qu'on pouvait retrouver dans ce village et qui appartenaient aux paysans.
0: Donc ça, c'est le village de l'An 1000. Et là, nous parlons des journées du patrimoine de pays. En quoi ça consiste, ces journées du patrimoine de pays ?
3: Alors, ce sont des journées qui vont surtout se plonger, ou en tout cas avoir pour thématique le patrimoine un peu plus méconnu, qui se trouve près de nous souvent. Et donc nous, Mellerand, c'est vrai que c'est surtout ce village de l'An 1000 qui ressort bien plus.
0: Ouais. Et alors, vous organisez des choses spéciales à l'occasion ?
3: Tout à fait. Donc sur les 3 jours, donc du vendredi 26 au dimanche 28 juin, on a matin et après-midi différentes activités qui vont donc se concentrer surtout sur la thématique de cette année qui est tours et détours. Et donc on a essayé d'être autour de cette thématique, de la diversifier dans notre approche historique, médiévale et d'archéologie expérimentale aussi. Tout en étant que ce soit pédagogique.
0: Et on aura l'occasion d'en parler avec vous tout au long de la demi-heure. Léna Toudray, merci d'être avec nous ce matin. Nous parlons donc des journées du patrimoine de pays au village de l'An 1000 et de ce village de l'An 1000 en lui-même également avec vous ce matin jusqu'à 10h30. On se retrouve juste après Marine. Voici Escroc sur votre antenne ici, Bray Zizel. C'est une nouveauté.

0: C'était Marine avec une nouveauté escroc à l'instant sur votre radio. 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
0: Je l'avais dit, la voix elle me copie, moi j'ai dit qu'on était déjà à l'antenne d'ici Bray Zizel. Nous parlons des journées du patrimoine de pays au village de Lanmille. Un petit voyage dans le temps à présent que nous fait partager Léna Toudré. Léna, on le disait, ça commence dès aujourd'hui, ces journées du patrimoine de pays. Il y a tout un programme qui est annoncé. Est-ce que vous pouvez, on revient un petit peu au village de Lanmille, puisque vous nous avez dit un petit peu que c'était donc un site archéologique qui avait été reconstruit pour ressembler à un village médiéval. Mais à quoi ça ressemble, si on l'a jamais vu, est-ce que vous pouvez nous le décrire un petit peu visuellement, puisqu'à la radio on n'a que ça pour le visualiser?
3: Oui, tout à fait. Donc pour nos maisons paysannes médiévales, donc il faut prendre comme exemple une chaumière bretonne. Seulement les murs, on va même plutôt parler de murets, sont très petits. Ils atteignent à peine 50-60 cm comparé à des maisons bretonnes plus récentes qui vont avoir des murs comme on les connaît. Mmh. Et les toits de chaume vont descendre très bas. Et on va donc être surtout sur ces matières de bois, de pierre et de chaume, que ce soit du roseau, de la paille de sel, de blé. Donc ils vont avec ça qu'ils vont être construites.
0: Alors tout ça, c'est pour permettre aux familles, je dirais, de découvrir le site. Il y a une partie éducative, il y a aussi une partie scientifique, je dirais, de recherche. Est-ce que ça permet aussi d'en apprendre plus sur les populations qui habitaient là dans le passé?
3: Oui, tout à fait. Ça permet autant pour les archéologues et les historiens de voir comment évolue une maison, qu'elle soit habitée ou non. Et de comprendre après les vestiges sur d'autres sites, comment ils ont pu évoluer et où se détériorer. Et à côté, ça nous permet aussi de faire des expériences archéologiques. Par exemple, il y a quelques années, on a eu des expériences sur comment conserver du beurre, comment on obtient du cuir, des fourrures avec les animaux. Donc, ça permet de toucher à tout un horizon de possibilités qui se faisait dans un village de paysans au Moyen-Âge.
0: Et est-ce que tous ces aspects artisanaux et ces savoir-faire que vous redécouvrez finalement grâce à ce village, c'est quelque chose que le public peut aussi découvrir pendant la visite?
3: Tout à fait. Alors, ce sera surtout ce samedi et dimanche où on aura ces aspects-là. Aujourd'hui, ce vendredi, ça va être surtout des petites activités en autonomie.
0: Oui.
3: Mais demain et après-demain, là, vous aurez un médiateur, une médiatrice en l'occurrence, qui vont vous permettre de découvrir un peu plus ces aspects-là.
0: Alors, vous parlez d'activités en autonomie aujourd'hui. De quoi s'agit-il, par exemple?
3: Eh bien, dès ce matin, on propose une petite fiche avec un labyrinthe où il faut essayer de retrouver son chemin. Et cet après-midi, on propose un document qu'il faut remplir en cherchant dans notre jardin paysan des plantes, en tout cas des catégories de plantes, et essayer de les répertorier.
0: Alors, il y a une vraie reconnexion avec la nature, finalement, dans tout ça?
3: Oui, oui, oui. On a autant ce village, mais à côté, on a tout l'environnement qui était très fortement lié aux paysans, que ça soit l'agriculture, les cultures, l'élevage. Et encore aujourd'hui, on est presque en sous-bois. Donc, on a le sentier, notre parcours, il est un peu protégé par les arbres qui le composent. Donc, oui, oui. Il y a à la fois l'histoire et l'environnement côte à côte.
0: Alors, on le disait, ça commence aujourd'hui, ça se prolonge pendant le week-end. Pour se rendre au village de Lanmille, déjà, on fait comment au niveau accès? Et puis, ça s'adresse à qui ce week-end?
3: Alors, ce week-end, il est vraiment accessible à tous, que ça soit famille, individuel, il n'y a pas de souci. Et pour y accéder, alors, on a un parking, mais après, on est en sous-bois, donc il y a beaucoup de racines, beaucoup de pierres. Donc, c'est vrai qu'on déconseille aux personnes avec qui ont des mobilités réduites ou alors avec des poussettes, plutôt être adapté aux conditions, surtout du sol, qui peut être un peu gênante pour la visite. Mais sinon, on accueille avec plaisir tout le monde.
0: Et ben voilà, le rendez-vous donc est noté, c'est à partir d'aujourd'hui et pendant le week-end. On a l'occasion de continuer d'en parler avec vous, Léna Toudré, ce matin. Merci d'avoir accepté notre invitation et on se retrouve d'ici quelques minutes à l'antenne d'ici Brice Izel.
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0: Beau malheur avec Emmanuel Moire, un retour en 2013.
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0: Nous parlons du village de l'An 1000 à l'occasion des journées du patrimoine de pays qui se déroulent ce week-end justement au village de l'An 1000. Léna Toudray, vous êtes toujours avec nous et j'imagine que pour faire vivre ce village médiéval, vous êtes plusieurs en coulisses. Combien de personnes est-ce que ça prend pour faire fonctionner tout ça?
3: Alors, on est une petite équipe, quelques permanents, on a aussi donc, des saisonniers, des stagiaires qui vont venir nous aider au fil de l'année, plus les équipes techniques de la mairie, de l'agglomération, qui vont aider à ce que le site soit entretenu et qu'il puisse fonctionner voilà, pour accueillir tout le monde.
0: Alors j'imagine que tout ça c'est une certaine un certain défi à relever. Là en plus avec les journées du patrimoine de pays, il y a des animations supplémentaires. On a un petit peu fait le programme déjà de la journée d'aujourd'hui. Pendant le week-end, ça s'intensifie un petit peu. Il y a de nouvelles animations et activités.
3: Tout à fait. Donc oui, cette journée, nous avons donc des activités en autonomie. Ce samedi matin, ça va être surtout une démonstration pour essayer une tarière, un outil paysan qui est un peu l'ancêtre de la perceuse. Ainsi que l'après-midi, on propose un petit jeu sur un mini blavet qu'on a reconstitué, en tout cas qu'on a fait faire, et qui va mettre en place l'idée de voyage, de faire des tours et des détours, comme si on était des paysans, ou en tout cas des voyageurs avec des marchandises sur des bateaux, à pied par exemple.
0: D'accord. Et donc tout ça s'adresse, vous le disiez tout à l'heure, aux familles. Que ces animations, ça se répète? Il y a des horaires précis?

0: visites du site se feront entre 10h et 17h.
1: D'accord. Et on retrouve des informations sur comment se rendre sur place et notamment le numéro de téléphone, comme vous disiez, sur votre site internet village-de-l'an-1000-melran.fr. Voilà.
0: Tout à fait, pardon. Et aussi, nous avons une page Facebook.
1: Eh ben c'est parfait, avec tous les coordonnées à ce niveau-là. Léna Toudré, vous êtes encore avec nous pendant quelques minutes. On se retrouve dans une petite poignée de minutes. En attendant, voici Matmata avec une reprise de Étienne Dao. C'est tombé pour la France.

0: tomber pour la France avec Matmata.
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0: Venu aujourd'hui à partir de 16h30, c'est le début du Westival à Plougonvelin dans le Finistère. Aujourd'hui et demain, c'est tout un programme musical qui vous attend avec certains de vos artistes bretons et celtiques préférés. Au programme, les Négresses Vertes, Marcel et son orchestre ou encore Madeleine Anne. C'est un week-end festif et musical qui s'annonce à vous. Vous pouvez retrouver tout le programme des animations sur westival29.fr. Le compostage, c'est un moyen de fabriquer un fertilisant 100% naturel vous-même pour votre jardin. Le jardin qui a besoin d'un petit peu d'amour peut-être après la canicule, là en ce moment. Alors le compost c'est simple, mais bien le faire ça s'apprend. Et Quimper Bretagne Occidentale organise tous les mois un atelier de compostage pour informer petits et grands et découvrir ce processus naturel. Vous les retrouvez donc une fois par mois pour trouver le prochain rendez-vous. Vous allez sur leur site internet quimper-bretagne-occidentale.bzh.
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0: retournons au village de l'An 1000 dans quelques instants avec notre invitée Léna Toudré qui nous parle des journées du patrimoine de pays qui ont lieu justement au village de l'An 1000 ce week-end à partir d'aujourd'hui. En attendant, celui qui chante, c'est qui?
1: C'est Michel Berger.

0: Celui qui chante, c'est moi maintenant. Je vais vous chanter le reste de cette émission, c'est pas vrai. Vous pouvez déprotéger vos oreilles, vous inquiétez pas.
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0: On arrive à la dernière partie de cette émission avec Léna Toudray du village de l'An 1000. On parle des journées du patrimoine de pays qui ont lieu justement au village de l'An 1000 ce week-end à partir d'aujourd'hui. Alors ce village de l'An 1000, il porte bien son nom, Léna, puisque ça remonte presque 1000 ans dans l'histoire. 1000 ans plus tard, qu'est-ce qui a changé? Qu'est-ce qui n'a pas changé par rapport à ce village?
3: Oh, eh bien, beaucoup de choses ont changé. Il est vrai. Les maisons, c'est vrai que les maisons d'origine, eh bien, ont presque disparu. Il ne reste plus que les murets les enceintes en quelque sorte des maisons, ainsi que les sols de terre battue, quelques foyers, donc les feux, les cercles de feu, en tout cas pour accueillir le feu, qui ont pu résister au temps. Et ça, c'est surtout grâce au fait que la terre était très difficile à travailler, donc les agriculteurs plus récents n'ont pas pu utiliser cette terre, donc on a eu cette chance de préservation. Et sinon, aussi, c'est surtout, ça a beaucoup surtout été modifié au fil du temps. Il y a beaucoup plus d'arbres qui entourent maintenant la zone du village, alors qu'à l'époque, on suppose qu'il s'était beaucoup plus éloigné par sécurité pour les maisons, mais aussi pour les personnes.
0: Pour permettre une meilleure visibilité des choses qui arriveraient sur le village, j'imagine?
3: Aussi. Même si on n'a pas de traces d'attaques, de brigands, quelquefois on a aussi l'idée de vikings qui vont venir des visiteurs, on n'a aucune trace. On suppose que ces personnes sont parties d'elles-mêmes, ont déménagé, parce qu'il y a peu d'objets intacts qui sont restés, qui auraient été abandonnés sur place. Donc je suppose qu'ils ont récupéré tout ce dont ils avaient besoin et sont partis avec, peut-être plus loin dans la vallée, pour peut-être des meilleures terres, un accès à l'eau, du bois. Voilà.
0: On a eu des petits problèmes de connexion sur la dernière partie, Léna. Ça s'est récupéré sur la fin. On a un petit peu fait le programme de la journée et de samedi déjà. Dimanche matin, qu'est-ce qui se passe?
3: Alors, donc dimanche matin, donc dans l'idée de parler de l'histoire du Moyen-Âge et surtout de comment on pouvait vivre à cette période, on va se concentrer sur comment les femmes pouvaient filer la laine, en fait, et les méthodes, mais aussi à côté, aussi surveiller les enfants.
0: Je vous coupe, Léna, parce que ça... Ça pointille vraiment au niveau de la connexion. On vous entend très mal.
3: Je suis désolée.
0: Je vais vous dire que on a déjà le programme d'aujourd'hui et le programme de demain. Comme vous le disiez, on peut vous contacter pour avoir toutes les informations. Inutile de dire qu'il se passe plein de choses intéressantes au village de l'An 1000 ce week-end à partir d'aujourd'hui et tout au long du week-end à l'occasion des journées du patrimoine de pays. Vous pouvez retrouver les informations notamment sur village-de-l'an-1000-melran.fr. C'est justement à Melran que se trouve ce village. Léna Toudray, malgré les petits problèmes techniques sur la fin, merci beaucoup d'être venue nous en parler ce matin à l'antenne d'ici Bray Zizel.
3: Avec plaisir, merci à vous aussi.
0: Très bon week-end et à bientôt.
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0: Pourquoi tu restes, une petite nouveauté d'Amel Bent à l'instant.
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0: Notre balade en Bretagne cette semaine nous a emmenés dans l'univers du peintre Lucien Pouedras. Tout ça dans l'enceinte d'un château breton. Un très bon choix pour se rafraîchir un petit peu par ce temps chaud.
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3: Dernière étape de notre balade dans l'exposition Lucien Pouedras, la mémoire du peintre, qui est visible au château de la Roche-Jagut. Une expo extrêmement colorée, ça met en joie. On est avec Nolwenn Herry, évidemment. Et puis, on est à la fin, qui pourtant est le début aussi du travail de Lucien Pouedras, le remembrement, une salle qui lui est consacrée. Alors, on a des cartes au mur, des photos aussi, ça complète son travail.
4: Oui, c'est ça. C'est-à-dire que cette dernière séquence, elle met en exergue les débuts de la mécanisation et les effets du remembrement. Et ces œuvres sont tellement belles et colorées qu'on s'est dit qu'on allait peut-être compléter le propos par des images explicites et sans appel. Donc, c'est-à-dire une première image, c'est la vue aérienne de Languidic avant et après remembrement, où on voit la diminution du nombre de parcelles entre 1950 et 2000. Hein. Et puis une autre série d'images vidéo projetées sur le mur, ce sont des photographies de Nicole et Félix Le Garec qui ont pris des photos de ces événements du remembrement qui donnent à voir des tracteurs qui défoncent des chemins creux et puis aussi des gens qui manifestent hein, parce que finalement ça a été assez brutal et il y avait un peu cette idée que les nouvelles générations devaient adopter des nouvelles pratiques et que c'était une évolution presque irréversible. Mais sauf que ce remembrement a eu beaucoup d'impact. Déjà, il a un peu questionné toutes ces solidarités intergénérationnelles qu'on a vues dans les différentes peintures. C'est la disparition du cheval, hein, évidemment, avec l'arrivée du tracteur. Et puis, c'est surtout la destruction d'une grande partie de la biodiversité. On parlait tout à l'heure des milieux incultes, ces fameux paysages de haies, de lisières, de talus dans les bocages. Là, on est devant une peinture qui s'appelle « La mort des chênes creux ». Donc ces arbres têtards qui avaient vraiment une utilité importante pour parce qu'ils donnaient des fagots, des rondins, du lierre, des glands, ils abritaient des oiseaux, des geais, des hiboux, des écureuils, etc. Et sauf que là il s'agit de détruire ce chemin bordé d'arbres qui deviendra une route et que les villageois, c'est ce que nous raconte Lucien Pouedras dans son cartel, ont décidé non pas que cette opération soit menée par un gros caterpillar des États-Unis, mais de manière brutale, mais qu'ils le fassent eux-mêmes dans le respect de ces vieux arbres qui étaient là depuis longtemps et qui témoignent d'un paysage de bocage qui existait depuis le Moyen-Âge, en fait, en réalité. Mmh. Et donc, c'est effectivement ces quelques peintures-là. C'est mettre en avant la nécessité de se réinterroger aujourd'hui sur cette agriculture peut-être intensive plutôt et peut-être retrouver des espaces comme les haies, les lisières. Alors certaines communes en replantent hein, aujourd'hui, il y a quelques efforts qui sont faits, mais je crois que c'est vraiment ce qui préoccupe Lucien Pouedras, qui parle finalement d'un patrimoine naturel à conserver et à préserver et à valoriser. Et c'est ça qu'il veut transmettre. C'est ça qu'il veut transmettre aux nouvelles générations. Parce qu'il y a eu rupture dans la transmission aussi. Parce que il y a eu finalement une progressive opposition entre les urbains et la civilisation rurale. Et qu'il y a comme une sorte d'amnésie, en fait, dans les gestes qui ont été mis en exergue et acquis par les pratiques collectives. Et donc, il s'agit de renouer finalement avec ce lien avec la nature. C'est un enjeu écologique et c'est ce qui importe dans la démarche de Lucien Pouedras.
3: Voilà. Bon, c'est ce qu'on découvre hein, tout au long de cette exposition ici au château de la Roche-Jagut. Eh ben, on va se quitter, Nolwenn Herry. On se retrouvera à une prochaine exposition, c'est sûr.
4: Avec grand plaisir, Irel. Avec grand plaisir.
3: Voilà, et des explications comme celles que nous a apportées hein, Nolwenn Herry, vous pouvez en avoir. Il y a des visites tous les jours au château de la Roche-Aigüe de cette exposition. Vous avez même des visites en breton. Renseignez-vous, on vous l'a dit, auprès de l'accueil du château.
0: Et on en profite pour souligner qu'il y aura aussi une conférence d'Inès Léraud, documentariste, et de Léandre Mandard, agrégé d'histoire, nommé L'histoire enfouie du remembrement. Ce sera justement au château de la Roche-Jagut demain, ce samedi 27 juin, dès 15h. Et puis la balade en Bretagne de la semaine est disponible à tout moment sur ici.fr ainsi que l'application ICI. Votre intégrale est à retrouver ici, justement, demain, entre 10h et 11h. Merci beaucoup, RL. Juste une illusion. Voici Imagination.

0: Imagination, c'était Just an Illusion. 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
0: 10h50, l'heure de notre petit cours de breton à présent avec Clément Soubigou. Et celui-ci est une dédicace aux grands-parents et aux parents aujourd'hui. Mais aussi un faux ami. Des fois, on a des pièges qui nous font penser que c'est du breton, mais ça ne l'est pas.
3: Aujourd'hui, je vais vous parler d'un mot que l'on pourrait croire breton, mais qui ne l'est pas, c'est le mot kermesse.
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3: Ben ouais, rien que de le dire, je sais que ça évoque déjà à tous des souvenirs. De stands, de casse-boîtes, de poissons rouges, de courses en sac à patates. Kermesse, eh bien en breton, ça se dit kermesse. Alors à l'origine, ça vient de kerk et miss, c'est du flamand. Donc pour le breton, kermesse, vous mettez juste un S à la fin, c'est plus facile, à Hermès. La fête tant attendue par les enfants pour bien fêter la fin d'année scolaire. Pour une kermesse réussie, il faut déjà une cour d'école. Ben oui, ça peut servir. Heur porz school. Porz, c'est le port, le porche, la cour. Ar porz school, la cour d'école. Ensuite, on va y mettre des stands. Stall, stallio. Ça passe en breton pour parler des stands. Heur stall, une étale, un étal, donc un stand. Vous savez, hein, ce qu'on trouve sous les jolies bâches vertes, jaunes ou rouges. Stallio, ar stallio. Et dedans, il faut différents jeux. Par exemple, Chacha Varar Gordon, le tir à la corde. Chacha Varar Gordon, ou encore Hwari Kiliou, des qui, ou le fameux Hwarizar, le jeu du sac à Hwarizar. C'est la version bretonne de la tombola. Hwarizar, pas de kermesse sans tombola, évidemment, à Hwarizar. On ajoute le spectacle des enfants, à Baden Vugale. Et si vous retenez déjà tout ça avant la kermesse de dimanche, ça sera pas mal. Hwarizar, la tombola. Stallio des stands pour school, la cour d'école, Abba den Novugale, le spectacle des enfants.
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3: Et on va terminer avec un nom de ville pour changer. Une belle ville, bien située dans le Morbihan, c'est la ville de Vannes. Alors son nom breton c'est Gwenet ou Djuenet, en prononciation du breton du Morbihan. Gwenet, ça vient de Gweten, en moyen breton, et ce mot vient du gaulois, et c'est devenu Veneti chez les Romains, pour désigner le peuple gaulois qui vivait dans ce secteur et dont on connaît les talents de navigateur grâce au témoignage de Jules César. Gwenet n'était donc pas le nom de la capitale des Vénètes, mais le nom du peuple Gwenet qui donne Gwenedat, un habitant, Gwenedis, des habitants des Vénètes ou des habitants de Vannes. Je vous dis à très bientôt. Tahenta.
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0: Merci beaucoup Clément. Et puis on vous souhaite un très très bon week-end. À bientôt sur l'antenne d'ICI Breizh Izel. Notre émission qui continue, votre journal, c'est dans 7 minutes. On vous y emmène en musique avec François Feldman. Ce sera juste après votre passage préféré. Je sais que vous l'attendiez. Les pubs!
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0: Rien que pour toi, cette chanson. Si tu nous écoutes, je ne sais pas pourquoi je vous tutoie. Bah si, parce que le titre c'est Rien que pour toi. Voici François Feldman pour vous donner.

0: Rien que pour toi avec François Feldman. Et c'est l'heure d'accueillir Perrine Clément pour jouer. Bonjour Perrine.
1: Bonjour Sébastien, bonjour à toutes et à tous. Exactement, on va jouer ensemble et la possibilité pour vous de tenter de décrocher une carte cadeau d'une valeur de 50€ pour votre carburant. Afin de vous aider en ce 26 juin de pouvoir un petit coup de pouce pour terminer le mois, c'est toujours pratique évidemment. Une histoire en trois parties, à vous d'identifier le sujet breton du jour.
0: Ça fait presque 2 litres d'essence, 50€ maintenant.
1: Ça fait une quantité.
2: C'est énorme.
1: On va faire le plein de bonne humeur pendant une heure.
0: Bonne émission.
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1: C'est vendredi, il est 11h, soyez les bienvenus. Et à 11h, un nouveau point sur l'actualité, c'est avec vous Corentin Dévé. Bonjour Corentin.
2: Bonjour Perrine, bonjour à tous.
1: Et ça y est, la pointe bretonne retrouve un peu de fraîcheur.
2: Alors il va faire encore bon, hein, 25 degrés sur les côtes, encore 28 dans les terres du centre-Bretagne. Mais les Côtes d'Armor et le Finistère sont repassés ce matin en vigilance jaune. Le Morbihan reste lui en vigilance orange. 31 départements français restent encore en alerte rouge. Et qui dit retour de la fraîcheur dit aussi fin des restrictions. La préfecture du Finistère lève les mesures d'interdiction de vente et de consommation d'alcool sur la voie publique. Fin de l'interdiction des manifestations sportives en extérieur. Retour à la normale aussi pour les horaires de travail en extérieur. En revanche, la baignade reste interdite dans le pays Bigoudin. Victime collatérale de la panne électrique géante mardi soir, les stations d'épuration ne fonctionnaient plus. L'eau usée s'est déversée dans la mer. Il y a donc des risques de tomber malade. De nouveaux résultats d'analyse seront connus et publiés aujourd'hui ou demain au plus tard. Seule la ville de Douarnenez a levé les interdictions de baignade puisqu'ils ont déjà eu eux leurs résultats d'analyse qui sont donc bons. Reste maintenant pas mal de questions sur la vétusté du réseau d'eau. Vous retrouvez notre reportage sur ici.fr Bray Zizel. La rénovation et modernisation du skatepark de Bellevue, une tyrolienne et un toboggan géant à Kervalon ou encore un tiers-lieu intergénérationnel à l'EHPAD de Quérodrin-Lambézélec. Voici quelques projets retenus pour la 5e édition du budget participatif de la ville de Brest. 25 dossiers retenus sur 169 déposés en septembre dernier, des projets réalisés d'ici 2028 pour un coût total de 2 millions d'euros.
1: Dans une semaine, c'est les vacances, mais pour certains, c'est la reprise dès aujourd'hui.
2: Les footballeurs de l'En Avant Guingamp reprennent l'entraînement aujourd'hui à 16h au Pro Parc. Eux aussi doivent être heureux du retour d'un peu de fraîcheur. 6 semaines de préparation à venir avant la reprise de la Ligue 2 le 8 août sur la pelouse de Metz. Et puis la magnifique performance hier de la cycliste bretonne Célia Lemoëlle, devenue à 25 ans championne de France du contre-la-montre. Un podium féminin 100% brestois même, puisque Maëva Skiban et Cédrine Kerbaol terminent 2e et 3e. Chez les hommes, là aussi un brestois est monté sur le podium et Wayne Costiou termine 3e. C'est son coéquipier à la Groupama FDJ, Rémi Cavagna, qui l'a emporté.
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2: On l'a dit, Perrine, on respire un peu.
1: Ouais,
2: il
1: fait bon. Températures, on perd quasi 10 degrés par endroit. En tout cas, c'est le cas à Brest. Il fait 24 degrés pour cet après-midi. 29 degrés à Châteauneuf-du-Fou, 24 degrés aussi pour Concarneau, 25 degrés à Lorient, 25 à Saint-Brieuc. Ça y est, du soleil, oui. Quelques nuages par-ci, par-là, mais rien de bien inquiétant. On va respirer aussi cette nuit avec des températures comprise entre 15 à 18 degrés. Et puis pour demain, on va retrouver certes du soleil avec aussi quelques nuages présents et des averses par endroit pour demain après-midi. Du côté des températures pour demain, elles seront comprises entre 26 et 29 degrés. Et puis la dimanche, retour des nuages et surtout retour des températures. J'ai envie de dire, je ne sais plus si c'est normal ou anormal avec des températures comprises entre 20 et 22 degrés. Pour dimanche, un véritable décalage avec ce qu'on a vécu évidemment ces derniers temps. En ce qui concerne la vigilance, on est en vigilance jaune cette fois en ce qui concerne nos départements, à l'exception du Morbihan qui est toujours en vigilance orange canicule.
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1: Allez, place tout de suite à une amitié. Frédéric Goldman Jones, un trio. Place à une complicité, un trio remarquable. On leur doit entre autres à nos actes manqués.
2: Et surtout, évidemment.
1: Et juste après, ce morceau, il est sorti en novembre 1993 et il s'est classé aussitôt numéro 1 du top 50, morceau qui a tourné en boucle, évidemment, à la radio.

0: Juste après eux, surtout, Frédérics Goldman Jones à l'instant sur votre radio ici, Brésil. La musique justement qui revient après avec Supertramp, Mylène Farmer et Paul Young. Avant, place au jeu.
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0: Le Torpène, c'est le nom que porte votre jeu et c'est la dernière possibilité pour vous de jouer après avec nous puisque le Torpène, lui aussi, prend des vacances. 2 mois de vacances, un autre jeu sera avec vous à partir de lundi entre 11h et midi. Donc, si vous hésitiez à jouer, n'hésitez plus. 02 98 53 65 deux fois, tout va très bien se passer. Vous nous faites part de vos propositions, de vos questions. Le principe, c'est une histoire en 3 temps. Donc chaque partie se trouve des mots-clés. À vous de les trouver, de les assembler pour déterminer quel est le sujet breton du jour. Qu'est-ce que l'on recherche? C'est cette phrase qui doit vous agiter pendant 1 heure. On joue pourquoi? On joue pour un cadeau ô combien utile et pratique. Si vous possédez une voiture, une moto, enfin bref, tout ce que qui contient de l'essence, et ça c'est la possibilité, ou du moins du carburant, puisqu'on vous offre une carte cadeau d'une valeur de 50 euros pour le carburant de votre choix. Une carte cadeau offerte donc par votre radio ici Brésil. Vous avez le cadeau, vous avez le rappel du jeu, alors que la partie commence.
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0: Au village, il ne passe pas inaperçu, même si lui en est persuadé. Vêtu d'un grand imperméable et d'un chapeau gris, il se fait discret jusqu'au moment où l'imaginaire côtoie la réalité.
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0: Allez, c'est parti, on joue ensemble. Torpène, Torpène, 02 98 53 65 deux fois. Place à Supertramp avec Dream. Mais oui, vous l'avez.

0: Supermump. À l'instant sur votre radio, ici Brésil, et c'est Su de Supermec qu'on reçoit tout de suite dans votre jeu le Torpène.
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0: Avant de retrouver Brice Alonderno, bonjour Martial.
3: Bonjour à tout le monde.
0: Êtes-vous une... Votre téléphone, il y a un petit souci, mon cher Martial. Allô, allô ?
3: Oui, vous m'entendez ?
0: Ah, beaucoup mieux. J'ai cru que vous étiez une intelligence artificielle. J'ai eu peur.
3: Oui, artificielle, sûrement, oui.
0: Comment allez-vous, Martial ? Ça a l'air d'être pas mal.
3: Pas mal du tout, pas mal du tout. On est à Pouguiel, à la Roche-Jaune, bord ma mère, mais c'est comme il faut, quoi.
0: Est-ce qu'on respire dans le Trégor ?
3: Ouais, si on est bien. Même si c'est même les autres jours, on est bien. Donc, comme je disais, on est en bord de mer et puis c'est un petit coin tranquille quand même, comme mer et campagne. Quand même.
0: Ouais. Je vous sens heureux.
3: Oui, toujours.
0: Ça me fait plaisir en tout cas de vous retrouver, Martial, pour jouer ensemble.
3: Voilà.
0: J'écoute votre première proposition puisque vous êtes notre premier candidat.
3: Alors, j'ai pensé à Anatole Lebrun quand vous parliez de réalité, enfin de fiction qui serait mélangée avec la réalité, enfin pas fiction, mais c'était la. Donc voilà, comme les légendes de la mort, les choses comme ça, quoi.
0: Raisonnement vraiment très intéressant, et c'est là que vous êtes fort.
3: Ah.
0: Ce n'est pas cet auteur qu'on connaît, qu'on apprécie, évidemment, pour son univers qu'il propose. En revanche, vous avez trouvé l'un des deux indices de la première partie, c'est l'imaginaire côtoie la réalité.
3: Voilà, ouais.
0: Alors ça, c'est super. Maintenant, qui, que, quoi, dont, où nous provoque justement ce type d'émotion ou de sensation ? Qui, que, quoi, dont, où provoque l'imaginaire et surtout amène l'imaginaire à côtoyer la réalité ? C'est la question que je vous pose, mais vous en avez peut-être une en tête ?
3: Oui, est-ce que c'est un personnage ?
0: Ce n'est pas un personnage que l'on recherche, néanmoins, un individu est à l'origine de ce que l'on recherche.
3: D'accord, bon, ça avance.
0: Je pense, légèrement, tout doucement, vous savez comment c'est la première partie. Martial, on y va, mollo, piano. Allez, direction Landerneau, dans le Nord Finistère. Bonjour Brice.
4: Oui, allô, oui, bonjour Thérèse.
0: Oula, oui. C'est les animaux.
4: Moi, je pensais à Édouard Leclerc, parce que je sais que quand il venait dans son magasin, le premier qu'il a... il avait un imperméable, il se baladait dans les rayons, quoi.
0: Et son premier magasin, voilà. C'était à Landerneau.
4: Son premier magasin, oui, Landerneau, oui.
0: J'ai 1979 en tête, mais je suis pas sûr de la date. Je pense que c'est dans les années 70, hein, c'est ça la création du premier, hein, dans votre commune.
4: Je pourrais pas vous donner la date, je sais que avant il avait une petite boutique, et après il a ouvert vraiment le supermarché.
0: Mais exactement, et puis d'autant plus qu'il y a aussi, j'en profite, hein, le fonds Hélène et Édouard Leclerc, qui est donc un espace d'art contemporain et qui accueille en ce moment même une magnifique rétrospective consacrée à Andy Warhol. C'est ouvert... tous les jours, et c'est l'occasion aussi de plonger dans cet univers. Mon cher Brice, ce n'est pas Édouard Leclerc que l'on recherche.
4: Oui, j'ai bien compris.
0: Ben oui. Mais au moins, comme ça nous permet d'avancer ensemble. Est-ce que vous avez une question supplémentaire ?
4: Alors, est-ce que ce serait un monument ?
0: Ce n'est pas... C'est complexe. C'est complexe.
4: Une statue, quoi, ou quelque chose comme ça, quoi.
0: On va dire que c'est un lieu.
4: Ah, d'accord. Bon, d'accord.
0: Je vous laisse faire votre rangement, Brice, et on va continuer, si vous voulez bien, à se creuser la tête ensemble, 02 98 53 65 deux fois. C'est un lieu que l'on recherche, et ce lieu-là, on le doit à un personnage, vraiment un personnage qui existe et qui est réel. Je vous invite à rester avec nous pour accueillir la première et deuxième partie, juste après Mylène Farmer.
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0: Avec ce titre qui s'intitule « C'est à qui le tour ?», titre qu'on retrouvera sur son nouvel album, le 13e, qui s'appelle « Égrégore ». C'est son mot préféré et il est attendu pour le 30 octobre prochain.

0: Elle est de retour, Mylène Farmer. Oui, pour un 13e album, en voici un aperçu. Il est attendu pour le 30 octobre prochain.
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0: Allez, nous sommes dans les Côtes d'Armor, nous sommes à Plougrescamp. Bonjour Anne-Catherine.
3: Bonjour tout le monde.
0: Les fraises achetées ce matin. Oui. Un petit colis en préparation et puis vous faites quoi de beau ce week-end ?
3: Eh bien, je vais aller faire un tour à la fête de l'école de Plougrescamp.
0: Ben ça, c'est super.
3: Parce qu'il y a des petites animations toute la journée, donc il faut participer pour que l'école, puis public, j'y tiens beaucoup, puisse vivre correctement.
0: Et puis il y aura aussi, je me doute, des spectacles aussi, des petits bouts de choux qui se sont préparés tout au long de l'année. Donc,
3: sera formidable.
0: Exactement, terminé en beauté. On joue ensemble au Torpène. Une enquête en trois parties. La première a été dévoilée il y a quelques instants. On va y revenir aussi dans la première et deuxième partie. Mais vous, qu'est-ce que ça vous évoque ?
3: Alors, on va faire avancer un peu l'affaire, peut-être. J'ai pensé au rocher Napoléon à Plougrescamp, puisqu'il porte un chapeau.
0: Et
3: puis, c'est l'imaginaire qui rejoint un peu la réalité. Voilà.
0: Le raisonnement est très bon.
3: Oui, mais ce n'est pas ça, forcément.
0: Exactement. Vous dites forcément, parce que vous dites c'est bien trop tôt pour avoir la bonne réponse.
3: Voilà,
0: mais bien sûr.
3: C'est pas ça.
0: Mais c'est pas grave, parce que grâce à votre intervention, ça nous permet de nous assurer que Chapeau Gris n'est pas un indice.
3: D'accord.
0: Ce que l'on recherche, c'est certains lieux qui se trouvent en Bretagne, où l'imaginaire côtoie la réalité. Bon, je sais que c'est encore très flou, mais pas de panique, on n'est qu'à la première partie. Est-ce que vous avez une question pour justement nous aider à obtenir d'autres indices ?
3: Alors, est-ce que c'est un lieu où il y a des spectacles ?
0: Des spectacles, non. Des visites, oui. Des présentations, un accompagnement.
3: D'accord. Très bien.
0: Merci à vous, Anne-Catherine, pour cette question pertinente.
3: Oui, belle journée à tout le monde.
0: Excellente journée aussi de votre côté. Allez, voici pour vous la première et deuxième partie pour vous aider à avancer plus vite, à identifier donc quel est ce lieu que l'on recherche en Bretagne. Au village, il ne passe pas inaperçu, même si lui en est persuadé. Vêtu d'un grand imperméable et d'un chapeau gris, il se fait discret jusqu'au moment où l'imaginaire côtoie la réalité.

0: L'inspecteur Gadget, un étrange personnage fait de briques et de broc. Des clous au bout des doigts, du bois sous sa semelle, un bras articulé. Il est capable d'activer plus de 70 gadgets. Les gadgets qui ressemblent à des sculptures animées.
1: C'est moi que voilà, inspecteur Gadget, ça va être la joie. Au nom de la loi,
2: moi je vous arrête.
1: Je vous arrête là.
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0: 02 98 53 65 deux fois. On se retrouve juste après ceci avec vos propositions.
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0: Allez, 11h25, on en somme jusqu'à midi. Allez, c'est le dernier moment pour jouer au Torpen. C'est là où vous hésitiez, là où vous êtes dit, non, c'est peut-être pas... Allons-y, franchement. Après une petite pause, 2 mois de vacances pour le Torpen. Donc c'est maintenant. C'est maintenant Torpéen, Torpéenne, 02 98 53 65 deux fois. J'attends vos propositions et je vous retrouve après Paul Young.

0: Time Go Away, c'est la musique qui revient dans un instant avec le groupe Téléphone. Avant, place au jeu.
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0: Le jeu qui nous amène à nous creuser la tête chaque jour et vous prenez du plaisir, j'en suis sûre. Bonjour Christine.
3: Oui, bonjour Perrine.
0: Nous sommes à Roscoff ensemble et en direct. Alors, bon, l'imaginaire côtoie la réalité, c'est l'indice qu'on a trouvé dans la première partie et vous, ça vous renvoie à une personnalité.
3: À une personnalité, oui. Alors moi, j'ai pensé à Marc Morvan, le sculpteur quimpérois, enfin voilà, très connu, qui dépose ses œuvres un peu partout dans le Finistère Sud. Hein.
0: Alors, Christine, vous êtes très forte.
3: Ah bon.
0: Parce que vous n'êtes vraiment pas loin de la bonne réponse.
3: Ah d'accord.
0: On est vraiment dans cet univers-là. C'est pas Marc Morvan qui a l'honneur, puisque ce que l'on recherche n'est pas une personnalité, mais... C'est une personnalité qui, tout comme Marc Morvan, est un énorme créatif, un touche-à-tout, et qui
3: D'accord.
0: propose un lieu.
3: Un lieu. Voilà. Donc alors, est-ce que ce lieu est dans le sud Finistère ?
0: Non, il n'est pas ni dans le sud, ni dans le nord, ni dans l'est, ni dans l'ouest du Finistère, il n'est pas dans le Finistère.
3: Il n'est pas dans le Finistère,
0: non.
3: D'accord. Bon, ben voilà, je vais creuser les ménages de nouveau pour trouver autre chose alors.
0: Eh ben avec grand plaisir, je vous remercie, merci de votre participation. Christine, 02 98 53 65 deux fois, ça c'est le numéro pour jouer ensemble. Le cadeau qui est en jeu, c'est votre carte carburant d'une valeur de 50 euros. L'histoire première et deuxième partie, elle revient, elle, dans un instant.
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0: Allez, faut-il que je vous rappelle qu'il y a un match de foot ce soir? Oui, ce ne sera pas forcément de bonne heure, mais bon, allez, 20h30, c'est mieux que celui qu'on a vécu lundi dernier. France-Irak, cette fois-ci, c'est Norvège-France. Et évidemment, qui dit Coupe du Monde, dit Shakira. C'est le titre officiel de la Coupe du Monde. Et ce match Norvège-France sera donc à vivre en direct sur votre radio, ici Brice Gisel, à partir de 20h30. Autre info avant ce match, c'est un rendez-vous musical puisque c'est le Westival. Ça démarre aujourd'hui, ça se poursuit jusqu'à demain samedi. Ça se passe à Plougonvelin et on sera en direct pour

0: Made in Anne, groupe breton qui sera donc parmi les invités, surtout les stars de ce rendez-vous du Westival qui démarre aujourd'hui, se poursuit jusqu'à demain. Et si vous êtes à cette heure-ci en train de vous poser la question si vous comptez ou pas vous y rendre, sachez qu'il y a une offre de dernière minute. Le pass du vendredi, au lieu d'être à 39€, passe désormais à 33€.
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0: Le jour s'est levé et vous avez trouvé le torpène du jour. Ça pourrait être une nouvelle histoire, une nouvelle chanson de téléphone. Le jour s'est levé, c'est ce qu'on écoute et on vous accueille dans un instant.

0: Le jour s'est levé. Téléphone.
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0: Le jour s'est levé à Pont-Croix. Et comment vous êtes-vous senti, mon cher Patrick? Bonjour.
3: Bonjour Perrine. Très bien.
0: Oui.
3: Il fait moins chaud qu'hier, déjà.
0: Ouais, les nuits sont un peu plus fraîches. Bon, elle est fraîche.
3: Tout à fait.
0: Respirable, en tout cas.
3: Exactement.
0: On joue ensemble le Torpène et vous pensez à...
3: Alors, je pense au cabinet mirifique du professeur Berluquin qui se trouve à Guerre.
0: Ah, le raisonnement est très bon. Ah, j'adore ça.
3: J'aime bien quand vous dites ça.
0: C'est pas la bonne réponse. Ça, vous aimez moins, hein, je sais.
3: Oui.
0: Je suis désolée. On est sur une piste très intéressante. Est-ce que vous avez trouvé d'autres indices dans la deuxième partie, clairement?
3: C'est quelqu'un, un créatif, mm-hmm. comme Marc Morvan, vous avez dit.
0: Exactement.
3: Et j'ai vu que Guillaume Habert a créé ce cabinet, donc je pensais que c'était ça, voilà, tout simplement.
0: Eh bien, votre raisonnement était très bon, vous êtes sur une bonne piste, ne lâchez rien. Si vous avez une question en tête, je l'écoute avec grand plaisir.
3: Alors, vous avez dit que c'était pas dans le Finistère, est-ce que c'est dans le Morbihan?
0: Oui, monsieur.
3: Très bien, bon. Parce que Guerre, c'est dans le Morbihan aussi.
0: Comment? Oui, je sais. Mais bon, en tout cas, je vous dis, vous êtes pas loin, Patrick. C'est ce que j'aime chez vous. Vous êtes tenace comme ça et vous continuez, vous aussi. 02 98 53 65 deux fois si vous identifiez. Donc, quel est le sujet breton du jour? Vous repartirez avec votre carte cadeau d'une valeur de 50€ pour votre carburant.
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0: Allez, place à une dernière séance avec Eddie Mitchell avant de vous retrouver avec vos propositions du Torpène.

0: La dernière séance, c'est dit Mitchell. Et nous, la dernière partie du Torpène arrive tout de suite.
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0: Puisque le Recherche est un lieu qui se trouve dans le Morbihan et l'indice de la première partie est l'imaginaire côtoie la réalité. Voici l'histoire au complet pour vous aider à identifier le sujet breton du jour et donc de repartir avec votre carte cadeau d'une valeur de 50 € pour votre carburant. Au village, il ne passe pas inaperçu, même si lui en est persuadé. Vêtu d'un grand imperméable et d'un chapeau gris, il se fait discret jusqu'au moment où l'imaginaire côtoie la réalité.

L'inspecteur Gadget, un étrange personnage fait de briques et de broc, des clous au bout des doigts, du bois sous sa semelle, un bras articulé. Il est capable d'activer plus de 70 gadgets. Des gadgets qui ressemblent à des sculptures animées. C'est moi comme

0: vient tout droit de l'esprit débordant de créativité de Robert Coudray, l'assistant du légendaire inspecteur Gadget.
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0: Ouais 02 98 53 65 deux fois. Vous l'avez, vous en êtes sûr? Vous hésitez encore? Franchement, perdez pas votre temps. Appelez-moi, faites-moi part de vos propositions et on vérifiera tout ça ensemble, évidemment, à l'antenne. Allez, voici tout de suite pour vous, Shakira.

0: Waka Waka, Shakira à l'instant sur votre radio. Ici Brésil, Torpen Torpen, et la bonne réponse, c'est dans un instant.
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0: Direction les Côtes-d'Armor, nous sommes à Plougras. Bonjour Antoine.
3: Bonjour Perrine.
0: Bienvenue.
3: Merci.
0: Comment allez-vous ?
3: Ça va, et vous ?
0: Bah écoutez, on reprend un petit peu de... j'allais dire de couleur.
3: Oui, tout à fait.
0: Un peu de fraîcheur, franchement, ça fait du bien. Même si là, notre cerveau a été agité ces derniers temps, puisque vous avez joué pendant une heure au Torpen, et vous nous faites part d'une proposition qui, semble-t-il, serait la bonne. Je vous écoute attentivement.
3: Mais je pense au poète ferrailleur.
0: Dans le Morbihan, parce que...
3: Alizio. Parce que, à vrai dire, ce sont vos hésitations qui m'ont fait gagner là aujourd'hui. Le fait que vous sachiez pas trop répondre à la question d'un des auditeurs sur le fait si c'est à savoir si c'était un personnage.
0: Oui.
3: Vous avez un peu hésité sur le fait que c'était un individu qui était à l'origine. Et quand on y réfléchit, le poète ferrailleur, c'est le nom du lieu.
0: Exactement. Vous voyez que j'étais quand même embêtée, vous comprenez pourquoi, ça me tiraillait.
3: Tout à fait, tout à fait.
0: Et c'est une bonne réponse, bravo Antoine.
3: Super.
0: Parce qu'en effet, c'est bien un lieu que on doit à un homme qui fait preuve de créativité, de poésie aussi dans ses créations. Est-ce que vous avez déjà eu l'occasion de vous rendre dans cet endroit, l'univers du poète ferrailleur ?
3: Oui, j'y suis allé il y a quelques années. Ça doit avoir évolué depuis, mais déjà c'était super à l'époque.
0: Avec ces maisons comme ça, biscornues, on se demande comment ça peut bien tenir. En tout cas, bravo, dans la première partie, il y avait village, parce que bienvenue dans un village. C'est comme ça aussi qu'il le nomme, entre imaginaire et réalité. Dans la deuxième partie, il y avait un peu le côté inspecteur gadget, parce que c'est un peu de ça en fait. C'est une usine à rêves qui mêle couleurs et étranges personnages, fait de briques et de brocs. Il y a des clous, du bois, des engrenages assemblés, soudés, inventés, qui donnent vie à des objets chinés. Plus de 70 sculptures sont animées sur place. Et puis dans la troisième partie, il y avait « Cela vient tout droit de l'esprit débordant de créativité » de Robert Coudray. C'est en effet son univers à lui, à son image, féerique et profondément humaniste, qu'il a envie de partager avec ses automates qui prennent vie, ses objets de récup, univers complètement insolite qu'on avait envie de mettre en avant. Et puis qui est aussi une petite idée, pourquoi pas, de sortie. En tout cas, c'est ouvert tous les jours jusqu'au 30 juin de 14h à 18h. Et il propose aussi le dimanche certains concerts. Bravo, bravo et encore bravo Antoine.
3: Bien, merci beaucoup. Je suis ravi.
0: Vous en prie. Vous repartez avec un cadeau franchement ô combien utile. Une carte cadeau d'une valeur de 50€ pour le carburant.
3: Super, impeccable.
0: C'est quoi le programme ?
3: Le programme pour aujourd'hui ?
0: Ouais, pour aujourd'hui, pour le week-end, pour les années à venir, si vous l'avez.
3: Ah, les années à venir, là, pas du tout, on verra bien. On va pas aller si loin. Là, du fait des grandes chaleurs, j'ai délaissé un petit peu tout ce qui se passait dans ma serre, donc je pense que ce week-end, ça va être dédié à ça.
0: Ouais, ouais. Vous y êtes quand même allé pour un petit peu arroser ou...
3: Ouais, un peu le soir, j'essayais, mais j'ai pas trop fait de désherbage ni rien du tout. Et du coup, vraiment, ça va être ça ce week-end.
0: Bon, bah très bien. Allez pouvoir en profiter, d'autant plus que les températures vont baisser de 20 à 22 degrés pour dimanche. Ce sera vraiment plus confort pour vos plantes et pour vous.
3: Moins 50%, c'est bien.
0: Ouais, il y a un peu de ça. Je vous souhaite une belle journée, Antoine. Merci de votre participation.
3: Dans 2 mois, alors.
0: Eh ben, avec grand plaisir pour tenter de rejouer avec nous et de repartir avec un nouveau cadeau au 02 98 53 65 deux fois. Et surtout, dans 2 mois, puisque le Torpen prend des vacances. Voilà. On préserve votre cerveau, qui est en ébullition, c'est vrai, de fin août, le plus souvent jusqu'à fin juin. on fait une pause sur le Torpen, on va changer les idées à partir de lundi prochain avec un nouveau jeu qui s'appelle Cap ou pas Cap. Enfin, nouveau jeu pour ceux et celles qui jouent avec nous et avec Louise L'Empire le samedi et dimanche. Vous avez déjà une petite idée de la forme que prend ce jeu. En tout cas, on vous l'expliquera avec grand plaisir dès lundi prochain. Allez, la musique qui vous accompagne sur la route du bonheur, la route de l'Ouest, la route vers l'Ouest, surtout avec Dan Arbraz, Finistérien qui est à vos côtés, Quimpérois même, immense guitariste pour vous accompagner tout en douceur. La douceur, elle reviendra aussi avec les cadeaux hein, dès lundi prochain en jouant cap au cap, cap ou pas cap, la possibilité de partir avec ce bon pour une croisière promenade sur la rivière de l'Odé. On y reviendra ensemble dans un instant.

La route vers l'ouest d'Anne Arbraz. Lui qui restera dans l'ouest, ça c'est sûr, pour le mois de juillet. Il sera présent le 4 juillet prochain pour une nouvelle édition, la 6e du Festival Les Mous. En fait, ça se passe en Ille-et-Vilaine. Ce sera dans le parc du château Launay-Quéraud. On aura donc le plaisir de retrouver d'Anne Arbraz. Plaisir aussi avec Vianney. J'avais

0: Beau Papa, vient à l'instant sur votre radio ici, Brésil, chanson qu'il avait écrite pour sa belle-fille, lui qui va être papa pour la seconde fois. Il a eu un petit Edgar, ça c'était en 2021, et puis sa compagne est enceinte donc de leur deuxième enfant. Allez, dans un instant, nouveau point sur l'info, un point sur la météo. Et puis si vous souhaitez jouer, hormis le Torpène qui prend une pause de 2 mois pendant les vacances, possibilité de jouer dès demain à partir de 8h20 à votre jeu La Carte Postale aux côtés de Louise L'Empire. À vous d'identifier à travers une carte postale la destination, justement le lieu que l'on recherche. Et le cadeau qui est en jeu, c'est un beau livre, Je cuisine à la bretonne, 100 recettes avec des portraits, des archives, des reportages. Bref, un beau cadeau. Alors je vous invite à jouer demain à partir de 8h20 La Carte Postale.
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0: Il est midi, bienvenue. L'actualité avec Corentin Dévé. Et Corentin, la pointe bretonne n'est plus en vigilance rouge canicule.
2: Le Morbihan reste en vigilance orange, vigilance jaune pour les Côtes d'Armor et le Finistère, avec donc des températures bien plus agréables. Il fait encore chaud tout de même, 25 degrés sur les côtes, 28 dans les terres, mais l'air est bien plus respirable, alors que 61 départements français restent encore en vigilance rouge partout en France. Alors si la canicule semble nous quitter, elle laisse derrière elle des dégâts considérables, notamment dans les élevages. Les pertes se comptent en milliers d'animaux. Écoutez Gaëtan Le Seyec, éleveur laitier à Guerne et président de la Chambre d'agriculture du Morbihan.
3: Depuis mardi, on est sur le sujet. Le Morbihan a souffert énormément et on est en train de décrypter le pourquoi. En volaille, c'est pratiquement 50% de ce qu'il y avait en perte sur la Bretagne. En porc, on n'en est pas loin. Les éleveurs, à un moment donné, sont arrivés dans des situations dramatiques. À partir de mardi déjà, entre la nuit de lundi à mardi, avec des étouffements importants, mais pas que dans la partie spécialement conventionnelle, hein, on a la partie biologique, standard ou label. Tout le monde a eu ses effets, plus ou moins importants, et aussi à des stades où les animaux étaient, si on parle de la volaille, quasi à partir à l'abattoir, et donc ça amène des pertes économiques importantes, mais d'abord un choc psychologique des éleveurs de voir leurs animaux mourir devant leurs yeux, hein, et travailler la nuit pour pouvoir les sortir, parce que les cadavres, il faut pas les laisser au milieu des autres animaux.
2: Gaëtan Le Seyec, invité d'ici Brézizel ce matin, son interview à retrouver en intégralité sur ici.fr et sur l'application ICI. Avec cette fin de canicule, la fin aussi des restrictions dans le Finistère, le préfet a levé plusieurs interdictions prises en début de semaine, notamment sur les manifestations sportives en extérieur. Dans les Côtes d'Armor, la préfecture appelle, elle, toujours à la vigilance sur la consommation d'eau. Le département passe en vigilance sécheresse. Météo France ne prévoit pas de pluie efficace dans les prochains jours. On limite donc l'arrosage des jardins ou encore le lavage des voitures. Pour se rafraîchir, vous pouvez aller vous baigner du côté de Douarnenez, où les interdictions sur 3 plages ont été levées. Les résultats d'analyse sont bons. Après, on le rappelle, le déversement des eaux usées suite à la panne électrique géante mardi soir. En revanche, l'interdiction court toujours dans le pays Bigoudin. Les résultats d'analyse sont attendus demain au plus tard.
0: Et cette semaine, certains métiers ont dû s'adapter.
2: Notamment les agents d'entretien, souvent les femmes de ménage, car les bâtiments où elles interviennent peuvent parfois être très chauds. Alors à Quimper, l'agence de services à domicile Shiva adapte le programme de ses 35 employés. Elle a également demandé aux clients volontaires de soulager le travail des agents. Thomas Pinaroli.
4: Même si elles sont en intérieur, les femmes de ménage souffrent de cette canicule. Marie travaille avec Shiva à Quimper et les journées qui peuvent durer jusqu'à 8 heures sont très fatigantes en ce moment.
5: Très éprouvant même. C'est pas toutes les maisons sont aménagées avec ventilateur ou clim, donc il faut faire avec quoi. À part une bouteille d'eau, tenir une bouteille d'eau dans la main, voilà, monter, descendre avec une bouteille d'eau. Mais il n'y a pas d'autre choix.
4: L'agence a donc proposé aux clients de ne pas faire faire les vitres, par exemple, ou le ménage sur une trop grande surface.
5: Sur 5 ou 6 clients que j'ai, y a 2 qui ont aménagé. Il n'y avait pas beaucoup de repassage, voilà, il n'y avait que 5 chemises. Donc la dame m'avait dit, n'y a pas beaucoup de chemises.
4: La responsable de l'agence, Lucie Vigneault, encourage même les clients à offrir une intervention à leur employé, c'est-à-dire qu'ils la payent sans la faire venir.
6: On a eu beaucoup de bons retours, effectivement, où les clients font vraiment attention à la santé de leur employé de maison parce qu'ils savent que c'est en étant reconnaissant comme ça que leur employé de maison va aussi rester longtemps chez eux, forcément. Donc oui, on a eu de très très bons retours. Ouais.
4: Shiva envisage d'avancer les horaires d'intervention plus tôt le matin.
2: Et le reportage de Thomas Pinaroli. Ici, la canicule donc semble être passée. De violents orages ont touché une partie de la région hier soir, notamment dans le nord, dans les Côtes d'Armor et le nord du Finistère. Ce matin, à 10h30, 800 foyers étaient privés d'électricité dans le Finistère, après notamment des chutes d'arbres sur les lignes. Des interventions donc difficiles dans un premier temps pour les techniciens qui sont sur place. Ils ont attendu que les conditions soient plus sûres pour pouvoir intervenir.
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2: Et oui, Périne, des températures un peu plus respirables aujourd'hui.
0: Oui, c'est vrai, c'est ce qu'on va pouvoir voir pour cet après-midi avec des températures comprises entre 23 à 29 degrés, grand maximum 29 à Châteauneuf-du-Fou, 24 degrés à Brest, 23 degrés même à Concarneau. On aura 24 degrés à Saint-Brieuc et 25 degrés à Lorient pour cet après-midi. Demain, samedi, on va retrouver certes une belle journée sous le soleil, si ce n'est l'apparition de nuages et de quelques averses pour l'après-midi. Côté température, elles sont comprises entre 26 à 30 degrés de maximale. 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
9: Bonjour la France, j'espère que tu vas bien la France. On a tous chaud et on s'aime quand même. C'est la finale aujourd'hui.
10: Oui, bonjour.
9: Ça va Éric Bastien?
10: Bonjour, écoutez, on est vendredi.
9: Ouais, c'est ravioli.
10: Non mais je pensais faire un petit peu mieux, mais on est quand même sur une égalité.
9: Oui, bon, on a 2-2 quoi, il croyait qu'il allait mettre minable. Mais c'est non, vrai. Mais non, pas du tout.
10: Deux candidats chacun.
9: Voilà, on a deux candidats chacun qui vont s'affronter pour gagner soit en premier prix, deux places VIP pour assister au concert de Katy Perry.
10: C'est bien pour un début de week-end, ça.
9: Ouais, ça sera le dimanche 12 juillet au Zénith de Nancy. Donc vous aurez évidemment un espace privatif pour faire un petit cocktail dînatoire, des boissons à discrétion, un parking réservé, 100 euros de carburant pour aller là-bas. Et puis vous passerez la nuit dans une suite pour deux personnes avec les petites déj. Donc ça c'est le premier prix. Le deuxième prix c'est quoi?
10: Attendez, vous cherchez un bon café? Mais pourquoi vous cherchez encore Valérie? Tu le sais, c'est Joe Malongo, notre légende habituelle. Tous les jours, du lundi au vendredi, il prépare avec toutes ses petites...
9: Il a des petits... dosettes et...
10: Non parce qu'il est... c'est comme le Père Noël. Il a des petits lutins qui travaillent pour lui dans son atelier. 32 dosettes, oui.
9: Et s'il verre en verre.
10: Bien sûr, pour une cafetière extraordinaire.
9: Et toute la semaine, je vous rappelle qu'on a fait gagner aussi les perdants. Puisque quoi qu'il arrive, tous ceux qui participent à l'émission gagnent deux places pour aller au cinéma avec un film ici qui s'appelle Les Parfaits Arnaques en famille avec Audrey Fleurot et Ramzi Bedia. Il est l'heure à présent, eh bien...
10: Ah oui, il est temps, hein.
9: Ah, il est temps d'accueillir nos finalistes de la semaine, Mathieu, Florence, Anne-Sophie et Guillaume. Comment
10: Bonjour.
9: Ça va?
11: Bonjour.
10: Bonjour.
9: Vous êtes en forme? Vous êtes tous prêts à gagner?
11: Oui.
9: Très bien. Alors, la première demi-finale, c'est Mathieu, ici Lorraine, contre Florence, ici Pays de Savoie.
10: Un chacun.
9: Voilà. Bah oui, tu vas pas le répéter 50 fois. Oh là là. On dirait une personne ancienne. Alors,
10: et
9: la deuxième demi-finale, ce sera Anne-Sophie contre Guillaume.
10: Un chacun.
9: Aïe, aïe, aïe, aïe. J'appelle la Fédération Française des EHPAD. Pouvez-vous récupérer votre prototype? Alors, Mathieu et Florence, comment ça va?
11: Moi, ça va très très bien, chaudement, mais ça va.
10: Ben oui.
9: Ok, Mathieu, combien il fait chez toi?
12: Il doit faire 27.
9: Oh ben,
12: dans la maison.
9: Ouais. C'est déjà pas mal, hein, parce que chez moi, il fait 31. Comment te dire?
0: Alors, tu as 46 ans. Je rappelle que tu habites à Terreville. Tu étais avec nous mercredi. Tu as des poissons rouges, des perruches, un lapin. Alors, on n'en avait pas parlé, mais alors tout le monde t'appelle Chacha. C'est drôle, ça, pourquoi Chacha?
13: C'est par rapport à mon nom de famille, en fait.
0: Ah, voilà, d'accord. Parce que Mathieu, normalement, c'est Matt, non?
13: Oui, c'est Matt, mais quelqu'un un jour m'a appelé Chacha et c'est resté depuis des années.
0: Ah,
10: Michael. Donc, Matt, ça va bien avec Échec. Hein. Échec et Matt. Ouais. Voilà.
0: Merci, Kinan, qui, de plus en plus, à chaque fois qu'il vient participer à l'émission, sa casquette s'enfonce tellement il a honte. Voilà. Alors, tu as une petite manie qui m'a fait beaucoup rire. Il paraît qu'avant de manger les aliments, tu les renifles. Pourquoi?
13: Ah, ben, je renifle tout ce que je mange, oui. Je sais pas, c'est un toc. J'ai peut-être peur d'être empoisonné.
0: Ah ouais, d'accord, mais tu crois que tu vas sentir le poison s'il y a du poison?
13: Non, mais c'est surtout l'odeur qui donne l'appétit, donc
0: je pense
13: que c'est lié à ça.
0: Ok.
10: Les animaux, ils font ça. Ils sont tout.
0: Les animaux, surtout les petits chiens. Oui. Voilà. Alors, je vais te poser la première question, vrai ou faux, afin que tu puisses gagner le premier point, car tu vas le gagner.
10: Merci de rappeler.
0: Je le sais. Tiens, une petite musique d'ambiance. Ah, Volvic, un volcan s'allume.
10: Une Valérie s'éteint.
0: Voilà. Alors, écoute bien cette question, Mathieu. Il existe un volcan en Indonésie qui crache de la lave bleue. Il existe un volcan en Indonésie qui crache de la lave bleue. Vrai ou faux? Top chrono, 5 secondes.
13: Je dirais vrai.
0: Eh ben, t'as bien raison. Il s'appelle le Kawajen. Il est célèbre parce qu'il a des flammes bleues qui sont visibles la nuit. Et en fait, bon, c'est pas vraiment de la lave bleue, c'est les gaz qui s'enflamment et ça fait du bleu. Mais on dirait vraiment de la lave bleue. Premier point pour Mathieu.
10: Bon, et comment ça, Florence, depuis lundi?
11: Ça va très bien, merci, vous, Eric.
10: Ça va. Écoute, je suis content de te retrouver, de jouer avec toi. T'as été super à l'aise lundi à Chapéry, en Haute-Savoie, avec ton chéri Jean-Sébastien. Et puis toute la petite famille. Est-ce qu'on avait parlé de ton charou, Aïka? Je ne sais pas si on avait parlé de ton charou, hein.
11: Non, pas du tout.
10: Voilà, c'est bien de mettre à l'honneur les chats.
0: Moi, pourtant, j'aimerais savoir comment ça s'appelle, les habitants de Chapéry.
10: Chapériens.
11: Voilà, parfait.
10: Oh là là, tout simplement. Chapérienne, exactement. Florence, qui est bénévole l'hiver auprès du Secours Populaire. Ça, c'est top. Et tu tiens le magasin solidaire. C'est
0: le
10: bien,
0: magasin,
10: ça.
0: Ouais.
10: Le magasin.
11: Oui.
10: Oui, ben c'est bien.
11: Tout à fait, c'est ça.
10: Ben c'est chouette, ça, d'aider le Secours
11: Populaire. Il faut les aider, hein, il faut les soutenir.
10: Il faut aider tout le monde.
0: C'est important. Puis alors, pour les SDF en ce moment, la canicule, c'est pas.
10: Exactement.
0: C'est pas. N'hésitez pas à donner de l'eau aux gens que vous voyez seuls dans la rue.
10: Et oui, Florence adore les lotos de village. Elle gagne souvent. Je vous rappelle qu'elle gagne même beaucoup, puisque à Annecy, elle avait gagné une voiture décapotable en jouant au casino. Elle est très chanceuse, la nana. Mais ouais, on en a parlé cette semaine.
0: Mais là,
10: je me sens bien avec toi, Florence. D'ailleurs, on va jouer. On va tout de suite montrer à quel point on est au taquet. Je crois que c'est le titre de l'émission.
11: Allez, on y va.
0: Oh là là.
10: Ouais, tout à fait. Oh là là. Voilà, ça c'est
0: qu'est-ce
10: pas.
0: Qu'est-ce qu'il y a? Tu t'es coincé le pied?
10: Non, j'ai voulu faire une voix de ténor, mais je crois que c'est pas ça. Un chanteur ténor possède une voix très grave. Est-ce que c'est vrai ou faux? Top chrono, 5 secondes. Ça vaut un point. Un ténor, c'est très grave?
11: Sa voix, je dirais faux.
10: Tu dis faux. Le ténor possède, t'as raison, possède au contraire l'une des voix les plus aiguës chez les hommes.
11: Un point.
0: C'était quand même sur le gong, hein, la réponse.
10: J'ai pas entendu. Bah,
0: Maître Coupez, intervenait. Parce que,
10: bon, non, avec la canicule, j'ai plus de notion du temps, vous savez. Donc,
0: Donc,
10: mais il faut qu'elle fasse gaffe la
0: Mathieu,
10: prochaine fois.
0: Mathieu, je te donnerai un petit avantage sur la prochaine question. Voilà.
11: Alors, aussi pour moi.
0: Non, tu viens de l'avoir, ton avantage, mon petit chat. On t'a laissé répondre après le gong.
10: Fini la joker.
0: Alors là, c'est pas le tout, mais vous écoutez ici, vous vous dites, mon Dieu, il fait chaud. Qu'est-ce qu'elle va nous mettre comme musique pour supporter la canicule?
10: C'est
0: et
10: vrai,
0: là,
10: alors, c'est quoi?
0: Là, c'est 1988. Hein, alors, moi aussi, un de mes chanteurs préférés de quand j'étais ado, c'est Étienne Dao, le monde est bleu comme toi. Allez, bleu comme toi, je vous aime, à tout de suite.

0: une comme toi, Étienne Daho.
1: Quelle voix de ténor.
0: Vous avez vu, hein, 1988, Étienne Daho. Ah oui, non, c'est une voix aiguë, les ténors.
1: Oui, donc...
0: Moi, j'ai pas une voix aiguë, quand même.
1: Non, allez, jingle.
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0: La voix de taquet, une voix de ténor, un peu.
1: Oh là là.
0: La voix qui parle de temps en temps.
1: Bah non, il a une voix plutôt grave, au contraire.
0: Ah oui, d'accord.
1: Cherche le nom de la personne qui a une voix grave.
0: Alain Gazal.
1: Voilà. Alain, il a une voix un petit peu de séducteur.
0: Ah bah, c'est un beau gosse, Alain, attendez. C'est la voix de la radio, hein.
1: Eh bah, c'est super. Alors, nous allons évidemment passer au quiz musical. C'est un petit peu un moment difficile parce qu'il va falloir connaître la chanson. Bon, je sais que Mathieu, t'es assez doué en chanson française, on va pas se mentir.
3: Oui.
1: Bah, comment il ose pas trop dire qu'il est bon ou pas. Il a... Oui, bon, okay. Allez, alors, écoute-moi bien. C'est des tubes vraiment d'été. Hein. Le truc, évidemment.
0: Un peu sadique, voilà.
1: Bah, l'autre, c'est un sadique, hein, je te le dis tout de suite. Bah, c'est lui qui prépare les quiz.
0: Ça arrive avec Eric. Hein,
1: oui, alors, sadique comme il est, figure-toi que là, d'habitude, on a quand même 10 secondes d'extrait. Plus ceux du non, fais chier. Non, je vais leur compliquer la vie. Et là, vous allez avoir 5 secondes pour reconnaître l'artiste. Il y en a un après l'autre. Donc, concentre-toi bien, mon petit bonhomme. On y va, c'est parti.
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1: Qu'est-ce que c'est ? Qui c'est qui chante ?
3: Nino Ferrer.
1: Nino Ferrer. D'accord.
0: J'aurais dû mettre 2 secondes.
1: Oh, et ça suffit maintenant hein, de traumatiser les candidats, là. Ah, nom de Zeus. Oui, bien sûr, le sud.
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1: On adore cette chanson.
0: Bien sûr.
1: Bravo Mathieu, ça te fait donc un premier point. Alors, même punition avec la deuxième chanson à reconnaître. Il nous a mis 5 secondes.
0: 5 secondes.
1: T'es content de toi ?
0: Pour l'instant, c'est bien. Il l'a trouvé, hein.
1: Oui, mais enfin, t'es content de toi ?
0: Pour l'instant, ça va.
1: Allez, écoute
0: bien.
1: Je suis
0: toujours content de moi.
1: Ça, on le sait. Allez, écoute bien.
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1: Alors, qu'est-ce que c'est ?
3: Thierry Hazard.
0: Franchement, je vous mets 2 secondes la semaine prochaine. C'est pas possible.
1: Mais tu arrêtes maintenant de traumatiser tout le monde, là. Ça suffit,
0: trop
1: oui.
0: Simple.
1: Bien évidemment, c'est Thierry Hazard. Le jerk.
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5: De la musique pop.
1: Ouais, sur de la musique pop.
0: Exactement.
1: Ça te fait donc 3 points, Mathieu. Bravo.
0: Florence, alors comme ça, on collectionne les parfums.
6: Oui. Hmm,
0: bah, raconte-moi un petit peu.
6: J'adore les garder.
0: Et alors pourquoi ? Je sais pas, c'est quoi ? C'est le flacon ? C'est la beauté des flacons que tu aimes ?
6: Non, c'est pour le souvenir aussi, les cadeaux qu'on m'a offerts, des enfants, des gens qui m'apprécient, et puis pour pas les jeter en fait.
0: Ok, donc tu gardes les bouteilles de marque, même vite, t'en as quoi,
6: voilà.
0: Combien ?
6: Une trentaine.
0: Ça va.
6: Ouais.
0: Allez, voici donc ton quiz. Comme tu l'as compris, dans la sadicité, sadisation, sadique quoi.
1: Oui.
0: J'ai mis que 5 secondes. Voici le premier extrait.
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0: Eh ben, qui chante ? Pardon ?
6: Étienne Daho.
1: Et j'étais sur la route toute la sainte journée.
0: Tu crois que c'est Étienne Daho ça ?
1: Et non.
0: Et non. C'est Gérald de Palmas.
4: J'étais sur la route toute la sainte journée.
0: Ah ouais.
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0: Ah, j'aurais dû inverser là avec Mathieu.
1: Mathieu, tu l'avais bien sûr.
3: Ouais, je l'avais aussi.
1: Bah oui, Mathieu, c'est une pointure en chanson.
0: Pointure.
1: Le seum international.
0: Tu l'as vu mon 43
1: hein. Ouais, je l'ai vu, ouais. Tu l'as vu mon 250
0: hein. Voici un deuxième, dis donc Florence.
6: Ouais.
0: La France compte sur toi, s'il te plaît.
6: Bah ouais, je crois que je vois.
4: MD, dis-moi oui.
0: Si, il y a les titres de la chanson
6: la
0: dedans. Oui.
6: Et
0: ben voilà Florence.
1: Dis-moi oui.
6: On s'est pas tout perdu.
0: Non mais non. Jamais.
1: Alors Mathieu, tu as 3. Florence, tu as 2. C'est pas mal. Voilà, je veux dire. Voilà, Mathieu, tu restes bien, bien.
0: On a connu
1: bien...
0: quand même des candidats bien meilleurs que ça, mais bon après.
1: Alors, je serai toi, je rangerai mon seum de part de vers moi, dans ma petite poche, parce que là, tu es ridicule.
0: Ouais.
1: Bien, allez, on va tout de suite écouter un truc qu'on adore, ça sent l'été, ça sent les vacances. C'est ce que j'écoutais quand j'étais petite. D'ailleurs, c'est sorti l'été de la canicule, 1976, comme quoi tous les 50 ans, je pense qu'il y a une canicule.
0: Mais t'es pas petite en 76.
1: Bah, j'avais 11 ans.
0: En 76?
1: Bah oui, je suis née en 65. Voilà, donc j'étais petite, j'étais à l'école.
0: C'est pas votre âge.
1: Elle est Elton John et Kiki dit I don't go breaking my heart.
0: Breaking my heart.
1: Allez, vous écoutez ici, on vous aime à tous.

0: Elton John et Kid Idi avec Don't Go Breaking.
1: Kid Idi,
0: Don't Go Breaking My Heart. C'est vrai que c'est Kid Idi, oui, pardon. Kid Idi.
1: Oh là là là là.
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1: C'est
0: la fin de saison.
1: C'est un peu problématique. Hein. Alors, Mathieu, ici Lorraine à 3. Florence, ici Pays de Savoie à 2. Mathieu, si tu l'emportes, tu l'emportes.
0: Encore une grande phrase.
1: Encore une grande phrase.
0: Si tu l'emportes, tu l'emportes.
1: Voilà, hein, donc Terville compte sur toi, la Moselle compte sur toi, voilà, tes enfants comptent sur toi.
0: Tu l'emportes, tu l'emportes. Si
3: surtout.
1: La France compte sur toi, le Damidoland compte sur toi. Il y a un moment donné.
0: C'est avec ça qu'on va avoir deux thés dans Télérama, franchement.
1: Mais tu cherches à avoir deux thés dans Télérama, quoi ?
0: Pas du tout.
1: Ah bon, d'accord, parce que si c'est à ton but, il faut que tu ailles bosser à France Culture. Hein. C'est pas ici qu'il faut bosser.
0: On les salue.
1: On les salue, je les adore. Mais là, tu auras peut-être deux thés dans Télé Z. Alors, mon petit Mathieu, comment tu te sens ? Parce que ça va pulser, là.
3: Un peu stressé, là, oui.
1: T'es un peu stressé ?
3: Je le sens quand même.
1: Non, moi je le sens bien parce que t'as une culture incroyable.
0: Une France culture incroyable.
1: Je pense que tu vas totalement triompher. Tu vas totalement l'emporter, Mathieu. Je crois en toi. La France compte sur toi. Vraiment. Allez. Écoute bien cette question qui est une question d'une facilité à toute épreuve.
0: C'est pas normal.
1: Bon, c'est pas moi qui fais les questions, donc tu verras ça avec les auteurs. Mmh. Alors écoute bien. De quel sitcom sont issus les personnages Nicolas, José, Lali et Bénédicte, qu'on appelait Béné. De quel sitcom sont issus Nicolas, José, Lali et Béné, alias Bénédicte? Top chrono, 10 secondes.
3: Hélène et les garçons.
1: Ta ta ta ta ta ta ta da da.
0: Paolé.
1: Yalla, écoutons ce générique de la mort. Une fille. Et voilà, bravo. Tu vois, j'avais pas dit que c'était le meilleur. Voilà, c'est tout ce que j'ai à dire.
0: Ouais.
1: Voilà, tu joues pour la gloire maintenant. Bonne soirée à toi.
0: Bon, comment ça on joue pour la gloire là?
1: Bah parce qu'elle a 2, il a 8. Donc même si elle marque 5, ça lui fait 7.
0: Florence.
4: Florence.
0: Moi aussi je suis triste, Florence.
4: Y a pas une session bonus?
0: À la rentrée peut-être, mais là on l'a pas prévu là, aujourd'hui.
1: Bah, non, à la rentrée, pas de session.
0: Bon, Florence, alors je te pose quand même la question parce que t'es sympa et puis parce qu'on t'aime, on a envie de passer. Tu sais quoi? Juste

0: quelle ville de France trouve-t-on une statue? Je parle pas de celle qui est la statue d'Amy Dolan, là, qui est c'est Angoulême qu'elle est, non? À Montélimar.
1: Oh, elle est à Montélimar.
0: Oui, c'est vrai.
1: Bon, vous savez, j'en ai un peu partout, à Guingamp.
0: Ça, c'est sûr, vous mettez partout, ça, vous le savez. Dans quelle ville?
1: Je vais appeler la DRH et je vais lui expliquer comment tu me maltraites.
0: Dans quelle ville de France trouve-t-on une statue surnommée les 400 culs? Elle existe vraiment, hein, les 400 culs. Top chrono, 10 secondes, une ville en France.
2: C'est à Chambéry.
0: C'est comment?
2: À Chambéry.
0: Et t'es pas un peu du coin, toi?
2: Bah si, je suis de la Savoie.
0: Eh bah oui, donc voilà, forcément tu le sais, et tu as raison, c'est Chambéry, il s'agit d'une fontaine en fonte érigée en 1838 que tu connais, représentant quatre éléphants réunis à l'arrière-train. Alors tu vas d'autant plus le regretter parce que c'est ta région, mais tu l'as compris, malgré le fait que tu marques des points, ça ne suffira pas.
1: Bah non, parce que ça fait 7 et Mathieu, tu as 8. Donc Mathieu, tu as bien compris, mon petit chat, que tu es en finale. C'est magnifique.
0: Bravo.
3: Je
1: bravo.
3: Tiens à féliciter Florence aussi quand même.
1: Ouais,
2: félicitations Mathieu, c'est très bien.
0: Avec des places de ciné, Florence.
1: Bah, bien sûr qu'elle a des places de ciné, Florence.
2: C'est déjà un cadeau.
1: C'est déjà un cadeau, ma petite chérie. Alors écoutez, là, c'est le moment de la réclame. Et puis on se retrouve après pour la deuxième demi-finale avec Anne-Sophie et Guillaume. A tout de suite.
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1: Je vous rappelle que c'est la finale. Mathieu, un candidat à moi, vient de se qualifier. Il reste Anso et Guillaume. Je vous rappelle les prix. Premier prix, deux places VIP pour assister au concert de Katy Perry le dimanche 12 juillet au Zénith de Nancy, avec un accueil digne des plus grandes stars de la planète. Et puis une nuit dans une suite pour deux personnes. Sinon, la machine à café Malongo, les 32 dosettes à paillettes et les 6 verres en diamant. Et évidemment, pour tous les perdants, deux places de cinéma pour aller voir Les Parfaits Arnaques en famille, un film ici avec Audrey Fleurot et Ramzi Bedia. Voilà, allez, on reprend. Alors, Anne-Sophie, comment ça va?
2: Ça va très bien, merci, et vous?
1: Bon, moi ça va, écoute, j'ai mon premier candidat qui vient de se qualifier pour la finale. Je suis joie et bonheur. Alors, je rappelle que tu joues avec ici, Sud de Lorraine, que tu habites à Sanché, dans les Vosges. Comment il fait aujourd'hui dans les Vosges?
2: Très, très, très chaud.
1: Ah, même dans les Vosges, mon Dieu!
2: Combien... Même dans les Vosges.
1: Oh là là là là là là. Bon, il fait combien?
2: Comme quoi, personne n'est épargné. Hein.
1: Ah bah non, ça c'est sûr. Il fait combien chez toi, là?
2: Oh bah, si je laisse la voiture en plein soleil, je monte à 38.
1: Oh my God. Eh ben voilà. Alors.
2: Ah oui, ouais, ouais.
1: Mais ben oui, tu fais attention à ton petit chien, là. T'as un petit chien qui s'appelle Milou, tu fais attention
2: à lui.
1: Mais ouais, les urgences vétérinaires, hein, le 31-15, sont débordées parce que les gens ne calculent pas. Le bitume, c'est chaud. Voilà. Et les vétérinaires sont débordés par les brûlures de coussinets.
2: Et les gens, ils sont pas malins.
0: Faut tout faire.
1: Mais non, enfin, franchement, c'est.
0: Ah si, mais t'as raison, le bitume, il faudra adapter.
1: Mais évidemment, mais surtout, et puis alors, je ne parle même pas des gens qui oublient ou leurs enfants ou les animaux dans les bagnoles. Alors, ma chérie, tu vas évidemment gagner tout de suite, absolument tout de suite, ton premier point. Comme ça, le ton sera donné. Tiens, je te mets une petite chanson.
5: Fais du vélo.

0: portiez déjà vos chaussures au tiers à cette époque-là?
1: Alors, je rappelle là, que je vais appeler la DRH parce que depuis deux saisons, j'en ai pris plein la gueule. Et là, c'est la fin de la saison ce soir.
0: Je me lâche.
1: J'en ai marre en fait. Ouais, hein, ouais, voilà. Alors, écoute bien la question. Pour dissuader les voleurs de vélos, il existe désormais un anti-vol qui pue le cadavre. C'est-à-dire, tu voles le vélo et ça pue. Mais ça pue la mort, vraiment. Donc, est-ce que c'est vrai ou faux, top chrono?
2: Oui, je dirais que c'est vrai. Il me semble avoir entendu parler d'un truc comme ça à la radio une fois, oui.
1: Ah, mais non, tu parles d'un truc. Eh ben oui, c'est vrai.
2: Oui, oui, oui.
1: Alors, c'est pas pour empêcher le vol, mais ça dissuade, hein, parce que l'anti-vol cactus, c'est la méthode radicale. Hein. T'essayes de casser le truc, ça libère un gaz, mais c'est horrible. C'est comme si c'était un cadavre en décomposition. Donc, voilà, bravo, premier point.
0: Guillaume, avec ici Champagne-Ardenne, à Reims, dans la Marne. Guillaume, mon héros. Guillaume.
3: Mais oui, toujours là.
0: Bon rescapé, Guillaume. Bon Leonardo DiCaprio. On est à deux doigts de couler, toi et moi, tu sais, mais.
1: Il n'y a pas deux places sur la planche.
0: Il n'y a pas deux places sur la planche. Et Valérie prend souvent la place, là, chaque semaine, le vendredi.
1: Valérie prend beaucoup de choses, mais elle emmène ses candidats.
0: Eh oui. Guillaume.
3: Oui, je suis là.
0: Je n'ai pas envie de sombrer au milieu d'un iceberg qui nous a fait du mal. Et quelqu'un qui est derrière toi est parfaitement d'accord avec ce que je viens de dire. Alors Guillaume, je n'oublie pas que tu es mon roi, que tu es mon géant. Oui, je dirais même mon géant vert.
4: Oh, oh, oh.
0: Tiens, rappelons-le, tes potes t'appellent le géant vert.
1: T'appelles, ouais.
0: T'appelles. C'est Emric, c'est son pote Emric qui l'appelle le géant vert.
1: Il fait 2 mètres, il nous a dit.
0: Ben 1m97, oui. C'est ça?
3: C'est ça.
0: Ouais, je l'avais noté. Attends, 1 cm près ou 3, là, voilà. On est bien.
3: Oui, on n'est plus à ça.
0: Non, mais moi, je suis dans la précision, tu l'as remarqué.
1: Puis si tu mets des baskets, tu fais 2 mètres, hein, parce que voilà. Bah, c'est
3: oui,
1: comme ça.
3: Oui, bah, je vais éviter de mettre les semelles compensées, hein, on va dire.
1: Oh, ce serait sympa.
0: Bon, on n'est plus, on ambiance tout.
3: Je sais pas. Bon. On verra.
0: Guillaume, qui est donc en concubinage avec Jennifer, elle est là, Jennifer? Ça va?
3: Mais oui, justement, c'est elle qui parlait derrière.
0: C'est elle qui écrit derrière. Et elle mesure combien, Jennifer, du coup?
3: Ah non, elle est plus petite que moi, elle fait dans les 1m55.
1: Les grands, ils aiment les petites.
0: Ah oui, 2m, 1m55. Ah oui, voilà. Effectivement.
3: Il y a une différence.
0: Oui, je vois bien. Et du coup, tes enfants, ils ont été petits, ils sont plutôt... Ah bah non, ils sont petits encore, tu peux pas vraiment savoir. Noé, oui, il a 3 ans.
3: Ils grandissent vite quand même.
0: Hein. Oui, ça a grandi vite, bien sûr. Question. Extrait.
5: Encore un peu de sucre, encore un peu de miel.
0: La langue, hein, qu'on a dans la bouche, la langue.
1: Est-ce que tu l'as ailleurs, toi, la langue?
0: La langue possède une zone pour le sucré, une zone pour le salé et une pour l'amer. Est-ce que c'est vrai ou faux? Top chrono, 5 secondes.
3: Oh, je dirais que c'est vrai.
0: Contrairement à une idée longtemps enseignée, il n'existe pas de carte des goûts sur la langue, mon ami. C'est donc faux. Toutes les zones peuvent percevoir le sucré, le salé, l'amer, l'acide ou encore l'unami. Voilà, preuve que nos papilles travaillent en équipe. Mais toi et moi, on fait pas une bonne team, là.
1: Ça y est,
0: ça démarre mal, là.
1: Là, je vous explique, on va s'ambiancer un peu, on va danser.
0: Oui.
1: Je vais essayer de lui remonter le moral, parce que là, il a envie de casser la tête à tout le monde. Allez, on s'ambiance et on se retrouve après. Vous écoutez ici.

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1: Et ici, nous sommes avec Anne-Sophie qui a un point et Guillaume, voilà.
2: Ne laisse pas faire, Guillaume.
1: Alors, mon Dieu. Donc, Anne-Sophie, hein, est-ce que tu aimes chanter? Est-ce que tu reconnais bien les chansons françaises? Est-ce que tu es forte en quiz?
3: Alors, en général, j'en connais pas mal, mais il y en a toujours que... On reconnaît la chanson, mais on ne connaît jamais l'interprète ni le titre. C'est ça le problème.
1: Ah là là là là. Bah là, il va falloir être très fort, parce que comme je l'ai dit précédemment... Dans la saison précédente, cette personne à ma droite a fait 5 secondes d'écoute. C'est-à-dire que bon, c'est totalement.
2: Il s'est pas foulé, il a mis que 5 secondes.
1: Moi, je trouve ça inhumain. C'est-à-dire, c'est vraiment se moquer de.
2: Tu dis ça alors que ton candidat, il y a même pas un quart d'heure, il a gagné les 2 points.
1: Bah oui.
2: Ah ouais, bah alors, qu'est-ce que tu trouves ça inhumain? Moi, j'ai perdu.
1: Bah c'est vrai, bah écoute, c'est pas grave.
2: Je le fais avec fair play.
1: Ouais, bon. Alors, t'as un porte-bonheur? Il paraît que t'as le premier collier de cadeaux de fête des mères que tes filles t'ont offert. Est-ce que tu l'as près de toi?
3: Ah, il est dans la voiture. Il est accroché au rétroviseur.
1: Bon. Alors, visualise-le bien. Il est en quoi? En nouille? Ou il est en quoi?
3: Non, il est en perle en bois.
1: Oh, c'est joli. Parce que moi, j'ai eu des nouilles.
3: Des petites perles en bois. Oh, oui, c'est mieux que les nouilles.
1: C'est mieux que les nouilles.
3: Attends, c'est très cuit dans la voiture, les nouilles.
1: Ah oui, bah là, ça serait un peu bouilli. Hein. Bon. Alors.
2: La tête.
1: Bah, ça a l'air comme
2: la tête de la nouille.
1: J'ai la petite nouille bouillie. Bah oui, elle est comme ça, la nouille bouillie.
2: Oh, c'est
1: elle est toute.
2: Ah,
1: bon.
2: C'est
1: bien. Alors, écoute bien, c'est deux chansons différentes, évidemment. L'une après l'autre, et tu devras me dire, au bout des 5 secondes du sadique, qui chante.
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1: Alors, qu'est-ce que c'est, top chrono? Ça vient d'où?
3: C'est Garou de Notre-Dame de Paris.
1: Ta ta ta ta ta la la la la. Olé, oui! C'est un mot qu'on dirait inventé pour elle. C'est magnifique, un point. Alors attention, voici la deuxième chanson.
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1: Qui c'est qui chante?
3: Oh, mes amis, mes amours, mes emmerdes.
1: Mes amis,
3: alors je sais pas si
1: mes amours. Dis un nom, allez, vas-y, au pif. Vite.
3: Je sais pas.
1: Bon, c'était Charles Aznavour.
2: Mes amis. Ah oui.
1: Hey. Mes amours.
3: Alors là.
1: Mes emmerdes. Un. Bon, voilà. Tu as quand même un point. Tu es en tête avec 2.
2: Guillaume, t'as entendu la phrase de la dame? Tu es en tête avec 2. C'est pas à toi qu'elle s'adresse. C'est bien à sa candidate.
1: Bah oui, c'est vrai. C'est pas lui, mon candidat.
2: Guillaume, on est à 0, là, Guillaume.
5: Oui, mais il y a toujours moyen de revenir à égalité.
2: Est-ce que tu as franchement envie que je passe un mauvais week-end?
1: Ce que t'as envie, surtout que sa femme demande le divorce.
5: Sur la conscience, monsieur Bastien. Dire,
2: mais mes enfants n'en peuvent plus de me voir perdre. Ils pleurent chaque... C'est vrai. Chaque vendredi à 13h01,
1: ça ne sert à rien de culpabiliser ton candidat qui n'y est absolument pour rien.
2: Un peu quand même.
5: Non, il ne me culpabilise pas, au contraire, ça me remotive.
2: Ouais, bien sûr. J'ai juste une question, est-ce que tu as fermé la porte?
5: Oui, j'ai tout fermé.
1: T'es sûr?
2: Vous vous souvenez?
1: Oui, bah oui, on
2: se souvient. Le mec maniaque des portes.
5: Oui.
2: Totalement, tout soit fermé, porte de la voiture, tout ça. Non, mais je voudrais bien que tout soit fermé à la maison pour que tu sois tranquille pour la question. Parce qu'on a tout fermé.
5: Mais je suis tranquille, tout est fermé.
2: Port des toilettes, tout y est. Okay.
5: Bon. Tout.
2: Alors on y va, Guillaume.
1: Chut, on respire comme ça. Voilà.
2: C'est beau, tout de suite, on se sent tous mieux. Voici le quiz. 5 points, pas du tout. 5 secondes. Je voudrais bien les 5 points. 5 secondes pour reconnaître. Oh là là, c'est facile. Allez, on y va. Chrono, qui chante?
5: Céline Dion et Jean-Jacques Goldman.
2: Ben voilà, j'aurais pris l'un ou l'autre, hein, de toute façon. Bien sûr, j'irai où tout ira.
1: Mon pays sera toi. J'irai où tu iras. Qu'importe la place, qu'importe l'endroit.
2: Bien sûr, mais nous on sait où on va vers la victoire. Avec Guillaume, c'est tout droit au fond à droite.
1: Ouais, merci.
2: Avec cette deuxième chanson, 5 secondes, top chrono. Enfin, top chanson, quoi. Et là, on envoie le chrono.
5: Herbert Léonard.
2: Oh, Guillaume. Oh, tu fais plaisir à papa. Oh, là, Guillaume, on est... on est bien, là.

0: Et tout ça pourquoi?
1: Pour le plaisir.
2: Ça nous
0: ça,
2: fait.
0: C'est du coaching,
2: eh oui, oui. Ouais. Ça fait 2 pour Anso, 2 pour Guigui.
0: Attendez, vous êtes en train de dire qu'il a égalisé?
2: Et oui. Ils sont à égalité. Il restera la question cash. Hein, voilà. Allez. Et tout de suite, il faudrait que pleuve l'amour, ça nous rafraîchirait. Pascal Obispo et Francis Cabrel, vous écoutez ici. À tout de suite.

0: Pascal Obispo, Francis Cabrel, extrait du dernier album d'ailleurs de Pascal Obispo. Il faudrait que pleuve l'amour. Sur Ici, on vous envoie plein d'amour comme ça. 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
2: Et Kinan continue de s'enfoncer la casquette de honte avec tes vannes à deux ballasses. Donc, attention, on rigole pas. Anso à deux, Guillaume à deux, vous êtes à égalité. Hein. Anso, va falloir gagner. Hein. On est d'accord?
3: Je l'avais à Herbert Léonard en plus.
2: Eh bah oui, bah oui, bah oui, bah oui, bah oui, vive la France.
3: C'est toujours comme ça,
2: Alors, je vais raconter une petite anecdote avant qu'on retrouve la question. Il paraît qu'une fois à l'hôpital, pour soigner un patient, tu as utilisé du gaz hilarant.
3: Oui, c'est ce qu'on utilise voilà. Pour les soins doudou.
2: Sauf que, avec ta collègue... Vous avez respiré un peu trop de ce gaz parce que vous êtes resté longtemps avec le patient.
3: Et alors, qu'est-ce plus longtemps que d'habitude, c'est ça.
2: Et alors, qu'est-ce qui s'est passé sous l'effet de ce gaz?
3: On a commencé à avoir un bon fou rire et on ne sait pas pourquoi on s'est mis à chanter les sardines de Patrick Sébastien.
4: Dans cet hôpital, chante les sardines.
2: Ah ouais, alors, du coup, forcément, faut arrêter avec le gaz hilarant.
3: C'est ça, et c'est resté notre chanson, et à chaque fois qu'on se voit, on a notre petit délire avec nos sardines. Et quand je me suis mariée, c'était ma témoin, et on s'est mis nos sardines, on a dansé nos sardines.
2: Et bah voilà, bah oui, évidemment, ça rapproche, hein, des souvenirs comme ça, bon.
3: Bah voilà, tout à fait.
2: Alors, ma chérie, il va falloir que tu remportes ce point. C'est très important, je te le dis, c'est très très important. Tiens, je te mets une petite réplique drôle.
5: On va manger des chips. T'entends ? Des chips ! C'est tout ce que ça te fait quand je te dis qu'on va manger des chips ?
2: Cet extrait de, vous savez, le film de Hazanavicius qui s'appelle Le Grand Détournement avec Georges Abitbol. C'est très très drôle, si vous ne l'avez pas vu, il y est sur YouTube. Alors, écoute bien. Sur les étiquetages Nutri-Score. Tu vois ce que c'est les étiquetages Nutri-Score ?
3: Oui, tout à fait.
2: Quelle lettre désigne la moins bonne qualité nutritionnelle ? Sur les étiquetages Nutri-Score, c'est quoi la lettre qui désigne la moins bonne qualité nutritionnelle ? Top chrono 10 secondes.
3: Alors, je dirais que c'est E, peut-être. Je dirais que c'est E le pire.
2: Eh bien, c'est vrai ! Voilà, quand c'est de A à B, c'est pas mal. C'est, ça commence à déconner, D, E, faut arrêter. Bravo, tu as 7. Ce qui veut dire que, quoi qu'il arrive, même si Guillaume gagne...
6: Quoi ?
2: Elle a fait plus de points que lui, voilà.
6: C'est le même scénario que tout à l'heure ?
2: C'est le même scénario que la semaine dernière.
6: Je me fais avoir, là, encore une fois ?
2: Exactement.
6: Mais le même que tout à l'heure ?
2: Non, tout à l'heure, c'était pas pareil. C'était pas égalité.
6: Ça veut dire que là, on joue...
2: Tu joues pour la gloire avec Guillaume, parce que t'aimes Guillaume, parce qu'il t'a suivi, et que voilà, c'est tout, il y a un moment donné...
6: Ou pour faire un petit tacle à ta candidate, nous, on joue... Voilà. Hein ? Elle n'oubliera pas que c'était Herbert Léonard.
2: Bien sûr, écoute, allez.
6: Bon, Guillaume.
7: Toujours là, toujours présent.
6: Oui, on prend.
2: De temps en temps, de temps.
6: C'était mon dernier espoir, Guillaume, quand même. Hein. C'était le dernier des Mohicans pour moi.
7: Il y avait égalité, je comprends pas.
2: En fait, mon chéri, c'est simple à comprendre. Parce que Anne-Sophie, toute la semaine, enfin, jeudi, elle a joué avec nous, elle a fait 16 points.
6: Oui.
2: Et
6: d'accord.
2: Toi, tu n'as pas fait 16 points, malheureusement.
6: Tu n'as fait que 14 points.
2: Voilà.
6: Donc, ça veut dire que même si tu marques d'être à égalité, mais on récompense l'ensemble du parcours.
2: Exactement.
6: Et voilà, et elle a fait plus dans la semaine. Alors bon.
2: Voilà.
6: Guillaume, j'étais ravi. J'étais ravi, ça m'a fait plaisir. Mais voilà, je suis désolé.
7: Et moi aussi.
6: On a joué pour plaisir.
2: Exactement. Oh, tu pourrais lui faire écouter un petit morceau de musique sympa.
6: Oui, mais parce qu'on est sympa, voici ce que tu aimes.
2: C'est 5 minutes avec toi.
7: Voilà.
2: C'est beau, merci Céline d'avoir trouvé ça dans ta machine.
6: Voilà, en deux secondes, elle est forte Céline.
2: Évidemment qu'elle est forte.
6: Elle est pas bretonne pour rien. Bon, Guillaume, on en oublie de jouer, mais enfin, on va quand même répondre à cette question.
2: On va quand même jouer. Bien sûr.
6: Avec un extrait, écoute.
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2: Caroline.
6: Alors, c'est pas le prénom Caroline qu'on cherche, mais on cherche le prénom d'MC Solar. Quel est le prénom d'MC Solar ? Top chrono 10 secondes pour le fun.
7: Eh ben, il s'appelle Claude.
6: Eh ouais, bien sûr.
2: Plus, t'avais raison.
6: Évidemment, Claude Mbarly d'MC Solar. Ah, c'est rageant, Guillaume.
2: C'est rageant. Bravo, Guillaume. Tu repars avec
7: Bravo, Anne-Sophie, quand même.
2: C'est gentil. Bien. Bon, écoute, tu repars quand même avec les places du film ici.
7: Mais oui, c'est un beau cadeau. Voilà.
2: On t'embrasse très fort. La finale sera
0: Salut Guillaume.
2: La finale sera Mathieu Anso, c'est-à-dire le Dami d'Hollande en force, comme d'hab.
0: Ouais, mais qui va accepter de vous lâcher?
2: Bon, on verra, on va tirer au sort. En attendant, pour l'instant, c'est la réclame.
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2: Encore une finale du Dami d'Hollande. À ma gauche, Mathieu, ici Lorraine. 46 ans, il habite Terreville. Croyez-moi, il a été militaire dans l'armée de terre. Il voulait bosser dans un parc d'attractions. Les hauts, les bas, il connaît par cœur. C'est un dur, un vrai. C'est lui qui va gagner. Mais à ma droite, c'est aussi Dami d'Hollande. C'est qui?
0: Anne-Sophie, qui accepte péniblement de jouer avec moi. Elle habite Sanchez, dans les Vosges. Elle est enfermière à domicile. Elle fait de l'aquagym. Elle fait du cardio-box. Et elle sait que même si c'est moi, je vais quand même la mener à la victoire.
2: Bien sûr, évidemment.
0: Tu y crois, Anne-Sophie?
3: Mais oui, on est à fond, on y croit.
2: Voilà. Allez, j'y crois encore. C'est Dami d'Hollande qui va gagner. Ça va, Mathieu? T'es content d'être resté avec maman?
7: Bah oui. Hein.
2: Voilà, voilà.
7: On cherche pas une équipe qui gagne.
2: Évidemment, mon Titi. Alors, je rappelle que tu habites à Terreville, que tu joues avec ici Lorraine, que tu collectionnes les vélos, que tu adores les manèges, que tu... Vraiment, t'es formidable. Et je vais vraiment tout faire. Tout ce qui est en mon pouvoir.
0: Tout est fini entre nous. Valérie, ça c'est clair, c'est fini. En plus, c'est la dernière de la saison là. Donc,
2: C'est la dernière de la saison, mais on va se retrouver tout l'été. On est en direct jusqu'au 17 juillet.
0: T'es en train de me dire que tu vas encore m'humilier pendant 3 semaines?
2: 2 semaines.
0: Ouais.
2: Voilà.
0: Ah non, 3, à partir de la semaine prochaine.
2: Trois semaines.
0: Ah oui, oh, les mathématiques.
2: Oh, 3 semaines d'humiliation. Le Dami d'Hollande va peupler son royaume.
0: Encore 3 chances pour moi.
2: Bien, alors, comme je sais que tu aimes beaucoup Indochine, ACDC, U2 et Coldplay, bah tiens, on va te faire écouter un petit coup de Coldplay. Alors écoute bien, ce bingo exceptionnellement va faire 15 secondes.
0: Ah oui?
2: Parce que moi, contrairement à Eric Bastien, je rajoute des secondes parce que c'est un bingo, il va falloir donner des trucs longs parfois. Donc j'ai décidé que ça ferait 15 secondes. Parce que, à mon top chrono, tu vas devoir me donner un maximum de séries télé, mais attention, pas n'importe lesquelles. Des séries télé qui ont été diffusées dans les années 80 et des séries télé dans les années 90. C'est-à-dire toutes les séries télé françaises, américaines, anglaises, ce que tu veux, je m'en fous. Mais uniquement 80 et 90. C'est pour ça qu'il y a plus de temps, parce que les titres parfois sont un petit peu longs. C'est parti, à toi de jouer. Mathieu, top chrono.
7: Alors, Starsky et Hutch, l'agence Tourisque, Manimal, L'homme qui tombe à pic, Dallas, Chips, Matt Houston, Rick Hunter, Hooker, Supercopter, K2000.
2: Tu m'en as donné 11, mais je t'aime! Et oui, il y avait aussi L'amour du risque, Magnum, il y avait Arabesque, La petite maison dans la prairie, mais tu m'en as donné 11, je t'aime, bravo!
0: Anne-Sophie.
3: Oh.
2: Anne-Sophie, elle vient d'avoir une petite
6: pépépépépépépépépépépépépépépépépépépépépépépépépépépépépépépépépépépépépépépépépépépépépépépépépépépépépépépépépépépépépépépépépépépépépépépépépépépépépépépépépépépépépépépépépépépépépépépépépépépépépépépépépépépépépépépépépépépépépépépépépépépépépépépépépépépépépépépépépépépépépépépépépépépépépépépépépépépépépépépépépépépépépépépépépépépépépépépépépépépépépépépépépépépépépépépépépépépépépépépépé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
0: de la drogue, un truc, quoi. Parce que
3: un peu de gaz hilarant, peut-être.
2: Bah, allez, un coup de gaz hilarant, au moins tu perds, mais tu te marres.
0: Anne-Sophie, représente l'issue de Lorraine, là. Écoute. Anne-Sophie, on va pas s'avouer vaincue.
3: On va y aller, allez.
0: Ouais. Oh là là. Voici un encouragement. On n'a pas cessé de que tu as vu plusieurs fois en concert, que tu adores, comme oui. Patrick Fiori ou encore Vianney et Renaud et Imagine Dragon aussi, tu aimes, c'est marrant, ça c'est bien.
3: Ah oui.
0: Anne-Sophie, on y va, je te demande, alors on reste dans les séries télé, mais la petite subtilité, la nuance en tous les cas, c'est que je te demande de ne citer que des séries télé dans les années 2000, les plus récentes on va dire. Les séries télé dans les années 2000, top chrono, 15 secondes.
3: Oh mon Dieu, je regarde jamais les séries. Il y avait Grey's Anatomy.
0: Oui.
3: Doctor House.
0: Oui.
3: Dans les années 2000. Non,
0: non. Oui. Toujours pas. Est-ce qu'on peut lui rajouter 45 secondes de plus ou
2: Eh bien, ça fait deux.
0: Écoute, tu vas regretter Kaamelott, Breaking Bad, Lost, Malcolm, Dexter. Alors, c'est sûr que si on ne regarde pas la télé, voilà. Prison Break.
3: Je regarde jamais les séries.
0: Well, Mentalist, Cold Case.
2: Monk.
0: Les experts.
3: Les noms, je les connais, mais alors honnêtement...
2: Caméra oui, Café. Mais oui. Et
0: Capitaine Marlowe, truc récent aussi.
2: Tropic Criminel.
0: Bien sûr.
2: Bon, écoutez,
0: Valérie,
2: c'est Mathieu.
0: Comment c'est Victoire Bonneau.
2: Oui, bon. Mathieu, tu as gagné, mon chéri. C'est toi qui pars à Nancy voir Cathy Perry. Bravo, tu pars le 12 juillet au Zénith de Nancy, t'es content?
7: Ah bah je suis super content.
2: Magnifique.
7: Ma fille va être contente aussi.
2: Super, et toi ma petite chérie, tu gagnes, Anne-Sophie, tu gagnes là.
0: La machine Nespresso Malongo, 32 dosettes.
3: Oui, c'est top.
0: Ouais, c'est top, t'es contente?
3: Beaucoup.
0: Ça te fait plaisir.
2: Bravo mes chéris, encore une victoire pour le Dami d'Hollande. Je vous souhaite à tous un excellent week-end. Je vous aime profondément, vous êtes les meilleurs. Merci à Céline à la technique, Maître Coupez au savoir, Kinan à la technique, Alex au standard et Maître Bastien au n'importe quoi.
0: Et lundi on est là, hein, pendant 3 semaines cet
2: lundi
0: été,
2: on est là, c'est spécial au taquet d'été. On va bien rigoler, on va gagner plein de trucs. Je vous aime, à lundi.
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3: Un du studio d'hiver de The Navardai, à Heleyer.
4: Le gouvernement se dit préoccupé par des décès à domicile sur l'ensemble du territoire en pleine canicule, sans donner de chiffres précis. Forte activité aussi pour les pompiers, le SAMU et les urgences. De leur côté, les agences régionales de santé ne signalent pas de surmortalité ou de tension particulière dans les EHPAD. Une cellule interministérielle de crise se réunit cet après-midi. Dans ce contexte, le ministre de l'Intérieur recommande au préfet d'interdire la consommation et la vente d'alcool à emporter dans l'espace public. À Paris, une telle mesure est actuellement en vigueur. De nombreux événements annulés ce week-end à travers tout le pays. L'Ironman de Nice, un triathlon. C'est le cas aussi de la Marche des Fiertés à Paris ou des Solidays. La suppression de ce festival prive l'association Solidarité Sida de 3 millions d'euros selon les organisateurs. Ce sont dans des salles souvent très chaudes que 850 000 collégiens ont passé ce matin les cris de français du brevet. Nouvelle formule qui donne moins d'importance au contrôle continu. Place à l'histoire et aux sciences lundi. Le foot avec la Coupe du Monde et France-Norvège ce soir dès 21h. Les Bleus dirigés par Guy Stéphane, car Didier Deschamps a dû rentrer en France pour les obsèques de sa mère. Match à suivre à partir de 20h30 sur votre radio locale ici, ici.fr et sur notre chaîne YouTube. Et puis le tennis avec le tirage au sort du tournoi de Wimbledon ce matin et un défi de taille pour la Française Loïse Boisson qui affrontera dès le premier tour mardi la numéro 2 mondiale Elena Rybakina.
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5: Et depuis hier, on respire mieux sur la pointe bretonne avec une vigilance jaune pour les phénomènes canicules. L'après-midi reste malgré tout très ensoleillé. On aura quand même 23 degrés à Morlaix, 24 à Brest et Perros-Guirec, 25 à Lorient et Crozon, 26 à Guingamp, 27 à Quimper, 29 à Pontivy et 30 du côté de Gourin. Demain, encore une belle journée qui s'annonce avec quelques petits nuages demain matin qui vont rapidement s'effacer au profit du soleil qui devrait régner une bonne partie de la journée. On aura entre 25 et 28 degrés pour ce samedi. Quant à dimanche, la journée sera encore belle, mais des températures seront en net recul avec 19 à 22 degrés et quelques passages nuageux qui pourraient apporter quelques averses, notamment sur la Cornouaille pour dimanche après-midi.
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0: 10 ans déjà pour ce tube de Kungs avec The Girl. Merci d'avoir choisi ici Brice Hizel pour votre dernier après-midi de la semaine. Vous laissez guider vers la route du week-end avec quelques infos sorties dans la région. On en reparle dans 10 minutes. Et puis les tubes de votre vie avec la sélection de chansons françaises qui arrive. Vous connaissez les paroles par cœur avec Indochine, Amel Bent et le groupe Gold. À tout de suite.
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1: On fait quoi ce week-end en Bretagne? Quelques idées pour vous dans Ici Express. Allez, on commence avec ce samedi, la station SNSM de Plomeur-Baudoux qui participera à la journée nationale des sauveteurs en mer. L'occasion de découvrir de plus près le travail de ces bénévoles qui interviennent tout au long de l'année sur le littoral. Démonstration, rencontre avec les équipages, présentation du matériel de sauvetage et échange autour des missions de la SNSM qui permettront au public de mieux comprendre les coulisses de ces interventions souvent spectaculaires. Une journée qui mêle découverte, sensibilisation et immersion dans l'univers du secours en mer. Dans le Morbihan maintenant, Break M'Amuse investira différents lieux de la commune avec une programmation tournée vers les arts de la rue, le spectacle vivant et la création artistique. Musique, théâtre, performance et propositions originales se succéderont dans une ambiance propice à la découverte. Et tout ça, c'est au fil des représentations.
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0: Un coup de cœur de la playlist ici, Bryce Hizel, le retour du breton Oli, qui il y a quelques années était avec le Bollywood Orchestra. Il revient avec le Radio Pop Orchestra. Ben, ça change tout. Oli, qui était l'invité d'ailleurs de Baptiste Maybrook à la fin du mois de mai, dans le Bryce Music Actu, que vous pouvez d'ailleurs retrouver en ligne et sur notre appli mobile. Shakira, la Coupe du Monde arrive dans quelques instants. On aura aussi les voyages de Desireless. Et dans quelques secondes, le vertige d'Alain Bashung.
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1: Merci d'avoir choisi Ici Bray Zizel. La musique revient dans quelques instants. Nous partirons en 1987 avec Calogero. Nous sommes aujourd'hui le vendredi 26 juin. Il est 15h. L'heure de faire le point sur l'actualité.
2: La situation est cataclysmique, selon Patrick Peloux, président de l'Association des médecins urgentistes de France, invité de Ma France aujourd'hui sur Ici. Il y a un manque total de places pour hospitaliser les patients, dit-il. Forte activité aussi pour les pompiers et pour le SAMU. Dans ce contexte, une cellule interministérielle réunie cet après-midi. Le gouvernement se dit préoccupé par des décès à domicile sur l'ensemble du territoire. De leur côté, les agences régionales de santé ne signalent en revanche pas de surmortalité ou de tension particulière dans les EHPAD. Encore des événements annulés ce week-end en raison de la canicule. C'est le cas ce soir du concert d'Orelsan au Chambord Live Festival dans le Loir-et-Cher, de la Marche des Fiertés ou des Solidays en Ile-de-France. La question du devenir de Solidarité Sida et du festival Solidays est posée sur la table, dit le directeur du festival. Cette personne interpellée, une structure criminelle démantelée dans l'Hérault. Elle était spécialisée dans les livraisons par drone au centre pénitentiaire de Villeneuve-les-Maglones. Plus de 20 000 euros ont été saisis. Les amateurs du célèbre bonbon à la réglisse Cachou la Jaunie vont être ravis. La célèbre petite boîte jaune sera de retour. C'est une information d'Ici Occitanie. Plus d'un an après l'arrêt de la production à Toulouse, une pétition pour relancer sa fabrication avait recueilli plus de 50 000 signatures. Et puis dernier match de phase de groupe pour la France face à la Norvège ce soir dès 21h. C'est la Coupe du Monde de foot. Match à suivre à partir de 20h30 sur votre radio Ici, ici.fr et sur notre chaîne YouTube.
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1: Et depuis hier, on respire mieux sur la pointe bretonne avec une vigilance jaune pour les phénomènes canicules. L'après-midi reste malgré tout très ensoleillé. On aura quand même 23 degrés à Morlaix, 24 à Brest et Perros-Guirec, 25 à Lorient et Crozon, 26 à Guingamp, 27 à Quimper, 29 à Pontivy et 30 du côté de Gourin. Demain, encore une belle journée qui s'annonce avec quelques petits nuages demain matin qui vont rapidement s'effacer au profit du soleil qui devrait régner une bonne partie de la journée. On aura entre 25 et 28 degrés pour ce samedi. Quant à dimanche, la journée sera encore belle, mais des températures seront en net recul avec 19 à 22 degrés et quelques passages nuageux qui pourraient apporter quelques averses, notamment sur la Cornouaille pour dimanche après-midi.
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0: You avec les Simple Minds, une chanson que la plupart des membres du groupe avaient d'ailleurs refusé de chanter à l'époque, considérant que le morceau était en décalage avec l'esprit du groupe, beaucoup trop supermarché, disait-il. Brian Ferry avait dit non, Billy Idol avait aussi refusé, bien qu'il finit par faire une reprise quelques années plus tard. C'est Chrissy Hynde, d'ailleurs la chanteuse des Pretenders, qui les fréquentait à l'époque, qui avait fini par les convaincre. Résultat, le morceau Don't You est devenu le seul et unique numéro 1 de Simple Minds aux États-Unis et leur plus grand succès planétaire. Moralité, les a priori peuvent souvent nous faire passer à côté du succès. La musique, l'histoire de la musique, c'est ici l'après-midi avec une nouvelle séquence chanson française qui arrive. Michel Sardou, Céline Dion et Renaud.
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1: Voici les événements à pas manquer en Bretagne, et c'est dans votre agenda ICI Express. Ce week-end, les amateurs de musique ont rendez-vous à Paimpol avec une nouvelle édition de Paimpol in Rock. Pendant deux jours, vendredi et samedi, les groupes vont se succéder sur scène avec une programmation qui fera la part belle aux sonorités rock sous toutes leurs formes. L'événement attire chaque année un public venu profiter des concerts dans une ambiance énergique et festive. Une belle occasion de découvrir des artistes de la scène locale et régionale, tout en partageant une soirée au rythme des guitares et des batteries. Dès ce vendredi, le festival Fenêtre Ouverte lancera sa 7e édition avec un premier rendez-vous dans les quartiers de l'agglomération brestoise. Le principe est simple, proposer des spectacles et des animations.

0: Au plus près des habitants, en investissant chaque semaine un nouveau lieu. Théâtre, musique, art de rue ou encore performances artistiques seront au programme de cette tournée estivale qui se poursuivra tout au long de l'été.
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0: Ils sont écossais, ils sont dans la playlist ici, Brave Diesel. Le groupe s'appelle Skerivore. Ils fêtent cette année leurs 20 ans de carrière avec une grosse tournée de festivals, surtout des scènes britanniques et écossaises. Pas pour le moment en Bretagne, mais on vous tient bien sûr au courant. La suite de la musique dans un instant, c'est avec Gauvin Serres, Francis Cabrel et dans quelques secondes, oh, Mamma Mia, le groupe ABBA.
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1: Restez avec nous, la musique de retour dans quelques instants avec Walk of Life des Dire Straits. Nous sommes aujourd'hui le vendredi 26 juin, il est précisément 16h. Et à 16h, c'est le flash.
2: 2000 places supplémentaires pour accueillir les sans-abri dans des endroits climatisés, c'est ce qu'annonce le ministre du Travail Jean-Pierre Farandou à l'issue d'une cellule interministérielle de crise. De son côté, la ministre de la Santé Stéphanie Rist évoque une augmentation de l'activité aux urgences et au SAMU. Et justement, l'inquiétude de Patrick Peloux dans Ma France, aujourd'hui sur Ici, la situation est cataclysmique, dit le président de l'association des médecins urgentistes. Il y a selon lui un manque total de places pour hospitaliser les patients. Des événements annulés ce week-end en raison de la canicule, c'est le cas de l'Ironman à Nice, de la Marche des Fiertés à Lyon ou à Paris ou du festival Solidays. La finale de top 14 de rugby demain au Stade de France, elle, est maintenue, mais la vente d'alcool dans l'enceinte du stade sera interdite. Il faut sauver Willy. Le tribunal administratif de Paris exige de la part de l'État un plan national d'action d'ici un an pour mieux protéger les cétacés dans le golfe de Gascogne, pour limiter notamment les prises accidentelles par la pêche. La justice avait été saisie par des ONG de défense de l'environnement. Une messe géante avec 500 000 personnes annonce le diocèse de Paris le 26 septembre prochain. Le pape Léon XIV sera en visite en France. Il doit aussi rencontrer Emmanuel Macron et se rendre à Lourdes puis à Metz. Et puis la Coupe du Monde de foot, dernier match de phase de groupe pour la France ce soir face à la Norvège. Coup d'envoi à 21h et rencontre à suivre dès 20h30 sur votre radio ici, ici.fr et notre chaîne YouTube.
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1: Et depuis hier, on respire mieux sur la pointe bretonne avec une vigilance jaune pour les phénomènes canicules. L'après-midi reste malgré tout très ensoleillé. On aura quand même 23 degrés à Morlaix, 24 à Brest et Perros-Guirec, 25 à Lorient et Crozon, 26 à Guingamp, 27 à Quimper, 29 à Pontivy et 30 du côté de Gourin. Demain, encore une belle journée qui s'annonce avec quelques petits nuages demain matin qui vont rapidement s'effacer au profit du soleil qui devrait régner une bonne partie de la journée. On aura entre 25 et 28 degrés. Pour ce samedi. Quant à dimanche, la journée sera encore belle, mais les températures seront en net recul avec 19 à 22 degrés et quelques passages nuageux qui pourraient apporter quelques averses, notamment sur la Cornouaille pour dimanche après-midi.
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0: a l'impression qu'elle a décroché le gros lot avec ce titre. C'est à qui le tour ? Le retour de Mylène Farmer, qui annonce d'ailleurs un album prochainement, son 13e album studio qui s'appellera Égrégore, sortie officielle le 30 octobre prochain. Allez, c'est l'heure des petits bonheurs, ces petites pastilles de confidence, d'extraits de films, avec aujourd'hui le portrait de Steven, un certain monsieur 100 000 volts.
1: Salut Brésil.
2: Oui, c'est qui ce type ?
1: Je m'appelle Steven, j'ai 42 ans, je suis fonctionnaire.
2: Le poste de fonctionnaire, c'est sacré. C'est Dieu qui t'a mis sur Terre pour accomplir cette mission. Dieu aussi était fonctionnaire.
3: Ah bon ?
2: C'est les autres qui ont fait tout le boulot. Et c'est lui qu'on remercie.
3: Non mais attendez, c'est n'importe quoi !
4: Je peux vous demander ce que vous faites là ?
1: Je suis dans les petits bonheurs.
5: Jamais un fonctionnaire n'aurait fait ça.
6: Absolument qu'on sache où il habite, ce mec.
1: J'habite Ergabéric, c'est une commune qui est près de Quimper.
4: Et derrière, il y a quoi ?
1: Il y a tout ce qu'il faut, il y a la nature, on n'est pas loin de tout. On a tous les week-ends des manifestations, de villes sportives attractives pour tout le monde, en fait.
7: Pas la peine de courir, il y en aura pour tout le monde !
4: C'est quoi votre endroit préféré ?
1: Mon endroit préféré pour me balader, c'est Kerlivin.
4: Et ça ressemble à quoi alors ?
1: Kerlivin, ça ressemble à une plage où on peut aller très très loin pour se baigner. On a l'impression d'aller presque chez Concarneau.
8: Qu'est-ce que vous nagez bien, cher ?
9: Oh là !
1: On voit déjà les Glénans en face. Les Glénans, on voit Concarneau sur notre gauche, on voit le Cap Cos sur la droite. On a une vue panoramique, on a les yeux partout.
8: Rien qu'avec les yeux ?
2: Et toujours la même expression.
1: L'expression bretonne que je sors souvent quand quelqu'un est à côté de moi et qui comprend pas le breton, ce serait lui dire ben, « tort rare » ou « torpène ».
10: Et vous savez ce que ça veut dire, au moins ?
1: Qui signifie « casse-pied », il parle de trop, et la personne comprend pas et continue à parler. Mais...
11: Ah non, mais ils comprennent jamais le code.
12: Voilà ce que c'est que d'être poli, hein.
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1: Des festivals, des fêtes, des spectacles, voici votre agenda ici express. À Tréguier, dans les Côtes d'Armor, la fête de la musique investira la cité de caractère avec quelques jours de retard ce samedi à partir de 18h. Musiciens amateurs, groupes locaux et artistes de passage prendront place dans les rues, sur les places, dans le cloître, au musée et jusque dans les cafés de la ville. Une soirée où l'on passe d'un univers musical à un autre au détour d'une ruelle, avec cette ambiance si particulière qui transforme le cœur de ville en scène à ciel ouvert. Et puis dans le Finistère, à la Pointe Saint-Mathieu, qui accueillera l'Ouestival vendredi et samedi au pied du phare, face à la mer d'Iroise. Ce festival réunit pendant 2 jours des artistes venus d'horizons variés, entre chansons, rock festif, reggae et musique du monde, concerts, restauration,

0: animations et campings sur place sont prévus dans un décor spectaculaire qui attire chaque année plusieurs milliers de festivaliers.
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1: Le chant est libre, Patrick Fiori, juste avant de vous proposer le tout dernier titre des Celtic Social Club. Mais d'abord, place à l'humour, et place surtout à l'humour en tube. Chacun ses croyances, chacun son dieu. D'ailleurs, aujourd'hui, Fred Ballard aborde le thème de la religion. Le tout-puissant a intérêt à avoir de l'autodérision.
2: La religion, c'est un peu comme un forfait téléphonique. On recense trois grands opérateurs principaux.
3: Voilà, bon alors là on est sur un cours de théologie appliquée à la téléphonie, hein, donc faut espérer que le tout-puissant soit équipé fibre et 5G pour qu'il soit MDR avec le conseiller SFR, Régis Maillot.
2: Si vous êtes attaché à la qualité du service client, je vous conseille le judaïsme. Ouais, c'est la boutique la plus ancienne, ça date de Mathusalem. La seconde boutique, le christianisme. Alors le christianisme, c'est une franchise du judaïsme. Ils ont piqué le concept et ils se sont barrés avec le fichier client.
3: Bon bah on comprend tout de suite mieux pourquoi il y a toujours eu des petites tensions qui s'apaisent. Hein, curieusement, quand on ouvre grand les vannes de l'humour éternel. Mais que faire quand le Tout-Puissant vient interférer dans les discussions entre potes?
4: S'il te plaît, prête-moi ta voiture vendredi prochain. On négocie, il me dit ok, vendredi prochain si Dieu veut. Je comprends pas Karim, c'est pas toi qui as les clés?
5: M'a passé les clés de sa voiture, je suis parti en week-end sur l'autoroute, je me suis fait flasher.
4: Il me dit, t'es sérieux Richard? Je te prête ma voiture et tu me ramènes une contravention, je perds des points et tout, comment t'expliques ça? Je l'ai regardé dans les yeux, je lui ai dit, c'est Dieu qui donne. Et c'est le trésor public qui reprend, Karim.
3: Voilà, bah chacun sa méthode pour s'arranger avec le grand ordonnateur gestionnaire de fortune. Richard Sabac a trouvé la sienne, un bon fou rire vaut mieux qu'une sale embrouille, donc humour épais sur terre, comme au ciel.
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2: Allez, c'est vendredi, merci de nous rejoindre. Bon début de week-end, ici Brézizel avec vous, 17h. Et à 17h en direct, l'info en Bretagne, Corentin Dévé. Bonsoir Corentin.
3: Bonsoir Baptiste, bonsoir à tous. On respire bien mieux sur la pointe bretonne depuis la nuit dernière. L'épisode de canicule est passé. Le Morbihan reste tout de même en vigilance orange. Le Finistère et les Côtes d'Armor sont redescendus en vigilance jaune. Les Côtes d'Armor qui connaissent désormais une vigilance sécheresse. Les pluies des prochains jours ne seront pas efficaces, estime Météo France. La canicule qui ne touche plus donc la pointe bretonne, mais qui s'est déplacée vers l'est du pays. 50 départements restent en vigilance rouge ce soir, 37 demain matin. À Paris, le festival Solidays qui devait démarrer ce soir est annulé en raison de cette canicule. Annulation également de la marche des fiertés prévue demain. Pas de report ou d'annulation en revanche pour les deux gros événements sportifs du week-end dans la capitale. Le meeting d'athlétisme dimanche et la finale de top 14 de rugby demain soir. Finale avec tout de même un dispositif exceptionnel. Les portes du Stade de France ouvriront par exemple plus tôt. Chez nous, en Bretagne, l'épisode de pollution à l'ozone est terminé. Un léger voile blanc recouvrait le ciel cette semaine, vous l'avez sans doute aperçu. Retour à la normale donc et retour à une meilleure qualité de l'air demain sur toute la partie ouest bretonne, indique Airbrace dans son dernier bulletin. Il a fait très chaud également dans l'eau cette semaine. Toutes les eaux littorales hexagonales sont touchées par des canicules marines, d'après Thibaut Guinaldo, chercheur au Centre National de Recherche Météorologique. Par exemple, dans le golfe de Gascogne, chez nous, l'eau a atteint les 22,5 degrés mercredi. Une température digne d'une fin de mois d'août, selon le chercheur. D'habitude, en juin, on est plus aux alentours des 18 degrés. Et en parlant du golfe de Gascogne, le tribunal administratif de Paris vient d'ordonner à l'État de faire un plan national d'action pour protéger les cétacés de la zone. Le tribunal réclame notamment des mesures pour permettre de réduire les captures accidentelles liées à la pêche dès l'hiver 2026-2027. France Nature Environnement salue une décision historique. Le golfe de Gascogne soumis à des fermetures l'hiver. La ministre déléguée à la mer et à la pêche, Catherine Chabot, a annoncé la reconduction pour la quatrième année consécutive de cette fermeture début 2027. La préfecture du Finistère rappelle elle a la prudence pour protéger les gravelots à collier interrompu, ces tout petits oiseaux qui nichent actuellement sur les plages de la baie d'Audierne. Un arrêté avait été pris en 2020, arrêté désormais labellisé zone de protection forte, pour donc protéger cette espèce menacée. Des panneaux à l'entrée des plages concernées indiquent les règles à suivre. La gendarmerie du Finistère étend son appel à témoins après la disparition mardi à Plouganou d'un homme de 70 ans. Atteint de la maladie d'Alzheimer, il communique très peu, il aurait pu être pris en stop et transporté dans le département, voire au-delà du Finistère. La gendarmerie étend donc son appel à toute la Bretagne. L'homme mesure 1m78, il était vêtu d'un t-shirt gris foncé, d'un short noir et il portait une casquette bleu marine. Au moment de sa disparition, 70 personnes ont participé ce matin à une battue citoyenne à Plouganou, mais en vain.
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3: Et on part cette fois à Plougonvelin au Westival, Baptiste. Je suppose qu'on souffle un petit peu mieux avec cet air un petit peu rafraîchi aujourd'hui.
2: Oui, on a une petite brise marine qui va nous faire du bien tout au long de l'émission, Corentin. Et donc pour cette météo, la canicule qui n'est pas totalement derrière nous, vous l'avez dit tout à l'heure, hein, selon Météo France, car le Morbihan reste placé en orange, jaune Finistère, Côte d'Armor. Et du côté de votre température pour demain matin, on relèvera entre 15 et 18 degrés d'annoncer au réveil avec un beau soleil. Et pour demain samedi après-midi, on retrouvera 26 degrés sur Ploudalmézo, Brest, 28 à Quimper, 25 à Douarn, en Morbihan, on aura 29 sur Lorient, Hennebon, 29 sur Plouet, sur Gourin, jusqu'à 31 à Pontivy, Beau, c'est bel et bien à cet endroit qu'il fera le plus chaud. Et en Côte d'Armor, 29 degrés sur Guingamp, 27 sur Saint-Brieuc et Lannion, et 28 sur Rostrenin. Pour dimanche, risque d'averse sur les Côtes d'Armor et le centre-Bretagne dans l'après-midi. On vous souhaite un excellent week-end avec votre radio. Ici Brézizel, en direct jusqu'à 19h.
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2: Émission spéciale dans quelques instants depuis le Westival, 3e édition de ce super beau festival. On aura pas mal d'invités, les artistes qui vont arriver, ouverture des portes depuis 16h30, une demi-heure maintenant, avec une très belle programmation encore cette année. On va vous en reparler avec un bon nombre d'invités qui seront sur ce beau plateau. Nous sommes à Plougonvelin, on revient dans quelques instants les amis, après Laurent Voulzy qui nous fait faire un petit tour du côté de Belle-Île-en-Mer cet après-midi.

0: est attendu à Quimper aussi l'année prochaine en concert. Laurent Voulzy avec ici Brésil et nous, on est là, on est présent depuis le Westival en direct jusqu'à 19h les amis, c'est parti.
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0: Pour vous accompagner, Westival 3e édition, nous sommes à Plougonvelin, nous sommes pas très loin de Brest. Le public, ça y est, commence à arriver petit à petit sur ce très beau site qu'est la Pointe Saint-Mathieu. Et on aura pas mal d'invités, on aura des lives, on aura des petites surprises aussi pendant ces 2 heures d'émission. Et nous sommes avec le vice-président, le programmateur, le directeur, Yann Guéguin. Salut Yann.
3: Salut Baptiste.
0: Merci de nous accueillir. Tu nous as accueillis merveilleusement bien quand on est arrivé avec toute l'équipe technique et ça fait un plaisir fou. On a tous bavé pendant cette canicule et là on revit, on respire et on va faire la fête ce soir. Ça y est, on l'a dit, ouverture des portes à 16h, c'est parti, tout est prêt pour accueillir le public.
3: Exactement, tout est prêt. On a bien travaillé, alors je dis on, c'est plutôt les bénévoles ont tous bien travaillé pendant une semaine, un peu plus d'une semaine pour tout mettre en place. Malgré la chaleur,
0: ouais.
3: qui était vraiment intense. Là, on a eu un petit peu de pluie cette nuit, ce qui a fait que le temps s'est un peu radouci. Mais ça y est, on est prêt à accueillir tout le monde.
0: Alors là, on est au cœur du festival. Pour situer, pour le dire aux auditeurs qui nous écoutent, on est au stand village, en quelque sorte.
3: Ouais, c'est ça. On est ce qu'on appelle nous le petit enclos. Donc c'est un petit village où on a des jeux pour les enfants et puis on a quelques artisans qui sont là pour proposer, vendre leurs produits.
0: Ouais. Et on salue d'ailleurs une artisante qui est
3: exactement.
0: Tu m'as montré tout à l'heure qui fait des bananes.
3: Exactement, les bananes.
0: Des produits 100% Westival.
3: C'est ça, ce sont des petites bananes estampillées. Donc on a Laura qui est là-bas, donc je ne sais pas si elle nous entend.
0: Ouais.
3: Mais elle fait des petites bananes estampillées Westival qui sont ultra pratiques pour les femmes qui veulent aller en festival sans perdre leur téléphone portable, par exemple. Et puis elles sont vraiment aux couleurs du festival.
0: 4000 festivaliers par soir, 2 jours de fête, 450 bénévoles, un clin d'œil aussi à nos agriculteurs, tu l'as dit, puisque sans eux, il n'y aurait rien ici sur ce site merveilleux dont on est ce soir.
3: Exactement, il faut saluer la force et la puissance de nos agriculteurs parce qu'on est vraiment sur leur terre et ils nous accueillent à bras ouverts. Ils sont tous là tous les jours pour nous aider. Ils sont là dès 7h ou parfois 6h du matin jusqu'à 21h, 22h le soir. On n'a même pas besoin de les appeler, ils sont là. Et c'est en grande partie grâce à eux que ce festival peut être monté, peut être sur pied. Et on les remercie du plus profond de notre cœur, puisque c'est même émouvant de les voir tous autour de nous, tous ces agriculteurs et artisans qui laissent de côté leur activité pendant la semaine pour venir nous aider à monter toutes les infrastructures qui sont, tu l'as vu Baptiste, qui sont quand même
0: Ouais. C'est impressionnant, hein. Surtout la plateforme en haut là,
3: la plateforme vue PMR, incroyable.
0: Tu m'as fait visiter aussi, parce qu'il faut dire, voilà. Alors les artistes, on va le rappeler, Madeline Anne, Télégraphe, les Ted Red ce soir, la Pegatina, CD Watch Show également, demain les Négresses Vertes, Marcel et son orchestre, Celtas Cortos pour une date unique en France.
3: Exactement.
0: Il faut le souligner.
3: Tu as raison. Il faut vraiment le souligner puisqu'ils viennent fêter chez nous leurs 40 ans de carrière, ce qui n'est pas rien. 40 ans de carrière pour un groupe étranger. Et leur seule date est unique en France, ça sera au Westival. Wow. Et ils sont sur la route, là, je les ai eu au téléphone, ils sont sur la route, ils sont au niveau de Sainte. Et ils font la route en deux temps.
0: Ils vont arriver ce soir. Alors tu m'as fait visiter aussi les coulisses un petit peu de ce festival et notamment la partie arrière-scène où il y a un hôtel qui se cache juste derrière la scène, qui est un hôtel bien célèbre.
3: Exactement, c'est l'hostellerie de la Pointe Saint-Mathieu qui est tenue donc par Nolwenn et Tanguy que l'on remercie chaleureusement. On a tout notre espace catering, donc ils hébergent nos artistes et ils leur concoctent des bons petits plats faits maison, 100% maison, et tout le monde connaît la qualité de cuisine de Nolwenn qui est chef étoilé, une étoile au guide Michelin. Et on les remercie vraiment pour cet accueil vraiment chaleureux parce que ça nous aide vraiment.
0: C'est juste impressionnant, hein, le spa qu'il y a là-bas.
3: Le spa, la piscine.
0: Franchement, le cadre est unique. N'hésitez pas à venir, il reste de la place pour ce soir. Vous êtes dans la voiture, vous rentrez du boulot, vous savez pas trop quoi faire ce soir. On n'est pas loin de Brest, on est au festival, on est à Plougonvelin. Il reste quelques places encore sur la billetterie.
3: Tout à fait, Baptiste. Il reste quelques places, une poignée de places pour vendredi. Il n'est pas trop tard, hein. Vous pouvez vous rendre sur le site westival29.fr pour acheter vos places pour vendredi. Mais attention, demain on est complet, hein, on a atteint notre jauge, on est plutôt fiers et heureux, hein, on est complet demain soir. Plus une seule place, mais par contre ce soir il reste de la place et on a vraiment tous nos groupes, rien n'est à manquer. Donc il ne faut pas être en retard ce soir, hein, pour pouvoir profiter un maximum des concerts.
0: Madeline Anne, Télégraphe, les Ted Red, CD Watch Show, Celtas Cortos, Pog Mahone également,
3: Pog Mahone,
0: il faut en parler.
3: Exactement, Baptiste, on est des grands fans de... d'époques. Et donc c'est un tribut qui s'est créé. Et comme j'ai l'habitude de dire, nous c'est un groupe qu'on écoutait dans un petit bistrot qui s'appelait le Cachet de la Poste en bas de chez nous à Plougonvelin. Et comme je dis à tout le monde, un petit air du Cachet de la Poste qui va souffler sur la pointe Saint-Mathieu.
0: Et puis quoi de mieux que d'enchaîner, de se retrouver dans quelques instants toujours depuis Plougonvelin ou Estival les amis, qu'avec les Négresses Vertes qu'on écoute tout de suite. Voilà l'été, ça va nous faire du bien. Ils joueront demain ici au Westival et c'est prévu à 20h10.

0: et ça fait
1: Kirikiki.
0: Et oui, en direct du Westival, les amis, émission spéciale jusqu'à 19h. C'est parti.
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0: Si je vous dis les têtes raides, si je vous dis la Pegatina, télégraphe dans quelques instants avec nous en interview. Madeline Anne aussi qui va monter sur scène d'ici quelques minutes. Maintenant, il y aura Celtas Cortos, Marcel et son orchestre et bien d'autres. Nous sommes au Westival, nous sommes dans un cadre magnifique. Plougonvelin, la Pointe Saint-Mathieu et tous ces bénévoles et tous ces festivaliers qui arriveront toujours avec Yann, le directeur du festival. Alors moi, je me posais cette question, Yann, tu vois. Comment on se dit, on va monter un festival? Il faut être un petit peu fou furieux quand même, hein, pour se lancer dans une aventure comme ça aujourd'hui, quoi.
4: Ouais, alors, quand on l'a dans la tête, on se dit pas qu'on est fou, mais c'est quand on voit le travail qui est accompli, on se dit, ouais, il faut vraiment être complètement fou quand on voit l'ampleur du projet. Alors, en fait, il est né d'une... c'est une idée qu'on avait, on est tous passionnés de musique. Voilà, on est vraiment passionnés de musique. Et mon frère, il y a 4 ans, il s'est marié avec Coralie, que je viens de voir, avec ma belle-sœur. Ouais. Et il a pas fait un mariage, il a fait un maristival. C'est-à-dire que sur deux jours, il a fait venir 8 groupes de musique, donc 4 jours par soir. Et il y avait plus de 200 personnes au mariage. Et des groupes qui venaient de Rennes, de Nantes, donc super sympa. Et puis pendant le repas, tout le monde dit, mais pourquoi on fait pas un festival, quoi? Ah, franchement, ouais, pourquoi on ferait pas un festival? Et ça trottait dans... Il y a qu'à Faucon, comme on dit, quoi.
0: Ouais.
4: Et puis mon frère dit, bah, pourquoi on montrait pas une asso? Et puis qui même me suivent. Mmh. Donc on a monté l'association avec les copains, mon frère, ma sœur, ma belle-sœur et 3 ou 4 copains. On a monté l'association et on a commencé à plancher sur le projet. Et on a fait la première année, il y a 3 ans, une édition d'un soir. Ouais. Et on s'est dit qu'on allait mettre une remorque au fond de l'enclos et puis mettre un groupe à chanter dedans et faire une kermesse géante, quoi. Et quand on a commencé à appeler les premiers artistes, on s'est dit, mais non, mais on a quand même des beaux artistes qui peuvent venir chez nous. Mmh. Et on a fait venir 12 groupes le premier soir. Et ça a vraiment bien marché. Et ça a tellement marché qu'on était complet, 1500 personnes la première soirée. Et on s'est dit, bon, on repart sur une seconde année.
0: Ah ouais.
4: Et la seconde année, on s'est dit, bah, j'ai commencé à appeler les artistes, etc.
0: Kali, Soldat Louis.
4: Et tu parles de Kali, alors ça a été l'effet déclencheur, parce que je suis ami avec Kali, on se côtoie depuis des années, Bruno, on se côtoie depuis 2020.
0: Kali,
4: et je lui avais dit, si un jour, Bruno, tu veux, si je monte un festival, tu viendrais. Il me dit, pas de soucis, je viens. Et c'est parti de là, et puis on a dit, on le fait venir, et puis après on a fait venir d'autres groupes. Ouais. Donc il y avait Sergent Garcia, il y avait Moussa Hakim de Zebda, donc voilà, on avait Soldat Louis, comme tu viens de le dire. Donc voilà, on était complet, 3 soirs à 3000 personnes l'année dernière. Et donc voilà,
0: l'aventure se poursuit.
4: La genèse
0: avec tous ces bénévoles, bien sûr, qu'on salue, qu'on remercie d'être là aujourd'hui et demain, qui s'active, puisque j'imagine que ça a dû être dur avec cette canicule. On n'a pas trop l'habitude ici, hein.
4: Ouais, on a vraiment eu un temps très très très très chaud. Alors la pluie est tombée cette nuit, mais c'est vrai qu'il faisait très très très lourd. On a vraiment souffert, en tout cas, parce qu'on a des personnes de tous âges. Nous, on est jeunes, mais on a des personnes qui sont un petit peu plus âgées qui ont vaincu et qui ont réussi et qui se sont jamais, mais jamais plaints, parce que c'est pas dans leurs habitudes. Elles se sont données corps et âme pour toute l'association, et c'est un vrai bonheur, parce qu'il faut rappeler qu'il n'y a pas de professionnels, on est tous des bénévoles, hein. Mmh. On est associatifs à 100%.
0: On rappelle qu'il reste des places pour ce vendredi. Tiens, on entend d'ailleurs Madeline Anne, ça y est, qui commence à jouer sur la scène du festival. Voilà, elle débute. Ensuite, il y aura Télégraphe qui va venir nous voir dans quelques instants, les Têtes Raides, Sidi Wacho ou encore la Pegatina. Venez nous rejoindre, les amis, depuis le Westival à Plougonvelin. Et en plus, il y a une petite brise marine qui fait du bien.
4: Hein, exactement.
0: On va se sentir revivre. Merci Yann, je te laisse, puisque là, t'es dans les starting blocks, j'imagine.
4: Merci
0: avec tout ce qui se passe là. Donc voilà, merci d'être venu sur le plateau.
4: Et non, c'est nous qui te remercions. Ici Brésisel, qui est partenaire, et on est vraiment très très fiers de vous accueillir. Et particulièrement toi, Baptiste, parce qu'on t'apprécie vraiment beaucoup.
0: Ah bah,
4: mille merci d'être venu jusqu'à nous.
0: Bah, écoute, ça me fait un plaisir partager. Moi, c'est la première que je viens là, et j'en suis tout ému aussi, il faut le dire. Et Madeline Anne, tu vois, aussi, elle est contente de venir.
4: Exactement, elle est contente, elle va venir jouer sur ce plateau là en fin d'émission.
0: On aura une belle surprise.
4: Et elle est super contente de venir.
0: Merci Yann.
4: Et juste Madeline Anne, pour la petite, comme j'ai expliqué à Madeline Anne, si elle vient là aujourd'hui, c'est grâce à Ici Brésisel, parce que c'est là que je l'ai découverte. C'est en écoutant, j'ai commencé à chazamer. Ouais. Je me dis, mais c'est quoi cette femme? C'était un peu London Grammar, oui. Texas,
0: Coldplay
4: à chanter français en anglais et puis en breton.
0: Bien sûr.
4: Je me suis dit, mais il faut qu'elle vienne chez nous. Et c'est comme ça que je suis rentré en contact avec elle.
0: Eh bien, elle viendra sur le plateau d'ici Brésisel, hein, toujours depuis le Westival. On va se retrouver d'ici quelques instants, les amis. Le temps pour nous d'écouter, Celtas Cortos. Ils seront donc demain date unique en France. Et ça passe par le Westival. Celtas Cortos avec nous sur votre

0: Saltas Cortos avec ici Brégisel, que vous retrouverez donc demain soir depuis le Westival à Plougonvelin, où nous y sommes en direct pour une belle émission spéciale. Bel été avec nous en Bretagne. On se retrouve dans quelques instants, les amis.
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0: En direct du Westival, les amis, où nous y sommes jusqu'à 19h. Ça y est, c'est le premier jour. Le public arrive petit à petit. Hein, les portes sont ouvertes depuis 16h30 maintenant et on les voit arriver. D'ailleurs, n'hésitez pas à venir nous voir aussi sur le plateau. Si vous êtes dans la voiture, vous garez, n'hésitez pas. On est à l'entrée de ce très beau festival. Ils sont donc avec moi. Ils sont venus de Paris. C'est Télégraphe. Salut les gars.
3: Salut.
0: Et les filles. Il y a Elena aussi. Voilà, vous êtes quatre.
3: C'est
0: sur
3: ça.
0: Scène. Julien, Mathieu, Thibaut. On est ravis de vous accueillir sur le plateau d'ici Bray Zizel. Comment ça va tout d'abord? Là, vous êtes super bien accueillis quand même.
3: Bah, tout va bien là, franchement, on ne veut pas rêver mieux pour un festival. Un beau début de week-end en tout cas.
0: De la pop, du rock, c'est ce que vous allez faire sur scène. On peut parler un petit peu du groupe. Là, j'ai vu que vous avez aussi sorti un nouveau single récemment.
3: Tout à fait, on a sorti un nouveau single là il y a 2 semaines environ qui s'appelle It's Too Late.
0: Ouais.
3: Donc c'est notre dernier morceau et c'est le début d'un album qui s'annonce pour bientôt.
0: Ouais.
3: Et voilà, donc on est vraiment ravis d'être là.
0: Et puis vous êtes l'un des groupes les plus prometteurs en France aujourd'hui. C'est ce qui a été mis en tous les cas. On a hâte de voir ce qui va se passer sur scène. Vous avez vu le cadre exceptionnel quand même.
3: Magique.
0: Vous m'avez dit qu'en antenne que demain vous partez à Genève. Enfin, vous jouez à Genève demain.
3: Tout à fait.
0: Et vous voulez rester là en fait.
3: Bah, on est bien, il fait beau. Hein.
0: J'avoue.
4: On est très frustrés là.
0: Ouais, j'imagine. Qu'est-ce qui va se passer sur scène là pour le public qui vous attend?
4: On va jouer 1 heure. On va jouer des morceaux du premier album. On va jouer pas mal de nouveaux morceaux qui sont pas sortis. On va tester des choses.
0: Ouais.
4: On va kiffer avec le public. Ça va être trop bien.
0: Ça va être trop bien. Nouvel album qui sort quand?
3: A priori, ça sort en octobre.
0: Ah.
3: On n'a pas encore de date précise.
0: Il n'y a pas de date précise.
3: Non.
0: Très bien.
3: Mais ça, ce serait dans ces eaux-là.
0: Vous allez jouer en live d'ici quelques instants. La Bretagne aussi, vous la connaissez bien. Vous allez revenir aussi, je vais rappeler quand même, à Quéménévin le 29 août pour le From Fest notamment. Vous avez déjà joué en Bretagne récemment.
3: Tout à fait. On a joué à Campignac il y a 2 semaines. Et puis aussi, il y a quelques années passées, on avait joué à Quiberon. Et... Donc on aime bien. C'est un bel endroit pour jouer, pour faire de la musique.
4: C'est la région des festivals.
0: Ah bah oui. C'est clair.
4: On va pas se mentir.
0: Est-ce qu'il y a un festival dont vous rêverez vraiment d'aller jouer un jour sur scène? Peut-être pas qu'en Bretagne d'ailleurs.
3: Ah, il y en a plusieurs.
0: Même dans le monde.
3: C'est sûr que j'aimerais bien faire le Printemps de Bourges. C'est vraiment beau festival.
0: Aussi, bien. On salue Gérard Pont d'ailleurs s'il nous écoute, qui est un Brestois. Hein, il vient juste d'en face d'ici.
4: Pour rester pas trop loin, Vieille Charrue, je suis chaud. Hein.
0: Ah bah voilà, et bah voilà, on va rester en Bretagne, les gars et les filles. On va vous écouter tout de suite, c'est parti. On va écouter de l'acoustique. Vous nous faites un super beau cadeau pour la Bretagne qui nous écoute, bien sûr, en direct. Vous qui venez peut-être à ce festival à Plougonvelin, où nous sommes à quelques kilomètres de Brest. On aura Monsieur Albert aussi dans quelques instants aussi en interview. Madeleine Anne également. Télégraphe est en live. Je rappelle qu'il se passe sur scène à 18h50. Sera suivi des Ted Red à 20h25. Et on aura Cindy Wacho à 22h20 et la Pegatina pour terminer cette belle journée à minuit 20. Vous êtes prêts? Jingle, c'est parti, le live.
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0: Télégraphe est avec nous, c'est parti.

0: Applaudissements. Télégraphe était en live sur le plateau d'Ici Brésil. Julien Mathieu, Elena Thibault, merci à tous les quatre. On vous laisse vous diriger vers la scène où vous allez jouer à 18h50, où nous sommes en direct du Westival, alors que le public arrive. Je vois d'ailleurs des supporters français. Bah oui, il y a un match, je crois, hein, ce soir, évidemment. Bah là, on est bien. Venez nous rejoindre. Il reste des places et on est en direct jusqu'à 19h, les amis, pour ce beau festival, le Westival.
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0: Et nous accueillons monsieur le maire de Plougonvelin, Stéphane Corr. Bonsoir monsieur le maire.
3: Bonsoir à vous, bonsoir à toute l'équipe.
0: Je suis ravi, merci d'être avec nous depuis ce beau festival. On est ici dans un cadre assez incroyable à Pointe-Saint-Mathieu. Est-ce qu'en tant que maire on finit à s'habituer à un décor pareil ou est-ce qu'on continue chaque fois d'être impressionné monsieur le maire quand on voit tout ça?
4: Cette beauté du monde qui nous entoure.
3: Pour être né à Saint-Mathieu, je suis toujours impressionné par le site. Ouais. Et comme vous le dites, on est sur un site vraiment exceptionnel. Et c'est vraiment un honneur pour nous d'accueillir le Westival et toute votre équipe aujourd'hui. Oui.
0: Et ben nous, on est ravis aussi de venir là pour la première fois, de sortir notre studio. Alors, accueillir un festival comme le Westival, justement, c'est une vitrine pour le territoire, pour la commune. Vous avez dit oui tout de suite quand on vous a proposé ce projet pour cette édition, même dès la première édition.
3: Alors, dès la première édition, la collectivité, la commune de Plougonvelin a tout de suite dit oui, c'est mon premier mandat, donc moi c'est mon premier festival en tant que maire. Auparavant j'étais en tant qu'adjoint, mais comme vous le dites, oui, c'est une admirable vitrine pour Plougonvelin, bien sûr, mais également pour l'ensemble du territoire, le pays d'Iroise, mais également l'ensemble du pays de Brest et le Finistère et la Bretagne de façon plus élargie, effectivement.
0: Qu'est-ce que la commune met en place, monsieur le maire, pour accompagner le festival en termes d'organisation, de logistique, peut-être de sécurité, de circuit, de soutien, qu'est-ce qu'elle met en place la commune de Plougonvelin aujourd'hui?
3: Alors aujourd'hui la commune met beaucoup de choses en place. Il y a déjà le site là sur lequel nous trouvons avec une vue magnifique sur le phare, vrai. Mais également l'ensemble du matériel dont nous disposons. Nos équipes sont investies et pleinement investies et je tiens à remercier l'ensemble des services techniques qui ont participé à préparer l'organisation de ce festival. Donc comme je vous le disais, c'est l'ensemble du matériel, des équipements et voilà, toutes les équipes sont sur le pont depuis plusieurs jours déjà pour vous accueillir dans les meilleures conditions possibles.
0: Alors un groupe, un coup de cœur aussi cette année, monsieur le maire, on veut tout savoir, vous personnellement, il y a un groupe que vous voulez voir au festival.
3: Bon, vu mon âge, ce sont les Négresses Vertes, parce que voilà,
0: bien.
3: C'était notre enfance, et puis on a dansé là-dessus, au Taonné, pour ceux qui connaissent, c'était l'ancienne boîte et discothèque de Plougonvelin.
0: Ah bah voilà, bah très bien, alors merci beaucoup en tous les cas, monsieur le maire, d'avoir été avec nous sur le plateau d'Ici Brésil, je le rappelle. Le festival, il reste des places ce soir, venez nous rejoindre ici depuis Plougonvelin, on est à quelques bandes de Brest, 4000 festivaliers par soir. Deux jours de fête, 450 bénévoles, 12 groupes, bref, il y en aura pour tous les goûts. Merci monsieur le maire.
3: Merci à vous et bon festival à tous.
0: Merci. C'est très gentil, à très bientôt, on se retrouve d'ici quelques instants. On va écouter un groupe qui nous vient d'ici, du coin, et ils seront sur scène également pour ce festival. C'est Carlin, et puis juste après, j'aurai des cadeaux tiens pour vous à vous offrir également. Vous allez pouvoir nous appeler au 02 98 53 65 65. C'est la fin du mois, c'est compliqué, on a 50 euros de carte essence à vous offrir. Ce sera dans quelques instants. Vous restez avec nous. Voici tout de suite Carla.
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0: Le groupe Carlin, il joue ce soir au Westival, ici où nous sommes en direct jusqu'à 19h. On retrouve tout de suite le chanteur et accordéoniste Loïc est avec nous.
1: Salut.
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0: Et promis, juste après, je vous offre 50€ de 4 carburants. Bonsoir Loïc.
4: Bonsoir.
0: Ravi de te retrouver, mon cher Loïc. Accordéoniste, donc chanteur, groupe de Brest. Carlin, vous allez jouer tout à l'heure, à quelle heure?
1: 1h55, on fait 1h55. La clôture.
0: Ouais. Voilà, dans ce cadre magnifique qui est magnifique, le Westival, ouais. Qui est la Pointe Saint-Mathieu, au pied du phare, bien sûr. Déjà un EP, ça fait 4 ans que vous existez, c'est ça?
1: C'est ça,
0: pour
1: ouais,
0: ceux
1: ça
0: qui vous connaissent pas.
1: C'est ça, donc ça fait 4 ans qu'on existe. On est un peu le groupe du coin, là, ce soir.
0: Ouais.
1: On vient de Brest. Donc ouais, 4 ans, on est des collègues de boulot. On s'est rencontrés à la machine à café, ça l'a fait, un premier jam. Et finalement, ça fait Carlin qui joue au Westival 4 ans après.
0: Incroyable.
1: Voilà, c'est
0: incroyable.
1: Ça, c'est fou. Ouais.
0: Qu'est-ce que vous avez prévu là ce soir pour le public
1: Alors ce soir, bah, déjà, on va voir qui les vaillants et les vaillantes qui restent. Et puis on va, on va tout donner. Ouais. On est assez festif, ça saute pas mal. Donc on a prévu ce qu'il faut et un petit nouveau morceau pour ceux qui nous suivent, un morceau qu'on n'a pas encore joué. Voilà.
0: Alors il y a un EP, on l'a dit, l'année prochaine, nouvelle EP. J'ai cru
1: nouvelle EP, c'est ça, voilà. Donc super. Là, on a volontairement cette année, on arrête les dates après le Westival,
0: okay.
1: Pour se concentrer sur la compo et on enregistre en décembre. Voilà.
0: Et le nom Carlin, alors vient pas du tout du Finistère. J'ai cru comprendre qu'il venait du Morbihan.
1: C'est ça, c'est ça. En fait, c'est un peu ma Madeleine de Proust. Tu veux, c'est le. Donc il y a la ferme familiale.
0: Où ouais.
1: J'ai passé un peu toutes mes vacances. Enfin, on connaît un peu le ouais. Classique, quoi, où il y a tous les cousins, cousines, etc.
0: Ouais.
1: Et donc c'était Carlin Bastard du côté de Plumeur. Et donc okay. Voilà, on cherchait, exactement. Donc on cherchait un nom de groupe et puis ça s'est imposé un peu assez facilement. Voilà, donc on a réduit et ça s'appelle Carlin.
0: Vous avez jamais joué au Festival Interceltique?
1: Non.
0: Même pas?
1: Non. Mais attends, c'est que le début.
0: Ah bah oui, mais bon. Bon, Jean-Philippe Moras, le directeur, voilà. Si tu nous entends, allez, ben voilà. Programme Carlin.
1: Exactement, volontiers.
0: Allez, on vous retrouve donc ce soir sur la scène du Westival. Merci beaucoup Loïc,
1: ben merci
0: de nous voir, c'était un plaisir.
1: Allez, bonne soirée, bonne journée.
0: Bon concert, bonne prépa et on se retrouve tout de suite puisque on joue ensemble les amis. Allez, des cadeaux, c'est pour vous, c'est cadeau, on adore, c'est le début du week-end. Vous partez en vacances peut-être pour certains d'entre vous, d'ailleurs il y aura du monde d'ailleurs sur les routes et il y en a déjà à cette heure-ci sur vos routes bretonnes. 50€ pour faire du carburant offert par votre radio ici Bray Zizel. Écoutez bien la question, vous allez pouvoir nous appeler en direct du Westival depuis Plougon-Vroulin. D'après vous, nous sommes sur la combienième édition cette année de ce festival? Je l'ai rabâché, je l'ai dit, je l'ai redit et je le redis pas maintenant. Est-ce que c'est la 5e édition, la 9e édition ou la 3e? On vous attend. 02 98 53 65 65. Bonne chance.
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0: Et on se retrouve dans quelques instants, c'est Daniel qui vous accueille au standard d'ici Bray Zizel. Je rappelle que nous sommes donc au Westival jusqu'à 19h. Et tout ça pour vous dire aussi que un chanteur bien connu, et notamment tête d'affiche de cette soirée du vendredi, sera donc avec nous. Ce sera Christian Olivier des Têtes Raides qui sera donc là présent juste après 18h. Donc restez bien avec nous. Et puis on aura aussi Madeleine Anne en interview. On aura des bénévoles aussi tout à l'heure. Et j'ai cru comprendre que Madeleine Anne allait nous faire une petite surprise exclusivement pour votre radio. Ici Bray Zizel, les amis. Bah oui, ça se passe comme ça. Autre festival aussi qui a lieu ce soir, qui débute, c'est l'Irréductible à Quimper. Où déjà, il y a beaucoup de monde aussi sur le site. Et il y a un chanteur que vous avez peut-être découvert sur votre radio aussi, ou bien à la Starac, c'est un certain Charles Doré qu'on écoute avec Famille ou pas Famille. Il joue dans quelques heures.

0: Il joue ce soir depuis l'Irréductible Festival à Quimper. L'Irréductible d'ailleurs qui se poursuit jusqu'à dimanche avec un point d'orgue aussi dimanche, notamment Matt Matin qui sera présent sur le festival. Et nous sommes au festival. Il fait beau, il fait soleil, il y a des bulles partout, il y a du rose partout. On est bien, on est à Plougonvelin, on est près de la pointe Saint-Mathieu et on retrouve notre gagnante à quelques kilomètres du festival. Elle est à Brest, c'est Marie-Vonne dans quelques instants. Vous restez avec nous.
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0: Merci d'être là. Bon début de week-end, 17h53. Nous sommes à quelques kilomètres de Plougonvelin et nous sommes avec Marie-Vonne à Brest. Marie-Vonne, bonsoir.
14: Bonsoir.
0: Comment allez-vous, Marie-Vonne?
14: Très bien, par beau temps.
0: Bah, vous voyez, ça fait du bien. On respire mieux quand même, hein, parce que là, on en avait plein, quand même, ouais. Marie-Vonne.
14: On pourra apprécier le match ce soir.
0: Voilà, exactement, la France qui joue. On a vu quelques supporters d'ailleurs arriver ici sur le site du festival. Voilà, les bénévoles qui s'activent aussi et qu'on salue également. Voilà, alors Marie-Vonne, 50 euros d'essence, ça fait toujours plaisir. Le festival, vous connaissiez un petit peu là. C'est un tout jeune festival.
14: Oui.
0: Hein.
14: Oui, j'ai entendu parler.
0: Bon bah écoutez, c'est la combienième édition d'après vous?
14: Troisième.
0: Bah écoutez, c'est une bonne réponse. On a le plaisir de vous offrir cette carte cadeau carburant 50 euros offerte par votre radio ici Brézizel. Voilà, pour bien débuter le week-end, c'est cool. Merci à vous, Marie-Vonne. Vous faites
14: Merci
0: quoi ce week-end
14: beaucoup.
0: Match ce soir ou vous venez au festival peut-être faire un petit tour?
14: Match.
0: Voilà, vous allez regarder ça à la maison ou dans un bar ou...
14: À la maison.
0: Bière pizza.
14: Ouais. Voilà. Ouais.
0: Allez, merci à vous, Marie-Vonne. Bon week-end à Brest.
14: Merci.
0: Salut, Marie-Vonne. À très bientôt. Quel amour.
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0: Et on se retrouve d'ici quelques instants après ceux qui passeront, notamment à 22h20 sur scène, ici au festival à Plougonvelin. Voici Sidi Watchou et on se retrouve dans un instant pour l'info à 18h.

0: C'est Liwet Show avec ici Brésil que vous retrouvez sur scène à 22h20 depuis le festival à Plougonvelin. Et puis il y a aussi l'Irréductible à Quimper où Charles Doré jouera dans quelques minutes maintenant. On aura Zaz à 20h ou encore Skip de Use aux alentours de 21h30.
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3: Amis du soir, bonsoir. Vous nous rejoignez, belle soirée avec nous, il est 18h. À 18h. L'info en direct, Corentin Dévé, bonsoir.
4: Bonsoir Baptiste, bonsoir à tous. C'est un nouveau coup dur pour la fonderie de Bretagne. Les salariés ont appris tout à l'heure qu'elle allait demander son placement en redressement judiciaire un peu plus d'un an après son rachat par Europlasma. Un CSE extraordinaire est convoqué mardi prochain. La promesse de diversification dans l'industrie de la défense n'a pas été tenue. Et depuis janvier, la fonderie était à l'arrêt après l'incendie d'un four. L'activité devait reprendre ce mercredi. Le délégué à CGT, Éric Guyomard, a l'impression d'avoir été mené en bateau.
5: Il n'y a eu aucun apport de ce repreneur. On a vécu sur nos acquis les 6 premiers mois. On a ramassé pas mal d'activités partielles. Eux nous trimballaient en nous disant qu'ils allaient nous amener des volumes importants de munitions, de défense. Nous, on a développé notre obus. On a fait la conception tout seul. Les tests venaient d'être réalisés la semaine dernière. On attendait les résultats, on devait redémarrer là. Les planètes commençaient à s'aligner et puis boum, là ils nous balancent un redressement judiciaire. Ça fait plusieurs mois qu'on alerte qu'en CSE, on n'a plus accès à la trésorerie de l'entreprise, ce qu'on avait avant. Donc là, on est en redressement judiciaire, mais jusqu'à ce qu'il y ait des sous dans la trésorerie. Et vu qu'on ne connaît pas l'état de la trésorerie, on ne sait pas combien de temps le redressement judiciaire va durer.
4: Le CSE aura donc lieu mardi prochain. L'entreprise est en cessation de paiement. Le député écologiste du Morbihan, Damien Gérard, réagit dans un communiqué. Il demande d'urgence au ministre de l'Industrie et au Premier ministre de mettre sous tutelle par une nationalisation temporaire la fonderie de Bretagne. Le conseil municipal de Brest a approuvé ce matin la création d'une police municipale, un service déployé à partir de décembre prochain. Brest était la seule grande ville de France à ne pas encore en avoir. C'était l'une des promesses du nouveau maire, Stéphane Roudot. L'objectif est d'avoir 150 agents à l'horizon 2032. Coût de cette création, plus de 2 millions d'euros, cofinancé par l'État et le département. L'opposition dénonce, elle, un projet démesuré et trop cher. Toujours aucune trace du septuagénaire disparu depuis mardi à Plouganou, dans le nord du Finistère. Après une battue organisée ce matin, la gendarmerie annonce étendre ses recherches à toute la Bretagne. L'homme aurait pu être pris en stop et transporté à Concarneau, dont il est originaire, hypothèse avancée par les gendarmes qui rappellent qu'il souffre d'Alzheimer et s'exprime peu. Il était vêtu d'un t-shirt gris foncé, d'un short noir et portait une casquette bleu marine au moment de sa disparition. Vous retrouvez sa photo et toutes les informations sur ici.fr. Après des jours de canicule, on respire bien mieux sur la pointe bretonne. Fin de l'épisode de pollution à l'ozone déjà et retour de température plus fraîche autour des 25-30 degrés. Ça reste quand même assez élevé. Mais cette forte baisse par rapport aux 40 degrés de la semaine s'est aussi accompagnée de forts orages. Le Finistère et les Côtes d'Armor ont été particulièrement touchés, comme à Pleumeur-Baudou dans le Trégor, où une maison a carrément été traversée par la foudre. Heureusement, les locataires n'ont pas été blessés, raconte Marie-Louise Drogneau, la maire de la commune.
6: Il y avait une chaleur comme jamais je n'ai vu de chaleur, mais c'était épouvantable. Et au beau milieu, tout, il s'est mis à pleuvoir. Et après, des grêlons, mais des grêlons qui étaient importants. Puisque moi, j'ai pris ma voiture, j'ai voulu rentrer chez moi. Ça cognait dans tous les sens, les grêlons. C'était incroyable. Après, il y a eu du vent, comme une tempête, tout simplement. De la pluie torrentielle, du tonnerre, des éclairs. On m'a appelé pour me dire qu'il fallait que j'aille 14 crèches qu'elle a gardé rien. Parce qu'il y avait la foudre qui était tombée dans une maison. Donc je suis allée, il y avait les pompiers, effectivement, là. Les gens, c'était des locataires, et ils m'ont dit, venez voir, rien n'a brûlé, si vous voulez. Ça, la foudre est vraiment rentrée dans la maison, a suivi le chemin électrique et est ressortie. Ça a traversé les arbres pour aller sur cette antenne-là, pour faire le trou dans la maison, et puis pour redescendre. Et le monsieur qui était en train de regarder les éclairs avec son téléphone, parce que les éclairs avaient une couleur qui me disait bleu et rose, son téléphone est tombé à terre.
4: Marie-Louise Drogneau, maire de Pleumeur-Baudou, au micro de Delphine Gauthier. de chaud. On l'a dit, la température de l'air baisse nettement par rapport aux derniers jours, moins de 30 degrés sur une grande partie ouest de la Bretagne. Le Morbihan reste tout de même en vigilance orange canicule, vigilance jaune pour le Finistère et les Côtes d'Armor. L'épisode de canicule se déplace vers l'est où 50 départements sont ce soir en vigilance rouge. Ils seront 37 demain matin. Dans l'eau aussi, les températures sont montées très haut, 22,5 degrés dans le golfe de Gascogne mercredi. Des températures dignes d'une fin de mois d'août, alerte Thibaut Guinaldo, chercheur au Centre National de Recherche Météorologique. L'eau devrait normalement être autour des 18 degrés. Ce sont toutes les eaux littorales de l'Hexagone qui sont touchées par des canicules marines. Le golfe de Gascogne, soumis à des fermetures chaque hiver depuis 3 ans. Une nouvelle fermeture aura lieu début 2027 pour lutter notamment contre les captures accidentelles de dauphins. Ce vendredi, le tribunal administratif de Paris ordonne à l'État un plan national d'action pour protéger les cétacés dans le golfe, avec notamment des mesures pour permettre de réduire ces captures accidentelles dès l'hiver prochain.
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4: Et on repart au estival avec vous, oui. Baptiste, un petit point sur la météo, ça doit être agréable là-haut.
3: Bah écoutez, c'est beaucoup mieux, hein. C'est clair que ces derniers jours, puisqu'on a suffoqué, on a suinté, comme dirait l'autre. Et là, en fait, ça va être encore du soleil pour demain. Et ça, c'est une bonne nouvelle, et du moins des températures bien meilleures, puisqu'on en rentre aux 15 et 18 degrés d'annoncer au réveil en Bretagne dès demain matin. Et puis pour donc demain samedi, plutôt dans l'après-midi, on aura 26 degrés sur Ploudalmézeau et Brest, 28 à Quimper, 25 à Douarn, on aura 29 dans le secteur de Carhaix également, 29 à Lorient, même chose à Plouet, Gourin, jusqu'à 31 à Pontivy et Beau. C'est là qu'il va faire le plus chaud aussi, a priori, hein, selon Météo France pour demain. Et puis si vous êtes dans les Côtes d'Armor, on aura 29 sur Guingamp, 27 degrés sur Saint-Brieuc-et-Lagnon et 28 du côté de Rostrenin. Et puis dimanche, risque d'averse assez léger, hein, sur les Côtes d'Armor et le centre-Bretagne dans l'après-midi. On vous souhaite un très bon week-end. On est en direct avec vous jusqu'à 19h, les amis.
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3: Allez, vous restez là. Oui, Len Marlin, c'est tout de suite. Et on se retrouve toujours en direct du Westival à Plougonvelin. 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Ici, il fait beau. 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Et ici, il y a vos artistes préférés. Avec ce soir, Madinane qui est en train de jouer en ce moment. Cindy Watch, Olivier Dredd. Christian Olivier sera d'ailleurs avec nous sur le plateau. Venez nous rejoindre. Il reste des places, les amis, depuis Plougonvelin. C'est parti.

0: locale, musique, bonne humeur et festival en direct de Plougonvelin, les amis, jusqu'à 19h pour une belle émission spéciale. Venez nous rejoindre, il reste des places d'ailleurs.
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0: J'en profite aussi pour remercier nos chers et tendres techniciens, régisseurs, Jack, Laurent et Laurent, parce qu'il y a deux Laurent aujourd'hui. On a également Olivier, qui est donc à Quimper en régie, et puis Daniel au standard d'ici. Bray Zizel, merci à tous. Voilà, on a donc sorti nos studios, c'est le début du week-end, vous êtes sur les routes, bah vous nous écoutez depuis Plougonvelin. Alors, où sommes-nous à Plougonvelin? Je le rappelle, nous sommes à la pointe Saint-Mathieu. Nous sommes au bout du monde de ce phare Saint-Mathieu, où il y a ce beau Westival. C'est la première fois qu'on se déplace pour ce petit festival qui fait, on va dire, 4000 personnes à peu près par soir. Ça dure aujourd'hui et demain. Deux jours de fête, 450 bénévoles, 12 groupes de programmés. Et donc, voilà, le public qui arrive, parce qu'ils ont ouvert les portes aux alentours de 16h30. Voilà, le public qui arrive donc petit à petit pour voir les artistes préférés. On aura Madeline Anne sur le plateau aussi tout à l'heure, qui va nous réserver une petite surprise. Je vous en dis pas plus, il va falloir rester avec nous, ce sera juste avant 19h, elle viendra jouer en live. Mais a priori, pas n'importe quel titre. Voilà. On aura dans quelques instants Christian Olivier, tête d'affiche aussi de ce festival et notamment de cette journée. Ce sont donc les têtes raides qui viendront sur le plateau d'ici Bray Zizel dans quelques instants. Et puis vous qui arrivez, vous qui venez, n'hésitez pas. Venez nous rejoindre ici depuis le Westival à Plougonvelin. On va se retrouver d'ici quelques instants. Et puis, on aura aussi des bénévoles qui seront présents. On parlera de la buvette parce que il y aura la responsable de la buvette. Il fait chaud, il a fait chaud, il fait encore chaud. Et ben, il faut se désaltérer. Pour ça, c'est important. Et puis, on évoquera notamment les infos pratiques, le camping, la restauration et les différents accès où vous pouvez venir nous voir. On salue aussi Nolwenn Corr, tiens, chef étoilé qu'on a vu passer sur le site. Alors que les gens arrivent, on se retrouve dans quelques instants après les Pogs.

0: Les Pogs. Alors pourquoi les Pogs? Parce qu'il y aura un tribute des Pogs aussi qui sera présent sur le festival et ça va se passer demain où ils joueront à 18h35 le Westival où nous sommes en direct. Les amis, jusqu'à 19h dans ce superbe site qui est la Pointe Saint-Mathieu. Venez nous rejoindre, il reste des places d'ailleurs pour ce soir.
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0: Et on salue Nolwenn Corr de l'hôtellerie de la Pointe Saint-Mathieu qu'on a vu passer ici puisqu'ils ont un partenariat avec ce beau festival. Il est sur notre plateau et c'est toujours un plaisir de l'accueillir. On l'avait déjà fait mais par téléphone. Christian Olivier, les Têtes Raides, il est avec nous, salut.
3: Bonjour.
0: Je suis ravi de vous retrouver, ça fait bien plaisir. Bien arrivé, tout bien, bel accueil, beau petit festival, ah,
3: c'est
0: belle
3: vraiment
0: découverte.
3: Accueil magnifique, site magnifique, ouais. Adorable, donc voilà, il y a tout pour faire une belle soirée.
0: Voilà, et donc vous jouerez tout à l'heure, bien sûr, pour le public. Alors j'ai plus l'horaire exact en tête.
3: Je crois que c'est
0: 20h30.
3: Hein,
0: 20h30 sur la scène principale de festival. Les Têtes Raides et la Bretagne, c'est une longue histoire, Christian.
3: Ah bah c'est on a démarré les premiers concerts, ça jouait dans l'Est, à Paris et puis en Bretagne quoi. Voilà, on montait dans le camion. Ça, il y a des jours on savait même pas où on jouait,
0: ah
3: mais
0: ouais.
3: On trouvait des lieux. Hein, je veux dire parce qu'en Bretagne c'est une terre de musique bien sûr,
0: c'est ça, de festival,
3: de festival, de lieux de concerts, de café concerts beaucoup. Et c'est vrai que ben voilà, on a vécu plein d'histoires en Bretagne. Ça, c'est
0: ça, peut, ça peut aider à inspirer pour les chansons aussi quand on est en Bretagne.
3: Celle-là ouais. Fait. Voilà, ce soir on va interpréter en plus. Bon voilà, il y a le phare là de la pointe Saint-Mathieu ouais. Et dans Têtes Raides il y a un morceau qui s'appelle Le Phare et qu'on va interpréter tout à l'heure quoi.
0: Et
3: voilà,
0: s'il
3: quoi.
0: Est allumé en plus à ce moment-là, là on
3: ah
0: est
3: bah
0: juste
3: nous, on sera allumé aussi.
0: J'imagine bien. Bah ouais, sur scène vous êtes un petit paquet mine de rien. Moi je me souviens aussi les Vieilles Charrues, une longue histoire aussi sur ce festival. On peut ouais. Raconter un peu. Il y avait une première partie de Johnny.
3: On avait déjà fait un passage hein, ouais. En 2001 avant de faire la première partie de Johnny. On avait déjà fait les Vieilles Charrues à l'époque et on était revenu effectivement faire la première partie de Johnny. C'est moi qui avais fait la demande d'ailleurs. Mon producteur m'avait demandé, enfin, il se demandait un tout petit peu pourquoi et voilà quoi. Mais ça avait été aussi une très belle soirée. Mais voilà, la Bretagne, c'est les Vieilles Charrues, mais c'est pas que les Vieilles Charrues.
0: Ah, bien sûr.
3: Il y a tout un tas de festivals, de lieux, voilà, où on s'est produit quoi.
0: Alors qu'est-ce qu'on va pouvoir retrouver sur scène ce soir? Des classiques, quelques inédits. Qu'est-ce qu'on réserve au public
3: morceaux,
0: breton
3: ouais, il y a des morceaux qu'on n'a pas joués depuis très longtemps.
0: Ouais.
3: Et puis, bah, les, voilà, on est là pour se retrouver, pour se redonner à la fois de l'énergie, du plaisir et d'être heureux d'être ensemble pour partager ça en ce moment. Puis en ce moment on a besoin de ça,
0: ouais.
3: de retrouver ce contact, ce partage des belles choses quoi.
0: Vous vous êtes rendu compte aussi qu'au fil des années avec les Têtes Raides, le public change, je veux dire il y a des plus jeunes aussi qui découvrent cette musique aussi aujourd'hui même.
3: Ben ouais on...
0: Des parents qu'on voit peut-être leurs enfants.
3: On va pas tarder à attaquer la troisième génération. Non mais c'est super, il y a des jeunes qui effectivement découvrent Têtes Raides, qui ont été biberonnés, on va dire,
0: ouais.
3: Un petit peu à Têtes Raides et c'est super quoi, voilà, de pouvoir faire entendre ça aujourd'hui. C'est vrai que il y a beaucoup de musique avec des machines. J'ai absolument rien contre les machines parce que j'en utilise aussi sur d'autres projets, sur mes projets surtout personnels solo en Christian Olivier. Mais c'est vrai que aujourd'hui, il y a des, je sais qu'il y a pas mal de jeunes qui voient des cuivres, un accordéon, des guitares, des voilà.
0: Vous étiez au théâtre aussi il y a pas longtemps.
3: On a fait le théâtre de Jazzé à Paris pendant 3 semaines au mois de janvier là, et voilà. Et c'était une aventure. On aime bien nous. Enfin moi. Aussi de mon côté, mais Têtes Raides, de s'installer dans des lieux, des fois, et rester pendant 3 semaines, 4 semaines, 6 semaines, c'est
0: arrivé. Ouais, c'est ça, ouais. S'installer, voir
3: installer,
0: un public,
3: puis
0: c'est ça.
3: Voilà, puis comme
0: différent
3: ça, c'est,
0: soir,
3: c'est aussi voilà différent, puis c'est aussi qualitatif niveau du spectacle, puisque voilà tout est installé, il n'y a plus qu'à faire mieux que le soir d'avant, quoi.
0: On a le temps de s'imprégner des lieux, quoi, en fait, quand on est dans ce genre.
3: Complètement, on habite. Puis un lieu, là, on voit le site aujourd'hui, c'est pas anodin. Enfin, ce que je veux dire, quand on joue dans un lieu, on habite un lieu, que ce soit en extérieur ou dans une salle, et donc ça participe bien entendu au spectacle, quoi.
0: La suite, c'est quoi? Les Têtes Raides, d'autres dates à venir aussi, d'autres festivals,
3: tournée,
0: ça y est.
3: Ouais, c'est en tournée festival. On est sur une quinzaine de dates en festival. Voilà. Et puis après, moi, je repars sur un album Christian Olivier en solo,
0: okay.
3: Quoi, puisque j'ai sorti déjà 4 albums moi en solo. Et puis Têtes Raides, on va voir comment ça. voilà comment ça bouge, ça va pas être tout de suite, mais de toute façon, Tetrad, il est là, de toute façon.
0: Oui.
3: Il est là, on a fait les 30 ans de Ginette, il faudra bien qu'on passe les 40 ans de Ginette, quoi.
0: Évidemment. Merci en tous les cas de nous faire voyager, de nous apprendre plein de choses aussi, et puisqu'on voyage aussi dans votre musique et d'avoir marqué des générations. En tous les cas, c'est chouette. Merci beaucoup, Christian Olivier. Des têtes raides qu'on peut applaudir,
3: bonne
0: mesdames,
3: soirée.
0: Messieurs,
3: bonne
0: sur le plateau d'ici Brésil.
4: Merci.
0: Et il reste des places, venez nous rejoindre d'ailleurs si vous voulez voir les têtes raides en concert. Merci à Christian, on va se retrouver dans un instant, pourquoi pas. Écoutez l'identité des têtes raides sur l'antenne d'ici Brésil. Merci Christian, merci à toutes et à tous. On est en direct.

0: Les Tetraeds, avec votre radio ici, Brésil est toujours en direct pour ce début de week-end avec vous jusqu'à 19h depuis le Westival. Nous sommes au bout du monde à la pointe Saint-Mathieu. Vous restez avec nous, on se retrouve dans quelques secondes.
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0: À Plougonvelin, Finistère, mesdames, messieurs, bienvenue au Westival pour la troisième édition avec notamment sur scène ce soir, vous l'avez compris, les Tetraeds, Madeleine qui vient de finir de jouer, qui nous rejoindra sur le plateau dans quelques instants. Je rappelle qu'elle nous fera une surprise d'ailleurs sur ce plateau, donc restez bien avec nous. Mais il y a des bénévoles aussi sans qui il n'y aurait rien ici sur cette pointe Saint-Mathieu, du moins ce festival, et nous avons Vanessa qui est avec nous. Vanessa, bonsoir.
4: Bonsoir.
0: Dans les starting blocks. Oui, à fond les ballons.
4: À fond.
0: À fond depuis combien de temps maintenant?
4: Ah bah depuis l'année dernière déjà.
0: Oui. Ah oui.
4: À peine fermé, on a recommencé.
0: C'est ça. On prend peut-être 15 jours au moins de vacances quand même.
4: Oui, voilà. Hein,
0: vous êtes l'un des premiers festivals aussi, le Westival de la saison.
4: Oui.
0: Faites en Bretagne du moins. Vous vous occupez de quoi, Vanessa?
4: Moi, je suis responsable des buvettes.
0: Ah, il y en a combien?
4: 5.
0: 5 buvettes.
4: Voilà.
0: Qu'est-ce qu'on y retrouve dans les buvettes ici? Tout est local, tout est...
4: Bière, ouais. Beaucoup de bière.
0: J'imagine. C'était la canicule, hein. Il faut bien se récompenser, on a droit.
4: Il faut s'hydrater.
0: Voilà. Effectivement, bien parler, le micro collé. Voilà. Okay. Et donc, quand on est responsable comme ça, on gère combien de bénévoles aussi?
4: Là, cette édition, 120.
0: 120 bénévoles.
4: Voilà.
0: Ok. Alors, qu'est-ce qui a fait que l'aventure a commencé pour vous ici, dans ce festival?
4: Moi, j'ai commencé il y a 3 ans, simple petite bénévole qui venait donner un coup de main. Et puis, on s'est pris au jeu avec les copains. Et on s'est dit, pourquoi pas grandir tous ensemble. Ouais. Et puis une tâche plus une autre tâche plus une autre tâche, et puis on est responsable buvette au bout de 3 ans.
0: Voilà.
4: Et c'est top.
0: Et le rôle du responsable buvette, faut gérer les stocks, faut gérer les gens. Les stocks. Qu'est-ce qu'on fait?
4: On gère les stocks, on monte les buvettes, on remplit les tireuses, on gère absolument tout, on gère les plannings, voilà. On essaye de détacher chaque responsable sur sa partie à lui.
0: Vanessa, vous serez capable de me dire combien de litres de bière par an?

0: Mais là, le coup de cœur, moi, c'est la Pegatina.
1: La Pegatina,
0: ouais.
1: Qui jouera donc ce soir.
0: Ouais, c'est vraiment cet esprit band là qui joue tous ensemble, qui s'amuse et qui s'éclate, ouais, ça, c'est chouette.
1: Et donc c'est à voir également ce soir. Bon, la suite c'est quoi là? On va de buvette en buvette.
0: Ouais, on check que tout se passe bien, dans la bonne humeur, dans la joie, que tout le monde sourit, que tout le monde est à boire, que personne n'attende, au minimum en tout cas. C'est un peu l'esprit du Westival.
1: Je voulais vous demander, est-ce que vous recrutez encore des bénévoles, peut-être pour l'année prochaine? Vous êtes toujours en recherche de bénévoles aussi, si on veut tendre, tenter l'aventure aussi.
0: Il ne faut pas hésiter à s'inscrire quand on ouvre, quand on voit passer sur les réseaux et qu'on ouvre les inscriptions aux bénévoles, il ne faut pas hésiter.
1: Merci beaucoup Vanessa
0: d'avoir
1: été avec nous. Bon courage en tous les cas pour ces deux jours de fête ici depuis Plougonvelin, alors que les gens arrivent là sur le site petit à petit. On est sur deux sites différents. On est au niveau de l'enclos et juste après nous, c'est la Seine et les événements qu'il y a tout autour. Alors à côté de moi, il y a la Safe Zone. Alors qu'est-ce que c'est la Safe Zone? C'est-à-dire que quand vous avez un petit peu trop bu chez Vanessa, vous pouvez... Oui, ils sont là! Ils nous font coucou! Ils sont là, voilà, les bénévoles de la Safe Zone, où vous allez pouvoir, bien sûr, souffler dans le bignou, comme on dit, à la maison, bien sûr, avant de reprendre la route. Et c'est important, bien sûr. Il y a Westy Payette, si vous voulez vous faire maquiller. Il y a des stands d'artisans locaux, des jeux pour les enfants. On a également, donc on l'a dit, plusieurs buvettes et restauration 100% locale, avec même des frites maison, ça c'est hyper classe. Donc voilà, venez nous rejoindre, on se retrouve d'ici quelques instants. On aura avec nous Maïna, on parlera d'infos pratiques de camping, restauration, les accès différents. Si vous avez prévu de venir ce soir ou demain, on vous dit tout dans quelques instants sur votre radio. 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
1: Et puis une autre idée de sortie, même un bon plan sur un autre festival. Ce week-end, direction Quimper, où s'ouvre aussi ce soir l'irréductible festival du beau monde, comme Julien Clerc demain soir, la chanteuse Zaz, Charles Doré ce soir, Tagada Jones, Feder ou encore Matmata, d'attendu pour la soirée de dimanche, soirée de clôture.

0: Sachez qu'il reste une toute petite poignée de billets en vente pour la journée du dimanche. Rendez-vous sur irréductible-festival.fr dès maintenant pour les infos pratiques.
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3: Merci à Jack, Olivier, Laurent, ils sont tous là, nos techniciens également, et puis au standard aussi, Daniel, ce soir, avant le début de ce week-end, où nous sommes à l'Irréductible Festival, on revient dans quelques instants, après un bon Kylie Minogue pour vous

0: Kylie Minogue avec ici Brice Zizel. On se retrouve dans quelques instants depuis l'Irréductible Festival. Les amis, vous restez. Non, depuis le Westival, pardon, depuis Plougonvelin, l'Irréductible, c'est à Quimper et c'est aussi ce week-end.
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3: Celtas Cortos, la Pegatina, les Têtes Raides, Madeline Anne qui vient de finir de jouer d'ailleurs, elle sera sur notre plateau pour une petite surprise, je dis ça, je dis rien, je rappelle que nous sommes en direct du Westival, ça y est, top départ pour la saison des festivals, les amis, avec le public qui rentre depuis 16h30 maintenant sur le site du Westival à Plougonvelin, venez nous rejoindre, il reste quelques places pour ce soir, d'autres bénévoles, il y en a plein des bénévoles ici. Et ils sont d'arrache-pied pour que tout se passe bien. On a Maïna qui est avec nous. Bonsoir Maïna.
4: Bonsoir.
3: Je suis ravie de vous retrouver. Bon, comment ça se passe là depuis le début? Il y a eu le montage, ça a commencé quand le montage?
4: Eh bien écoute, ça fait une semaine qu'on est en train de monter, qu'on est à peu près 60 à 100 bénévoles par jour.
3: Ah oui.
4: Voilà, on fonctionne comme une entreprise, hein, donc on a tout un staff qui nous entoure, tout était organisé, tout était planifié. Mmh. Et ça se déroule plutôt bien, un petit peu mieux que les autres années. On est plus rodé et voilà, chacun a plus en plus d'autonomie et ça se passe plutôt bien.
3: Alors je rappelle que c'est 4000 festivaliers par soir quand même. Il reste des places pour ce soir, on le rappelle encore. Hein.
4: Tout à fait.
3: Ceux qui veulent venir, n'hésitez pas.
4: Ah, il est pas billetterie trop tard,
3: sur place.
4: Au contraire.
3: En fait,
4: oui, billetterie sur place. Demain, on est à guichet fermé, on est ravis. Donc on a 1000 festivaliers de plus. Mm-hmm. Donc ça, on est plutôt contents, c'est un succès. Il n'y a pas besoin de pousser les murs, il y a la place. Donc on est ravis. Et ce soir, il y a encore de la place pour ceux qui veulent venir en dernière minute.
3: Et j'en profite pour remercier Yann encore pour son accueil, le directeur du festival. Merci Yann. Bah, viens. Voilà, alors, Yann, c'est le direct, on est là, on est bien.
4: Yann, c'est le vice-président, mon grand frère. Et voilà. On a Kevin qui est président et moi, trésorière. Voilà.
3: Encore enfin, merci Yann, c'est vraiment top, c'est familial ce festival. Et toi, tu voulais que ça reste familial?
5: Non,
3: enfin, que ça reste 4000, pas plus, quoi.
5: Ah oui, c'est, ça,
3: c'est plutôt comme ça, quoi.
5: Ouais, c'est ça, c'est...
4: En fait, on veut cette chaleur humaine, on veut que les gens ne se perdent pas, on veut que les gens n'aient pas peur de venir en festival. Mais on a plein d'anecdotes aujourd'hui, des gens qui viennent nous voir et qui nous disent c'est le premier festival que je fais et je me perds pas. Et voilà, c'est ce que les gens recherchent.
3: Yann.
5: Exactement, ouais, c'est tout à fait ça. On tend physiquement, comme je te disais, Baptiste, tout à l'heure, que musicalement également, on veut une musique qui nous ressemble.
3: Ouais.
5: Puisque, comme je le dis souvent, c'est la musique qu'on écoute chez nous, dans notre salon, depuis qu'on est gamin.
3: Quand on prend l'apéritif sur la terrasse, exemple.
5: Exactement, et puis on veut faire découvrir aussi des styles de musique que nous on écoute à une population qui est parfois plus jeune et qui connaît pas forcément les artistes qui passent. Et c'est là, il faut créer la différence avec c'est de la musique actuelle mais qui est un petit peu plus ancienne, je dirais, que ce qu'on peut trouver sur d'autres festivals. Et c'est voilà, comme j'explique souvent aux plus jeunes, vous connaissez peut-être pas la programmation, mais venez sur le site et vous allez voir qu'avec la musique que nous on écoute, on s'amuse et on s'éclate et on a vraiment des super artistes.
3: Alors là, ça y est, le festival est lancé, on le rappelle quand même. Tout se passe bien pour le moment. Les gens arrivent petit à petit. Ils voient ce beau village. Après, ils rentrent sur le site pour la scène. Donc là, Madinana a joué.
5: Madinana a joué. Là, il y a Télégraphe qui est en train de se préparer.
3: Bon.
5: Donc tout va comme il faut. Les artistes sont arrivés. Sidi Wacho vient d'arriver. On a la Pegatina qui arrive dans 1h15. Je viens de les avoir au téléphone à l'instant.
3: Très bien.
5: Donc voilà, tout va bien.
3: Tout va bien. Alors venez nous rejoindre. Maïna, petite question aussi pour toi là. Si on veut dormir sur place, il y a le camping aussi, c'est gratuit.
4: Alors on avait 400 réservations pour le camping et je crois qu'on peut continuer à remplir un petit peu. Donc voilà, pour ceux qui voient la belle météo et dormir à la belle étoile,
3: là,
4: c'est plutôt une expérience sympa.
3: C'est même conseillé.
4: Mais c'est le moment idéal pour camper, c'est sûr.
3: Merci beaucoup Maïna, merci Yann. On retrouve Madeline d'ici quelques instants sur votre radio, ici Breizh-Izel. Mais pour le moment, l'heure pour nous de prendre un petit cours de breton. Et Brézonné Clément Soubigo est avec nous ce soir.
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6: Aujourd'hui, je vais vous parler d'un mot que l'on pourrait croire breton, mais qui ne l'est pas, c'est le mot kermesse.
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6: Rien que de le dire, je sais que ça évoque déjà à tous des souvenirs. De stands, de casse-boîtes, de poissons rouges, de courses en sac à patates. Kermesse, en breton, ça se dit kermesse. Alors, à l'origine, ça vient de kerk et miss, c'est du flamand. Donc, pour le breton, kermesse, vous mettez juste un S à la fin, c'est plus facile, à Hermès. La fête tant attendue par les enfants pour bien fêter la fin d'année scolaire. Pour une kermesse réussie, il faut déjà une cour d'école. Ça peut servir. Heur Pors School. Pors, c'est le port, le porche, la cour. Art Pors School, la cour d'école. Ensuite, on va y mettre des stands. Stall, stalliou. Ça passe en breton pour parler des stands. Heur stall, une étale, un étal, donc un stand. Vous savez, ce qu'on trouve sous les jolies bâches vertes, jaunes ou rouges. Stalliou, art stalliou. Et dedans, il faut différents jeux. Par exemple, Sacha Varar Gordon, le tir à la corde, Sacha Varar Gordon, ou encore Rory Kiliou, des Ki, ou le fameux Hwarizar, le jeu du sac à Hwarizar. C'est la version bretonne de la tombola. Hwarizar, pas de kermesse sans tombola évidemment, à Hwarizar. On ajoute le spectacle des enfants, à Badenavuga, allez. Et si vous retenez déjà tout ça avant la kermesse de dimanche, ça sera pas mal. Hwarizar, la tombola, Staliou des stands pour school, la cour d'école, à Badenavuga, allez. Le spectacle des enfants.
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6: Et on va terminer avec un nom de ville pour changer. Une belle ville, bien située dans le Morbihan, c'est la ville de Vannes. Alors son nom breton, c'est Gwenet ou Djuenet, en prononciation du breton du Morbihan. Gwenet, ça vient de Gweten, en moyen breton. Et ce mot vient du gaulois, et c'est devenu Veneti chez les Romains, pour désigner le peuple gaulois qui vivait dans ce secteur, et dont on connaît les talents de navigateur grâce au témoignage de Jules César. Gwenet n'était donc pas le nom de la capitale des Vénètes, mais le nom du peuple Gwenet, qui donne Gwenedat, un habitant, Gwenedis, des habitants des Vénètes ou des habitants de Vannes. Je vous dis à très bientôt, da henta.
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3: Merci beaucoup Clément Soubigou. Dans quelques instants, Madeleine Anne, évidemment, en direct sur votre radio. On parlera musique, bien sûr, d'actualité musicale, puisque vous la retrouverez un petit peu partout, en Bretagne aussi cet été, dans divers festivals. Voilà, on se retrouve dans quelques instants, évidemment, un titre que vous avez évidemment découvert sur votre radio, Brésil. Ça s'appelle Jusqu'au bout, Madeleine Anne, avec nous sur votre radio.

0: et ça tombe bien, nous aussi. Elle s'appelle Madeleine Anne, c'est le groupe que vous adorez qui vient de jouer sur scène. Car oui, nous sommes au Westival ce soir à Plougonvelin et on retrouve Madeleine Anne en direct.
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0: Accompagné de Gaëtan, salut à tous les deux.
3: Salut. Salut.
0: Ah, je suis ravi de vous retrouver.
3: Ben oui, ça faisait longtemps.
0: Mais ça faisait longtemps. Au moins une fois par an, je crois.
3: C'est ça.
0: Oui, c'est un peu ça.
4: Ouais,
0: bon, on est content de vous avoir là, parce que c'est vrai que beaucoup d'auditeurs nous le disent encore aujourd'hui. Ils vous ont découvert grâce à Ici Brézizel aussi, car vous êtes joué dans la playlist depuis quelques mois, voire années maintenant, il faut dire, hein, puisque il y a eu déjà deux albums. Si ma mémoire est bonne.
4: On vous remercie parce que depuis le début du projet, en fait, vous nous suivez et vous nous soutenez.
0: C'est incroyable tout ce qui se passe et tout ce qui s'est passé pour vous. L'ascension, ça commence avec une chanson et puis ça finit avec deux albums. Une nouvelle chanson plan de carrière qui est sortie récemment. Peut-être une petite surprise tout à l'heure. Enfin, voilà, on verra ça. Comment ça s'est passé là sur scène? Parce que vous avez ouvert le bal.
3: Oui, tout à fait.
4: C'était bien cool.
3: Ouais, carrément, parce que déjà le site il est incroyable, donc ça donne vraiment des good vibes. Les gens ont l'air tellement heureux d'être là. Voilà.
0: Ça fait du bien.
3: Après avoir survécu à cette semaine d'enfer.
0: À qui le dis-tu?
3: Voilà.
0: Ça le tend pour les gros, comment dire.
3: Je dis ça moi aussi.
0: Ah bah tu vois. C'est clair.
3: Ouais. Donc non, super, énergie positive là, c'était top. Ouais.
0: Bon, la suite, là, vous avez fait des résidences peut-être pour partir sur la saison des festivals. Vous avez bossé, vous avez répété aussi.
4: Oui, on a bossé au mois d'avril au Novo Max à Quimper.
0: Ah oui, ok.
4: Pas loin de chez vous.
0: Ouais.
4: Et on a répété hier encore pour aujourd'hui.
3: C'est ça, on avait des nouvelles chansons, donc forcément un peu de boulot de préparation et puis tout ce qui est un peu chorégraphier le spectacle, quoi, pour donner. Un beau show pour le public.
0: C'est ça, et puis je rappelle aussi, hein, si on a loupé Madeleine Anne ce soir, il y aura un retour sur scène aussi ce dimanche à Quimper pour un autre festival qui est l'Irréductible Festival. C'est bien ça.
3: Oui,
0: exactement.
3: Ouais. On commence fort.
0: L'album Yes suit son petit bonhomme de chemin maintenant, sorti février 2025. On se souvient, un album aux multiples couleurs musicales. Avec un peu de recul aujourd'hui, qu'est-ce qu'il raconte aussi cet album? Si on peut rappeler aussi aux auditeurs qui étaient différents de celui d'avant.
3: Bah en fait c'était l'envie de raconter des nouvelles histoires et puis d'ouvrir un peu l'auditeur à d'autres langues, puisque par rapport à Neves Amzer qui était 100% breton, là on avait des chansons en français et en anglais. Voilà, l'envie de faire passer aussi des messages et mais toujours dans cette couleur pop rock qui nous tient à cœur grâce à la DA de Gaëtan qui est là, voilà.
4: Ouais.
0: Oui, Gaëtan.
4: Ouais, je m'attendais pas à celle-là.
0: Gaëtan qui est donc à la guitare, pour celles et ceux qui ne le savent pas. On va vous écouter tout de suite.
3: Oui.
0: Alors, attends. Avant, il faut dire que c'est une surprise. Qu'est-ce que vous allez faire pour Ici Brézizel en direct pour la Bretagne?
3: On va vous chanter un titre en exclusivité, qui s'appelle Fille Facile, qui sortira à la fin de l'été.
0: Waouh.
3: Fin août, voilà, donc. Petite exclue parce qu'on aime bien qu'ici Brézizel ils aient des petites exclus puisque vous fidélité récompensée.
0: Bon bah c'est parti, Madeleine Anne en acoustique accompagnée donc de Gaëtan. Madeleine, mesdames messieurs, applaudissements depuis le Westival. Madeleine Anne est donc sur la scène de votre radio ici Brézizel et en direct Jingle Live.
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0: Maintenant c'est à vous.

0: Madeline Anne en live, s'il vous plaît, applaudissements, c'est une exclusivité. Merci Madeline, je te laisse rejoindre le plateau depuis le festival à Plougonvelin où nous y sommes toujours en direct encore quelques minutes. Voilà, donc on le rappelle, c'est un cadeau, c'est une surprise.
1: Fille facile,
0: nouveau single qui sort
1: le 28 août.
0: Mesdames, messieurs, et que vous entendrez évidemment sur l'antenne de votre radio ici, Brésisel, qui présage donc d'un nouvel album.
1: Bah oui.
0: Bien sûr, évidemment.
1: Elle belle juste.
0: Alors il y a un autre titre qu'on joue aussi en ce moment, Plan de carrière, c'est rigolo. J'ai entendu réécouter encore. Il y a une version acoustique, une version en breton et une version en français aussi qu'on diffuse à la radio. En gros, un message qui dit: laissez-moi faire la musique que j'ai envie de faire. Je suis pas obligé d'entrer dans une case ni de plaire à tout le monde.
1: C'est ça.
0: Je dis bien vrai?
1: Ben oui.
0: En gros, foutez-moi la paix, quoi. Laissez-moi tranquille.
1: C'est ça. Comme on dit en breton, queda garat war en autre. Ça veut dire allez chier sur la côte si vous êtes pas content. C'est ça qu'on dit.
0: Résoré. Voilà. Donc titre, clip aussi. On salue Laurent Le Troidec aussi qui vous donne des coups de main aussi pour filmer de temps en temps.
1: Ouais, c'est vrai qu'on le débauche un petit peu.
2: Ouais, il a réalisé le clip de It's Over.
0: Ouais.
1: Ouais.
2: Une chanson en anglais qu'on a sortie sur l'IS justement. Ouais.
1: Et il fait un super travail. Ouais.
0: Est-ce qu'on peut en dire un peu plus ou c'est encore un petit peu tôt sur le nouvel album Madeline?
1: Alors on a 10 chansons. En cours de finalisation. Donc on va sortir des singles. Mm-hmm. Voilà, donc le prochain qui s'appelle Fille Facile. Et puis un autre à suite. Et puis en 2027, ouais, il y aura un album, ouais.
0: Mm. Ah ouais. On n'en dit pas plus.
1: On n'en dit pas plus.
0: On n'en dit pas plus, ce sera la surprise en tous les cas.
2: Ça sera bourré de tubes comme d'hab.
0: Ouais.
1: Parce qu'on ne sait faire que ça.
0: Merci en tous les cas. Il y aura du breton aussi dans cet album.
1: Bien sûr. Toujours.
0: Voilà. Je veux pas savoir plus. Ce sera un peu la surprise. Si on va pas tout spoiler.
1: On se reverra.
0: Sinon, voilà, on se reverra d'ici là. Oui, à Quimper dimanche. Hein, on n'oublie pas.
1: Déjà.
0: Poulet frites dimanche à l'Irréductible, quoi.
1: C'est ça.
0: Donc si vous voulez voir Madeline à l'Irréductible et puis le 25 juillet, on va se revoir au Kelly, lieu de rencontre, lieu emblématique, évidemment.
2: On passe du temps à Quimper.
0: Mais ouais. C'est incroyable ça. Face du nouveau Max en plus.
1: C'est ça.
0: La résidence. Et puis il y aura notamment le 6 août les Jeudis du Port. Ça c'est une sacrée date aussi où il y a toujours plein de monde.
1: Ouais,
0: parce
1: on
0: que
1: a
0: c'est
1: hâte.
0: J'ai noté aussi la fête des menhirs à Languédec dans le Morbihan. On aura Paimpol le 14 août. C'est le champ de marin.
1: C'est les vieux gréments.
0: C'est les vieux gréments.
1: Tu sais, c'est une année sur l'autre.
0: Ouais.
1: Donc ouais.
0: Et puis Quai Ménévin aussi le 29 août. J'ai pas noté pourquoi, mais je pense que c'est le From Fest.
1: Oui, c'est le From Fest.
2: Ouais, ouais.
1: C'est ça. Non, il y a plein de dates à travers la Bretagne tout l'été, donc on peut pas nous louper.
0: Et on vous retrouve bien sûr sur les réseaux sociaux, Madeline. Ça me fait vraiment plaisir de vous avoir eu. Voilà, on vous suit, on continue à vous suivre et on continue à suivre les talents d'ici, de chez nous, de Bretagne. Plein de bonnes choses pour la suite.
2: Merci beaucoup.
0: Prenez soin de vous, Kenavo.
1: Merci
0: de nous avoir suivis également sur l'antenne d'ici, Brésisel. Merci donc à Madeline, à nos têtes raides, à tous les invités aussi qui étaient donc présents pour cette belle émission. Alors tout ça pour vous dire que les concerts continuent. Les têtes raides passent à 20h25. Vous avez entendu Télégraphe, ils sont en ce moment sur la grosse scène. Sidi Wacho à 22h20, à minuit 20, la Pégatina. Et ça va continuer aussi demain avec l'ouverture du site qui sera à 16h30. À la même heure, on aura notamment les Négresses Vertes qui joueront à 20h10, les amis. On aura également Celtas Cortos, date unique en France. Et ils viennent au Westival à Plougonvelin. Je le rappelle, 4000 personnes par soir. Venez, il reste de la place ce soir. Merci. Vraiment chaleureusement pour l'accueil qu'on a eu, parce que je vais vous dire quelque chose, ça reste entre nous, mais franchement, on a rarement un accueil aussi précieux, aussi bien quand la radio se déplace en festival, et je tenais vraiment à le souligner. On remercie évidemment nos techniciens, on remercie Jack, nous avons Laurent, nous avons l'autre Laurent à la régie, merci beaucoup, merci également en studio à Olivier, Daniel au standard, c'était un plaisir, et nous on se retrouve très bientôt sur l'antenne d'ici Brésisel, la semaine prochaine, lundi. Merci, bon festival à tous, c'est rendez-vous au festival à Plougonvelet, Kenavo. Salut!

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1: Très bon week-end, on est le 26 juin. Merci de nous avoir choisi ici Brézizel avec vous. 19h, bonsoir. Votre émission Long Bretonne Brainstorming et moi je vous donne rendez-vous donc lundi comme je vous le disais à partir de 16h. Prenez soin de vous.
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0: C'est une académie les quinquises. Pas trop d'agglomérés de Varrois, c'est Mélac et pas de Gouel Broidal en Brezon.
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0: Chanson en prison, on y est, Eric Marchand, ensemble, ce gars, Youlange, et non, ma baden, Nerio, et non, baden, gâton, ton arroiriva, Irio, du Sufra Badic Bruders.
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1: Ah, mange de Straud, hein?
2: 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Oh,
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2: Dernière partie de Décibel pour ce soir. Ah oui, vous avez vu, on avait un programme absolument incroyable, hein, entre musique, actualité, festival, cinéma avec Julien Doré. Et ben, c'est pas fini, les amis, puisque tout à l'heure à 20h30, il y aura du foot, et pas n'importe quel foot, le troisième match de l'équipe de France, les Bleus, au Mondial. On va en parler. On va également, parce que c'est très important, reparler, oui, bah, des têtes d'affiche du festival, bien sûr. Et là, pour l'heure, il est temps de retrouver Pia Clément. Mais oui, c'est maintenant. Allô, allô, Pia.
3: Salut, Émilie Mazoyer. Salut, tout le monde.
2: Salut. Alors, Pia Clément, moi, c'est la femme qui me fait aimer le football. C'est notre experte.
3: On donne tout, Émilie.
2: Mais oui, c'est vrai, Pia. Non, mais c'est vrai, incroyable. Ça me donne envie. Franchement, Pia, quand je te croise dans les couloirs de la radio, ça me donne envie de m'acheter des petits maillots de foot, tu vois.
3: Mais j'en ai plein à prêter, Émilie. J'en ai plein dans mes placards à la radio. Tu me demandes et je te rhabille.
2: C'est génial. Alors, Pia, tout à l'heure, à partir de 20h30, on est en mode aller les Bleus. Le match, c'est Norvège-France. Déjà, est-ce que tu peux me parler des enjeux de ce match ce soir? Est-ce qu'on est très tendu ou est-ce qu'on y va un peu comme au spa?
3: On n'est pas très tendu, on veut quand même que ce soit réussi, mais voilà l'enjeu. En gros, si on gagne ce match ou si on fait match nul, on va terminer premier de notre groupe et ce sera la Norvège qui sera deuxième.
2: Okay.
3: En revanche, si on perd ce match, on terminera deuxième du groupe. Et ça fait des différences, Émilie, parce que déjà, on n'affrontera pas les mêmes adversaires au tour suivant.
2: Ah oui, on est récompensé si on est premier.
3: Exactement.
2: Ah ouais.
3: Et puis, il y a une autre chose à savoir, c'est que si on est premier, on continue à jouer sur la côte est des États-Unis. Si on est deuxième, on va partir jouer dans des régions plus chaudes et à l'ouest, donc avec plus de voyages, plus de fatigue pour nos joueurs.
2: Et
3: donc
2: du décalage horaire.
3: Exactement, donc il faut à tout prix qu'on finisse premier pour arriver dans des conditions optimales au tour suivant.
2: Ok, alors t'es pas toute seule ce soir, Pia. Il y a notre consultante, Charlotte Lorgeret. Il y a Bruno Salomon, notre journaliste des services des sports d'ici. Et puis il y a les auditeurs et les auditrices qui participent. Ça, c'est vraiment la signature ici sur les grands moments de football.
3: Voilà, et ce qui est trop bien, c'est que maintenant, c'est ultra interactif. Donc vous avez deux solutions pour nous contacter et pour nous envoyer vos meilleures blagues sur la soirée ou vos meilleurs avis foot, évidemment, qui peuvent être drôles aussi. Hein.
2: Faut
3: parfois,
2: pas me chauffer, Pia. Attention, tous les jeux de mots sur le but, tout ça.
3: J'ai hâte. Sur les noms norvégiens, ça peut être sympa. Voilà. Donc il y a deux solutions. Soit vous passez par WhatsApp au 0810 055 056 ou avec le numéro de votre local. Via WhatsApp, on va tout recevoir. Vous pouvez même nous envoyer des vocaux qu'on peut passer à l'antenne.
2: Soit vous allez sur des chansons.
3: Ouais, exactement, mais bien sûr. Soit vous allez sur la chaîne YouTube ici, la chaîne de notre radio, mais vraiment au niveau national, ici tout court. Pas ici Occitanie, pas ici Brésil, juste ici. Et là, vous aurez le live. Donc vous verrez ce qui se passe en studio en direct et vous pourrez parler avec nous via le chat vraiment pendant tout le match. Si la mi-temps comme sur le dernier match dure 2h12, vous pourrez participer à nous tenir éveillés jusqu'à la fin du match.
2: Oh, c'est génial. Donc ça, c'est un match de l'équipe de France absolument participatif. Donc préparez déjà tout ce qu'il faut pour pouvoir joindre Pia et toute sa bande. Tu parlais, oui, de cette mi-temps qui n'avait pas
3: contre
2: de fin.
3: L'Irak, c'était,
2: voilà, c'était à cause de la pluie. Est-ce que, du coup, quand on est, comme toi, experte en foot, il faut aussi devenir experte en météo? Et qu'est-ce qu'on attend ce soir?
3: Alors, il y a des orages qui sont annoncés. On est en plein après-midi aux États-Unis. Pour l'instant, on ne sait pas encore si les orages vont débuter pendant le match ou après le match. Mais il y a un vrai risque que ça débute pendant le match. En fait, je réexplique le principe. Si un éclair tombe dans un rayon de 13 km autour du stade, on arrête le jeu pendant une demi-heure.
2: Et si ça c'est la souplesse américaine.
3: Ouais, ça, on ne transige pas. Voilà, donc c'est une demi-heure d'arrêt. Et si jamais, au bout de 28 minutes d'arrêt, il y a un deuxième éclair qui tombe, on re-arrête pendant une demi-heure. Donc ça peut durer très longtemps, tu vois.
2: Ah oui, mais 2h13 la dernière fois, c'est ça?
3: 2h13 juste pour la mi-temps, en fait. Une mi-temps, tu pars sur 15 minutes, tu te dis, on a 15 minutes pour débriefer, on est bien. Et en fait, ça dure 2h12. Et toi, pendant 2h12, tu improvises. Donc,
2: incroyable.
3: Je peux te dire qu'on y a été en termes de blagues, de duels de musique. On a cherché toutes les musiques qui venaient de la ville dans laquelle se passait le match. Enfin voilà, on a bien rigolé, c'était très sympa.
2: Alors, j'aimerais que tu départages, s'il te plaît, toi qui es vraiment... Ah bah, tu es ma référence en foot. J'aimerais que tu départages quelque chose. Parce que Juste avant le début de ce mondial, sur le continent américain, on nous a dit le nouvel hymne, c'est Shakira, c'est Die Die. Extrait. Ouais. Donc moi j'étais partie là-dessus, ça m'allait très bien, j'adore Shakira. Et puis là, la FIFA, genre juste au début de la compétition, nous dit non, non, finalement l'hymne, c'est David Guetta et Andrea Bocelli, DNA, More Than a Game. Je ne vais pas vous dire ce que j'en pense, je vais vous laisser seul juge.
3: Alors, voyons.

0: très très bien entendu, mais il y a Andrea Bocelli dedans.
1: Là, je l'ai cherché, Andrea Bocelli.
0: Oui, bah, c'est... attends, peut-être qu'il arrive après, je sais pas. C'est pas son meilleur moment, là, effectivement, Andrea, on l'a pas entendu. Non, mais c'est pour dire, c'est très étrange. Tu as compris que j'ai un parti pris, moi, pro Shakira?
1: Oui, j'ai compris. Alors,
0: c'est lui, c'est Andrea, il est là.
1: Alors, voyons voir.
0: Voilà. Bon, ok. Moi, j'ai l'impression qu'ils lui ont même mis des effets sur la voix à ce pauvre Andrea.
1: Ouais, en tout cas, il y a de la réverb. Et en plus, il chante en anglais, Andrea Bocelli en anglais.
0: Bah, c'est bizarre,
1: allons,
0: non
1: les gars. C'est bizarre. Moi, personnellement, je suis pas du tout cliente. Après, je trouve que Daïda, il est pas fou non plus. Et honnêtement, je te le dis franchement, on continue tous à écouter Waka Waka de la même Shakira, qui date de la Coupe du Monde en Afrique du Sud. Et en fait, c'est celui-là que finalement, tout le monde rechante et ressort pour cette Coupe du Monde.
0: Bah, tu sais quoi, on va faire pareil. Alors,
1: bah,
0: en plus, il m'a été raconté que Charlotte Lorgeret a une chorégraphie particulièrement réussie sur Shakira.
1: Exactement.
0: N'est-ce pas? Notre consultante.
1: À la fin des 2h12 de mi-temps, la dernière fois, elle nous a fait sa choré. Et comme c'est filmé sur YouTube, c'était très cool parce qu'on a pu la revoir après. On avait la preuve en image. Et c'était un moment très sympa.
0: Très bien. Alors, vous pouvez faire comme Charlotte Lorgeret, danser à la maison. Nous, on écoute Shakira avec Waka Waka, en souhaitant aux Bleus, évidemment, un destin différent de celle de la Coupe du Monde de 2010. Mais a priori, c'est pas parti pour être la même. Allez, les Bleus. Et à tout à l'heure, Pia, ça commence dans tout pile 23 minutes. Notre soirée foot sur Ici à toutes. Merci, Émilie.

0: Waka. Hey, hey, Shakira était sur votre radio ici et le match de foot. C'est à 20h30, donc c'est tout bientôt.
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0: Le choc, la mauvaise nouvelle du jour, c'est l'annulation du festival Solidays, le jour où le festival devait ouvrir ses portes, pour cause de canicule. Hilda Gbenou, la programmatrice de Solidays, qui était venue d'ailleurs dans Décibel nous annoncer la belle et grande fête que ce festival allait être, est avec nous ce soir au téléphone. Bonsoir Hilda.
2: Bonsoir Émilie.
0: Bienvenue, merci beaucoup de prendre le temps de venir nous parler. Hilda, on voulait te parler à toi, à toute l'équipe de Solidays, déjà envoyer tout notre amour, nos pensées, notre solidarité. Et puis rappeler à celles et ceux qui nous écoutent que Solidarité SIDA, l'association donc qui lutte, comme son nom l'indique, contre le sida, dépend largement de la réussite de Solidays pour fonctionner toute l'année, aider les malades ou les associations. Là, cette année, le fait que le festival n'ait pas lieu, est-ce que ça met en difficulté Solidarité SIDA ?
2: Ah bah oui, clairement, c'est vrai que Solidays, ça représente 70% des ressources de l'association. Donc cette annulation, c'est un choc et ça plonge l'association dans une réalité assez brutale, puisque là, il y a quand même l'avenir de l'association et des nombreux programmes qu'on soutient et qu'on finance qui est en jeu. Donc oui, là, ça a des vraies incidences.
0: Ceci dit, j'ai lu dans le communiqué que vous avez envoyé pour annoncer l'annulation que vous comprenez, vous ne contestez pas la décision de la préfecture de police qui dit c'est dangereux de tenir un festival par ces températures-là. Mais j'imagine que vous avez quand même un message à passer, vous, Solidays, et plus largement Solidarité SIDA, pour celles et ceux qui nous écoutent. Qu'est-ce qu'on peut faire pour vous aider ?
2: Alors oui, effectivement, on comprend et on accepte complètement cette décision. Elle s'impose, elle est nécessaire face à la canicule. Donc il y a pas de sujet là-dessus. Maintenant, comme je le disais juste à l'instant, elle plonge l'association dans une réalité assez brutale et dans une inquiétude. Oui. Alors pour pallier à ça, nous on a réouvert la billetterie pour ceux qui veulent nous soutenir. Alors il est évident que le remboursement sera proposé à tous les festivaliers qui le souhaitent. Ils pourront aussi choisir d'ailleurs s'ils veulent avoir un remboursement intégral ou un remboursement partiel, parce que comme vous pouvez tous l'imaginer, on a besoin de soutien et on appelle à la mobilisation de chacun. Et donc c'est une façon de nous soutenir, pardon.
0: Oui, donc soit de ne pas demander le remboursement du billet, soit carrément pour celles et ceux qui n'avaient pas de billet, et ben d'en acheter un aujourd'hui, même si ils savent que le festival n'aura pas lieu. Mais ça, c'est vraiment un acte militant solidaire finalement, donc qui va très très bien avec les Solidays. Il y a beaucoup d'artistes qui se sont manifestés aujourd'hui sur les réseaux. Je pense à Big Flo et Oli qui ont fait une vidéo pour vous. Est-ce que ça vous fait un petit peu chaud au cœur quand même?
2: Ah ben ça nous touche bien évidemment parce que d'abord on les attendait, ils avaient hâte d'être là aussi et puis ils savent la ce que ça signifie pour l'association. Surtout en plus là on cite Big Flo et Oli. Big Flo et Oli, ce sont des proches, ce sont des artistes qu'on programme, qu'on accueille depuis un certain nombre d'années. Ils connaissent très bien le projet, ils sont eux-mêmes un festival, donc ils savent très bien ce que tout ça signifie par ailleurs. Donc oui, ils sont touchés et ça nous touche qu'ils le témoignent.
0: Ouais, côté artiste aussi d'ailleurs, ils peuvent faire un geste, hein, tout comme les festivaliers peuvent ne pas demander le remboursement de leur billet de Solidays. Les artistes aussi peuvent demander à pas toucher l'intégralité du cachet qui était prévu, par exemple. Enfin, je veux dire, tout le monde peut faire quelque chose.
2: Tout le monde peut faire quelque chose à sa manière, à son niveau. Il y a plein de choses à inventer pour nous soutenir. Donc c'est vrai que nous, on est un petit peu créatifs en la matière et on sait que les artistes savent l'être aussi.
0: Bon, et ben on vous souhaite le meilleur. Si jamais il y avait un Solidays édition hiver, comptez sur nous. Je sais pas si c'est possible, je dis ce truc-là, voilà, vraiment en impro total, Hilda, mais voilà, en tout cas, ça a brisé le cœur de tout le monde de voir que une annulation de festival, c'est jamais une bonne nouvelle, mais une annulation de Solidays, c'est carrément une mauvaise nouvelle. Alors, on pense bien fort à Solidarité SIDA, à toutes celles et tous ceux aussi dont la vie, le confort, le soutien dépend de vous, et on vous envoie plein de courage et on a hâte d'être au prochain épisode et d'oublier celui-ci. Merci Hilda.
2: Merci beaucoup Émilie.
0: Et je rappelle solidarité-sida.org ou alors directement le site des Solidays. Si vous avez envie de faire un don, c'est exactement le bon moment. À bientôt, Hilda.
2: À bientôt, merci beaucoup, Émilie.
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1: Pic Floyd Oli sur la Lune. Vous écoutez ici et il y a deux jeunes filles qui sont arrivées justement. Je les ai vues en chantant Pic Floyd et Oli. Elles sont fans, mais pas que. Elles sont ce soir à Sœurs Jumelles pour applaudir Mentissa, que vous avez entendu tout à l'heure, et Charlotte Cardin. Elles s'appellent Lily et Charlotte. Bonsoir, mademoiselle.
2: Bonsoir.
1: Bienvenue dans Décibel. Oui, vous vous dites, tiens, les voix sont jeunes. Oui, elles ont 12 et 13 ans, mais écoutez, il n'y a pas d'âge pour commencer la radio et pour commencer les festivals. Aussi. En plus, aujourd'hui, à Sœurs Jumelles, c'est une programmation voilà, très féminine. Donc, ça fait plaisir d'avoir deux fans de musique avec moi. Charlotte, tu t'appelles comme Charlotte Cardin?
3: Oui.
1: Il n'y a pas que ça que t'aimes chez elle, quand même, son prénom génial. Qu'est-ce que t'aimes chez Charlotte Cardin? Qu'est-ce qui fait que tu te déplaces en pleine canicule pour aller l'applaudir sur scène?
3: J'ai toujours adoré ses chansons.
1: Ouais.
3: Et je l'ai beaucoup écoutée depuis... 4 ans, j'arrête pas d'écouter ses chansons en boucle.
1: Ah ouais, donc t'étais petite en fait quand t'as commencé à écouter Charlotte Cardin.
3: Tout à fait.
1: Et c'est la première fois que tu la vois en concert?
3: Oui.
1: Oh.
3: J'ai toujours voulu la voir.
1: Et c'est aujourd'hui que ça se passe à Rochefort, à Sœurs Jumelles.
3: Oui.
1: Oh, c'est trop bien. Et toi Lily, donc t'aimes aussi beaucoup Charlotte Cardin évidemment.
2: Oui.
1: Voilà, mais Mentissa également, c'est une artiste que t'aimes beaucoup. Est-ce que, pareil, comme Charlotte, c'est la première fois que tu les vois en concert?
2: Oui.
1: Ah, d'accord. Alors, vous êtes fait des looks, je vois. Là, vous êtes quand même hyper belles, toutes les deux, pour venir au concert. Vous avez passé du temps à choisir ce que vous alliez porter pour aller à ce concert?
2: Oui.
1: Racontez-moi, alors, comment vous avez fait? Combien de tenues vous avez testées?
3: Moi, j'en ai testé 15.
1: C'est vrai? Et toi, Lily?
2: J'en ai testé 3.
1: 3. Ben, en tout cas, bravo, vous êtes magnifique.
2: Merci.
1: Ah ouais, ouais, ouais. Mais c'est important. Attendez, on peut pas aller au concert comme ça, n'importe comment. Alors, je vois qu'il y a un papa sympa qui vous accompagne. Est-ce qu'il connaît un peu les chansons quand même?
3: Oui, c'est mon papa et je l'ai beaucoup entraîné à écouter Mentissa et Charlotte Cardin.
1: C'est bien. C'est bien. Alors, est-ce que l'objectif de la journée, c'est de récupérer aussi peut-être un petit autographe?
3: Un autographe, une photo.
1: Ouais.
2: Ouais, une photo aussi.
1: Vous avez déjà croisé des stars, des artistes?
3: Oui, oui.
1: Ah, racontez-moi, qui donc?
2: Moi, c'était Soprano dans une rue dans Paris.
1: Oh, c'est pas vrai. Un Marseillais à Paris, ça, c'est une info. Et toi, Charlotte, t'as vu qui déjà?
3: Moi, j'ai vu Lofofora un jour.
1: Non, mais énorme groupe de métal français qu'on
3: j'adore.
1: Adore.
3: Je connais toutes leurs chansons par cœur.
1: Alors attends, parce que ça, c'est génial, Charlotte. Donc, t'es une métalleuse fan de Charlotte Cardin. En fait, ton rêve, ce serait que Charlotte Cardin, elle aille chanter sur du métal.
3: Parfait.
1: Et t'es musicienne ou pas? Parce que souvent, les gens qui aiment le métal, ils font de la musique.
3: Je joue un peu de guitare.
1: Ouais.
3: Mais je fais principalement beaucoup de sport.
1: Ah, c'est incroyable. Incroyable d'être tombée sur vous deux. Non, ça fait super plaisir. Ça fait vraiment plaisir. Alors, ce festival Sœurs Jumelles, ce soir, vous allez en profiter, on l'a compris, pour écouter Charlotte Cardin et Mentissa. Mais... imaginez, je suis la fée Clochette, je sais il faut beaucoup d'imagination, mais imaginez. Et d'un coup de baguette magique, je peux vous faire le festival parfait. Il y a qui dans ce festival alors?
2: Mentissa.
1: Oui, ça c'est bon, ça y est. Hop, vœu exaucé, comme c'est facile d'être la fée Clochette. Qui d'autre?
3: Moi j'aime beaucoup, comme vous l'avez dit, Pic Floyd et Oli.
1: Ah ok, donc on met Mentissa, Pic Floyd et Oli, ça marche.
3: Charlotte Cardin, mais elle y est déjà.
1: Ouais, ça marche.
2: Après, j'aime bien aussi Angèle.
1: Angèle, ouais.
2: Amel Bent.
1: Ah oui, j'aime beaucoup. Un petit Metallica aussi, peut-être?
3: Ouais, voilà. Et Diams.
1: Eh ben écoutez, c'est le festival parfait, hyper éclectique de Lily et Charlotte qui sont passées nous voir ici sur la scène qui est collée à la grande scène du festival Sœurs Jumelles. Merci beaucoup à toutes les deux d'être passées nous voir.
3: Merci à vous.
1: M'a fait très plaisir. J'espère que vous aurez pas trop chaud ce soir pendant le concert et que vous aurez de la voix et que vous allez chanter très fort. Ça vous va si on écoute Charlotte Cardin maintenant?
3: Ça me va,
2: oui,
3: totalement.
1: Allez, c'est parti, un petit feel good. Bon concert, les filles.
2: Merci.
3: Merci.

0: Charlotte Cardin en tête d'affiche du festival Sœurs Jumelles. Elle montera sur la grande scène tout à l'heure, un petit peu après 22h. Charlotte Cardin qui se fait une très très belle tournée de festival cet été. Vous risquez de la croiser près de chez vous. Et puis qui vient de faire pour la première fois Bercy, qui est un endroit, une des plus grandes salles de France et un endroit vraiment emblématique pour elle. Bravo Charlotte.
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0: Les amis, je sens que vous vous dites mais le foot c'est dans moins de 5 minutes sur ici. Oui exactement, c'est dans moins de 5 minutes. Juste le temps pour moi de remercier pour leur accueil toujours merveilleux toutes les équipes du festival Sœurs Jumelles. Remercier aussi l'équipe de Décibel qui a été héroïque parce que travailler à distance depuis Paris, eh ben c'est pas facile. Alors bravo Iris Guitoni et Emma Quenardel. Et puis travailler sur place c'est pas facile non plus, vous en doutez, vous entendez le bruit, on fait la fête au festival Sœurs Jumelles mais on bosse aussi beaucoup. Alors merci à Hervé Dinf, à Paul Caillot, à Géraldine Maillard et puis celles et ceux qui nous ont accueillis sur la scène du Lab ce soir, Marion, François, Noé et Zora. Allez, on se met dans l'ambiance football, si ça vous dit, une chanson faite pour ça, et signée Queen, We Are The Champions.

0: champions. Ah, c'est un peu prématuré pour le dire, mais en tout cas, on y croit. Allez, les Bleus, le foot, dans quelques secondes.
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0: Il est 20h30, les amis, la Coupe du Monde en direct sur ici, c'est parti.
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4: Bonsoir à tous, bienvenue sur votre radio ici pour suivre la J3. C'est comme un J9 mais avec seulement 3 places. C'est la troisième journée de la phase de poule de Coupe du Monde entre la Norvège et la France. Un match qu'on attendait tous avec tellement d'impatience parce qu'on se disait c'est génial, on va voir Erling Haaland, Haaland et Mbappé jouer sur le même terrain en même temps. Et en fait, pas du tout. Ce n'est pas ce qui va se passer. Je ne veux pas vous spoiler les compos, mais on en reparlera évidemment tout à l'heure. Autour de moi dans le studio pour vivre cette soirée, notre consultante Charlotte Lorgeret, ancienne joueuse, très jeune retraitée. Salut Charlotte.
5: Salut Pia, salut à tous.
4: Et danseuse de très belles chorées sur Waka Waka de Shakira.
5: Peut-être chanteuse, on
4: ne sait pas.
5: On verra
4: ça peut venir. Ça peut venir. On va faire sûrement beaucoup de blagues sur la mi-temps de France-Irak puisque les trois personnes qui sont dans ce studio ont vécu une mi-temps de 2h12 avec vous tous. D'ailleurs, on vous remercie pour l'interactivité, vos messages, vos vannes et vos retours depuis aussi. Et vous êtes très nombreux à nous avoir dit, hein, c'est

0: SICI, vous venez et on commence à discuter tous ensemble. Et vous allez donc retrouver Cheesy. Cheesy, c'est ma petite mascotte désormais qui fait le voyage avec moi. Je vous rappelle que c'est le sandwich de Philadelphie. On n'est pas à Philadelphie ce soir, on est du côté de Boston. Mais j'ai pas de peluche de Boston, donc je garde Cheesy avec moi qui nous a porté chance. Je vous rappelle que si vous voulez nous parler dans ce match, on passe aussi sur les réseaux sociaux d'ici et aussi au 0810 055 056. Vous pouvez laisser des messages sur notre compte, sur les WhatsApp, et on mettra vos questions, si vous avez des questions, à Charlotte, à Pia et à notre homme de main. L'homme qui est du côté de Boston et qui fait toutes les rues de Boston, il les connaît toutes par cœur désormais, qu'on va retrouver dans quelques instants.
1: Exactement, c'est celui qui vit la Coupe du Monde pour de vrai, pour vous, pour nous tous, là-bas, sur le terrain aux États-Unis. Alors on a décidé de lui mettre une petite musique à chaque match qui correspond à un artiste qui vient de la ville dans laquelle il va commenter le match. On s'est penché sur le cas de la ville de Boston. Et bien figurez-vous que Boston, South Boston, le sud de Boston, c'est la ville d'un groupe de punk qui s'appelle les Dropkick Murphys. Alors on va accueillir notre journaliste Nicolas Perronnet avec punk. Et qui est aussi un peu punk, un peu comme toi Bruno, et peut-être un peu comme moi aussi. On n'est pas trop en mode Shakira nous, Charlotte. Donc avec les Dropkick Murphys. À Boston.
2: Salut à tous. Et oui, c'est très celtique ça comme ambiance. C'est très Boston.
1: Irish. Ouais.
2: C'est très punk. Alors j'ai pas la crête pour incapacité de la faire.
1: On t'aime quand même, Nico. C'est pas grave.
2: Mais ouais, c'est vrai que c'est très Boston. Bravo.
1: Bon, alors Nicolas, tu es à Boston. La première question que je vais te poser et qu'on se pose tous, c'est la mi-temps va-t-elle durer 2h12?
2: Eh bien, je crois que non. Ah. Je crois qu'il va faire... alors, beau, c'est un grand mot, mais je crois qu'on va même éviter la pluie, les amis. Et ça, c'est quand même une bonne nouvelle. Je vous dis ça parce que, vous savez, on a des petits écrans de contrôle ici. Alors, évidemment, on a le petit écran pour les ralentis où on a les images du match. Mais on a aussi un petit écran où, voilà, on a les compos, on a deux, trois petites infos sur les joueurs, bon, qui nous servent pas à grand chose, faut bien le dire, mais on a quand même surtout l'avancée du match en termes de carton jaune, en termes de remplacement et tout, ça c'est un peu plus utile. Et en fait, ce tout petit écran qui est une espèce de tablette, quand on est arrivé, t'es protégé par une bâche plastique, et là, il y a des bénévoles de la FIFA qui viennent de passer pour enlever la petite bâche sur les écrans. Donc,
1: c'est un signe.
2: Ça veut dire que oui, c'est un signe, et c'est confirmé par le ciel autour de moi qu'on voit bien, parce qu'il n'y a pas de toit non plus ce soir ici du côté de Boston au-dessus de nos têtes. Mais c'est assez, c'est assez clair. On avait annoncé la météo annonçait un petit risque de pluie. A priori, on pourrait donc passer entre les gouttes. Et là où je vous rassure, c'est qu'il n'y avait pas de risque du tout d'orage. Et c'est bien l'orage qui nous a fait passer 2h12.
1: Ce sont les éclairs, évidemment.
2: Voilà. Donc a priori, c'est bon pour ce soir. Croise les doigts.
1: Bon, le stade est plein comme un œuf, très rouge, Nico. Et le rouge, c'est pas la couleur des bleus.
2: Et non, le rouge, c'est la couleur de la Norvège. Évidemment, les Norvégiens qu'on a vu faire, vous savez, la célèbre célébration viking. Maintenant, le Viking Row, voilà, on rame un peu tous en même temps. On a vu le virage là qui est à ma gauche le faire.
1: Bruno Salomon est jaloux. Hein. Ouais. Il serait vrai norvégien le temps de se.
0: Toute leur com, les Norvégiens, sur les Vikings, sur la série Viking, pour annoncer la compo des 26 qui partaient en Norvège et tout. Je suis hypé complet de ce genre de truc. Mais voilà, c'est mon côté un peu.
2: Non, mais ça marche bien. Il y a des Français qui ont participé en dehors du stade tout à l'heure à ce Viking Row. Donc on va dire. C'est quoi? C'est ramé en fait, la célébration viking qui
1: est effectivement.
2: Hein. Le Drakkar qui s'inspire un petit peu du clapping des Islandais qui avait fait. Qui avait fait aussi le buzz il y a quelques années de ça. Là, c'est effectivement la célébration viking dont on parle beaucoup. Et donc, il y a des Français qui s'y sont mêlés également en dehors du stade. Donc, ça donnait des images très sympas, très, très Coupe du Monde. Et ce fameux virage viking, on va l'appeler comme ça, ce virage rouge, il est sur ma gauche. Il occupe quasiment tout le virage gauche, mais il est sous un écran. Mais alors, la taille de l'écran, les amis, il fait 113 mètres de long sur 18 mètres de haut. Donc, c'est un écran géant absolument immense. Qui lui est surplombé d'un phare, il y a un vrai phare en fait qui est contigu au stade, et en fait c'est le phare le plus haut des États-Unis hors côte. Voilà, c'est un phare qui en fait rend hommage un petit peu à toute l'histoire maritime du Massachusetts, l'état dans lequel se trouve Boston. Il y a beaucoup de côtes ici, et donc quand on a construit ce stade, on a fait un phare. On n'a pas fait de toit, voilà. Ça c'est c'est la volonté du propriétaire des New England Patriots, parce qu'on est dans un stade de NFL, et l'équipe ici, c'est

0: Une équipe légendaire, celle de New England, l'équipe de Tom Brady. Et justement, sur ma droite, où vous avez le virage qui est bleu, le virage des supporters français. Vous avez aussi les petits fanions des 6 titres remportés par cette équipe des New England Patriots et par Tom Brady, les 6 Super Bowls remportés, le dernier en 2018. Donc c'est quand même un bel écrin, voilà, pour ce France-Norvège. C'est un stade atypique, mais assez sympa.
1: Juste, oui, Tom Brady, il faut juste qu'il s'occupe du foot US, parce qu'il a fait une petite sortie sur les réseaux sociaux pour dire que c'était la meilleure, la plus belle des Coupes du Monde. C'était waouh, amazing. Bon, calme-toi, Tom. Tout va bien, elle est sympa votre Coupe du Monde, mais quand même, on en a vu des meilleurs.
2: Alors, c'est marrant parce qu'il y a des gens qui disent que ça fait longtemps qu'ils ne sont pas vus une aussi bonne Coupe du Monde.
1: Mmh.
2: Je sais pas. Hein.
1: Ouais.
2: Non, okay. pas ouf. Charlotte,
1: bon, je sais pas.
3: Non, je pense qu'on attend tous la Coupe du Monde, mais en soi, quand on réfléchit bien, c'est cata ce qui se passe aux États-Unis.
2: Ah non, mais bien sûr.
1: Ils ont beau se s'égosiller, que c'est sympa de voir les Écossais, les Norvégiens. Il s'est quand même passé plein de choses avant qui font qu'on peut pas dire que c'est exceptionnel. Donc voilà, Tom joue au ballon. Juste vous dire, les amis, c'est parti. On commence à voir les premiers messages. Vous n'hésitez pas. Notre chaîne YouTube sur ICI. Vous nous rejoignez, vous venez commenter, vous faites comme Kevin. Le bonsoir à toute l'équipe de Mulhouse en Alsace. Merci d'avoir mis la petite précision entre parenthèses. En Alsace, il y a Mouyoulou qui nous met plein de pouces, de cœurs, des biceps avec marqué super compo. Je suis trop fier de l'équipe de France. Et il y a Ega Z qui nous dit un petit coucou de Catalogne. Eh bien, on salue aussi de Catalogne.
2: Et attends, Kevin nous dit aussi qu'il nous écoute depuis le boulot, un taf de nuit, et que ça lui fait super plaisir de nous voir et de nous retrouver. Donc, on est très heureux. Alors, on espère qu'on ne va pas t'accompagner trop loin dans ta nuit, Kevin. Je te cache pas que...
1: Oui, Kevin, à 23h, nous, on boucle.
2: Ouais, on serait content que tu repars non plus 4h. Voilà. Mais bon, voilà. Charlotte, on a évoqué le fait que le match se jouait à Boston. On est dans l'Est des États-Unis. Le gros enjeu du match de ce soir, Charlotte, c'est de savoir si l'équipe de France terminera première ou deuxième du groupe. Ça fait une énorme différence parce que si on termine deuxième, on devra jouer des matchs dans le futur du tableau sur la côte ouest et donc voyager beaucoup. Ton objectif à toi ce soir, Charlotte, en tant qu'observatrice et en tant que supportrice de l'équipe de France, c'est quoi ? C'est la première place ? C'est pas perdre ? C'est quoi ?
3: C'est un peu tout, mais je pense que clairement, c'est de pas perdre, l'objectif numéro un. Et après, forcément, il y a la logistique qui rentre en compte. On sait que le staff de Didier Deschamps, Guy Stéphane, voilà, la logistique, la gestion un peu du tempo et des joueurs, c'est très très important. Mais pour moi, il faut mettre un message fort, il faut sortir premier de ce groupe, parce que l'objectif, c'est de gagner, de mettre la pression à l'équipe adverse, même si on va en parler de cette composition d'équipe des Norvégiens. Mais après, c'est la suite de la compétition le plus important.
2: Alors justement, Nicolas Perronnet, est-ce que tu peux nous annoncer d'abord la compo de l'équipe de France, dans laquelle il y a quand même au moins une petite surprise, et en tout cas des changements par rapport au match précédent. Et puis ensuite, la compo de l'équipe norvégienne, qui moi personnellement m'a beaucoup étonné. On t'écoute, Nico.
0: Alors, l'équipe de France, effectivement, il y a un petit peu de rotation. On peut commencer par ça, notamment dans la charnière centrale, puisque Maxence Lacroix va connaître son premier match de Coupe du Monde, le défenseur de Crystal Palace, qui avait d'ailleurs gagné sa place en Coupe du Monde ici même aux États-Unis, et particulièrement dans le stade de Boston en mars, lors de la tournée américaine des Bleus. C'est là qu'il avait tapé dans l'œil un petit peu de Didier Deschamps. Il est finalement dans le groupe, Maxence Lacroix. Et il est titulaire en charnière centrale associé à Upamecano, parce que il faut faire souffler un petit peu Saliba, qui souffre, on le sait, du dos. Donc titularisation, vraiment rotation, simplement pour faire souffler des cadres de Maxence Lacroix. L'autre titularisation au milieu de terrain, c'est Manu Koné, qui était déjà titulaire lors du dernier match des Bleus face à l'Irak. Là, l'idée, c'est de faire, avec le retour de Tchouaméni, faire souffler un petit peu Adrien Rabiot, qui a eu également deux matchs pleins. Et puis, on est aussi dans la rotation devant, avec la titularisation de Désiré Doué en lieu et place de Bradley Barcola. C'est un match chacun pour l'instant depuis le début de cette Coupe du Monde. Ça nous donne donc un 11 quand même assez costaud, concocté par Guy Stéphane en l'absence, on le rappelle, de Didier Deschamps, qui est en France malheureusement pour les obsèques de sa maman aujourd'hui. C'est donc Guy Stéphane à qui s'assiera tout à l'heure sur le banc, avec Mike Maignan dans les buts. Maxence Lacroix donc associé à Upamecano en charnière centrale, à sa droite Koundé, à sa gauche Théo Hernandez. Là aussi il y a de la rotation, je l'avais oublié, puisqu'il est préféré à Lucadigne. Tchouaméni et Koné au milieu de terrain, avec devant toujours le quatuor offensif qui change très peu. Michael Olise en meneur de jeu. À sa gauche, donc Désiré Doué, à sa droite, Ousmane Dembélé et le capitaine Kylian Mbappé en pointe. Donc voilà, assez peu de surprises quand même pour cette équipe de France. Une compo qui prouve en tout cas que l'objectif est bien d'aller chercher la première place du groupe, ce qui n'est évidemment pas le cas à la lecture de la compo norvégienne.
2: Charlotte, déjà en l'absence physique de Didier Deschamps, qui aujourd'hui donc a assisté aux obsèques de sa maman, est-ce que ça aurait été ultra risqué de faire une compo un peu trop changeante au niveau de la France alors que le coach n'est pas là? Imagine, ça aurait, l'équipe se serait plantée, ça aurait pu avoir peut-être des répercussions, non?
3: Non, je pense que ça a été géré depuis pas mal de temps. Je pense qu'en fait, on anticipe tous les cas de figure quand on débute une compétition. Moi, je trouve que il y a quelques surprises quand même, parce que même si oui, Maxence Lacroix, il avait fait des matchs de prépa, notamment contre la Colombie, qui était intéressante, et le Brésil, mais pour moi, je comprends pas le fait que Jules Koundé soit titulaire. Ah. C'est le point numéro un que je ne comprends pas. Même si oui, on sait que du côté du Barça, il a une saison, deuxième partie de saison compliquée, il était énormément blessé. On sait que Jules Koundé, il aime énormément jouer, enchaîner les matchs, etc. Mais si on compte sur lui pour aller jusqu'au bout de cette compétition, s'il y a bien un match qu'il faut le faire tourner, c'est bien ce match-là. Donc est-ce que c'est la volonté du joueur? Est-ce que, bah, je sais que Jules Koundé, c'est un grand professionnel, très intelligent, il connaît son corps par cœur. Donc il doit se dire, bah, c'est bon, je peux enchaîner, parce que malgré tout, c'est un joueur qui court énormément, qui propose beaucoup de courses vers l'avant, même s'il n'est pas énormément servi. Mais voilà, pour moi, c'est la surprise numéro une. Et finalement, bah, on voit que Maxence Lacroix aussi prend la place de Konaté. Comme ça, par la pointe des pieds.
2: Ouais, finalement. C'est vrai. Ouais,
3: parce que Konaté, je suis désolée, il connaît Parker ou pas Mécano, ils ont joué en club ensemble il y a quelques saisons, et là c'est Lacroix qui lui passe clairement devant.
2: Qui est numéro 2 maintenant.
3: Ah oui,
2: voilà, c'est derrière Saliba. Nicolas Perronnet, dans un instant, on revient vers toi pour qu'on évoque la compo de la Norvège qui a vraiment pour le coup beaucoup fait tourner. Mais d'abord, on va partir du côté de Saint-Ouen. C'est comme Boston par rapport aux États-Unis. Saint-Ouen, enfin non, j'allais dire c'est à l'est de l'Île-de-France, mais en fait c'est complètement au nord, mais un peu à l'est quand même, avec le journaliste du service des sports de Radio France, Jean-Pierre Blimeau, qui est en direct depuis la fan zone de Saint-Ouen. Bonsoir Jean-Pierre.
4: Oui, bonsoir à tous et à tous.
2: Merci
4: tous et à toutes, pardon.
2: Oui, y a beaucoup de filles dans le studio. On est en majorité, donc on est contente. Hein, on en profite avec Charlotte. Jean-Pierre Blimeau, est-ce que autour de vous, les supporters dans la fan zone ont l'air contents et fiers, comme certains des supporters qu'on a eu sur le chat de la chaîne YouTube, de la compo proposée par l'équipe de France ce soir?
4: Alors écoutez, pour l'instant, moi, le mot que j'utiliserais, c'est souriant et confiant. En tout cas, j'ai pu discuter avec plusieurs d'entre eux tout à l'heure. Alors, ils ont tenu à se réunir dans cette fan zone, hein, qui est une des nombreuses fan zones qu'il y a en France. Et ici, à Saint-Ouen, c'est un ancien lieu industriel, hein, qui appartenait notamment à Alstom, qui a été reconverti en lieu de fête, de convivialité. On peut y manger, on peut y boire. Ça s'appelle Communal Saint-Ouen. Et il y a eu déjà des retransmissions sportives qui ont fédéré beaucoup de joie, notamment la finale de la Ligue des Champions, je vais pas vous l'apprendre. Il y a eu aussi l'Euro 2024. Et là, je vois des supporters très souriants qui sont arrivés très tôt d'ailleurs ici, tout simplement parce qu'il n'y a pas énormément de places restantes à l'heure actuelle. Et je vois même bien des spectateurs, en tout cas des supporters qui sont même en train de ressortir parce qu'ils n'ont pas trouvé de place. Il n'y a plus de place, c'est archi-comble pour un match de l'équipe de France qui pourtant n'est pas décisif. Mais c'est la passion, c'est la volonté aussi, me disait tout à l'heure l'un des fans de l'équipe de France qui avait un maillot sur les épaules, hein, bleu, blanc, rouge. C'est la volonté de se retrouver ensemble, c'est la volonté de vibrer le football ensemble, d'être un petit peu par la pensée aussi avec tous ceux qui sont aux États-Unis, qui ont la chance d'avoir trouvé des places, d'avoir pu aussi se payer le voyage et d'être quelque part avec les joueurs de l'équipe de France, comme ça, de se rassembler. Alors tout à l'heure, évidemment, il y aura beaucoup plus d'ambiance. Il faut savoir aussi qu'il fait toujours chaud, mais un petit peu moins chaud quand même que à la même heure hier. Qu'à l'intérieur, la température évidemment est un petit peu plus chaude parce que les gens sont plus serrés, mais que de toute façon tout le monde s'en fiche un peu ce soir. La chaleur, ce sera dans le cœur, et surtout on va voir comment ça va réagir si les Français marquent des buts. Je peux vous dire que pour le moment, les sourires sont de mise, la confiance aussi. Les gens continuent à arriver, continuent à tenter leur chance pour trouver de la place. C'est pas facile. Voilà, l'équipe de France fédère, l'équipe de France attire. On veut se retrouver autour d'elle, et c'est ce qui est en train de se passer ici. Donc dans la banlieue de Paris, à Saint-Ouen.
2: Merci beaucoup Jean-Pierre Blimaud à Saint-Ouen, donc dans la fan zone qui s'appelle la communale Saint-Ouen, et où on entend voilà, les gens qui papotent derrière sous un soleil quand même écrasant, une chaleur en tout cas écrasante en Ile-de-France comme dans toute la France. On va maintenant partir à Sceaux. Là, on est dans le sud de l'Ile-de-France avec notre journaliste Féline Leloir-Duhaut qui, elle aussi, est dans une fan zone. J'espère qu'il y a de l'ombre là-bas, Féline. Bonsoir.
5: Bonsoir Pia, bonsoir Charlotte, bonsoir Bruno. Oui, alors il y a un peu d'ombre en effet, le soleil est presque couché, donc ça va. Ici à Sceaux, il fait beau et chaud, hein, 34 degrés d'après le thermomètre. La guinguette bat son plein, la bière et la citronnade sont de sortie. Et on sent une bonne odeur de frites, on se croirait presque en vacances. Mais c'est bien pour le match France-Norvège que tout le monde est rassemblé ici. La pelouse devant l'écran géant est déjà bien bien remplie entre les tables et les nappes de pique-nique. Je dirais qu'au bas mot, il y a environ 500 personnes, mais ça continue à arriver tranquillement. Une ambiance très familiale, beaucoup d'enfants s'amusent avec des pistolets à eau, ils attendent le coup d'envoi tranquillement. Et puis j'ai aussi beaucoup de monde autour de moi et j'ai aussi deux supportrices de l'équipe de France qui m'ont accepté de me répondre, Clara et Manon, bonsoir.
6: Bonsoir.
5: Alors vous, est-ce que vous pouvez me dire déjà quel est votre joueur préféré de l'équipe de France?
6: Bah, je pense un peu classique, mais Kylian Mbappé.
7: Bah oui, hein, le capitaine. Hein,
5: bah ouais, le capitaine. Il est toujours là pour nous impressionner. On espère un nouveau doublé peut-être.
7: Ah, bien sûr, minimum.
6: Bien sûr, il va le faire.
5: Est-ce qu'on a un petit prono pour ce soir, les filles?
8: On pense 2-1.
5: 2-1. 2-1 pour les Bleus ou 2-1 pour la Norvège?
6: Pour les Bleus, quand même.
5: Évidemment. Ce que j'allais dire, ce soir, il y a quasiment que des maillots de foot bleus. On voit pas un maillot norvégien.
6: Oui. Non. Il a pas intérêt.
7: Vraiment pas.
5: Ouais, vous entendez, Pia, Charlotte et Bruno ici. On soutient les Bleus. Il y a aucun doute là-dessus. L'écran vient d'être allumé. Ah non, il vient de s'éteindre, mais il va être allumé dans quelques minutes. On attend le début du match. J'espère, parce que là, il y a vraiment plus d'images. Donc là, dans 10 minutes, il faut que l'écran soit allumé pour le début du match. Et comme ça, on pourra tous profiter.
2: On croise les doigts et sinon, vous dites aux gens d'écouter ici, hein, sur leur téléphone, et s'ils ont pas l'image, ça sauvera quand même leur soirée.
5: Évidemment, je mettrai une radio, vous inquiétez pas.
2: Exactement. merci Féline Leloir-Duhaut. Merci mille fois et merci à Clara et Manon qui étaient avec vous. Nous, on va se tourner maintenant vers Nico Perronet qui est à Boston pour nous faire suivre le match. Les joueurs, Nico, sont en train d'arriver dans le couloir et on l'a dit, Nicolas, la Norvège a énormément fait tourner pour ce troisième match de la Coupe du Monde pour eux contre l'équipe de France.
0: Oui, je vais vous donner les noms des Norvégiens, puis je vais vous donner les clubs également des joueurs qui seront sur la pelouse et qui sont effectivement en ce moment dans le couloir de ce stade de Boston. Le gardien Egil Selvi qui joue à Watford. Sur la droite de la défense, on aura Fredrik Horsnes qui joue à Benfica, qui est le seul des Norvégiens qui était sur le 11 de départ, dans le 11 de départ face au Sénégal. Il y a 10 changements opérés par le sélectionneur
2: Stolpaken.
0: Ouais, même le gardien, c'est le numéro 2 par rapport au dernier match. Et donc tout le reste, ce sont des joueurs qui n'ont pour l'instant débuté aucun des deux premiers matchs. Falchener, il joue à Stavanger, associé à Østigard qui joue au Genoa en charnière centrale. Sur la gauche de la défense, Bjørkan, joueur de Bodø/Glimt. Au milieu de terrain, on aura Patrick Berg qui est le capitaine ce soir, joueur de Bodø/Glimt également. Milieu de terrain associé à Torsved, Sassuolo, Asgard, Glasgow Rangers, et puis devant Oscar Bob, joueur de Fulham sur la droite de l'attaque norvégienne, Schjelderup, joueur de Benfica également sur la gauche, et puis Jørgen Strand Larsen en attaque, en numéro 9, en attaquant de pointe, coéquipier de Mateta à Crystal Palace. Voilà, vous n'aurez pas entendu le nom d'Erling Haaland, pas celui d'Ødegaard, pas celui de Storlott. Tous les cadres norvégiens sont sur le banc. C'est clairement l'équipe B de Norvège qui est alignée ce soir. C'est l'équipe des coiffeurs, hein, clairement, puisque la Norvège se contente finalement de cette deuxième place. Alors ça ne veut pas dire qu'elle ne veut pas de la première, mais elle se contente très clairement de la deuxième place. Et le sélectionneur prépare la suite de la compétition. C'est la deuxième fois, hein, seulement dans son histoire, que la Norvège passe la phase de groupe. Donc l'objectif est partiellement déjà atteint pour cette équipe. Et l'objectif ce soir, clairement, c'est de faire reposer les cadres. Ça ne veut pas dire qu'on ne verra pas le duel Haaland-Mbappé au cours du match, mais en tout cas pas pour débuter. Et en tout cas, c'est l'occasion rêvée pour l'équipe de France d'aller la chercher, cette première place, parce que si les Norvégiens n'en veulent pas, et le staff des Bleus en veut, malgré la problématique qu'il y a derrière. Effectivement, on peut en parler, hein. Terminer premier, c'est mieux en termes de logistique, c'est pas cadeau en termes de tableau. Terminer deuxième, c'est peut-être un peu mieux, et encore ça se discute en termes de tableau, mais par contre en termes de logistique, il va falloir effectivement beaucoup plus voyager. Donc voilà un petit peu la problématique et la physionomie de cette rencontre, alors que Kylian Mbappé et le capitaine norvégien, donc Patrick Berg, entre à l'instant sur la pelouse. Mais c'est vrai que c'est une composition assez surprenante de la part de la Norvège.
2: Bruno Salomon.
1: Juste pour vous avertir que l'on dit les coiffeurs en norvégien, en scandinave, c'est friseur. C'était juste pour vous avertir. Voilà, c'est,
0: on peut comprendre.
1: Voilà, on comprend tout de suite.
2: Et on salue Tina qui nous écoute depuis Tbilissi.
1: Tout à fait.
2: Je ne sais pas comment on dit coiffeur là-bas, mais Tina, n'hésite pas à nous le dire, ça nous fera plaisir. Vous pouvez nous retrouver évidemment sur le chat de la chaîne YouTube ici. Vous pouvez voir aussi nos ganaches et la super déco du studio qui est vraiment festive. Charlotte, est-ce que toi, ça t'a étonné de voir à quel point la Norvège faisait tourner 10 changements sur 11, ils veulent vraiment pas de la première place.
3: Bah, ils s'en foutent clairement de ce match. Hein. Ils veulent juste énormément faire tourner. Moi, je suis très, très étonnée que Haaland ne soit pas titulaire. Ouais. Pour juste dans le sens où... le match contre Mbappé, en fait.
2: Ah ouais.
3: À un moment donné,
2: Il a mis 4 buts en 2 matchs. Il est dans la course contre Mbappé, Messi, tout le monde, enfin tous les grands.
3: Surtout que c'est contre une équipe de France qui, on le rappelle, même si contre l'Irak, ils n'ont pas pris de but, mais c'est une équipe de France qui prend des buts à chaque match. Donc en fait, il y avait peut-être moyen pour lui de mettre un ou deux pions. Donc ouais, très très étonné. Après, en fait, on le fait sortir. Tu fais sortir à la mi-temps. Si tu t'en fiches de ce match-là, tu te dis, bon, la deuxième place, elle me va complètement. Bah, à un moment donné, quand t'es buteur et que t'as des envies de statistiques et d'être un grand dans cette compétition, eh ben, tu dois être titulaire.
2: Bruno.
1: Moi, ça ne me choque pas. L'équipe de France, sur les dernières Coupes du Monde, on a souvent mis les friseurs. Hein. Ils étaient régulièrement... On mettait une équipe qui avec 5, 6, 7 changements. Là, cette fois-ci, on ne les fait pas. Pour moi, la Norvège, en fait, elle fait voir surtout que c'est une nation, c'est une équipe, c'est un groupe. Et en gros, tout le monde va participer. Ils se qualifient pour la première fois depuis 1994 pour un tour suivant. Ils ont réussi leur objectif. Haaland, il l'a dit, il a fait oui, l'équipe de France, si vous voulez.
3: On pensait que c'était du bluff un peu.
1: Eh ben non, en fait, il fait voir que c'est une nation, c'est 26 gars.
3: Ouais, mais ça montre la mentalité aussi, parce que Kylian Mbappé, lui, il veut jouer tous les matchs.
1: Oui.
3: donc en fait, c'est juste pas la même mentalité.
1: Kylian Mbappé est dans la trempe des Messi, Ronaldo, qui ne lâcheront pas un centimètre. Il y en a un autre qui est capable de dire, bah toi, copain, vas-y, joue, t'as le droit à ton match, t'inquiète pas, je ferai le boulot, j'irai mettre les buts quand il faudra en mettre. Je suis pas totalement choqué. Et vous savez qu'on va avoir des problèmes, hein. Ils vont nous poser problème.
2: Alors justement, c'est ce que j'allais de poser comme question à Nico Perronet à Boston. Nico, quand on voit entrer Patrick Berg avec le brassard, c'est l'heure des hymnes?
1: Oui,
2: c'est l'heure. On va écouter les hymnes alors, l'hymne norvégien.

0: qu'on a l'habitude d'entendre beaucoup aux Jeux Olympiques d'hiver, un peu moins
1: oui, c'est vrai,
0: à la Coupe du Monde, évidemment, parce que c'est la quatrième participation, on l'a dit, seulement de la Norvège qui bah, prépare la suite. Et ceci explique cela en termes de composition d'équipe. On va avoir droit à la Marseillaise ici à Boston.

0: problème pour Guy Stéphan, hein, qui se retrouve sur le banc à la place de son ami Didier Deschamps, qui lui a enterré sa mère aujourd'hui. C'est quand même une soirée particulière pour lui, Nico. Hein.
1: Oui, c'est une soirée effectivement très très particulière, et on a pu dire aujourd'hui, parce que c'est l'info qu'on avait eue, qu'une minute de silence serait observée en hommage au deuil que traverse Didier Deschamps. Et ça a été rectifié en fait. Il y aura bien une minute de silence au coup d'envoi de ce match, donc dans quelques minutes maintenant, mais c'est en hommage aux victimes du tremblement de terre qui a eu lieu au Venezuela, qui a fait des centaines et des centaines de morts. Donc il y a eu un vrai vrai problème de communication entre la FIFA, le staff de l'équipe de France, etc. Donc voilà, mais c'est vrai que c'est pour Guy Stéphan un moment forcément particulier. Il l'a dit hier en conférence de presse: je me sens pas à ma place. Ma place, c'est de mettre des plots sur le terrain de foot à l'entraînement. Ma place, c'est vraiment d'être la petite main quelque part de Didier Deschamps. On essaie de rendre la situation la plus normale possible, une situation qui n'est absolument pas normale, puisqu'on a quand même une équipe de France qui est privée de son sélectionneur pendant plusieurs jours en pleine compétition. Donc oui, moment particulier pour lui qui était déjà sur le banc. Ça lui est arrivé une fois face au Danemark en Ligue des Nations en juin 2022, parce que Didier Deschamps à l'époque avait perdu son papa. L'équipe de France s'était inclinée sur ce match-là du but à 1. Stéphan, c'est le fidèle parmi les fidèles de Didier Deschamps. Hein. Il a été adjoint de Didier Deschamps depuis 2009, déjà à l'Olympique de Marseille. Ça fait 17 ans qu'ils travaillent ensemble, et depuis 2012, évidemment, dans le staff des Bleus. Donc, moment très, très particulier, forcément, pour Guy Stéphan, qui est allé s'asseoir sur le banc après avoir sans doute été traversé de beaucoup d'émotions pendant cette Marseillaise.
0: Ouais, et il y a un autre joueur et plusieurs autres joueurs qui doivent vivre quelque chose de très spécial ce soir, Charlotte. C'est les joueurs norvégiens qui appartiennent à l'équipe de Bodø Glimt. C'est le cas du capitaine de ce soir, Patrick Berg. Ils ont vécu une dinguerie en Ligue des Champions cette année, cette équipe de Bodø Glimt, et là ils se retrouvent à être capitaine en match de Coupe du Monde contre la France. C'est assez incroyable de vivre ça sur la même saison.
2: Il faut avoir les nerfs assez solides. Ah ouais. Et c'est vrai que c'est ce que tu disais, hein, Pierre, de cette équipe de Norvège, cette solidarité, cette cohésion, et ils essayent de retranscrire sur le terrain. Donc le sélectionneur a fait énormément de changements, ça montre toute la confiance qu'il a en son groupe et récompenser tout le monde. Carrément, c'est ça, les valeurs de cette équipe-là.
0: Et Nico, faut pas s'attendre à des Norvégiens, des coiffeurs comme on dit, qui vont laisser la France faire ce qu'ils veulent. Hein. Ils vont se battre évidemment, l'équipe B de la Norvège, pour arriver à faire quelque chose ce soir.
1: Oui, moi je pense pas qu'ils ne veulent pas de la première place. Je pense qu'effectivement, je suis assez d'accord avec Bruno, c'est quelque part une gestion d'effectifs de la part d'un staff qui pense que son équipe peut aller loin dans la compétition, qui s'en fout un petit peu de terminer premier ou deuxième tant que le ticket est validé, et c'est le cas depuis leur deuxième match. Pour l'instant, ils ont fait quand même une très très belle compétition, 6 points sur 6, et on rappelle que ça a été la Norvège la meilleure équipe de la phase de qualification pour ce mondial de toute la zone Europe, hein, 24 points sur 24, Erling Haaland meilleur buteur. Donc voilà, ils sont dans cette compétition pour aller loin. Ils savent qu'ils ont une génération assez exceptionnelle, et donc ils gèrent comme l'équipe de France a pu gérer par le passé un troisième match de groupe. C'est la fameuse minute de silence ici à Boston, et on reviendra évidemment au match après.
0: Avec tout le respect évidemment qu'on a et toutes les pensées qu'on a pour la population équatorienne qui est dans la douleur à cause du tremblement de terre qui est advenu hier, en radio on ne peut pas laisser une minute de silence, sinon c'est le disque de secours qui part. Donc on va rester en studio, mais tout en ayant un œil sur les images de ces joueurs qui sont réunis évidemment autour du rond central en se tenant l'épaule pendant cette minute de silence. On va rappeler peut-être les compos pour l'équipe de France. Là, c'est Kylian Mbappé qui est en pointe évidemment, Désiré Doué qui a été préféré à Bradley Barcola sur l'aile gauche, Michael Olise dans l'axe derrière Kylian Mbappé, Ousmane Dembélé sur l'aile droite, Manu Koné et Tchouaméni sont associés au milieu de terrain, c'est la première fois depuis le début de ce mondial, en tout cas en tant que titulaire. Et puis la défense est composée à gauche de Théo Hernandez, Maxence Lacroix dans l'axe avec Dayot Upamecano, Jules Koundé latéral droit et Mike Maignan dans les buts. La minute de silence est terminée, Nicolas Perronnet à Boston.
1: Ouais, exactement, avec des gros plans sur les visages effectivement de l'équipe de France qui ont forcément une pensée pour leur sélectionneur Didier Deschamps. On a vu le capitaine Kylian Mbappé avec le regard un petit peu baissé comme tous ses coéquipiers. Il y a eu une demande également de la part de l'équipe de France, demande de porter un brassard noir pour ce match. Ça a été refusé également par la Fédération Internationale, et donc l'équipe de France va évolué sans signe distinctif pour ce coup d'envoi pour son sélectionneur. En revanche, il y aura le maillot extérieur et la tenue extérieure pour tous les joueurs. Vous savez, ce fameux maillot vert menthe qui a un succès fou.
0: Vert statue de la liberté, Nico.
1: Ouais, c'est ça. C'est le fameux... Oui, oui, mais c'était. Oui, c'est vrai. Mais moi, je dis vert menthe. On dit vert de gris aussi, mais ça veut rien dire.
0: On peut dire vert canon aussi. Moi, j'adore ce maillot.
1: Vert statue de la liberté, c'est ça. Mais il est en rupture de stock en France. Maillot, il a un succès, mais dingue.
0: Bien sûr.
1: C'est la première fois. Je crois qu'il fait partie des trois maillots de l'équipe de France les plus vendus dans l'histoire des Bleus. Et donc, les Bleus sont en vert menthe ou en vert statue de la liberté, effectivement, pour ce coup d'envoi qui va être donné à l'instant par l'équipe de Norvège qui va attaquer de la gauche vers la droite avec, pour le coup, pour les Norvégiens, le maillot classique tout en rouge avec la croix bleue sur le torse. Et les Français qui récupèrent le premier ballon avec déjà là-bas peut-être Kylian Mbappé qui va pouvoir être lancé sur le côté droit et récupère ce ballon, le capitaine, et il frappe. Ouais, c'est sur la barre, c'est sur la barre, moins de 30 secondes de jeu, 23 secondes et déjà la frappe sur la barre de Kylian Mbappé qui avait été oublié là-bas sur le côté droit. C'est pas terminé, c'est récupéré par l'équipe de France. Oui, il est très bon ce début de match, elles sont très bonnes ces premières secondes de la part des Bleus, parce que oui, il a eu de l'espace tout de suite, Kylian Mbappé, sur son côté droit. Il avait du champ, il a avancé, il avait peut-être des solutions pour centrer sur sa gauche, mais finalement, eh bien, vu qu'il y avait le repli défensif, il a frappé et c'est allé à deux doigts de tromper déjà le gardien de cette équipe de Norvège, Egil Selvik. 23 secondes de jeu et déjà une énorme situation pour l'équipe de France, la frappe de Mbappé sur la barre.
2: C'est exactement pour ça que lors des coups d'envoi, on recherche la touche. C'est pour pas perdre le ballon et pas avoir des situations comme ça, parce que justement, ils ont recherché ce côté droit de Jules Koundé. Et donc, du coup, le latéral gauche est monté énormément. Ossegar, il fait une boulette monumentale et Mbappé, après, il avait la solution, frapper, c'était le bon choix.
1: Allez, les Français qui sont donc bien rentrés dans cette partie avec le premier ballon, là, justement, touché par Maxence Lacroix, premier ballon en Coupe du Monde. Ça fait forcément quelque chose pour le défenseur de Crystal Palace qui est titularisé en lieu et place de William Saliba, on le rappelle. Pas de souci sérieux pour William Saliba, mais on sait qu'il est régulièrement touché au dos. Il doit se faire opérer d'ailleurs après la Coupe du Monde, donc il est clairement préservé par le staff de l'équipe de France. Petit arrêt de jeu, le premier de cette partie, tout simplement parce que l'arbitre de la rencontre, on n'en a pas parlé, il est britannique, s'appelle Michael Oliver, on le connaît bien. Oui. Du côté de la Première Ligue notamment, et il a touché le ballon là involontairement, donc on va le rendre à l'équipe de France et à Manu Koné en l'occurrence, qui va aller chercher Upamecano sur sa droite. On est dans la moitié de terrain de l'équipe de Norvège. Oh, le mauvais contrôle là-bas d'Ousmane Dembélé. Franchement, là, il a regardé tout sauf le ballon. Il a, je pense, un petit peu regardé ses coéquipiers et pensé à ce qu'il allait faire avant. Et alors, le contrôle est complètement raté. Ça part en touche. Ça arrive, ça, Charlotte.
2: Oui, ça arrive même au meilleur. Il a anticipé l'action. Mais c'est vrai que c'est bien ce que font les Français. Là, on met la pression. Grosse opportunité de Kylian Mbappé dès le début du match. Ça montre les intentions des Bleus. Bruno Salomon.
3: Et on rappelle, 0810 055 056. Venez nous laisser vos messages vocaux, mais aussi vos messages pour encourager les Bleus. Par exemple, comme Blondine, qui sur Pimp My Life, qui nous dit 3-2 pour la France, j'y crois. Et puis, on a aussi Anthony, qui nous écrit de Toulouse. Ici, Occitanie, c'est sa locale. Et il dit, allez les Bleus. Et je vous rappelle que vous pouvez nous rejoindre aussi sur notre chaîne YouTube ICI. Et là, les messages sont très nombreux. Un petit coucou par exemple de la part de Matt qui nous dit coucou de Sochaux qui monte en Ligue 2. On salue bien évidemment ici nos amis d'ici Belfort et Hervé Blanchard, commentateur émérite du FC Sochaux Montbéliard.
0: Nicolas Perronnet à Boston.
1: 3 minutes de jeu, ça démarre plutôt bien pour l'équipe de France qui s'est déjà procuré une occasion très très sérieuse. La frappe de Kylian Mbappé sur la barre transversale du gardien norvégien. Les Français qui monopolisent le ballon. Il y avait là tout à l'heure encore côté droit, encore du côté de Kylian Mbappé. Une vraie occasion de partir pour le capitaine des Bleus. Ça a un petit peu été lent à mettre en action. C'est pas grave, c'est pour l'instant très bien ce que font les Bleus. Ousmane Dembélé, là c'est bien aussi ce qu'il fait là. Oh, la passe, elle est magnifique de Dembélé dans la surface de réparation, le centre en retrait de Jules Koundé là qui s'était infiltré. C'est pas terminé, la frappe derrière de Manu Koné, c'est cadré, c'est arrêté ou plutôt repoussé par le gardien. C'est toujours pas terminé, on est encore dans la surface de réparation. C'est déjà très très chaud pour la Norvège avec Désiré Doué là en profondeur là pour Michael Olise. Grosse chaleur dans la surface de réparation. attention, la frappe de Manu Koné, puissante.
0: Incroyable.
1: Malheureusement, un petit peu trop sur le gardien. Et derrière, ouais, c'est, tout est parti d'une magnifique passe d'Ousmane Dembélé, la vista là. Mais ben, on est à deux doigts déjà de l'ouverture du score pour l'équipe de France.
0: Charlotte, magnifique, hein, Manu Koné là.
2: Ouais, Manu Koné, il est toujours très très bien placé aussi. L'intelligence de Jules Koundé qui est resté très très haut. Mais là, on était 6 voire 7 Français dans la surface de réparation. On est reparti sur de bonnes bases, comme face à l'Irak lors des premières minutes.
1: La frappe là de Désiré Doué également. Décidément, bah, on cadre du côté de l'équipe de France. Là, on a cadré, mais c'était complètement écrasé. Cette frappe plein axe de Désiré Doué qui a pris sa chance. C'est ce qu'il devait faire, hein, parce que franchement, je trouve que le pressing norvégien, mais alors, il est pas là du tout pour l'instant. On se balade un petit peu dans une zone de vérité. C'est tant mieux pour l'équipe de France. Il y a beaucoup d'espace. Côté droit, notamment la balle, côté d'Ousmane Dembélé, franchement, on a l'impression qu'on peut faire partir Ousmane en profondeur ou Kylian, qui est souvent dans le coin assez facilement. Attention, parce que là, il y a de l'espace également côté droit, mais cette fois-ci, celui de la Norvège, avec ce ballon qui est un des premiers ballons à négocier pour le Norvégien en attaque placée et qui va être rapidement perdu. Ouais, il y a faute là-bas sur Jules Koundé, oui. Il était en retard. Le destinataire de ce ballon, en l'occurrence Schveld de Rupp, qui a été devancé par Jules Koundé. Il a quand même essayé de récupérer le ballon. Ce sera un coup franc à venir pour l'équipe de France dans sa moitié de terrain. Et c'est Upamecano qui va relancer court avec Maxence Lacroix. Allez, l'équipe de France qui va chercher, j'imagine, voilà qui est fait, Michael Olysée. Le décrochage de Michael Olysée avec Théo Hernandez qui lui aussi fait son retour dans le 11 titulaire avec la rotation avec Lucas Digne qui était titulaire au dernier match. Et encore voilà côté droit Ousmane Dembélé trouvé en première intention, il y a du champ pour Ousmane Dembélé, trouvé par Kylian Mbappé, le crochet d'Ousmane Dembélé, la frappe d'Ousmane Dembélé, le but d'Ousmane Dembélé. Et ben le voilà, le ballon d'or. On les voyait les espaces sur ce côté droit de l'attaque française. Kylian Mbappé en première intention qui est allé chercher Ousmane Dembélé, un crochet, deux crochets dans la surface de réparation, la frappe croisée. Ça ressemble beaucoup au but d'Ousmane Dembélé face à l'Irak. 1-0 pour l'équipe de France, la 7ème minute de jeu seulement. Ils se baladent les bleus. Ousmane Dembélé, c'est parti.
2: C'est un but d'école. C'est un but d'école parce que Dembélé, il est vraiment très très large sur son côté droit. Et après c'est Bjørkan là qui est absolument mal placé. Il est dans cette surface de réparation. C'est que quand on est défenseur, on doit faire attention. Et on voit que l'alignement est pas bon, hein, du côté de la Norvège. Et ensuite on est beaucoup trop loin face à Dembélé qui a le temps de faire ses petits crochets pied droit pied gauche. Et ensuite l'enchaînement trouvé opposé aussi, pas simple. Le gardien est peut-être mal placé également, mais la fin de frappe pour ensuite retrouver de l'espace et avoir l'opportunité de frapper pied droit, il est masqué. Hein.
0: Alors aussi, que le Sénégal a ouvert le score face à l'Irak, puisque le match évidemment des deux autres équipes du groupe I se joue en même temps, donc Sénégal-Irak 1-0. Nicolas Perronnet à Boston.
1: Ah ben, ça se passe bien pour cette équipe de France qui pour l'instant
0: ils veulent être premier du groupe, hein, c'est clair.
1: Totalement. Oui, je crois que là on a la réponse.
0: Je pense que c'est clair.
1: Je crois qu'ils sont bien à Boston, que le camp de base à Boston, ouais. Plutôt à Bentley, à l'université de Bentley qui est dans la grande banlieue de Boston. Je pense que ça leur va bien. Je pense que le staff Didier Deschamps et Guy Stéphane qui le supplée aujourd'hui sur le banc a pas envie d'aller eh bien traverser les États-Unis.
0: Et Nico, en 7 ouais. minutes, 4 tirs de la France, 4 tirs cadrés.
1: Ouais, c'est vrai qu'on avait eu du mal à cadrer, souvenez-vous, face au Sénégal. C'était la première mi-temps de la Coupe du Monde derrière l'Irak. Franchement, moi, je sais pas trop quoi en penser parce que on retiendra seulement les orages, mais l'Irak, c'était quand même d'une faiblesse telle qu'on va pas en avoir beaucoup de conclusions. Et puis là, face à la Norvège, ce qu'il y a de sûr, c'est qu'on cadre effectivement beaucoup. Il y a eu la frappe de Manu Koné, il y a eu celle de Désiré Doué, écrasée certes, mais cadrée. Donc ouais, c'est un bon début de match de l'équipe de France, mais c'est quand même cata du côté de la Norvège. Hein, franchement, et là-bas, notamment du côté d'Ousmane Dembélé, parce que en 7 minutes depuis jusqu'à l'ouverture du score, il est parti dans le dos de la défense avec des espaces de fou, mais à 3 reprises quoi. Donc il a eu raison tout de suite, hein, Kylian Mbappé, de lever la tête, de voir son ancien coéquipier au Paris Saint-Germain avec du terrain à gagner devant lui et d'aller chercher cette passe décisive, parce que franchement, faut insister là-bas côté droit, que ce soit Bjørkan ou Asgard, ça passe vraiment très très facilement du côté d'Ousmane Dembélé. Donc oui, et dans les intentions effectivement, l'équipe de France va aller chercher cette première place. C'est vrai que On parle de Boston parce que si les Bleus sont, sont deuxièmes, la question aurait pu se poser puisqu'il y a, un bien déplacement à Miami, un déplacement à Atlanta également. Enfin, on aurait pu peut-être, hein, et le staff se poser la question d'un possible déménagement d'un, camp de base. Ils sont bien du côté de Boston, ils sont bien en termes de météo. C'est l'un des camps de base les plus au nord des États-Unis. On sait que Didier Deschamps est très très attaché à ça en termes de chaleur. Alors oui, ok, il fait un petit peu moins chaud ici dans le nord-est des États-Unis. En revanche, il y a des orages, quoi. Voilà. Ça, il n'avait pas prévu qu'il y avait des orages comme ça à cette période-là de l'année dans des stades où on n'a pas de toit. Ça peut créer d'autres problèmes. Mais clairement, oui, ils ont fait leur choix. Ils veulent une partie de tableau. La logistique sera plus facile. Et d'ailleurs, ce qui est assez marrant et anecdotique, c'est que si la France, on imagine que c'est quand même plutôt bien parti vu les intentions, vu l'équipe en face, même si là, attention à la situation où c'était très dangereux, là, ce ballon perdu par les Français, ça va aller pour Mike Maignan. Mais heureusement que la frappe, la passe là vers Strand Larsen, elle est très très mal assurée et qu'elle est un petit peu interceptée miraculeusement. Comme un cadeau offert au Upamecano parce qu'on s'est mis en danger sur un ballon perdu. Je termine juste sur ses sorts. Voilà, donc maintenant on va revenir parce que là on perd les ballons ballon sur ballon du côté de l'équipe de France. Et c'est un peu plus inquiétant que le début de match. Allez, ça va être récupéré. Juste pour terminer, ouais, la logistique, et on reste à Boston. Et surtout, bah, si on repart comme ça avec une équipe de France première du groupe, on fait exactement ce qui s'est passé depuis le début de la compétition, c'est-à-dire bah, les prochains matchs, c'est New York, Philadelphie, puis Boston. Donc voilà, on ne changerait pas nos habitudes.
0: Bah, on est bien comme ça, hein. Ça fonctionne. Donc voilà. Par contre, Charlotte, moi je me pose une question sur la Norvège. Ils font tourner énormément, ils vont sans doute prendre un peu une piquette ce soir. Est-ce que quand même, ça, c'est pas le genre de situation qui peut influer aussi sur, je sais pas, sur le mental du groupe?
2: Et bien
0: ça
2: sûr,
0: m'étonne, moi.
2: Surtout pour ceux qui n'ont pas de temps de jeu. Ils se disent, bon, bah, nous, on est là que pompiers de service, mais sauf que quand on en change un ou deux, ça va, parce qu'on est encore dans le truc. Mais quand c'est quasiment toute une équipe, en fait, on se dit quoi? On ne sert pas à grand chose. Et en plus, on se prend une piquette. Donc, oui, les valeurs de ce groupe, c'est de la solidarité, on est tous ensemble, etc. C'est que la quatrième Coupe du Monde, on va dire, de ce pays. Mais quand même, c'est vrai que dans les têtes, s'ils s'en prennent 5 ou 6, ils rentrent à l'hôtel, ils dorment pas forcément bien, quoi.
0: Nicolas, à Boston.
1: Ouais, ils se font manger, hein, clairement. Ils se font vraiment manger. C'est facile pour l'équipe de France. Là, on a vu un centre pour aller trouver Kylian Mbappé sur le côté droit. C'est un petit peu compliqué, mais il a réussi quand même à remettre ce ballon dans la surface de réparation, à le redresser. Il n'y avait personne à la récupération. J'ai l'impression que oui, on est sur un deuxième France-Irak, hein, en termes d'opposition pour l'instant. Franchement, après quoi, à peine 10 minutes de jeu, ouais, 12 minutes de jeu ici à Boston. Première impression très faible donnée par cette équipe de coiffeurs norvégiens qui essaye là de se relancer, qui vont perdre le ballon. Et justement Kylian Mbappé qui va le récupérer pour Michael Olysee. Le voilà peut-être le 2 buts à 0. La frappe de Michael Olysee, elle était cadrée, elle était dangereuse, mais le repli défensif en panique, en catastrophe de la défense norvégienne qui vient contrer ce ballon. Mais là encore, le ballon perdu, mais à quoi? Plein axe, 25 mètres, récupéré facilement par Kylian Mbappé. Ils sont en perdition, les Norvégiens, sur ce début de match.
0: Ouais, et nous on était en perdition aussi dans le studio parce qu'on avait oublié de changer le score sur notre petit panneau, tu vois, où on change le score. Bruno l'a fait et Kevin, qui voit le match depuis le boulot, nous dit on vous voit sur écran géant sur le quai au taf de nuit entre deux déchargements. Donc bah du coup, il voyait en gros notre oubli. Donc pardon Kevin, merci de nous assister, on en a bien besoin. Et on embrasse tous les collègues de Kevin qui nous regardent et nous écoutent. Nicolas.
1: Allez, la touche non, ce sera un coup franc pour la Norvège. Sur cette tentative laborieuse signée Christian Torstvedt, joueur de Sassuolo sur le côté droit. Et ça va être une espèce de corner très très ouvert là pour les Norvégiens. Alors il n'y a pas Erling Haaland dans la surface de réparation pour faire parler sa taille. Il n'y a pas Sørloth non plus, le joueur de l'Atlético Madrid, et c'est 1m95. Après, ça reste des Norvégiens. Il y a quand même de la taille là-bas au milieu de la défense française. Et attention à ce premier coup de pied arrêté pour la Norvège après 13 minutes de jeu. Donc de la droite vers la gauche, Mike Maignan qui est attentif. Les Bleus qui sont alignés, c'est parti. C'est point de pénalty et c'est la tête d'Upamecano pour écarter le danger. Ce sera Norvégien. Le deuxième ballon là-bas, le duel qui s'engage face à Jules Koundé qui est bien aidé. Ouais, Jules Koundé. Par Michael Olysee, mais malgré tout les Norvégiens s'en sortent quand même. Oh, le ballon qui est récupéré, oh c'était magnifique ce qu'a fait Strand Larsen là dans la surface de réparation avec le contrôle qui a mis tout le monde dans le vent et notamment Dayo Upamecano pour se mettre ce ballon sur son pied droit et tenter bien la frappe. Le contrôle est absolument somptueux devant vraiment le visage d'Upamecano et derrière l'enchaînement, et heureusement qu'il se rate parce que là tout seul il est allé se créé une occasion très très très dangereuse, l'attaquant de Crystal Palace. Comme quoi on n'est pas à l'abri avec cette équipe de Norvège, il y a du talent.
0: Charlotte, c'est beau, hein.
2: C'est beau, mais c'est trop compliqué à analyser. Ou pas Mécano, il met la tête, c'est le choix juste. Après, techniquement, il le fait pas exprès. Hein. Larsen, je suis désolé, mais il le fait pas exprès de faire un contrôle
3: tête, hein.
2: Comme ça.
3: C'est touché de la tête par ou pas Mécano.
0: Tu crois?
3: Ouais, c'est légèrement frôlé. Ouais.
2: Donc non. Réussite, ouais. Mais être très concentré jusqu'à la fin, pas baisser le rythme. Il faut absolument mettre le deuxième le plus rapidement possible.
0: On espère que Larsen l'a pas fait exprès, hein, Nico?
2: Bah, c'est impossible.
0: Bah, on verra la suite du match. Écoute, on sait pas, hein. On va pas souvent jouer, donc. Nicolas Perronnet à Boston.
1: Bientôt le quart d'heure de jeu et l'équipe de France qui mène 1-0 déjà grâce au Ballon d'Or, grâce à Ousmane Dembélé, la frappe pied droit croisé à la 7e minute de jeu. Les Français qui sont de nouveau à l'attaque avec justement là-bas collé à sa ligne de touche côté droit Ousmane Dembélé, à côté de lui son capitaine Kylian Mbappé pour Michael Olise. On a les trois fantastiques là qui se font des petites passes dans un petit périmètre sur le côté droit, et Michael Olise qui va écarter cette fois-ci côté gauche en passant par Manu Koné. Théo Hernandez avec Tchouaméni, Koné encore, le décrochage d'Olise, ça joue tranquillement, et à Désiré Doué là, la petite talonnade qui ne donnera rien pour les Bleus. Bien parti dans ce troisième et dernier match du groupe I. On le rappelle, une victoire ou un match nul. Et c'est la première place du groupe assurée pour l'équipe de France. Une victoire qui ne serait bien plus le cas depuis 2006 pour les Bleus, si elle advenait. Puisque depuis 2006, eh bien, l'équipe de France a à chaque fois perdu, ou en tout cas pas remporté, son troisième match de groupe en Coupe du Monde. Ou à l'Euro, 16 minutes de jeu ici à Boston. C'est donc bien parti pour les Bleus qui mènent 1-0.
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0: Avec Charlotte Lorgeret, ancienne joueuse et consultante ici pour la Coupe du Monde, en studio avec nous. Bruno Salomon est là pour lire vos messages sur le chat de la chaîne YouTube ICI. ICI, venez discuter avec nous, nous raconter des blagues, on adore ça. Et Nicolas Perronnet, journaliste au service des sports de Radio France, est à Boston et nous fait vivre ce match, donc 1-0 entre la France et la Norvège. Nico.
1: Le dégagement de Selvik, le gardien numéro 2 de cette équipe de Norvège, qui joue à Watford. Allez, la récupération, elle est pour l'équipe de France. Il y a peut-être de la vitesse là, possiblement, pour Désiré Doué qui lance Kylian Mbappé en profondeur dans la surface de réparation. Kylian Mbappé sur le côté gauche, la frappe de Mbappé, c'est cadré. Et encore un tir cadré pour l'équipe de France. Ah ouais, là ça cadre très sérieusement. On a réglé la mire pour les Bleus et il s'en veut, Kylian Mbappé, parce que il a fait un petit peu un non-choix. Il avait possibilité peut-être d'ouvrir un peu plus son pied droit ou de faire un petit peu la spéciale, vous savez, quand il rentre sur son pied droit et puis qu'il referme au dernier moment pour aller chercher le premier poteau. Là il a cadré certes, mais c'était quand même sur le gardien Selvik. Mais encore une fois, mais alors il y a des espaces dans le dos de cette défense. On a beaucoup parlé du côté droit, le côté par où est venu le but d'Ousmane Dembélé, et là c'est côté gauche qu'Ousmane Dembélé a été lancé. Le ballon est encore dans les pieds des Français avec Tchouaméni qui se balade là, latéralement dans la zone des 30-35 mètres. Jules Koundé, Ousmane Dembélé désormais sur le côté droit. Ousmane Dembélé qui va peut-être aller provoquer, il n'a pas beaucoup de solutions, donc il va peut-être tenter le dribble, l'accélération. Non, il n'y a pas de solution du tout, donc on va repasser derrière avec Maxence Lacroix. Tous les Bleus sont dans les 40 derniers mètres, hein, pour vous dire la facilité avec laquelle l'équipe de France compose en ce début de match. Michael Olise.
0: Alors que l'Irak a reçu un carton rouge face au Sénégal, le score est toujours 1-0 pour le Sénégal. Juste Charlotte, tu as fait de grands gestes en studio quand Nico a évoqué la défense norvégienne. C'est pas foufou pour l'instant ce qu'il propose.
2: C'est pas foufou parce que les Bleus, ils mettent les ingrédients. Quand tu as Olise, Désiré Doué, Dembélé, Mbappé qui courent vers l'avant, qui courent à plus de 30 km/h comme ça, quand tu es défenseur, même début du match, tu saignes un peu du nez. Ah bah oui, parce que tu sais pas qui prendre en fait. Tu sais pas qui prendre. Quand tu as encore un joueur, ouais, c'est un peu plus simple. Tu fais des prises à 2, à 3, mais quand t'as au moins 4 joueurs qui mettent de l'intensité, bah t'as le tournis très rapidement.
0: Et Nico, c'est la Norvège là qui a le ballon.
1: Ouais, mais déjà perdu et récupéré par Manu Koné. Ouais, ils arrivent pas
0: ils l'ont mis en touche tout seul en même temps.
1: Ouais. Non, mais c'est vrai que c'est. Après, ils se sont quand même procuré une grosse occasion malgré tout. Voilà, il y a eu tout à l'heure 2 ballons perdus par les Bleus. C'est peut-être le seul bémol de ce début de match pour l'équipe de France. On a perdu des ballons un petit peu facilement dans des zones dangereuses. Il y en a eu 2, ça a été pas très bien négocié. Ça aurait pu l'être mieux. Est-ce que ce sera le cas là sur ce ballon? Attention, il y aura une frappe de loin pour l'équipe de France. Et Tchouaméni là qui s'est bien sacrifié, qui est allé tacler intelligemment pour dévier la trajectoire du ballon. C'était plein axe. Et c'est à nouveau venu d'un ballon perdu. Mais derrière, eh ben, il y a possibilité de compte pour l'équipe de France. Et si ça passe pour Kylian Mbappé qui est accroché par le maillot, il laisse jouer l'arbitre de la rencontre. C'est Ousmane Dembélé qui va être servi. La frappe d'Ousmane Dembélé. Ça fait 2-0 pour l'équipe de France. Ça fait des grands sourires sur les visages des Français. Et ça fait une petite célébration. Fermez vos bouches de la part d'Ousmane Dembélé. 2-0 en 20 minutes. Ousmane Dembélé, pied droit pour son premier, pied gauche pour son deuxième et troisième but dans cette Coupe du Monde. C'est trop facile pour l'équipe de France. 2-0 après à peine 20 minutes de jeu.
5: Ah là là, Charlotte.
2: Tu sais à quoi ça me fait penser ? Quand on voit les vidéos de l'équipe de France là, qui s'entraîne à la fin de l'entraînement, où ils font des frappes devant le but là, tout seul, sans défenseur, bah, c'est exactement la même chose. Là, c'est très très bien fait. Dembélé, techniquement, c'est propre, mais il n'y a aucune adversité. Il y a Mbappé aussi qui lui ouvre cet espace pour rentrer pied gauche. On voit toute la détente, la décontraction d'Ousmane Dembélé, et on peut rien faire du côté du gardien Selvic. Mais franchement, je ne comprends pas la faiblesse défensivement. À un moment donné, il faut sortir sur le porteur. Ah ouais. T'es quatre défenseurs, t'en as un qui a le ballon, il faut sortir. Tu sais que t'as tes copains qui sont derrière, qui peuvent un peu couvrir, mais si tu laisses le ballon d'or ou des joueurs comme Kylian Mbappé tout tranquillou, bah, tu vas te prendre une fessée dès la première période.
5: En tout cas, Dembélé déjà en doublé, on est à la 21e minute du match. Un but du pied droit, un but du
1: voilà,
5: pied gauche.
1: Réduction d'écart.
5: Oh non.
1: Réduction d'écart, c'est quoi ce match? La réduction wow. d'écart pour la Norvège. Avec ce ballon-là récupéré dans la surface de réparation, bah là, pour le coup, la passivité défensive, elle est clairement du côté de l'équipe de France. C'est Tello Asgard qui remet la Norvège dans le coup. Alors franchement, quasiment sur l'engagement. C'est parti là-bas d'un ballon négocié tranquillou côté gauche. Et alors vraiment... dans la surface de réparation, mais c'est qui? C'est Upamecano là qui fait absolument n'importe quoi sur le. Ah mais il se fait avoir, mais c'est même pas un crochet qui nous fait.
2: Wow. Non mais c'est un peu tout hein, parce que Dembélé était allé, était pas repositionné, il était allé célébrer avec le banc et en fait il y a un décalage. Tchouaméni doit absolument prendre la place de Dembélé et finalement il y a tout le monde est là mais personne n'y va et puis Upamecano en fait juste d'une même pas une feinte de corps en fait du Norvégien.
1: Ah non, mais
5: il
1: le laisse passer ouais.
2: Parce qu'il y avait Tchouaméni qui était pas loin. Est-ce qu'ils se sont fait une petite politesse mais ils se sont fait bêtement avoir hein, les Français.
1: Ah bah on parlait des errements défensifs norvégiens, bah en voilà un beau hein, clairement là, parce qu'ils sont restés sur la célébration, les Français. Ils sont restés sur Ousmane Dembélé et sur les sourires.
2: Ça a joué vite en fait, Nico. Ça a joué très vite. On était mal positionnés. Après, on est revenu tranquillou, sans intensité. Et finalement, personne n'a pris le porteur et celui qui a récupéré le ballon.
1: Et bah, donc, 3 buts en 22 minutes.
5: Pas de suffisance pour l'équipe de France, ce serait mieux quoi. Bon, en tout cas, pas de déconcentration. Peut-être que suffisance, c'est pas le bon mot, mais pas de déconcentration après avoir inscrit les buts, ce serait mieux.
1: Absolument. Et c'est vrai que j'allais vous dire, pour revenir au but d'Ousmane Dembélé, sur le premier, le gardien Selvic, il est quand même pas ouf quoi. Sur le deuxième, il peut rien faire. Hein. Franchement, la frappe pied gauche d'Ousmane Dembélé.
5: Et puis l'arrêt qui sort juste avant sur l'occasion de Mbappé est quand même vachement bien. On l'a revu après. Et il arrête pas du torse. Il arrête de la jambe. Il a la jambe pliée. Et franchement, c'est un bel arrêt.
1: Allez, avec Michael Olise, là, c'était sur corner, bien récupéré ce ballon deuxième poteau et bien remis surtout par Kylian Mbappé. Corner d'Ousmane Dembélé, remise deuxième poteau, limite de la ligne de sortie de but en retrait, en première intention par Kylian Mbappé et Michael Olise également en première intention pour la reprise. Ouais, décidément, je pense qu'il va y avoir quand même des buts dans cette rencontre parce que, honnêtement, il y a des occasions sur chaque situation ou presque.
5: Et on a Claude sur le chat de la chaîne YouTube ici qui nous dit match, c'est les peintres contre les électriciens qui ont pris un coup de jus. J'adore. Allez, c'est la poésie de Masson.
1: Hein. Encore en situation d'aller porter le danger avec la frappe cette fois-ci de Théo Hernandez qui se fait plaisir à son tour. Ben voilà, la déconcentration, ça a payé pour l'équipe de France. Asgard a remis la Norvège miraculeusement dans cette rencontre, mais ça change quand même pas l'impression générale qui est celle d'une domination total de la part de l'équipe de France et pause fraîcheur ici ou pause publicitaire qui est comme il y a désormais dans tous les stades conspué par le public de Boston.
5: Je pense que c'est unanime aussi pour les gens qui ne sont pas au stade, je pense hein, les pauses fraîcheurs, Charlotte, Bruno.
3: Comme d'habitude.
5: Comme d'habitude. As usual. On n'aime pas ça. Bon, merci beaucoup. On reste évidemment ensemble.
3: Charlotte, ça la dérange pas. Voilà.
5: Oui, parce que Charlotte, non, elle est joueuse. Que, mais vous attendez, vous avez juste un jingle à envoyer. Excusez-moi. Ah. Je me permets. J'envoie mon jingle et on arrive.
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5: Voilà, accompagné de Bruno Salomon en studio et de Nicolas Perronnet au stade. Charlotte, je te laisse quand même finir ta phrase.
2: Mais non, mais vous vous souvenez, je vous avais donné les arguments, oui, du pourquoi. Enfin, je peux comprendre qu'on soit mécontent, que ça casse le rythme, etc. Mais on sait que la VAR, des fois, ça prend 5 minutes de voir s'il y a un hors-jeu. Pour moi, il y a aucune incidence vraiment.
5: La différence, c'est que tu vas voir ton coach sur le bord du terrain. Tu peux te donner des.
2: Oui, mais combien de fois on fait aussi quand il y a un problème tactique, il y a le gardien qui se met au sol et en fait, après, il y a les joueurs qui vont sur le côté. Donc, j'entends les deux, mais moi, après, oui, j'étais ancienne joueuse, donc j'ai envie de parler que des joueurs. Et même, il y a pas mal de joueurs qui ont dit que ça pouvait ne pas les déranger parce que justement, on met beaucoup d'intensité. On veut tout le temps faire plus de courses, plus de spectacles, plus d'actions. Bah, physiquement, ça demande beaucoup d'efforts.
3: Sauf que quand on regarde, par exemple, le match face à l'Irak, les 20 premières minutes sont excellentes, pause fraîcheur, les Irakiens retravaillent tactiquement et on n'est plus embêtés.
2: C'est la catastrophe, tu vois.
3: Ils ont réussi à resserrer un peu les choses. Là, 2-1, tu te dis, les Norvégiens, ils ont pris le bouillon, mais maintenant, ils ont vu à peu près ce que ça donnait, et ils vont proposer d'autres choses.
2: Mais après, je pense que là, c'est vraiment la première grosse compète où on fait ça. Peut-être au fur et à mesure, si ça se réitère, on arrivera plus à switcher, à rebasculer dans le match, même à l'entraînement, peut-être travailler aussi un peu différemment.
5: Espérons que ça ne se poursuive pas, l'expérimentation. En tout cas, l'UEFA a dit que eux, en Ligue des Champions, a priori, ça serait pas le cas. Nicolas Perronnet, qu'est-ce que t'as pensé de ce premier carton du coup de l'équipe de France globalement?
1: Quasiment parfait jusqu'à cette erreur défensive. On va dire que c'est sans conséquence en tout cas au score et dans l'objectif victoire et première place de l'équipe de France, mais quand même quoi. Enfin, je trouve que pour le
5: coup, ça fait tâche.
1: Ouais, ça fait un petit peu tâche parce que quand on est dans des staffs, et Charlotte j'imagine pourra le confirmer, de se recentrer de cette fameuse minute ou ces 2-3 minutes après un but, on les travaille quoi, et c'est quand même des joueurs de très haut niveau qui jouent dans des clubs immenses et qui peuvent pas, enfin qui n'ont pas le droit je pense d'avoir comme ça un petit trou d'air.
2: Non mais en fait c'est tellement dur, je trouve que ça fait partie dans le football des moments les plus durs, parce qu'en fait quand on a la possession, qu'on voit que l'adversaire il est vraiment plus faible que nous, et en fait on sent un peu pousser des ailes et on a envie d'un peu d'être offensif. Les deux milieux de terrain ils sont beaucoup plus hauts que d'habitude. Quand t'as moins d'adversité, en fait finalement tu déjoues un petit peu, donc c'est là qu'il faut trouver les armes, faut avoir les leaders aussi, les cadres pour remettre un peu d'or. Donc à Aurélien Tchouaméni aussi et à Upamecano derrière, c'est eux les patrons, donc un peu d'équilibrer tout ça.
5: Bruno Salomon.
3: On rappelle que sur la chaîne YouTube ICI, ici on chatte ensemble et on voit le match ensemble avec pas mal de messages sur Ousmane Dembélé, par exemple Joanie qui nous dit bravo Ous. Ça sent le supporter parisien quand on commence à dire Ous, c'est que bien souvent on a des petites habitudes avec le ballon d'or. Et puis il y a aussi Upamecano qui ramasse un petit peu avec Mickaël Amourette qui nous dit c'est pas possible, toutes les erreurs d'Upamecano, c'est hallucinant. Je pense qu'il fait un package global sur le début du tournoi en tout cas, et il trouve qu'Upamecano est assez moyen. Voilà pour les messages en tout cas. Et effectivement, sur les réseaux aussi, Upamecano se fait un peu tailler un short. Juste célébration d'Ousmane Dembélé aussi qui fait réagir. Savoir pour qui, est-ce qu'il est deux fois il a dit chute.
5: Ouais.
3: Voilà. Est-ce que c'est pour la presse? Est-ce que c'est pour quelqu'un d'autre?
5: On laisse parler quoi.
3: Ouais, on laisse parler. Allez-y, continuez de parler.
5: Et on va laisser parler Nico du coup.
3: C'est vrai. Je me tais. D'accord. Très bien. Je m'en vais.
5: Non mais pour savoir ce qui se passe.
1: Parce que les Norvégiens là sont en situation peut-être pourquoi pas d'aller créer le danger. Voilà, il a mis dans le vent Michael Olysee pour mettre ça sur sa ligne de CV là, le Norvégien avec sa petite feinte de corps, c'était joli même si c'était loin début, et il commence à composer pas mal, ça s'est bien joué, la talonnade dans la surface de réparation, les Norvégiens qui vont créer le danger à nouveau, c'est pas terminé. Ouais, qu'est-ce qui se passe, Mike Maignan, il faut le prendre ce ballon, voilà qui est fait dans la confusion, premier poteau, tout est parti d'un geste technique magnifique, la petite talonnade pour décaler dans la surface de réparation. Il y a du talent quand même dans cette équipe de Norvège.
5: Ils ont fait ce qu'on appelait quand j'étais petite un tas de gens. On fait un tas de gens, on court et on se jette tous les uns sur les autres. C'est ça, hein.
7: Les jeux de partie que tu veux qu'on
5: ouais, c'est, c'est, bah, c'est famille voilà, nombreuse. Pierre, voilà. Famille nombreuse.
7: D'accord, un tas de gens.
5: T'as jamais fait des tas de gens, Nico?
1: Des tas d'hommes, moi je faisais à la finale, on appelait ça des tas d'hommes, c'est pareil. Hein.
5: Oh, c'est pareil.
1: Oui, c'est vrai. Si, d'accord. Si, ouais. On avait... ouais.
5: Bref.
1: Voilà. Célébration tas d'hommes, ouais.
5: Bon, alors du coup,
1: là,
5: sur,
1: vous entendez,
5: sur le
1: c'est le Viking Row, là, le fameux, la fameuse célébration, puisqu'on en parle. Ils le font même en plein match. Vous savez que ça fait débat quand même dans les autres pays nordiques et scandinaves, notamment ça en Suède et au Danemark. C'est critiqué en fait. On dit oui, c'est trop pour la télé, les traditions, etc., etc. Bref, ça rend jaloux parce qu'en fait, c'est repris partout et c'est vrai que c'est quand même une belle trouvaille, quoi. C'est très très télégénique en
5: ouais,
1: fait.
5: Donc, c'est clair. Ouais.
1: Ben oui. Donc en fait, ça rend jaloux les Suédois et les Danois. Bref. Allez, les Norvégiens, eux, tentent là de revenir dans ce match parce que bah oui, même si il a été un petit peu offert ce but, bah il fallait le mettre quand même de la part de Tello Asgard et puis bah ils se disent que pourquoi pas aller désormais tenter de revenir dans cette partie et bah on a quand même l'impression, et là je rejoins Bruno sur son analyse tout à l'heure, que la pause fraîcheur et bah elle a fait du bien. Comme souvent à l'équipe qui souffre, parce qu'ils sont un petit peu mieux là depuis le retour sur le terrain, les Norvégiens.

0: défensive des Français, ça manquait un petit peu de vitesse, mais on arrive quand même vraiment à se trouver des situations depuis quelques minutes de la part de cette équipe de Norvège. Allez, les Français là se remettent dans la partie, remonter ce ballon. Il y a tout le terrain à remonter, c'est Manu Koné qui s'en charge, qui n'est pas attaqué, qui va trouver le soutien d'Aurélien Tchouaméni à proximité du rond central. Ousmane Dembélé, déjà double buteur ce soir là-bas sur son côté droit face à trois joueurs. Donc il va repliquer dans l'axe et tenter de combiner avec Michael Olise. Ballon presque perdu, mais sauvé finalement par la pépite du Bayern Munich. Kylian Mbappé désormais, on est passé côté gauche avec Désiré Doué qui fait le petit passement de jambe. On joue un petit peu au handball là le long de la surface de réparation, mais on progresse quand même avec Ousmane Dembélé dans la surface encore, qui va peut-être encore prendre sa chance. Et il est là, le triplé d'Ousmane Dembélé. Il compte sur ses doigts. Et 1, et 2, et 3-0 pour l'équipe de France. Oh là là, et 1, et 2, et 3-0 pour Ousmane Dembélé, qui fait ce qu'il veut dans cette surface de réparation. C'est le patron de la surface de réparation norvégienne. 32 minutes de jeu et Ousmane Dembélé s'offre un triplé face à la Norvège. Le ballon d'or de l'équipe de France a pu être critiqué, mais là je peux te dire que les réponses, elles sont là. 3-0 pour les Bleus, 32 minutes ici à Boston.
1: C'est incroyable, Charles.
2: Je pense qu'on a vite oublié que Ousmane Dembélé, sa plus grosse progression, c'est son efficacité devant le but, même si là on voit que l'adversité que depuis quelques secondes c'était du handball. Mais quand on a un ballon d'or, quand on a un joueur comme ça de son standing, il faut pas défendre de cette manière là on peut pas attendre qu'il frappe, en fait. On peut pas dire on met juste le mur et voilà, il faut sortir sur lui. Mais vraiment, ouais, cette
1: problème,
2: progression,
1: c'est qu'à côté il y a Mbappé et Michael Olise et Désiré Doué. C'est un enfer pour les défenseurs,
2: c'est un enfer. Mais là franchement on peut féliciter Ousmane Dembélé. Donc oui, certes ballon d'or, mais son efficacité maintenant devant le but, c'est ça qui lui manquait depuis toutes ces années, et ce que Luis Enrique a réussi à faire avec ce garçon, c'est vraiment cette finesse technique devant le but.
0: Ouais, il va faire des cauchemars de Dembélé, Selvik là, franchement. Dès qu'il a le ballon, là, le gardien norvégien qui voit Ousmane Dembélé, si on se met à sa place, ça se passe un petit peu sur sa gauche, là, ça rentre dans l'axe. Il se dit qu'est-ce qui va se passer, qu'est-ce qui va me trouver encore comme solution. Il ressemble un petit peu au deuxième but, hein. Pied gauche, petit filet opposé. Enfin, techniquement, c'est magnifique, quoi.
1: C'est magnifique, et je crois que Bruno a envie d'être lyrique un petit peu.
3: Non, mais deux choses.
1: Je ne sais pas ce qu'il va dire, mais il peut parler.
3: On parlait du match sur le match France-Irak. Rappelez-vous, on s'est dit, est-ce qu'il y a un match marquant d'Ousmane Dembélé dans l'histoire des Bleus? Non. Réponse, non. Là, ce soir, il est en train d'impacter les supporters. Et il est en train, oui, peut-être qu'il fait fermer des bouches, mais ça faisait quand même 60 matchs qu'on attendait un match comme ça. Donc, bravo à lui. Et il y a un truc, c'est que les Norvégiens ne sont concentrés que sur Mbappé. Donc, il y a une espèce de plan Mbappé. Mais par contre, les gars, excusez-nous, on a le ballon d'or. Donc, vous allez voir, s'il commence à marquer, ça peut faire mal. Je voudrais juste rappeler qu'il rentre dans la course pour essayer de battre le record désormais, puisqu'il n'y a pas Messi ou Mbappé. Lui aussi, il est là.
0: Attention Michael Olise, parce qu'il a encore du champ là-bas. S'il sert à droite Ousmane Dembélé, c'est pas possible. Ousmane Dembélé qui va rentrer encore dans la surface de réparation, toujours avec son pied gauche. Qu'est-ce qu'il va nous faire cette fois-ci? C'est la passe pour Aurélien Tchouaméni. Et la frappe qui passe largement au-dessus d'Egil Selvik. Maintenant, à chaque fois que Dembélé va toucher le ballon, on va se dire on est à deux doigts du quatrième. Effectivement, Ousmane Dembélé, 61e sélection ce soir. Il était à 8 buts. Donc avant la Coupe du Monde, en fait, il était à 7. Il a marqué son 8e but face à l'Irak. Et là, il met 3 buts. En quoi 32 minutes exactement? Alors je regarde le exactement, parce qu'en fait on va se pencher dans les statistiques évidemment pour cette soirée, mais un triplé en 32 minutes en équipe de France, il n'y a pas dû en avoir 50 000 quoi. Donc oui, match référence en bleu très clairement pour Ousmane Dembélé, qui passe à 11 buts désormais en équipe de France. Et c'est vrai que le maître mot qui le caractérise, c'est l'efficacité ce soir, celle qu'il a trouvée année après année pour être le ballon d'or qu'il a avec le Paris Saint-Germain, qu'il n'avait pas réussi encore à trouver en équipe de France. Mais alors là ce soir, franchement, pour Ousmane Dembélé, c'est magnifique. Je disais le ouais parce que là Michael Olise, il était gêné par l'arbitre alors qu'il était à deux doigts de récupérer le ballon. Je pense qu'on aurait presque pu remettre le ballon sur un entre-deux. Bref, c'est pas grave, ce serait un ballon norvégien à négocier. Vous savez quoi, il y a beaucoup de maillots bleus dans ce stade, parce qu'on l'a déjà dit face à l'Irak, c'est vraiment un phénomène ici. Il y a évidemment les supporters français, mais il y a énormément de maillots bleus sur des épaules de supporters américains. Alors Kylian Mbappé évidemment de très très loin numéro 1, mais forcément Ousmane Dembélé et son ballon d'or, il est aussi sur beaucoup beaucoup de maillots.

0: Donc voilà, ça va pas freiner le phénomène.
1: En tout cas,
0: Dembélé et équipe de France dans cette Coupe du Monde. Les franchement, les Américains sont in love des superstars de l'équipe de France, et Dembélé évidemment en fait partie avec ses 3 buts ce soir encore. Ça va durer.
1: Et on les comprend. Il y a eu seulement 2 triplés français dans toute l'histoire de la Coupe du Monde. C'est juste Fontaine qui avait mis un triplé et Kylian Mbappé évidemment en finale en 2022.
2: Et je vous annonce qu'il fait le quadruplé ce soir.
0: Il y a Ousmane ou pas?
2: Ouais, je annonce qu'il va mettre un quadruplé.
3: Tu parais quoi, un paquet de bonbons?
2: Ouais, si tu veux, j'en ai là. J'ai des Ritz.
3: Ouais, mais c'est pas cela.
2: Tu veux pas cela? Bah oui, mais il fallait me le dire.
3: Non, c'est
2: pas de problème. Un paquet de bonbons, ok. Un paquet de schtroumpf, pas de problème.
1: Nico, on vit notre meilleure vie ici.
2: On vit des trucs.
1: Pendant que toi, tu bosses, nous, on mange des bons becs. Vas-y, non, Nico, on t'écoute.
0: On s'est quitté sur un match. Alors, c'était sympa hein, la soirée, mais le match le plus long de l'univers. On a souffert, on était sous des bâches, c'était n'importe quoi. Les cahiers étaient tout pourris. Enfin voilà, on a gagné certes, ça s'est terminé au bout de la nuit. Là, ça mange des bons becs. Moi, je suis sous le soleil qui est revenu. On a un triplé de Dembélé. Franchement, tout va bien. Hein. Tout va bien. On connaît des boulots plus compliqués que celui-là. L'équipe de France qui va bien. Je suis assez d'accord. Alors, je sais pas à quel moment on va faire souffler quand même les cadres, nous aussi, dans cette partie. Est-ce que Guy Stéphan va le faire dès la mi-temps ou pas? Parce qu'il y avait un petit débat quand même hein, sur la nécessité ou pas d'aligner un Kylian Mbappé sur cette rencontre. Après, Kylian Mbappé veut jouer tous les matchs. Et c'est pas Guy Stéphan qui allait lui dire non, celui-là.
1: Ouais, t'imagines je joue pas. Alors, on va tout changer. Dédé est pas là. Kylian, benché. Ce serait fou. Par contre, moi, j'attends vraiment de voir Warren Zaïre-Emery jouer ce soir. Bah, je vous le dis.
0: Je pense qu'on aura quand même des changements qui seront des vrais changements de rotation pour faire souffler. Enfin, j'imagine quand même en deuxième période. C'est ce qui me fait dire qu'on n'aura peut-être pas le quadruplé d'Ousmane Dembélé ce soir. Mais bon, vu qu'à chaque fois qu'il touche le ballon dans cette première période, déjà, il va au bout ou presque, bah, il lui reste 8 minutes.
1: Ouais.
0: Au ballon d'or pour aller, pourquoi pas, chercher le quadruplé. Le voilà justement en possession du ballon. La passe en première intention, c'était bien joué, c'était ce qu'il fallait faire, mais malheureusement, elle est dans le dos de Michael Olise. C'est récupéré par le duo Koundé-Tchouaméni. La transversale pour aller toucher et trouver Théo Hernandez sur le côté gauche. Théo Hernandez face à deux Norvégiens qui va essayer de passer entre les deux. C'était pas mal fait, il y avait de l'idée, mais il s'est fait bloquer.
1: Bruno,
0: le joueur d'Agidal.
2: Juste vous dire que sur la page ICI, n'hésitez pas à réagir et interagir sur notre chaîne YouTube, bien sûr. Sur la chaîne YouTube ICI, nous vous proposons le match en direct. Vous voyez nos têtes en train de réagir, vous voyez Pierre en train de manger ses gâteaux et moi mes bonbons. En tout cas, il y a Sonson qui dit: qu'est-ce que vous mangez? Vous êtes en train de vous goinfrer de bonbons. C'est pas goinfrer, un petit comme ça, bon, on a quand même le droit.
3: Vous avez remarqué, c'était Bruno et Pierre. Moi, ça va, je fais attention.
2: J'ai pas encore proposé dans quelques instants à Charlotte. Et par contre, on a Patrick qui nous dit: c'est franchement pas très pro de la part de cette équipe de Norvège de se présenter avec une équipe bis face à la France. Vraiment, j'espère qu'ils vont prendre une tôle. Voilà pour le petit message.
1: C'est bien parti.
0: Après, il y a peut-être aussi un petit peu de tactique. Alors, je sais pas ce que vous en pensez, parce que c'est un débat qu'on avait eu aussi. Moi, je trouve que finalement, les deux tableaux, que ce soit en haut ou en bas, donc c'est-à-dire premier ou deuxième de groupe, ils sont quand même assez équilibrés, mais peut-être que la Norvège se dit: bon allez, moi je préfère aller dans le tableau du bas, c'est-à-dire prendre la Côte d'Ivoire en 16e, prendre
1: ils sont fous.
0: Brésil ou Japon en 8e, possiblement l'Angleterre en quart, possiblement l'Argentine en demi. Je suis pas sûr que ce soit mieux que ce qui attend les Bleus, c'est-à-dire la Suède a priori en 16e, puis l'Allemagne. Alors ça, ouais, ok, c'est un petit peu le petit caillou dans la chaussure, mais les Pays-Bas ou le Maroc ensuite en quart, puis l'Espagne en demi, je trouve que c'est kiff-kiff quand même en termes d'adversité. Bref, on pourra y revenir évidemment. La pause ici dans 5 minutes et tout se passe pour le mieux pour les Bleus à Boston. 3 buts à 1 pour l'équipe de France. Le triplé de le triplé du ballon d'or Ousmane Dembélé.
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1: Avec dans le studio Charlotte Lorgeret, notre consultante, Bruno Salomon qui lit vos messages sur la chaîne YouTube ICI. Vous pouvez interagir avec nous pendant le match. Et Nicolas Perronnet qui vous fait vivre le match depuis le stade à Boston entre la France et la Norvège. La France mène 3 à 1 grâce à un triplé donc d'Ousmane Dembélé. Nico.
0: Allez, Ousmane Dembélé, justement, par qui tout passe, vraiment tous les ballons. Il est concurrence, hein, je pense Michael Olise ce soir en termes de ballons touchés, parce que là il est clairement en position au milieu de terrain. Hein. Ousmane Dembélé il avait quitté sa ligne de touche après avoir fracassé totalement la défense norvégienne en une demi-heure. Et le voilà dans le cœur du jeu, là, Ousmane Dembélé qui décroche vraiment. Il nous fait du Michael Olise. Hein. C'est lui là-bas, Michael Olise, qui est plutôt passé sur son côté, Théo Hernandez.
1: Il a gagné le droit de revenir dans l'axe ça. Avec son
0: la
1: triplé.
0: Un petit peu. C'est énorme. Pour Ousmane Dembélé avec Kylian Mbappé.
1: Ils ont touché 30 ballons pour Ousmane et 36 pour Olise pour l'instant.
0: Ah, bah, il est encore un petit peu au-dessus, ouais. Effectivement. Mais là, ça fait 31 avec Ousmane Dembélé. Encore la passe mal ajustée. Pour le coup, il nous fait mentir. Ousmane Dembélé là qui allait chercher justement Michael Olise qui avait pris sa place sur le côté droit et s'est intercepté directement par les Norvégiens. Mais alors derrière le contre-pressing de l'équipe de France, il est très haut, il est très très agressif. Ça montre bien que les Bleus se contentent pas pour l'instant de ces trois buts. Oh, il va être offert celui-là. Oh là là, pour Kylian Mbappé. Aïe aïe aïe, le but quasiment offert pour Kylian Mbappé qui fait pas le bon choix là, je pense, sur cette très mauvaise passe en retrait. Je crois que c'est Falchener vers son gardien, mais alors pas assez appuyé du tout, récupéré par Kylian Mbappé. et je pense qu'il veut se remettre sur son pied droit, Désiré Doué, alors que il y avait peut-être mieux à faire. Après, le gardien joue bien le coup, mais il est tellement surpris, je pense, Désiré Doué, de récupérer ce ballon qu'il sait pas trop quoi en faire.
1: Il y a pas faute du gardien. Moi j'ai un doute, hein.
3: Combien d'erreurs juste bêtes on a depuis le début de la Coupe du Monde, où c'est soit des passes latérales devant le gardien, soit c'est des mauvais contrôles.
1: Mais pourquoi Charlotte? Parce qu'on a tellement de marge que en fait les joueurs ils sont pas, tu verras pas ça contre l'Argentine ou contre l'Espagne, je pense, hein.
3: Non, c'est sûr, parce que techniquement et ils se positionnent un petit peu mieux, mais je trouve que c'est prise de risque de tout le monde, en fait.
1: Mentalement, parce qu'ils sont pas à 100%. Ouais. Parce que, je sais pas, Nico, ce que t'en penses, mais si tu trouves que ils ont l'air d'être à 150% ce soir.
0: Attention avec Ousmane Dembélé dans la surface de réparation. Ousmane Dembélé pour le quatrième. Non, cette fois, oh, c'est la passe. Oh, je pense qu'il n'a pas osé tirer. Ousmane Dembélé, il s'est dit 3. Ça va faire un petit peu beaucoup, mais il a voulu être trop altruiste, Ousmane Dembélé, parce que c'était ouvert devant lui, pied droit. Il est presque allé chercher la difficulté. Je ne sais pas ce que vous en pensez, mais là, sur ce contre, c'était ouvert pour Ousmane Dembélé. Il fallait la prendre, encore une fois, la frappe croisée, parce que certes, il y avait Kylian Mbappé et Mathieu Olise sur son côté gauche, mais il a voulu faire jouer les copains.
3: Par contre, Upamecano, il te fait une sortie presque comme un gardien, une aile de pigeon juste devant le Norvégien. Mais après, en fait, il avait pas d'espace, hein, Dembélé, pour vraiment faire le bon choix. Il y avait Kylian Mbappé qui était juste à côté de lui. Après, je crois que c'est peut-être Olise. Mais en fait, il a ralenti. C'est pour ça qu'il a pu l'opportunité de frapper. Il a ralenti sa course. Donc, c'est pour ça que la fenêtre de tir était plus possible.
1: Et en tout cas, je crois que c'est Olise qui fait la passe vers Dembélé. Elle est sublime, ouais. Cette passe.
3: Mais après, il y avait Kylian Mbappé, il y avait Dembélé, il y avait trois joueurs
1: ouais. Parisiens. Pardon. Cette déformation professionnelle. Trois joueurs français au même endroit avec aucun défenseur norvégien parmi eux, quoi. Et le ballon est arrivé au milieu d'eux, donc c'est quand même assez dingue.
0: Non, mais c'est d'une facilité avec Manu Koné. Oh, la 1-2 magnifique avec Kylian Mbappé. C'est même Manu Koné maintenant qui vient jouer les artistes dans la surface de réparation pour vous dire à quel point c'est simple de perforer cette défense norvégienne. Oh, il a failli aller nous mettre son petit but, Manu Koné. Franchement, ça nous aura fait plaisir. Ah ouais, c'est Manu Koné, Neymar, là, tout ce que vous voulez, avec le petit appui sur Kylian Mbappé, la belle inspiration de Kylian Mbappé qui joue en première intention. Le 1-2 avec Koné, il a voulu se l'emmener avec une petite roulette là pour dribbler Selvik, le gardien norvégien. Ah, c'est dommage qu'il l'a. Il joue pas peut-être en première intention, mais franchement, cette défense norvégienne.
3: Clairement, il n'y en a pas un qui sait nager, ils sont tous en train de se noyer. Mais clairement, ils savent plus où prendre l'information, tellement qu'il y a des. En plus, c'est pas simple. C'est facile parce que à un moment donné, tu sais que va avoir le 1-2, tu le sens, ce genre de choses-là, mais en fait, il n'y a aucune anticipation.
1: Bruno,
0: allez, reste quoi.
1: Ils sont pas bien. Hein.
2: Ah non, j'hallucine effectivement, mais après je trouve dans l'équilibre, mais c'est pas simple, hein, parce qu'on voit quand même que les Norvégiens arrivent par petites séquences à arriver vers notre but, parce que je trouve
3: offensivement, c'est
2: parce que je trouve qu'on vraiment on penche énormément vers l'avant, ouais. Donc c'est un régal, offensivement, mais je trouve que le bloc est pas
1: contre
2: très équilibré.
1: Contre une autre équipe, ce serait dangereux.
2: Ah ben,
0: il va encore y avoir danger, les amis. Il va encore y avoir danger avec Désiré Doué, cette fois-ci sur le côté droit, avec là-bas, si ça part à droite, il y a de l'espace, c'est pour Michael Olise. Et cette fois-ci, ça passe au-dessus. Bah, franchement, je sais pas quelle va être la facture là pour l'équipe de Norvège. Tout à l'heure, si ça continue comme ça, mais on a l'impression franchement que l'équipe de France peut aller marquer à chaque ballon touché. Et que les trois buts pour l'instant, bah, c'est pas cher payé pour les Norvégiens.
2: C'est le premier tir non cadré en fait de l'équipe de France, ouais. Je crois, non, c'est pas à la 40.
3: Ouais, parce qu'après il était arrêté avant.
1: Il y en a que deux.
2: C'est un truc de fou.
1: C'est complètement fou. Il y a eu
0: 14 tirs.
1: Voilà, 14 tirs à 5. Ouais, exactement.
0: 14 tirs sur une mi-temps, c'est pas mal quand même. C'est
3: On a vu pire, des matchs de l'équipe de France. On a vu peut-être deux tirs en première période.
1: Quand on pense à la première période contre le Sénégal, ils ont réglé.
0: Ouais, les premiers tirs cadrés, je crois, à la 60e ou 70e presque, hein, je crois, contre le Sénégal. Enfin, super tard, quoi. On est dans le temps additionnel. Hein. Je vous l'ai pas dit, mais il y aura 5 minutes de temps additionnel et moins que ça désormais, puisqu'il n'en reste plus que 3. Et l'équipe de France se balade à Boston face à l'équipe B, C, D ou Z, on ne sait pas trop de la Norvège, en tout cas une équipe de coiffeurs très clairement alignée par le sélectionneur norvégien. Et l'équipe de France se dirige tout droit vers la première place du groupe et vers un 16e de finale. A priori contre une autre équipe scandinave, la Suède, mais on y reviendra. C'est pas totalement sûr, mais quasiment. Je crois qu'il y a 99% de probabilité de jouer la Suède si on est premier. Manu Koné qui tente de perforer le dédé des ailes là. Sa petite incursion dans la surface de réparation. Mais il aura tort de se priver parce que il n'est pas pris. Donc il quitte un petit peu son rôle de ratisseur et puis il gagne du terrain. Manu Koné avec encore une fois là sur la droite, cette fois-ci Tchouaméni qui va lui aussi se porter là-bas tel un ailier pour centrer. Aurélien Tchouaméni qui va le récupérer. Ce ballon, il est sorti. Oui, non. Oui, finalement il est sorti et ce sera un 6 mètres, un dégagement pour le gardien Selvik. Ben voilà, même Manu Koné et même Aurélien Tchouaméni, les sentinelles de cette équipe de France, se prennent à rentrer comme dans du beurre dans cette défense norvégienne, avec des petites passes, des petites incursions, des jeux à deux, des jeux à trois. Ça veut tout dire quand même de la facilité française sur cette première période, les toutes dernières minutes, secondes de cette première période, justement, alors que les supporters norvégiens vont rentamer sans doute une petite célébration viking. Allez, ce ballon, faut le mettre au sol pour Kylian Mbappé qui lui n'a pas quoique soigné les statistiques. Je crois qu'il est à une passe
1: deux décisive. Passes
0: deux. Hein. Ouais, il y en a deux pour deux, Kylian Mbappé. Donc, c'est quand même pas mal.
1: C'est quand même pour, on valide quand
0: pour,
1: même.
0: Hein. On valide pour Kylian Mbappé dans sa course. Évidemment aux statistiques, mais c'est vrai qu'on pense au but en Coupe du Monde parce que il y a Léo Messi qui est toujours devant dans ce duel à distance. Mais voilà, c'est un match quand même pour aller les soigner aussi, les statistiques de but pour Kylian Mbappé, qui fait pourtant une bonne première période, hein, même s'il m'a pas marqué. Franchement, ces deux passes, elles sont
1: les
0: magnifiques.
1: Les quatre attaquants font une bonne première période.
0: Ouais.
1: Parce que tu vois, là il y a quelques secondes, là c'était Olise qui était sur l'aile gauche et Doué qui était dans l'axe. Ils combinent énormément tous les quatre. Hein.
0: Ouais, Doué qui est justement en possession du ballon avec Olise. C'est vrai qu'on a l'impression quand même, alors c'est un peu quelque part tant mieux que la France prenne ce soir les 3 points facilement et cette première place facilement si ça continue comme ça. On va pas se plaindre, mais on attendait quand même le premier gros test de ce mondial. On l'a pas, quoi. Voilà, on l'a pas très clairement. Le Sénégal s'en était un, mais bon, c'est le premier match d'une Coupe du Monde avec une première période ratée. Voilà, on attendait de revoir cette équipe de France. L'Irak, honnêtement, l'opposition, Didier Deschamps avait beau avant le match nous dire attention, méfions-nous, c'est une bonne équipe, etc., etc. Franchement, l'Irak, c'était quand même assez bidon d'une manière générale. Et là, on n'a toujours pas cette opposition. Donc, faudra attendre les matchs d'opposition directe pour voir vraiment. Non pas ce que cette équipe de France a dans le ventre, parce qu'on commence à le savoir, et puis la confirmation du quatuor offensif, du talent qu'on a devant, on l'a eu malgré tout sur cette phase de groupe, mais voir ce que cette équipe de France vaut face à une forte opposition. Ce ne sera pas le cas sur cette première période qui se termine ici à Boston sur un carton de l'équipe de France. C'est Ousmane Dembélé qui rentre à grandes enjambées là-bas dans l'angle du côté du vestiaire. Ousmane Dembélé, auteur de sa meilleure période en bleu dans sa carrière en équipe de France, triplé pour le Ballon d'Or, le premier but à la 7e minute de jeu, le deuxième à la 20e, le 3e à la 32e, la réduction de l'écart à la 21e, signé Asgard sur une grosse erreur défensive française. Tout va bien pour les Bleus, 3 buts à 1 ici à la mi-temps à Boston.
1: Nicolas Perronnet, tu vas partir faire une petite pause de 15 minutes pour pouvoir respirer un peu. Nous, on reste là en studio avec Charlotte Lorgeret, notre consultante, avec Bruno Salomon, journaliste sportif à Ici Paris Île-de-France, qui lit vos messages sur le chat YouTube de la chaîne Ici ICI. Et on fait d'ailleurs une bise à Rosette qui nous dit « Yo la team, la France va gagner ». Mais écoute Rosette, je pense que tu es dans le juste, dans le vrai. En tout cas, on l'espère tous, évidemment. On arrive dans une seconde. T'inquiète Bruno.
2: Moi, je voulais juste dire que Julien disait qu'on était la meilleure radio. C'est
1: mais tout. Oui, et qui nous écoute depuis 6h30 du mat.
2: Et voilà.
1: Mais je lance un jingle et je reviens te voir, ok?
2: Allez,
1: on fait un petit point sur voilà, les réseaux, tout ça, tout ça. À tout de suite, on est là.
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1: Merci de vivre cette soirée avec nous. Vous êtes de plus en plus nombreux à nous écouter et à nous rejoindre aussi sur le chat YouTube, sur la chaîne YouTube. Ici, ICI, Bruno Salomon est avec nous dans le studio. On a de la chance de l'avoir. On s'est dit, on ne sait jamais si la mi-temps redure 2h12. Il vaut mieux que Bruno soit dans les parages.
2: Qui revienne taper la dispute tranquillement. Il y a plein de sondages hein, de la part de Lucas qui gère aussi le chat de cette chaîne YouTube. La Norvège prend l'eau pour Charlotte. Est-ce que vous êtes d'accord? Elle a raison à 100%. Voilà, comme ça, au moins. Ouais. Alors, voilà, pas trop dire à Charlotte. Après, quand on lui dit elle a raison, elle va se la péter un petit peu, tout ça, tu vois, elle va se la raconter.
3: J'aurais plus de place
2: dans tes chaussettes.
3: Dans mes chaussettes.
1: Voilà. Donc là, Charlotte, pour ceux qui ne regardent pas sur YouTube, Charlotte, elle a la jambe en l'air et elle montre ses chaussettes bleu, blanc, rouge.
2: Elle en est très fière.
3: Parce que la jambe en l'air, ça peut être.
2: Elle en est très fière. C'est-à-dire qu'elle est déjà arrivée au bureau en disant mes chaussettes.
1: Ça fait 4 fois qu'elle nous montre ses chaussettes. Alors, mais c'est pas grave, je vais faire pareil. Moi, j'ai des chaussettes jaunes. Jaune citron. Bruno, est-ce que tu peux lutter contre ça?
2: Je peux pas lever la jambe. Chaussette noire. Voilà, chaussette noire. Chaussette noire. Laissez-moi tranquille. Juste pour vous dire que sur les réseaux sociaux. Alors, un numéro aussi, 0810 055 056. Vous n'hésitez pas, vous venez laisser des messages
1: sur WhatsApp. Pas le téléphone, en WhatsApp.
2: Ouais, c'est ça, WhatsApp directement. Vous laissez un petit message. Vous pouvez aussi mettre message écrit, message audio, et on le fera passer sur l'antenne. Et puis après, sur les réseaux sociaux, il y a Jean-Mike qui nous dit le Mbappé, Kylian. Il est magnifique sur cette Coupe du Monde. Quand c'est bien, il faut aussi le dire avec Kylian Mbappé. C'est vrai qu'il est en taille patron.
1: Il fait une grande Coupe du Monde pour l'instant.
2: C'est vrai, sur ses 3 premiers matchs, il faut le souligner. Il y a Maxime qui nous dit le football et la confiance, acte 565, signé Ousmane Dembélé. C'est vrai que quand on le voit comme ça, Ousmane Dembélé, ça fait plaisir. Et d'autres disent, voilà, les experts sur les réseaux sociaux du foot, taisez-vous maintenant, Ousmane a marqué, etc., etc., etc. Il y en a d'un petit peu partout pour, voilà, c'est, et vraiment, c'est Mbappé qui est mis en avant, c'est Kylian Mbappé. Lui, qui est dit bien souvent égoïste, a été extrêmement généreux dans cette première période face à cette équipe de Norvège. Il y a aussi beaucoup de messages en disant maintenant, on arrête de rigoler, faites rentrer vraiment l'équipe 1 de cette équipe de Norvège. Il en manque quelques-uns quand même.
1: Dans un instant, on va se tourner vers toi, Charlotte, pour que tu nous délivres un peu ton analyse tactique du match et que tu nous dises aussi qui t'a le plus plu, évidemment, à part Ousmane qui a inscrit un incroyable triplé. Mais il y a eu des belles choses aussi, par exemple, du côté de Manu Koné. Il y a eu pas mal de points positifs. On va d'abord aller faire un tour avec Jean-Pierre Blimeau, journaliste au service des sports de Radio France, dans la fan zone de la communale Saint-Ouen. C'est au nord de l'Île-de-France, collé à Paris. Jean-Pierre, est-ce que l'ambiance est torride et enthousiaste autour de vous ?
8: Oui, puisque vous savez qu'ici, il y a quasiment 2000 personnes, il y a 2500 places au maximum quand on est assis ou debout autour des écrans géants, des tables, où on se restaure, où on se désaltère, où il fait chaud malgré la climatisation, parce qu'il y a tellement de monde, c'est un petit peu comme un wagon bondé, ben voilà, il fait chaud quand même malgré la clim. Et la clim, c'est les Français qui l'ont mise aux joueurs de la Norvège. Je suis avec Eric.
9: Tout à fait.
8: Oui.
9: Bonsoir.
8: Bonsoir Eric. Vous venez de Toulouse.
9: Tout à fait.
8: Pour le match de rugby de demain, c'est la finale du top 14 de rugby entre Toulouse et Montpellier. Mais ce soir, vous teniez à être avec l'équipe de France de foot. Et pour l'instant, on peut dire que vous avez raison d'être venu ici. Qu'est-ce que vous pensez de cette première mi-temps ?
9: Alors, une très belle première mi-temps par les Français avec Ousmane Dembélé, juste magique, qui a bien compris où était le coin droit du gardien. Donc, un petit peu comme disait Adrien tout à l'heure, hein, on a vu Ousmane Dembélé des grands jours qui postule pour le Ballon d'Or l'année prochaine. Donc on voit bien que si la Coupe du Monde est à la France, on a le prochain Ballon d'Or aussi. Donc on espère qu'on aura les deux. Ben, comme nous sur Toulouse, on espère avoir le quadruplé demain soir puisqu'on est là pour ça. Ça a été compliqué de monter jusqu'à Paris aujourd'hui avec la canicule, avec les problèmes de train, mais on est là. Et on prend un plaisir fou à la communale ici à Saint-Ouen. C'est un bel endroit avec des gens charmants, souriants, adorables. Donc, magnifique soirée. On se régale, on espère que ce sera la même chose demain soir.
8: On précise qu'Adrien, c'est votre fiston qui est à côté de vous. On a eu l'occasion de discuter ensemble tout à l'heure. Alors, qu'est-ce qu'on peut espérer pour la deuxième mi-temps, vous qui connaissez bien le sport? Est-ce qu'il faut appuyer? Est-ce qu'il faut se préserver pour les 16e de finale? Est-ce qu'il faut faire des changements? Vous seriez sur le banc à la place de Guy Stéphane. Qu'est-ce que vous faites?
9: Alors, je lui laisse la place, bien évidemment. Hein, c'est pas mon rôle. Mais bon, là, on va avoir encore beaucoup de matchs à venir. Ça veut dire que les Norvégiens doivent encore marquer 3 buts. Le premier, ils l'ont marqué un peu, pas dire par chance, mais par une mauvaise préparation de l'équipe de France. Donc moi je serais plutôt pour sortir Dembélé, pour sortir Mbappé, les préserver pour la suite parce qu'on aura des échéances plus fortes avec l'Allemagne probablement, avec peut-être le Maroc, avec l'Espagne certainement en demi-finale. Donc pour moi il faut préserver les joueurs aujourd'hui, mais bon, ça c'est Guy Stéphane est là pour faire le boulot et puis je lui laisse. C'est lui qui aura raison à la sortie de toute façon.
8: Et juste un dernier mot pour vous demander pourquoi vous êtes venu ici avec tous ces gens, pour être un petit peu au stade aussi avec eux, ceux qui ont la chance d'être là-bas, pour être ensemble, pour vibrer, pour entendre des clameurs de sport, de foot. C'est mieux que devant un canapé à l'hôtel?
9: Alors c'est clair, oui. Donc on a cherché une fan zone sur internet et on a vu qu'on a l'appartement qui n'est pas très très loin d'ici. On a vu que la communale retransmettait le match. Je connais déjà par mon boulot cet endroit et c'est vrai qu'il y a une ambiance qui est magique, donc c'est pour ça qu'on est là. Mais on aurait pu très bien aller au centre de Paris en prenant le métro, c'est assez facile. Mais bon, aujourd'hui on se régale, l'ambiance est énorme, donc on va profiter au maximum de l'événement. Et puis encore une fois, c'est magique, on espère qu'ils vont continuer comme ça et au moins préserver le score, voire l'accentuer.
8: Voilà, tout est dit donc ici à Saint-Ouen. Les spectateurs, les téléspectateurs, les supporters, les fans de rugby, de foot sont tous confiants. Hein. Vous avez bien compris. Hein.
1: Et allez les bleus. Voilà. Merci beaucoup Jean-Pierre Blimaud en direct de la fan zone de la communale Saint-Ouen au nord de l'Île-de-France. On traverse l'Île-de-France et on part à la fan zone du Jardin de la Ménagerie à Sceaux avec Féline Leloir-Duo. Féline, j'imagine que l'enthousiasme est au rendez-vous aussi du côté de Sceaux.
10: Eh oui, exactement, Pia, Charlotte et Bruno. Bah, vous imaginez bien ici, bah, c'est la fête, hein, tout simplement à Sceaux. Ousmane Dembélé, c'est le grand champion. À chaque but, c'est bien plus de 1500 personnes qui ont crié et chanté son nom à tous les sens. Ousmane Ballon d'Or, Ousmane champion, ça, c'est sûr. Et parmi tous ces supporters, il y a bien sûr Clara et Manon. Je vous les ai présentés dans l'avant-match. Alors les filles, est-ce qu'on peut faire un petit résumé de cette première mi-temps?
11: Très belle première mi-temps, surtout pour Ousmane. On en attend encore pour la deuxième.
12: Ah oui, moi j'attends que Ousmane, là, il remarque encore quelque chose. Hein.
11: Voilà, donc ouais. Encore un, voire deux buts en plus pour la deuxième mi-temps.
12: Ah, et moi, après, je pense encore un but de la France.
10: Ah, ouais. Parce que c'est vrai qu'on avait dit 2-1, là 2-1, c'est mort.
11: On peut revoir à la hausse
12: les
11: pronostics.
12: On les a un peu sous-estimés, je pense. Maintenant, faut qu'on soit sûr des bleus, quoi, en fait.
11: Ouais.
12: On sait que c'est bon, là, c'est bien parti. Ousmane, il va encore marquer, moi j'en suis sûre. C'est un beau match.
10: Peut-être un petit but de Mbappé.
11: Ah bah on espère, hein, pour un peu qu'il s'exprime un peu plus pendant ce match. On verra, mais en tout cas très bon début pour le moment.
12: Ok. Et donc du coup, donc on partirait sur un 5-1, un 5-2, un 4-2. 4-2 pour moi. Ouais, 4-2. 4-2 pour la France.
11: Moi je me dis pour revenir de cette petite pause, 5-2.
12: 5-2, 4-2, voyez, Pia, Charlotte et Bruno, nous on est en tout cas très positifs, très optimistes. C'est sûr que la France va gagner, personne n'a aucun doute ici à Sceaux. Et ben là, on attend tranquillement que la pause se termine tranquillement. On boit des bières, de la citronnade, on mange des frites. Bref, écoutez, on profite bien, nous, de notre côté.
1: Merci beaucoup, Féline. Merci à Clara et Manon. Je retiens la phrase de l'une des deux qui disait « Maintenant, il faut qu'on soit sûr des Bleus ». En gros, voilà, il faut qu'on leur fasse confiance. Merci, Féline. Charlotte, c'est tout ce qu'on a envie de faire, en fait. On a envie de les laisser dérouler leur football parce que franchement, il n'y a pas grand-chose à demander de plus que ça face à un match comme ça.
3: Oui, parce que face à l'Irak, il y avait eu quoi, 15-20 bonnes premières minutes. Là, c'est quasiment, à part sur le but qu'ils ont concédé, quasiment la mi-temps. Donc, en fait, on monte crescendo avec cette équipe de France. Moi, je suis très satisfaite dans l'utilisation du ballon, dans l'animation. Tout le monde est connecté offensivement. On fait beaucoup de courses vers l'avant. Parce qu'à partir du moment où on met l'adversaire en difficulté à chaque action, ça veut dire qu'on fait des bonnes choses offensivement. Après, c'est très très dur quand on est défenseur. Là, les quatre, là, je peux vous dire qu'ils ont la sueur. Parce qu'à chaque fois qu'il y a une petite transition, on est désorganisé. Il y a un déséquilibre constant pour les défenseurs de l'équipe de France. Donc c'est pour ça que il faut être un petit peu dans l'anticipation. Il faut peut-être rappeler un peu plus Tchouaméni ou Koné. Dire les gars, c'est bien, vous voulez apporter, mais il faut qu'au moins un des deux soit sûr qu'il soit devant nous. Donc c'est juste ce petit bémol dans cette deuxième période qu'il faudra rectifier.
1: Et c'est vrai que Tchouaméni en conférence de presse hier a parlé de ça, a parlé du fait qu'il s'était bridé sur son premier match parce qu'il s'était rendu compte que l'équipe penchait vers l'avant et qu'il s'était dit vaut mieux que je reste un peu en arrière. Après, ça lui avait été aussi reproché puisque les gens disaient exactement. Oui, regarde, Didier Deschamps a mis Manu Koné à sa place parce que Manu Koné est plus offensif, mais en fait il faut quand même que quelqu'un reste un peu tenir la baraque.
3: Et peu importe l'adversaire, à un moment donné, oui, il faut un peu se sacrifier. C'est un peu ce poste qui peut être mis en lumière et en même temps, c'est un poste qui est assez ingrat parce que quand on a des équipes comme la Norvège qui sont très très faibles, il faut que Tchouaméni prenne un peu ses responsabilités.
1: Équipe B de la Norvège.
3: Voire même l'équipe C, hein, franchement, ouais. on peut le dire.
1: Bruno Salomon, qui est avec nous en studio et qui lit vos messages sur le chat de la chaîne YouTube.
2: Et vous êtes de plus en plus nombreux à nous rejoindre.
1: Bien.
2: Ça monte effectivement. Vous êtes plus de 360 là actuellement en direct en train de.
3: Ils attendent ma danse Waka Waka.
2: C'est ça,
1: est-ce que vous attendez la danse Waka Waka de Charlotte? Vous pouvez nous répondre? Parce que moi j'ai découvert qu'elle chantait aussi, donc on peut innover aussi.
2: Mais il faudrait peut-être trouver un titre. Il faut peut-être qu'elle nous signale un titre. Il y a un titre où.
1: Waka Waka.
2: Waka Waka.
3: Non, mais là la facture va être plus chère. Si je commence à danser, chanter.
1: Charlotte,
3: dans le contrat, c'était pas marqué.
1: T'es une star ou t'es pas une star, Charlotte? Bon, alors Bruno, qu'est-ce que ça dit
2: sur les réseaux? En tout cas, de nombreux messages sont annoncés sur notre chaîne ICI, notre chaîne YouTube. Vous n'hésitez pas. Avec, par exemple, PJD qui nous dit « Moi, j'aimerais vraiment bien que Doué sorte et que Barcola rentre pour cette seconde période. » Il y a Laurent Ngouba qui nous dit « Je suis content pour Dembélé, mais pas content de la composition de l'équipe de France. J'aurais vraiment aimé plus de variété. Par exemple, lui aurait voulu Warren Zaïre-Emery pour débuter la rencontre. Ça va. Moi, je vous annonce, Warren Zaïre-Emery, ça, c'est un avis tout à fait personnel. Vous verrez que ça sera N'Golo Kanté qui rentrera avant
1: Warren. Mais la dernière fois, il a fait rentrer à Cliouche.
2: Oui, c'est ça. Donc, je pense que c'est. Je pense que vraiment, ça sera. Lui, c'est un remplaçant. Il est là juste pour regarder ce qui se passe. Il y a Kevin qui nous dit la possession de l'équipe de France est de 63%. C'est quand même assez important dans cette rencontre. Voilà pour les premiers messages. Pascal nous dit la danse de Charlotte. Il veut la danse de Charlotte. Voilà,
1: c'est annoncé. Il veut la chanson aussi en même temps. Juste un message pour Capac qui fait partie des viewers qui sont sur le chat avec nous, qui nous a envoyé plein de messages qui sont tous super intéressants. Pour aucune raison, on n'en a pas lu à l'antenne et du coup Capac il est un peu vénère.
2: D'accord.
1: Il dit super les gars, merci en gros.
2: Il y en a effectivement tellement. Alors.
1: Ouais. Attends, il y en avait un qui était vachement intéressant. Bon, outre le fait que Capac.
2: Il est du Mexique, Capac,
1: ouais,
2: déjà, première
1: sud
2: chose.
1: Du Mexique, voilà, au pied de la Mexique. Sierra Sur.
2: Voilà, c'est ça. Donc la prochaine émission se fera là-bas, tranquille.
1: Avec
2: on va y aller.
1: Hein,
2: on va peut-être se délocaliser, ça, je pense que ce serait bien.
1: Même si je sais que tu préfères le nord de l'Angleterre,
2: oui.
1: mais bon, passons. En tout cas, Capac il avait soulevé une chose que je voulais évoquer avec toi, Charlotte. Les joueurs sont en train de revenir dans le couloir, donc on terminera le débrief de la mi-temps là-dessus, mais Il a souligné le fait qu'il était un petit peu inquiet de la prestation de Mike Maignan. C'est vrai qu'il a encaissé un but. Le gardien norvégien, on encaisse trois au même moment. Mais en tout cas, Mike Maignan, il n'a pas beaucoup de tirs qui lui sont opposés. Et il ne les gère pas forcément super bien.
3: C'est la difficulté quand on est gardien d'une grande équipe comme ça. On a peu de choses à faire. Et souvent, c'est les erreurs des défenseurs ou des milieux, et lui en fait il peut pas faire forcément quelque chose de bien derrière, donc j'ai trouvé un petit peu attentiste, mais non, moi je suis pas inquiète hein, pour Mike Maignan. C'est un joueur qui a énormément d'expérience, c'est le boss des gardiens de but, c'est lui qui donne la voix, donc même si cette année c'était un petit peu mieux hein, du côté de son club, du côté de Milan, l'année dernière c'était un peu plus compliqué, mais non je suis aucune inquiétude. C'est vrai que à mon avis il doit essayer de communiquer un peu plus à ses défenseurs pour que ensuite, il discute avec ses milieux terrain, etc., etc.
1: Ouais. Et en tout cas, on a Fred aussi sur le chat qui demande qu'on lance la propagande. Ah, t'allais le dire, Bruno, dis-le.
2: Non, c'était parfait. Là, c'est, il faut lancer. En fait, il demande à ce qu'on lance la propagande. Ousmane Ballon d'Or. Voilà. Bis, bien évidemment.
1: Parce que Ballon d'Or, je l'appelle Ballon d'Or maintenant. Ousmane Dembélé, évidemment, champion d'Europe et qui vient de claquer un triplé en Coupe du Monde, et c'est pas fini le match. Donc, honnêtement, ça pourrait se dessiner comme ça. Hein. On ne sait pas, mais franchement, ça pourrait, ce serait mérité en tout cas. Vous êtes sur ICI, la France mène 3-1 contre la Norvège et la deuxième mi-temps va bientôt commencer.
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1: Et on retrouve au stade à Boston Nicolas Perronnet. Il y a du changement, Nico, dans l'équipe norvégienne.
0: Ouais, qui fait un petit peu ce qu'elle peut pour essayer de pas sombrer totalement dans cette. Il fallait les mettre dès le début. Je suis bien d'accord avec toi. En tout cas, il y a deux changements opérés à la mi-temps. Holmgren, Pedersen, qui va remplacer Bjørkan. Bjørkan, c'est lui qui a pris le bouillon pendant 45 minutes et qui va faire des cauchemars d'Ousmane Dembélé pendant
1: latéral gauche.
0: Les générations à venir. Ah ouais. L'autre changement, c'est Morten Thorsby qui va remplacer Christian Thorstvedt.
1: Voilà, pour
0: les deux changements donc opérés par le sélectionneur de cette équipe de Norvège, Holmgren Pedersen, c'est un cadre hein, de cette équipe de Norvège, donc on va essayer de remettre un petit peu peut-être de solidité défensive, mais ça va être bien compliqué en tout cas pour les Vikings qui ont pris le bouillon, tout ce que vous voulez, en première période avec ce super Ousmane Ballon d'Or, auteur d'un triplé, son premier en bleu, avec trois buts, deux buts du pied gauche, un but du pied droit, qui est clairement pour l'instant le grand bonhomme de cette victoire. On l'espère en tout cas, qui se profile pour l'équipe de France au vu de l'opposition norvégienne. Pour l'instant, je regardais pendant la mi-temps, vous savez, les fameuses expected goals, c'est la qualité de l'occasion. En fait. C'est-à-dire que quand vous êtes tout seul devant un but complètement ouvert et que vous n'avez qu'à pousser le ballon pour le mettre au fond, vous avez un gros coefficient. Et puis quand c'est pas si évident que ça, c'est un petit coefficient. Et les trois coefficients des buts d'Ousmane Dembélé, le premier 0,03, le deuxième 0,07 et le troisième 0,09. C'est vous dire la qualité de la finition
1: incroyable
0: d'Ousmane Dembélé qui a totalement retrouvé son efficacité sur cette première période.
1: En gros, ça veut dire qu'il avait quasiment aucune chance de marquer et qu'il a réussi à marquer les trois fois, quoi. Je traduis.
0: Alors c'est un peu bizarre parce que c'est débattu ces histoires d'expected goals, mais en tout cas, ça veut dire pour vulgariser que c'était franchement pas évident et qu'il fallait faire le geste parfait, quoi. Quelque part, même si les buts a pas apparu facile à vitesse réelle, c'est pas ce que je veux dire, mais il fallait vraiment l'occasion en elle-même était pas forcément était un peu moisie, quoi. Il a fallu la bonifier, la convertir avec le bon tir, le bon angle, le bon tout, quoi. Et ça montre à quel point il a progressé dans ce domaine-là, quoi. Lui qui a été, on s'en souvient, il y a quelques années, notamment avant qu'il arrive au Paris Saint-Germain du côté de Barcelone, critiqué justement pour son dernier geste.
1: En tout cas, Nico, tu prends le temps de parler parce que c'est la Norvège qui a le ballon et que les Bleus ne pressent pas trop, leur laissent le ballon pour l'instant.
0: Ouais, c'est reparti effectivement depuis deux minutes et pour l'instant, les Bleus attendent et ils vont récupérer le ballon parce que c'est une touche qui leur est accordée. Allez, Jules Koundé. Oh, première intention et deux fois. Là, Jules Koundé, c'était plutôt bien vu ça avec Michael Olise, mais derrière, le contrôle n'était pas évident pour Michael Olise. Et le ballon est perdu, les Norvégiens. Et qui vont s'en sortir, il n'y a pas de changement, on l'a pas dit, mais ça va de soi pour l'équipe de France. qui repart avec le même 11. Attention, ce ballon perdu là par Maxence Lacroix, pas très bien inspiré, le défenseur français de la tête. Et peut-être un peu plus de sang-froid à mettre dans son intervention. Mmh. C'est pas le cas. Et le ballon est négocié par les Norvégiens qui s'approchent de la surface de réparation. Avec là-bas le beau dédoublement côté droit. Ça s'est bien joué. Ça va entrer dans la surface de réparation. Le premier dribble, deuxième dribble, penalty. Penalty pour la Norvège. Penalty pour la Norvège à la 48e minute de jeu. Qui a été bien cherché, c'est Théo Hernandez là. Je crois qu'il est, ouais, qu'il est fautif.
3: C'est ça.
0: Sur
3: il y a Koné aussi. Hein.
0: Crochet.
3: Koné aussi, il défend pas bien. Encore, hein.
0: Ouais, on est un peu passif. Franchement, dans cette, sur cette occasion-là. Et c'est Oscar Bob, le jeune joueur de Fulham là-bas. Et ben, qui va donner à la Norvège, dans ce drôle de match, l'occasion, malgré tout, de revenir non pas à hauteur des Bleus, mais de réduire l'écart et d'aller inscrire un deuxième but. Il était laissé le chercher tout seul. Alors ça part en fait d'une mauvaise, non pas relance, mais je trouve d'un mauvais geste défensif de la part de Maxence Lacroix, qui était allé mettre la tête un petit peu en panique, qui avait mieux à faire sans doute pour sécuriser le ballon. Et derrière, ça a été récupéré. Ça, c'était plutôt côté gauche. Et puis ça s'est développé côté droit. Le ballon qui est arrivé jusque dans les pieds d'Oscar Bob. Premier petit crochet, un peu de réussite, le contre. Gagnant pour s'emmener ce ballon. Et puis derrière sur Théo Hernandez, il s'est fait totalement avoir sur le crochet. Et il n'y a rien à dire hein, sur le ralenti. Il y a faute,
3: non, c'est clair,
0: de Théo Hernandez. Pénalty très logiquement accordé à la Norvège. Et c'est Jørgen Strand Larsen, l'attaquant de Crystal Palace, qui va mettre ce ballon.
1: On évoquait Mike Maignan à la mi-temps, ouais, Nico, ça va être l'occasion de
0: ouais, du mondial effectivement pour Mike Maignan. On sait qu'il est excellent sur cet exercice des tirs au but. Mike Maignan, les bras en croix, les bras écartés face à Strand Larsen, qui va tirer pied droit. Et ben voilà le test qui est réussi magnifiquement pour Mike Maignan, qui se détend sur sa gauche. C'est pas très bien tiré, voire mal tiré, voire très mal tiré, mais c'est bien arrêté. Et c'est bien là l'essentiel pour Mike Maignan, parce qu'il est tiré quasiment plein axe. Il a eu au moins le mérite de partir du bon côté. Et c'est ça, les bons gardiens sur tir au but. Et ben voilà, Mike Maignan qui évite au bleu de se mettre une petite panique et de redonner espoir à la Norvège.
1: Quelle équipe
0: en sauvant un petit peu la peau de Théo Hernandez. Et quand effectivement il y a des choses qui vont pas bien, quand il y a des erreurs individuelles, et ben on peut compter effectivement sur cette équipe de France pour sauver des situations. Cette fois-ci c'est Mike Maignan.
1: Et on vient de le voir faire un clin d'œil à Théo Hernandez en venant le checker, ouais, l'air de dire t'inquiète, je suis là. Bruno, t'as pas trop aimé cette séquence là.
2: Ah non, mais la séquence est bonne, mais ce qui est très bien pour la France est parfait, mais le tireur de pénalty, on va arrêter les gars qui prennent pas d'élan et qui font n'importe quoi. Et en plus, ce qui est extraordinaire, c'est que Mike Maignan reste bien sur sa ligne, ne donne aucune indication, ouais, au tireur, donc il ne sait plus quoi faire. Le gars, en fait, est en panique générale dans ce qu'il va faire. Donc l'arrêt est pas mal, mais voilà, c'était là-dessus que je réagissais.
0: Attention dans la surface de réparation encore. Ils sont en difficulté là, les Bleus. Ils démarrent pas mal cette deuxième mi-temps, les Norvégiens, mais heureusement derrière c'est récupéré. Il y a un contre pour les Bleus et pour Ousmane Dembélé dans la surface de réparation. Désiré Doué plutôt, pardon, qui a été lancé en profondeur. Il a mis la vitesse pourtant, Désiré Doué, pour aller le récupérer, mais il était un petit peu court sur la passe de Kylian Mbappé là.
1: C'était Mbappé qui a mis la vitesse. C'est Doué qui a lancé Mbappé.
0: C'est Doué pour Mbappé. Ouais, ouais. Je les confonds depuis le début du match.
1: Bah ouais, mais ils combinent encore tout le temps. Alors,
0: bah oui, c'est
1: ils permutent.
0: Ils ont bien resté à leur place aussi.
1: Exactement. En tout cas, Kylian Mbappé était à l'origine de l'action, parce qu'il avait fait une talonnade justement vers Désiré Doué, vers l'arrière, qui était bien inspiré. Hein, Charlotte.
3: Ouais, l'appel aussi de Olise, où on voit la prise d'info de Dembélé pour dire c'est bon, il y a Olise sur ma droite, donc moi je vais rester bien dans l'axe pour au cas où si Mbappé, je peux être disponible pour lui. Et puis je te rejoins, Bruno, par rapport au tireur de pénalty. Moi je comprends pas, c'est soit tu sais tirer ce genre de pénalty comme ça, où tu t'arrêtes avec ton avant-dernier pied d'appui, ou soit en fait tu mets de l'intensité parce que le gardien il a pas le temps d'y aller. Là on a vu que Mike Maignan, il a fait son petit pas vers la droite pour prendre son impulsion pour aller vers la gauche. Oui. Et quand on est droitier, qu'on tire un pénalty, qu'on est droitier, c'est beaucoup plus simple de mettre croisé que de mettre ouvert, parce que le travail de hanche, on a beaucoup plus de force quand on croise que quand on ouvre. Donc là, c'est une prise de risque. Et si on ouvre, eh ben, on doit pas souper.
2: En tout cas, ce qui, voilà, ça a été tant mieux pour Mike Maignan, c'est arrêté. Parfait. On prend,
3: mais depuis la mode de Neymar, Vitinha, ouais, qui s'est arrêté comme ça, tout le monde veut tirer comme ça.
1: Il n'y a que Manu Koné qui a le droit d'imiter Neymar ce soir. Nicolas Perronnet à Boston.
0: La 53e, l'équipe de France qui mène 3 buts à 1. J'ai l'impression qu'on est quand même davantage sur un bloc qui a reculé, hein, du côté de l'équipe de France. On a tendance à vouloir aspirer un petit peu cette équipe de Norvège.
1: D'ailleurs, 36% de possession sur la deuxième mi-temps. La France a seulement 36% de possession sur les premières minutes, contre 63% de possession en première mi-temps.
0: Ouais, on les laisse un petit peu plus jouer, on les laisse approcher pour aller les piquer en contre. Ça a failli marcher avec Désiré Doué et Kylian Mbappé. Et ce ballon qui va être récupéré là justement par Jules Koundé de manière assez autoritaire, c'est pas un cadeau là pour le dégager. Et donc si Michael Olise était sur la trajectoire, ben, on va être récupéré quand même malgré tout par les Norvégiens côté gauche. Allez, le récupérer ce ballon, c'est vrai que la séquence est plutôt norvégienne depuis le retour des vestiaires. Heureusement, ils ne l'ont pas converti. Le pénalty mal tiré et bien arrêté. Oh, encore Upamecano là. Oui, c'est à la mi-temps qu'on avait quelqu'un qui nous disait que Upamecano ne nous faisait pas le match de sa vie. Ben là, pareil, dans la surface de réparation, le mauvais contrôle d'Upamecano. Ça aurait pu être dangereux. Ce sera corner quand même pour la Norvège. Il n'est pas totalement dans son match, hein, Dayot Upamecano. Effectivement, il y a pas mal de petits déchets techniques.
1: Bruno, tu voulais nous lire un message ?
2: Oui, plusieurs messages, puisque depuis tout à l'heure, vous êtes de plus en plus nombreux à nous rejoindre sur la chaîne ICI ici, la chaîne YouTube. Venez discuter entre vous, entre fans de cette équipe de France. Avec...
1: Attends, juste le corner.
0: Ouais, ça va aller, le corner.
1: C'est
0: ouais,
1: bon.
0: Ouais, c'était un Norvégien qui était dessus, mais la tête est trop décroisée.
1: Ok.
0: Petite alerte, mais tout va bien pour lui.
1: Vas-y, Bruno.
2: Berg nous dit la Croix fait beaucoup trop de fautes. Il faut le remplacer. On a Atub qui nous dit Maignan sauveur, merci quand même là à Norvège, avec des messages aussi pour Mike Maignan. Et
1: je pense que tu l'as lu Atub, son nom, je pense que c'est Mathieu.
2: Mais non, Mathieu.
1: Tu vois.
2: Non, R, ah oui, mais
1: c'est vrai que c'est
2: un peu troublant.
1: On peut lire Atub. Je précise qu'à mon avis c'est Mathieu.
3: C'était original, j'ai
2: c'est, ouais, c'est écoute, c'est voilà. Il y a Collapse qui nous c'est bon Collapse avec nullard de Viking. Alors ça rame fort pour l'interrogation et continue à ramer, mais ils rament dans le vide. Hein, nos amis norvégiens, c'est pas facile pour eux ce soir.
1: Nico.
0: Allez, les Bleus là qui attendent de se remettre un petit peu dans le sens de la marche. La 55e ici à Boston, la tête d'Upamecano sur le dégagement du gardien norvégien. Allez, ouais, ça c'est bien, ce ballon l'a gratté, ce deuxième ballon avec Michael Olise. Michael Olise, il a une solution peut-être sur sa gauche avec Désiré Doué qui va le récupérer, ce ballon pas forcément bien donné par Michael Olise, mais il y aura une situation pour Kylian Mbappé qui prend sa chance de l'extérieur de la surface de réparation, qui ouvre son pied droit, ça passe pas loin, début d'Egil Selvik. Ouais, pas loin du tout même, juste au-dessus là, il est allé chercher la lucarne opposée avec son pied droit. On a encore tardé à monter, hein, vraiment, du côté de la défense norvégienne sur le capitaine des Bleus, qui a exprimé toute sa frustration de ne pas avoir ouvert son compteur but, mais ça passe pas loin de l'arrêt, c'était un bon geste.
1: Charlotte.
3: On dort encore, clairement, il n'y a pas d'attaquant, il n'y a personne. Les Norvégiens, les défenseurs, les milieux, il n'y a personne dans la surface à droite, à gauche. Ils sont juste en dehors de la surface et il n'y a personne qui anticipe ces petits ballons en retrait. Je comprends pas. Je suis à deux doigts de venir prendre les crampons et...
1: Ça va pas aider.
0: Non, mais c'est quand même un drôle de match, hein, parce qu'on a un triplé d'Mbappé, on a une attaque française
1: Dembélé.
0: De Dembélé.
1: Tu fais un blocage psychologique, je crois.
0: Tout va bien. Un triplé de Dembélé. On a un quatuor offensif qui est quand même très convaincant ce soir et qui joue contre rien. C'est-à-dire, il n'y a pas de défense. Et puis, quand même, malgré tout, une équipe de Norvège qui était à deux doigts de revenir. On concède des pénaltys. Enfin, c'est dur à lire quand même dans sa globalité ce match, parce que je trouve qu'il y a quand même des. Il y a quand même des gros bémols quoi, du côté de l'équipe de France, notamment derrière, parce que se faire mettre en danger par une équipe si faible de la Norvège, on était quand même à deux doigts du 3 buts à 2. Je sais pas, je trouve que la satisfaction n'est pas totale, mais peut-être que je suis un petit peu...
1: Alors, Alors, ça fait des gestes en studio. Charlotte.
2: Déséquilibre.
3: Oui, c'est ça, gérer ouais. le déséquilibre. Mais en fait, après, oui, on est tellement exigeant parce qu'on a une équipe de la Norvège qui est pas bonne du tout. Mais c'est trop dur. C'est trop dur parce qu'on défend jamais ensemble. Il n'y a jamais 11 joueurs qui défendent. On a que 4, 5 à la limite face à peut-être de temps en temps 6 Norvégiens. Et on est toujours en déséquilibre. Donc, mais ils ont la capacité même d'être en infériorité, d'être largement meilleurs. Ça, je te rejoins, Nico. Mais ça, après, c'est pas si simple que ça.
1: Bruno, tu voulais ajouter un truc ?
2: J'étais en train de regarder des statistiques, ouais. Ce que je viens de trouver des stats sur Ousmane Dembélé, sur tout ce qu'il vient de faire. Et c'est complètement fou ce qui arrive à Ousmane Dembélé, puisque il faut le savoir, avec ce triplé, Ousmane Dembélé compte désormais 11 buts chez les Bleus, dont 4 inscrits lors des 5 derniers jours.
1: Oh,
2: on rappelle,
1: voilà.
2: Donc
1: matchs, quoi.
2: 1 face à l'Irak et donc 3 ouais. face à la Norvège. Dembélé a inscrit donc les 3 buts en 32 minutes. Ça n'est arrivé qu'une seule fois dans l'histoire de la Coupe du Monde, c'était Eric Probst, un Autrichien, en 24 minutes contre la Tchécoslovaquie. Sinon, eh bien, jamais personne n'avait inscrit des buts comme ça. Voilà. Donc, toutes ces petites stats pour dire qu'il est en train de faire un match, ou en tout cas, de proposer une fiche de stats assez extraordinaire.
1: Nico.
0: Alors là, on a un hélicoptère, les amis, mais qui est à, je sais pas, peut-être à 10 mètres du stade, quoi. Vous l'entendez, peut-être, non?
1: On l'entend. Voilà.
0: Bah alors, c'est hallucinant. Bah, il est en train d'atterrir, mais vraiment les gens, tout le monde regarde l'hélicoptère. Il est en train d'atterrir, mais à 10 mètres du stade, il est passé, mais voilà.
1: Bon. Il y a peut-être un accident.
0: Ouais.
1: En tout cas, un problème de santé d'un.
0: En train d'atterrir. En fait, juste à côté, là, sur la droite, il y a une grosse zone où c'est possible d'atterrir parce qu'il y a les terrains d'entraînement des New England Patriots, hein, l'équipe de foot américain, dont c'est le stade. Ici, ce fameux Gillette Stadium, on n'a pas l'air de l'appeler comme ça, mais c'est son nom, pendant la Coupe du Monde. Et effectivement, on a un hélicoptère qui est en train d'atterrir. Bref, quasiment l'heure de jeu, la 59e, et les Bleus sont devant. C'est moins tranchant, moins d'occasion qu'en première période, au cours de laquelle les trois buts de la rencontre, le triplé d'Ousmane Dembélé a été inscrit en 32 minutes, effectivement. Et là, le ballon est perdu par Théo Hernandez. Est-ce que ça s'échauffe du côté de l'équipe de France ? Oui. On a pas mal de joueurs partis à l'échauffement.
1: Ah, alors qui
0: avec, alors on a du Ryan Cherki. Je suis très très haut. Hein, donc,
1: c'est vrai qu'on a Ryan Cherki sur le banc, disons.
0: Oui, c'est vrai.
1: On est infernaux.
0: Il y a Mateta qui est là également, ah ouais. qui est parti à l'entraînement. Les autres, ils sont dans le coin là-bas. On a du Malo Gusto également. Je vois pas de Varenza et Remri. Hein. Je veux pas. Voilà.
1: Ça m'énerve.
3: Il faut qu'on ait un débat sur ça.
1: Moi je comprends pas.
3: Qu'est-ce qu'il doit faire de plus
1: je comprends
3: pour
1: pas.
3: Jouer
1: Je comprends pas. Autant en finale de la Ligue des Champions, vu l'effectif et vu le 11, ça pouvait se défendre. Mais là, je comprends pas.
3: Il y a peut-être un peu plus de débat, c'est un terme de choix. Là, c'est pas. Là, Warren Zaïre, il a le profil pour jouer, peut-être pas titulaire tous les matchs, mais au moins d'être dans la rotation et d'être devant N'Golo Kanté.
2: Il va faire une Thuram, tu vas voir, il va avoir le droit à une minute à la fin
3: même
2: du
3: pas,
2: match.
3: Même pas, il va faire une Adil Rami.
2: Laisse-le chez lui, en fait. Hein. Laisse-le tranquille chez lui et qu'il se prépare pour la saison prochaine, dans ces cas-là. Enfin, je veux bien goûter à la Coupe du Monde, mais au moins, fais lui croquer un tout petit bout du fruit, un truc. Pardon. Ah, ça m'énerve.
0: Ouais, il n'est pas là, hein. Je vous confirme, il n'est pas en train de s'entraîner dans les 4 joueurs là, qui s'entraînent. Il n'y a pas de Warren Zaïre-Emery. Les coups francs pour l'équipe de France. L'heure de jeu, Michael Olysée, le pied gauche. On est à 25-30 bons mètres début. C'est tiré deuxième poteau, c'était pas mal. Pour aller chercher là-bas. Deuxième poteau, mais c'est trop long, ça sort en sortie de but. C'est Maxence Lacroix là, qui s'était projeté. Et qui était, je pense, en situation de hors-jeu si d'aventure il avait réussi à redresser ce ballon, ce qui n'a pas été le cas. Le dégagement.
1: Le Sénégal vient de marquer contre l'Irak 2-0, sachant que l'Irak joue à 10 contre 11. Qu'est-ce qui se passe ?
0: Il se passe rien, c'est juste okay. un petit pont.
1: Bruno, c'est juste un petit pont.
2: Joanie qui nous dit l'hélicoptère, c'est simplement pour sauver les Norvégiens de la noyade. Voilà, c'est pour aller les chercher. On est sur notre chaîne YouTube. Je vous le rappelle, rejoignez-nous, la chaîne YouTube ICI, tous les matchs en direct de l'équipe de France. Il y a un message plutôt sympathique de la part de Laurent qui nous dit tellement heureux de voir des filles de qualité mener des soirées football. Donc ça, c'est pour
1: merci
2: vous, mesdames. Oui.
1: Et J'en profite pour dire que je viens d'apprendre par le chat que ma cousine Léonore avait accouché d'une petite amée.
2: Très bien,
1: j'ai juste envie de pleurer, voilà, je suis trop contente.
2: Ça va, Tata?
1: Ça va.
2: On a perdu Pia. On va te laisser reprendre. Nico, on est en train de perdre Pia. En tout cas, vous êtes très nombreux avec 6000 qui nous dit allez la France. Voilà, plein de messages pour encourager les Bleus.
0: Ryan Cherki va rentrer, les amis. Et il y aura un autre changement également. Je le vois pas d'ici. Mais en tout cas, Ryan Cherki, c'est une certitude. Là, il vient d'enlever la chasuble. Il va aller. Je pense que c'est. Bon, bref, on verra bien. C'est potentiellement Barcola, mais je suis pas sûr. En tout cas, Ryan Cherki, je pense qu'il va rentrer effectivement dans le prochain changement. Il y a beaucoup, beaucoup moins de rythme hein, dans cette seconde période. Ce sera possiblement long hein, jusqu'à la fin de cette rencontre pour l'équipe de France qui a fait le boulot grâce à son ballon d'or. Ousmane Dembélé qui mène 3-1. Attention quand même à rester concentré parce que là, derrière, eh ben, on a réussi à trouver Strand Larsen. Encore une fois, c'est bien défendu de la part d'Upamecano, mais le ballon va rester norvégien avec Oscar Bob qui nous a fait presque le même coup que tout à l'heure. Tout à l'heure, il était revenu sur son... sur son pied droit, ça avait créé un pénalty parce qu'il avait mis dans le vent Théo Hernandez. Cette fois-ci, il a persévéré pour tenter d'aller trouver un petit peu d'espace pour tirer pied gauche, frapper pied gauche. Et ça n'a pas été le cas. Et ballon récupéré par Kylian Mbappé. Et là, c'est intéressant dans la surface de réparation pour Kylian Mbappé. Peut-être le but du capitaine de l'équipe de France. La frappe, il a un petit peu oublié. Michael Olise qui était sur sa droite. C'est pas terminé. Le ballon revient dans les pieds de Kylian Mbappé. Et là, cette fois-ci, de Michael Olise. Mais toute la défense norvégienne s'est regroupée. Ah, c'est dommage, là, de la part de Kylian Mbappé. On sent qu'il a envie d'aller marqué hein, lui aussi son petit but. C'est une soirée pour lui parce que Ousmane Dembélé marqué son triplé et là il est un petit peu forcé
1: parce que Nico aussi Jean-Philippe Mateta s'échauffe. Ça veut dire que potentiellement Kylian Mbappé pourrait sortir hein.
3: Oui, parce que je le vois pas aller côté gauche du tout, donc ça peut être du poste pour poste, ça c'est sûr.
0: Ouais, c'est bien Bradley Barcola qui va accompagner Ryan Cherki sur cette première rotation. Mateta, il est toujours en train de s'échauffer hein. Effectivement, il y a Akliouche également.
1: 3-0 pour le Sénégal.
0: Et il n'y a toujours pas de Warren Zaïre-Emery, effectivement. Allez, les Bleus, là, de l'espace pour Ousmane Dembélé. Ousmane Dembélé sur son côté droit. Ousmane Dembélé qui recentre, j'allais dire qui se met sur son pied gauche. C'est ce qu'on allait, on a tous pensé qu'il allait faire ça, mais finalement, il a voulu centrer pied droit et il s'en veut parce que c'était pas le bon choix. Ce sera quand même un corner à suivre pour l'équipe de France. Est-ce qu'on va faire les changements maintenant? Je pense que oui. Voilà qui est fait de la part de l'arbitre, le coup de sifflet pour permettre à Ryan Cherki et Bradley Barcola de rentrer. Et c'est le héros de la soirée qui va laisser sa place. Ousmane Dembélé et ses 3 buts, le ballon d'or et son triplé. Accompagné de Michael Olise. Qui sortent pour laisser donc la place à Ryan Cherki et Bradley Barcola. Bradley Barcola qui va aller immédiatement se placer deuxième poteau là-bas pour ensuite rejoindre sans doute son côté gauche. Je pense que Doué va passer à droite. Et Ryan Cherki lui est directement allé du côté du poteau de corner pour tirer ce corner de la droite vers la gauche avec son pied gauche. Ce sera le premier ballon touché par Ryan Cherki. Voilà qui est fait. Est-ce que ce sera une passe décisive? Non, la tête norvégienne met le deuxième ballon. Et français, malgré tout, on le remet par-dessus. C'était dangereux, mais ça file en sortie de but. Voilà donc le premier changement opéré par Guy Stéphan à la 65e minute de jeu. 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
1: Vous écoutez ICI, la France mène 3-1 contre la Norvège. Pour l'instant, la France est première de son groupe. Le Sénégal, de son côté, mène 3-0 contre l'Irak. Nicolas Perronnet au stade à Boston.
0: Le dégagement à suivre et le changement d'abord opéré. Nouveau changement cette fois-ci pour l'équipe de Norvège. Avec l'entrée de Langas sur la pelouse de Boston, qui est plutôt de bonne qualité. C'est vrai qu'on a beaucoup parlé de la pelouse en ce début de mondial pour les Bleus. Ça concerne essentiellement la très très vilaine pelouse de New York. Mais sinon, depuis, c'est vrai qu'on n'a pas entendu à nouveau de critiques dans la voix des Bleus, que ce soit du côté de Philadelphie ou du côté de Boston. Ici, c'est important parce que, vu ce qui se profile, et effectivement, un haut de tableau pour l'équipe de France avec cette première place qui lui tend les bras désormais. Et ce sont des stades que les Bleus vont fréquenter à nouveau, à commencer par le stade de New York. en 16e de finale sans doute. Puis il y aura à nouveau Philadelphie. D'ailleurs, Philadelphie, ce sera le 4 juillet, le jour de la fête nationale américaine et le jour des 250 ans de l'indépendance américaine. Ça va être un sacré bazar dans Philadelphie et une belle fête, hein, en marge de ce match de l'équipe de France. Si l'équipe de France, évidemment, est toujours là, c'est l'Allemagne, hein, qui se profile, on le rappelle, en 8e sans doute. Si les Bleus arrachent un point ce soir, enfin arrachent, reviennent avec un point minimum, parce qu'on rappelle qu'un match nul suffirait, hein. Même en cas, je sais pas, de transformation génétique non prévue des Norvégiens en super attaquants, voilà, on sait pas.
1: Bah, un changement suffirait, hein, puisqu'ils ont ils ont un mutant quand même sur le banc.
0: Bon. C'est une bonne question. J'ai pas regardé sur ma gauche là qui s'échauffait du côté de la Norvège. Bah, personne pour l'instant, et surtout pas Erling Haaland.
3: Ils ont vraiment pas envie de jouer.
1: Ils ont fait harakiri, quoi. Ils ne veulent pas être premiers du groupe, quoi.
0: Non, clairement, là je crois que les choses sont claires.
1: Et pour Haaland, ça doit être dur, il doit avoir des fourmis dans les jambes là.
3: Non, mais parce que pour eux, pour sortir du groupe, c'est ça y est, ils ont réussi leur Coupe du Monde. Hein.
1: Non, mais ils ont dû choisir le parcours du deuxième rapport aux adversaires, par rapport à tout le reste. Voilà.
3: Et pour revenir au changement, Ryan Cherki, il doit marquer un peu plus de points là. Je pense qu'il en a perdu même depuis le dernier match où il est rentré un petit peu en dilettante. Donc j'attends beaucoup de Ryan Cherki.
0: Pause fraîcheur, hein, ici à Boston, la deuxième. On en profite pour faire une haut là. Dans ce stade qui a plutôt bien pris, et vu qu'on est sympa, on participe à la haut là, voilà, avec tout

0: dire incertitude, même si tout est incertain à partir de la phase d'élimination directe, évidemment, mais voilà, on peut pas s'empêcher de se projeter. Il y a peut-être on va peut-être croiser le Maroc, mais sinon ça peut être Suède, Allemagne, Pays-Bas, Espagne, quoi. Donc on est à l'Euro.
1: Pas, hein. Si on pouvait faire un meilleur euro que le dernier euro, ce serait mieux. Ça a l'air plutôt bien parti pour. Parce que bon, c'était au niveau du jeu, on était quand même. C'est hallucinant d'ailleurs, Charlotte, hein, quand on pense au jeu de l'équipe de France il y a 2 ans à l'euro et quand on voit ce qu'on a aujourd'hui, mais c'est le jour et la nuit.
2: C'est clairement ça, on a l'impression que c'est même pas la même équipe.
1: Non, il n'y avait pas Michael Olise.
2: Voilà, et puis il n'y avait pas ce Ousmane Dembélé qui vraiment vraiment était au-dessus du lot. Donc non, parce que clairement ils ont fait beaucoup de travail et que je pense que le fait d'avoir ouvert à 48 équipes aussi, on a des équipes qui sont quand même un petit peu plus en dessous. Donc Sénégal, en fait, le recul que j'ai pour ce groupe là, je pensais que le Sénégal allait être plus fort. Je pensais que la Norvège allait être un chouille plus fort et l'Irak, je m'attendais quasiment à rien, mais le fait d'avoir pris le Sénégal tout de suite, ils étaient pas prêts comme l'équipe de France où ils ont fait une première période pas foufou, et en fait après t'as tellement des individualités de fou, voilà, ça fait la différence.
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1: Vous êtes sur ICI, donc la France mène 3-1 contre la Norvège, a gardé la tête du groupe. La Norvège est donc deuxième derrière la France qui a 9 points, Norvège avec 6 points, Sénégal 3 points, le Sénégal potentiellement qui peut être qualifié parmi les meilleurs troisièmes de groupe. À ce stade, il serait qualifié, mais évidemment toutes les troisièmes journées n'ont pas été jouées. Bruno Salomon, est-ce que ça te dit des petites choses? Ah mais le jeu a repris. Mais Nicolas Perronnet. Excuse-moi Bruno.
5: Nico a fait un AVC, tout va bien.
1: Excuse-nous Bruno, on était lancé. Voilà, le jeu a repris.
0: Elle a 70e et un petit vent qui vient de se lever aussi.
1: Bruno, tu l'as bien senti, le vent.
0: Non, il n'y aura pas d'orage. Il n'y aura pas d'orage, je suis sûr. Non, c'est clair. Franchement, il y a des nuages autour, mais ils sont blancs. Tout va bien. Il n'y aura pas d'orage. On n'est pas là jusqu'au bout de la nuit. C'est dommage. Moi, je suis bien avec vous, mais il n'y aura pas de record battu de durée de match. Ce soir, vous savez qu'il y a quand même 48 heures, il y avait un risque. Hein. Oh, attention, alors que ce ballon là qui est perdu encore une fois dans notre jeu par l'équipe de France. Il y aura une grosse situation pour la Norvège et l'énorme arrêt de Mike Maignan sur cette frappe d'Oscar Bob. Et ben voilà, il est chaud, il n'a pas beaucoup de ballons à négocier, mais il arrête un penalty. Et là, il est impérial pour venir gagner son duel face à Oscar Bob. Mais encore une fois, parmi les bémols dont on parlait tout à l'heure, il y a ces ballons perdus quand même dans notre jeu cette fois-ci. Et ça donne une grosse occasion pour la Norvège. Et alors là, il va vraiment au sol avec sa main droite très rapidement, Mike Maignan. C'est pas forcément très très bien négocié de la part d'Oscar Bob, mais c'est un duel, hein. C'est vraiment à bout portant, donc il va quand même vite au sol, hein. Et puis il lit très très vite les intentions de Bob. Attention, corner à suivre avant d'avoir votre avis là-dessus. Ça va aller, ça va fuir et ça va être dégagé par l'équipe de France.
2: Alors, heureusement que Oscar Bob, il est un peu déséquilibré. Mike Maignan, il sait qu'il est gaucher, Oscar Bob, donc du coup il a anticipé un peu cette trajectoire, mais ce mauvais ballon là de Koundé qui met en difficulté, justement, je sais pas si c'était Aurélien Tchouaméni, et derrière Maxence Lacroix, il fait pas le bon geste défensif où il doit anticiper justement ce petit ballon à Oscar Bob et anticiper cette passe là. Attention, surtout que là il y avait un boulevard au milieu de terrain, attention, c'est perte de balle.
0: Ouais, on s'en sort pas mal sur ce coup-là. Et Mike Maignan, au moins ça le met en jambe pour la suite de la compétition. Il avait quasiment rien eu à faire face à l'Irak. Il n'avait pas beaucoup vu non plus face au Sénégal. Et là, un pénalty arrêté. Cet arrêt qui est quand même assez significatif. Même si en face, il n'y a pas grand danger, y en a quand même un petit peu. Cette équipe de Norvège qui est vraiment affligeante, en tout cas en première période défensivement, mais qui arrive quand même avec des individualités, et des ballons récupérés un petit peu offerts quand même par des inattentions de la part de l'équipe de France, qui arrive à se créer le danger par Oscar Bob, par Strand Larsen, qui sont quand même des bons joueurs, même si ce sont des joueurs de l'équipe B de Norvège. Le choix fait par le sélectionneur norvégien pour ce troisième match de groupe. Ouais, la grosse faute là d'Aurélien Tchouaméni. Au milieu de terrain, il y aura peut-être un petit carton jaune, le voilà. Effectivement, pour Aurélien Tchouaméni qui est averti, qui accepte, qui le montre avec un petit geste de la main droite. Et on abuse de la célébration viking.
1: Ouais.
0: Vous l'entendez derrière.
1: Ah oui, on l'entend,
0: sur ma gauche.
5: J'ai l'impression que t'es saoulé, Nico, la célébration.
0: Non, moi j'aime bien. Non, franchement, j'aime bien. En plus, c'est.

0: Même de loin dans un stade, quand on voit un clapping, bon bah ça se passe au-dessus de la tête, ça fait droite gauche quoi. Tu vois ce que je veux dire? Bah là ça fait avant arrière. Je trouve ça sympa. Franchement c'est assez sympa.
1: Ça te rappelle les soirées Paquito ça.
2: Mais bien sûr.
0: Bah, ouais, Bruno. Ils le font bien. Tout le monde participe et tout. Non c'est ouais. Voilà c'est sympa et on le voit à la télé. Bah mais c'est télégénique. Et voilà. Et derrière on s'applaudit du côté des Norvégiens. Ils ont trouvé la bonne formule, hein. Franchement c'est bien cette célébration viking.
2: C'est très sympa. Et Bruno, tu voulais dire quelque chose tout à l'heure, est-ce que tu veux le dire maintenant?
3: Quoi?
2: Je sais pas.
3: Je ne sais pas.
2: Puis on t'a mis en vent tout à l'heure.
1: Ouais,
2: c'est bien.
1: On m'a mis en vent, voilà.
2: Ben, ça t'a décoiffé
1: roule,
2: à jamais.
1: Voilà, on roule tout droit.
2: Ok, on roule tout droit, ok, ça marche. Nicolas Perronnet.
0: La 75e, les Norvégiens encore. Attention à ce ballon là, ouais, qui est bien prolongé par Aurélien Tchouaméni. Mais voilà, c'est ces ballons là, moi, qui m'inquiètent un petit peu dans ce match, je trouve. Quand on fera le bilan global, c'est qu'il y a quand même des ballons qui sont perdus. Il y a du déchet technique un peu au milieu de terrain. Il y a des mauvais choix parfois en défense où on se fait peur. Alors pas sur l'ensemble du match, mais sur des situations comme ça, on se fait un petit peu peur. Et Upamecano, va laisser sa place.
2: Ah tiens.
0: Ouais. À Ibrahima Konaté. Là pour le coup c'est de la rotation poste pour poste. C'est pour faire souffler j'imagine Upamecano. Même si je trouve que franchement il n'a pas fait un super match ce soir d'Ayu Upamecano. Il s'est emmêlé les pinceaux sur 2-3 petites choses pas très compliquées.
2: Charlotte pour toi ça...
4: Surtout qu'en plus il avait fait des super articles où il disait moi j'adore les 1 contre 1, j'adore être un peu en difficulté et je me retrouvais un peu dans ses paroles parce que moi aussi j'adorais un petit peu manipuler mes adversaires et lui il était un petit peu comme ça. Mais sauf que quand techniquement on n'est pas propre, on n'arrive pas après à être un peu plus libéré, à avoir un peu plus de confiance. Donc c'est vrai que c'est un match quand même moyen, mais je réitère le fait que c'est pas facile de jouer face à une équipe qui, où quand on a tout le temps le ballon, on est à chaque fois déséquilibré défensivement.
2: Et on retient que Charlotte adore manipuler ses adversaires.
4: Ouais, exactement. Comme dans la vie,
2: on le note.
1: Mais
4: vous n'êtes pas adversaire. Non, vous n'êtes pas adversaire, vous êtes mes copains.
1: Ouais, mais,
2: oui, c'est vrai.
1: Voilà, mais ne pas jouer au poker ou au loup-garou.
2: Ça peut. Nicolas Perronnet.
0: Ouais, les Norvégiens qui combinent encore avec un
2: 4-0 pour le Sénégal.
0: Sur la preuve de la surface de réparation et il nous fait un petit peu mal Oscar Bob parce que là ça passe, la petite passe latérale malgré la sortie de Ryan Cherki derrière. On va s'en sortir du côté de l'équipe de France et franchement ils font une plutôt bonne période hein, je trouve les Norvégiens globalement. Ça va beaucoup mieux en tout cas. Ils sont au niveau de la possession pas si à la rue que cela et finalement ils se sont procurés plus de situations que les Bleus, même si les Bleus ont clairement reculé. Hein. Là, on n'est pas sur un bloc très très bas, mais on joue les transitions du côté de l'équipe de France. Allez, on va voir ce que donnent ces premières minutes d'Ibrahima Konaté. Là, il se fait avoir là sur le petit jeu à deux. Ibrahima Konaté qui était pourtant ressorti avec l'agressivité. Donc il va rester dans les pieds norvégiens là-bas sur le côté droit. Ils arrivent à aligner quand même pas mal de passes, hein, les Norvégiens, et à se montrer... un petit peu plus entreprenant, on va dire, qu'en première période. Ça, c'était bien joué également dans la profondeur.
2: C'est vraiment la Norvège.
0: Dans la surface de réparation, Irène Cherki qui veille au grain.
2: Excuse-moi, Nicolas, c'est la Norvège qui a la possession sur cette deuxième mi-temps. Hein. 59% de la possession pour la Norvège en deuxième mi-temps.
0: Ouais, qui va encore appuyer, là, côté gauche. Norvège qui va tenter quand même de revenir dans ce drôle de match. Et là, c'est bien récupéré par Jules Koundé qui ne s'est pas fait avoir. Par le petit ballon touché par l'extérieur du pied de son adversaire qui a tenté le petit pont sur Jules Koundé. Il n'y avait pas de souci, il était là, Jules Koundé et Oscar Bob qu'on voit de plus en plus hein, en cette fin de match, là qui combine au milieu de terrain et qui combine plutôt bien dans le petit jeu à 3. On est dans la surface de réparation des Bleus. Attention, si ce ballon il traîne, il peut être récupéré. Si ça frappe derrière, il va le laisser à son coéquipier. Effectivement, Patrick Berg, le capitaine de cette équipe de la Norvège, qui arrivait pleine balle, qui a mis la précision, peut-être pas la puissance pour inquiéter les Bleus, mais la frappe était cadrée et dégagée par l'équipe de France. On est un petit peu en difficulté. C'est pas dingo, mais un petit peu en difficulté quand même. Face à cette équipe de Norvège qui fait tout un petit peu mieux qu'en première période. Allez, ça c'est bien joué de la part de Cherki pour donner de l'air à l'équipe de France et à Jules Koundé.
2: Est-ce qu'on n'a pas le sentiment encore que les Bleus ont un peu levé le pied et que dès qu'ils vont réaccélérer, ça va mettre la tête sous l'eau aux Norvégiens, Charlotte?
4: Ouais, mais là, l'état d'esprit est pas bon. Ouais, on se trompe un petit peu de combat, là. Clairement, on en fait un petit peu moins. Ceux qui sont un peu plus fatigués, ceux qui rentrent, eh ben, ils n'arrivent pas à se mettre au rendez-vous. Donc, c'est mieux de la part des Norvégiens, parce que je pense qu'ils veulent pas prendre plus de buts que ça. Et après, bah, le fait qu'Ousmane Dembélé soit sorti, il y a un homme fort qui était vraiment fort en première période,
2: et Olysée.
4: Mais là, Cherki, il a quasiment pas touché de ballon. On voit quasiment plus Kylian Mbappé. Là,
1: pourquoi Kylian Mbappé reste sur le terrain, Charlotte? J'ai un vrai problème. Je veux bien que ça soit la star, il faut pas y toucher.
4: Là, j'ai pas envie de me dire que le staff, il se dise bon bah peut-être qu'il veut marquer son but et après je le sors. Enfin, j'espère que c'est pas ça la raison. Peut-être que
1: c'est fou quand même. Je veux bien, mais je sais pas.
4: Parce qu'en plus t'as 3-1, donc oui, la Norvège c'est un petit peu mieux. Tu peux faire sortir, tu peux faire rentrer, régaler un petit peu Mateta, qu'il ait un peu de minutes. Mais au moins là, il a changé derrière, il a mis Konaté, il a sorti Upamecano. Je pense que sinon, je pensais pas qu'il allait sortir.
0: En train de s'échauffer de Mateta. Hein. Je pense qu'il va avoir quelques.
4: Et même moi, je comprends toujours pas que du coup, tout le monde va me dire.
0: Barcola dans la surface, la frappe de Bradley Barcola qui était cadrée. Il n'y avait pas d'angle pour Bradley Barcola qui est arrivé lancé à pleine vitesse, qui a pas réussi à se remettre dans l'axe. Faut dire que il y avait pas la possibilité tout simplement et qu'il s'est retrouvé un petit peu totalement excentré sans beaucoup de solutions. Il a quand même bien frappé et obtenu peut-être ce qu'il avait de mieux à obtenir, c'est-à-dire un corner.
4: Ouais, beaucoup d'applications hein, techniquement. De temps en temps, on voit un Bradley Barcola qui fait des touches de balle assez longues. Là, vraiment, sa première touche était intéressante. Après, Mbappé a fait un bon appel. Mais c'est vrai que là, il était un peu fermé.
0: Les Français qui sont toujours en possession du ballon. Ryan Cherki justement dans la surface de réparation. Le petit passement de jambe de Ryan Cherki, le centre pied droit, deuxième poteau. Il n'y a personne. C'était vers Kylian Mbappé, mais un défenseur norvégien pour écarter le danger. Pas pour longtemps, ça va revenir. Allez, ça fait longtemps qu'on n'a pas vu les Bleus dans cette partie du terrain, dans les 30 mètres adverses. Kylian Mbappé encore à l'angle là-bas, à l'arrêt de la surface de réparation, qui va s'appuyer sur Désiré Doué et derrière la transversale de la gauche vers la droite pour la poitrine désormais de Ryan Cherki, qui se met sur son pied gauche dans la surface à la limite. Aidé par Jules Koundé, assez laborieux, et ballon perdu par Ryan Cherki, pas très bien inspiré là sur ce duel où il a perdu vraiment très facilement le ballon. Ça va permettre à la Norvège de se dégager. Allez, peut-être ouais, ça c'est bien négocié. Ils sortent bien les ballons hein. Ils jouent quand même beaucoup mieux les Norvégiens, et le voilà, il n'y a pas grand chose de la part de Bradley Barcola. Il a raison de s'énerver, Bradley Barcola, sur son repli défensif qui était plutôt bon sur Oscar Bob.
2: Il y a faute, mais il n'y a pas de carton.
0: Ouais, moi je trouve. Ouais.
2: L'arbitre n'a pas donné carton en tout cas.
4: Il n'y a pas vraiment faute. Il ne fait pas un bon contrôle, Oscar Bob. Il fait un contrôle pied droit, il est gaucher, donc après il est déséquilibré. Mais quand on voit une flèche comme ça qui nous met un peu de pression, on perd un peu l'équilibre. Pour moi, il n'y a absolument pas faute.
0: Allez, voilà, les Norvégiens, encore une fois, la plein axe qui tente de nous perforer. Le jeu un petit peu à l'arrache, hein, ça va. Là, c'est bien sauvé finalement par Aurélien Tchouaméni, mais c'est vrai que je trouve qu'on est parfois quand même.
4: On est à la limite en fait. On est à la limite à chaque fois.
0: Oh, et là, derrière, l'incompréhension entre Jules Koundé et Upamecano, ben voilà, c'est ces petites choses-là qui vont nous laisser un petit goût, non pas amer, hein, y a pas de souci, c'est pas pour voir que le négatif, mais. J'ai envie de voir cette équipe de France face à un vrai test et pas face à des demi-équipes ou quoi, parce que je trouve qu'il y a quand même des petites choses comme ça. Là, l'incompréhension entre Jules Koundé et Ibrahima Konaté, par exemple, c'est une passe en corner, quoi. Voilà, et ça va mettre quand même cette équipe de Norvège en situation d'aller porter le danger dans la surface de réparation. Quand en face on aura des équipes d'un tout autre calibre, c'est vraiment ce genre de petits déchets techniques, de petites incompréhensions qu'il faut essayer de bannir au maximum.
2: Nico,
0: nouveau changement hein, ouais, du côté de la Norvège.
2: Deux changements et la Norvège fait sortir ses deux ailiers, Bob à droite et Schjelderup à gauche. Et c'est Noussa qui rentre à gauche, et lui pour le coup c'est un des meilleurs Norvégiens depuis le début de la Coupe du Monde. Et donc à droite à la place de Bob c'est Auge. Je suis pas sûr de moi. Tu peux dire Auge si tu veux. On est entre nous.
0: Il a peut-être des grands-parents quelque part en France, mais sinon on va dire Auge. Hein.
2: Ok, ça marche. On parle là-dessus.
0: Le corner pour l'équipe de France. Ouais, là c'est bien. Tchouaméni là, qui cette fois-ci vient montrer l'exemple avec autorité, avec le ballon récupéré par Théo Hernandez derrière Maxence Lacroix, qui saute l'échelon Konaté pour aller trouver de l'autre côté Jules Koundé. Et avec Manu Koné, remettre un petit peu de calme au milieu de terrain. On est à 7 minutes, les amis, de la fin du temps réglementaire. Encore là, le mauvais contrôle de Manu Koné cette fois-ci. Et encore une fois, à la limite, encore une fois, un peu à l'arrache. On récupère ce ballon malgré tout. Faut tout recommencer, repartir de Mike Maignan avec Tchouaméni. Konaté, Tchouaméni à nouveau. Maxence Lacroix.
2: Manu Koné, je veux dire, elle est moins bien sa deuxième période. Il a l'air un peu déconcentré, non?
4: À l'image de un peu tout le monde, on fait moins les efforts. Mais là où je suis un peu inquiète en soi, c'est que là, c'est les montagnes russes. Là, on était première mi-temps de feu. Là, on monte en puissance. Oui, il y a quelques erreurs, mais parce qu'on parlait de ce fameux déséquilibre. Mais là, c'est pas un déséquilibre. C'est juste que techniquement, on est reparti comme la cette première période du Sénégal où on n'arrive pas à faire un bon contrôle. Hein. Bah oui, clairement. Est-ce que c'est mentalement? Est-ce que on a un petit manque de confiance parce que le groupe est pas encore assez fort tous ensemble? Est-ce qu'on s'appuie trop sur les individualités pour faire des différences?
2: Malo Gusto et Mateta vont rentrer. Bruno, tu voulais ajouter quelque chose?
1: Oui, sur le chat de la chaîne ici, avec le live qui vous est proposé, vous nous voyez en train de vivre ce match à notre façon, dont une qui est en train de boulotter une partie de boîte de biscuits. je me tairai le nom, j'ai pas touché. En tout cas, il y a Valéria qui nous dit « Cherki perd trop souvent des ballons, ce qui donne lieu à des attaques adverses ». C'est vrai qu'il y a pas mal de déchets pour Cherki. Il y a Popeye qui nous dit: est-ce que Patrick Berg a un lien de parenté avec Elling Berg, l'ancien défenseur de Manchester United? Alors vous imaginez bien que je suis allé regarder avant, parce que je vais pas nous mettre dans la sauce. Donc il y a pas de lien. C'est pas parent ou autre. Voilà, peut-être lointain cousin, mais en tout cas, ce n'est pas annoncé comme ça. Patrick Berg, qui est lui du club de Bodø Glimt, et il y a toute la famille qui a joué du côté de Bodø. Mais là, il y a pas pour Henning.
2: Et il y a Chris Tapin qui nous dit: en gros, Rabiot nous manque. Nicolas.
0: Kylian Mbappé va sortir, les amis. Il est en train de donner son brassard de capitaine.
2: Ça,
0: l'arbitre.
2: Non, c'est déjà bien.
1: Ça, c'est pas suffisant.
0: C'est Ibrahima Konaté qui va mettre le brassard de capitaine. Ça, c'est pour la petite anecdote. Et c'est bien Mateta qui va remplacer l'attaquant de l'équipe de France.
2: Et c'est intéressant parce qu'on avait Zounès sur le chat qui nous disait: si en Argentine on ne fait pas sortir Messi n'importe comment, en France on devrait l'accepter pour Mbappé. C'est la star de l'équipe de France et qui plus est, une star planétaire, but ou pas. Ça débat sur le chat. En tout cas, moi, j'apprécie le fait que Mbappé sorte, même s'il n'a pas marqué de but.
4: Oui, non, mais là, c'est pas faut le sortir pour le faire sortir. C'est juste le gérer. On aura besoin au fur et à mesure de lui des rencontres. Là, c'est en plus, il touchait quasiment plus de ballon, donc faut protéger aussi le joueur. C'est plutôt ça.
2: C'est Tchouaméni qui a récupéré le brassard. Hein. C'est pas Konaté, Nico. Ouais.
0: Ah ok, pardon, ouais, de loin j'avais effectivement, ouais, c'est Tchouaméni, ouais. Oh, mais je le vois.
4: De toute façon, il y a plusieurs vice-capitaines. Hein. Il y a Kanté, Tchouaméni, Konaté qui peut avoir le brassard aussi après Kylian.
0: Ouais, on s'est encore mis en difficulté là, sur un ballon en plein axe, mal négocié par justement Konaté et Maxence Lacroix. On s'est parlé là, entre les deux défenseurs centraux. Derrière, ça a donné une frappe alors qui s'est envolée dans les tribunes du stade de Boston. Mais quand même, c'est vrai qu'elle n'est pas terrible cette seconde période. Et je sais pas ce que tu en penses, Charlotte, mais le point commun finalement entre la première période du Sénégal et celle-ci. La première période du Sénégal, on a vu ce que ça avait donné avec le remplacement de Michael Olise, et on voit ce que ça donne aussi là avec la sortie peut-être de Michael Olise. Est-ce qu'il n'est pas tout simplement totalement essentiel à, j'allais dire, au bon déséquilibre des Bleus finalement?
4: Je sais pas, mais moi ce que où je peux voir des différences, c'est que contre le Sénégal, je voyais certains leaders, notamment Kylian Mbappé ou Dembélé, faire des gestes, essayer de mettre de la com, essayer aussi de mettre un peu de voix pour bouger un peu tout le monde. Là, en fait, je pense qu'il y a tellement une différence que les Bleus n'ont pas forcément peur, mais en fait, il y a aucun leader qui mette ce qu'il faut pour bouger un peu l'équipe et hausser surtout le niveau technique.
2: En tout cas, le Sénégal mène maintenant 5-0 contre l'Irak qui joue à 10. Nico, est-ce que toi, depuis le stade, tu vois des joueurs français qui essayent de remobiliser l'équipe ou tu rejoins ce que dit Charlotte?
0: Bah non, mais c'est vrai que pas grand chose. Bah il y a eu un peu oui, enfin il y avait Kylian Mbappé, mais qu'on n'a pas vu en seconde période. Mais c'est vrai qu'à part ça, non, on a l'impression là vraiment franchement qu'on attend tranquillement la fin de ce match. Après on n'est pas en danger non plus, quoi, même si on perd des ballons, même si je trouve qu'on...
4: Ouais, mais si McMillan n'arrête pas, si on se prend le pénalty et que la Norvège continue comme ça, ouais, et qu'on n'est pas à l'abri de se faire égaliser. Hein.
0: Ouais, non, mais c'est vrai qu'il est bizarre en fait ce match. Hein. Ouais. Clairement, il est bizarre à analyser. Je pense que ce sera pas le premier comme ça. Je pense qu'effectivement, on a une équipe de France qui est la meilleure attaque du monde, clairement, qui est capable de fulgurance énorme, capable de fulgurance grâce à ses individualités. On l'a vu ce soir avec 3 buts en 32 minutes de Dembélé. Mais voilà, on n'est pas totalement mûr, je trouve, de partout, et on peut avoir partiellement au cours d'un match où on l'espère pas pendant tout un match, une équipe de France qui peut quand même passer à côté. C'est un petit peu la leçon aussi de ce premier tour, même si tout va bien, même si on va faire 9 points sur 9, même si l'objectif est atteint, même si il y a un nombre de buts plus que satisfaisant. Et là on faisait référence tout à l'heure aux dernières grandes compétitions, au dernier Euro, c'est fois 1000 hein, le nombre de buts dans le jeu de l'équipe de France, puisqu'il y en avait eu 0 à l'Euro. Donc là on en a mis quand même 3 plus 3 plus 3, ça fait 9 hein, si je dis pas de bêtises. On a mis 9 buts en 3 matchs.
2: Ça donne envie de chanter à Bruno.
1: Bruno. Je voudrais juste te dire que sur le sondage, les internautes demandent le Waka Waka de
2: Charlotte. Toujours.
1: De Charlotte, oui, toujours. On reste
2: ça tombe
1: là-dessus.
2: Bien, on a une demi-heure de débrief.
1: C'est ça. Voilà, je voulais juste le dire quand même, parce qu'on l'a pas oublié.
2: On sera pas aussi épuisé mentalement qu'à la fin de la mi-temps de France-Irak.
4: J'ai pas envie de voler la vedette à Shakira en fait. Donc,
2: je comprends. Mais ça, c'est peut-être t'as un grand cœur, Charlotte.
1: Ouais. Juste Bruno, rappeler un numéro de téléphone, le 0810 055 056, via WhatsApp. Vous nous envoyez des messages sur l'équipe de France, mais aussi vous pouvez nous faire des vocaux. Voilà, vous nous laissez un message, vous nous dites un petit peu ce que vous avez pensé de la rencontre, mais aussi peut-être voilà des questions que vous avez à poser à Charlotte, à Pia, à Nicolas qui sera du côté du stade. Eh bien, n'hésitez pas, on va débriefer la rencontre dans quelques instants.
2: Nicolas.
0: 5 minutes de temps additionnel et 5 dernières minutes de cette phase de groupe. Ce groupe I pour l'équipe de France, un groupe dans lequel les Bleus vont terminer à la première place, qui va les emmener face aux Suédois, autre formation scandinave, en 16e de finale. Ce sera mardi du côté de New York. Et on va terminer ce match, mais alors sur un rythme tout tranquille.
2: Le sénateur.
0: Ah ouais, pour les Bleus, il ne se passe absolument plus rien. D'ailleurs, les spectateurs sont en train de quitter les tribunes de ce stade, parce qu'en fait, on est à Boston, mais on est surtout très très loin de Boston. Allez, peut-être la frappe. Ah ben voilà, enfin une frappe pour l'équipe de France, celle de Théo Hernandez qui passe largement au-dessus. Ouais, on est à quasiment une heure de route en fait de Boston. On est à Foxborough, dans la très très grande banlieue de Boston. Et franchement, pour venir dans ce stade et en repartir, c'est très compliqué. Il y a beaucoup de bouchons, beaucoup de circulation. Donc voilà, les gens sont en train de partir sans doute pour anticiper un petit peu retour sur Boston ou ailleurs. Et l'équipe de France.
1: Sur les réseaux, Nico, sache-le, hein, sur la chaîne YouTube ICI, ici, il est inscrit par exemple par Christapin qui nous dit, c'est Thompson, qui nous dit la France fait le service minimum, ce qui est pas faux sur cette seconde période, ça c'est sûr. Valéria nous dit c'est catastrophique de nullité cette deuxième mi-temps. Les supporters français sont assez catastrophés par ce qui est en train de se passer. Juste pour vous dire que on est à plus de 35 kilomètres, il y a 35 kilomètres à faire pour aller au centre-ville de Boston, et c'est plus de $80, donc 70 euros pour aller prendre le train ou le bus pour aller du côté de Boston pour rentrer. Donc bon courage pour ceux qui sont là-bas.
0: De toute façon, c'est soit le bus à $80, soit 2 heures de bouchon. Voilà, il n'y a pas de solution intermédiaire pour venir à Foxborough, effectivement. Et c'est vrai qu'on va, bah, on va terminer cette phase de groupe sur cette impression un peu bizarre d'une victoire facile, certes, de l'équipe de France, d'une demi-heure de feu.
2: Et d'une entrée de Cherki décevante aussi. Hein.
0: Oui, aussi, ouais. Donc, tout n'aura pas été quand même réglé. Hein. Toutes les questions n'auront pas eu leur réponse pendant cette phase de groupe. Moi, je suis surtout assez frustré de ne pas avoir eu une forte opposition à laquelle on s'attendait, que ce soit le Sénégal ou la Norvège. On s'est dit, ce groupe, et il est. Le but, le quatrième but pour me faire mentir. Le premier but de Désiré Doué dans la compétition, le but de la tête,
2: Joli Désiré, bravo.
0: Il n'y a pas beaucoup hein, de la tête Désiré Doué des buts. Cette fois-ci c'est venu de la gauche vers la droite. On ne s'y attendait plus finalement. On était en train de dire qu'on allait rester sur une impression mitigée voire mauvaise. Bah pas du tout, on va rester sur le premier but Désiré Doué en Coupe du Monde. Ce qui est énorme pour le joueur de 19 ans du Paris Saint-Germain.
1: Passe de Barcola.
4: Ouais, très bien fait hein, Barcola qui... Ouais, mais après il est pas pressé, il a même pas besoin de sauter Désiré Doué, il a fait les petits pas justement pour être en retrait, pour être visible avec son partenaire du PSG, le centre parfait, la finition parfaite.
1: Barcola en remplaçant, c'est une passe D un but hein.
2: C'est vrai.
1: Cette phase. Non mais c'est intéressant de.
2: Quand il était remplaçant, c'est pas quand il était titulaire qu'il a marqué un but.
1: Oui, il rentre.
4: Non, il rentrait.
1: Il rentre, rentre sur le.
2: Contre le Sénégal.
1: Oui, il rentre.
2: C'est beau, hein, en tout cas.
1: Il a les yeux qui brillent, Désiré Doué sur l'écran là. Il vient de marquer son premier but.
2: C'est magnifique, Nicolas.
0: Allez, on va se quitter, sans doute s'en terminer.
2: Nicolas, il est déjà parti prendre son bus, en fait.
4: Il est sur le parking, là.
1: Il est sur la pluie. Alors, je rentre comment?
2: Je vais pas avoir le temps, les gars, excusez-moi. Mais...
4: Là, il est debout, il est en train de ranger ses cahiers. Là.
1: Allez, j'ai pas le temps, là.
0: Les bleus qui vont terminer effectivement sur ce. Non mais c'est vrai, en fait ça rajoute au bizarre ce but de Doué, c'est super hein. Très très bizarre ce match quand même et cette seconde période. Mais on va pas bouder notre plaisir évidemment d'une qualification acquise quand même sans difficulté. Et c'est bien ça qu'on retiendra de la part de l'équipe de France. Ça y est, c'est terminé. La victoire des bleus, 4-1, le triplé du Ballon d'Or, Ousmane Dembélé, le premier but en Coupe du Monde de Désiré Doué pour emmener les bleus en 16e de finale dans la partie haute du tableau, celle qui les verra croiser la route de la Suède mardi prochain du côté de New York peut-être de s'acheminer vers ce qui ressemble de plus en plus selon les probabilités d'adversaires à venir à un euro pour l'équipe de France. Mais en tout cas l'équipe de France voulait cette victoire pour rendre hommage, pour soutenir son sélectionneur Didier Deschamps touché par un deuil familial. L'équipe de France voulait cette victoire pour terminer à la première place du groupe. L'équipe de France voulait cette victoire pour rester ici à Boston et avoir des conditions logistiques un peu meilleures pour la suite de la compétition. Et bien tous ces objectifs-là sont remplis pour les Bleus qui s'imposent donc 4-1 face à la Norvège. 3 matchs, 3 victoires, une attaque de feu. On est prêt pour la suite de la compétition.
2: Free from desire.
4: Sympa l'accent.
1: C'est bon.
2: À l'American. Mais merci Nicolas Perronnet. On arrive tout de suite parce que nous on est en mode dracard, gala, on est comme des fous. C'est pas la deuxième mi-temps de l'équipe de France qui nous a mis dans cette ambiance là. C'est toi Nico en fait.
4: Merci Nico.
2: Voilà. On arrive tout de suite.
3: Norvège-France.
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2: Avec aussi des garçons autour de nous, on va pas faire semblant qu'on est que toutes les deux, Charlotte, même si ce serait très bien aussi, mais parce que Bruno Salomon.
1: Vous laissez,
2: hein. J'y vais. Non, Bruno, tu sais bien que t'es un pilier. Bruno Salomon est avec nous en studio pour faire vivre le chat de notre chaîne YouTube ici. C'est pas Bruno qui écrit les messages sur le chat, c'est lui qui les lit.
1: Lucas.
2: Voilà, il fallait deux cerveaux.
1: Merci Lucas, il fallait
2: deux garçons du coup.
1: C'est ça. Allez, ça c'est fait.
2: Vous n'hésitez pas. Il n'y a que les filles qui ont le droit de faire des blagues sexistes. Nicolas Perronnet est au stade à Boston et nous a fait vivre ce match de l'équipe de France. Charlotte, Nico, j'ai envie qu'on commence ce débrief d'abord en faisant un petit point sur la physionomie du match qui a été, contrastée. Pendant qu'on discute avec Charlotte et Nico, évidemment, envoyez-nous des messages sur le chat de la chaîne YouTube. Ici, vous pouvez...
1: J'en ai un, par exemple.
2: Ah bah vas-y.
1: J'ai Caroucherou qui nous dit « Empreinte parisienne sur cette victoire triplée de Dembélé, but de Doué sur une passe de Barcola. Dommage, en revanche, qu'on n'ait pas vu Haaland sur cette rencontre. C'est la déception de la soirée pour les supporters français. C'est de ne pas avoir vu le cyborg affronter Kylian Mbappé. »
2: C'est vrai que c'est décevant, je suis d'accord avec eux, moi ça m'a déçu. On va commencer d'ailleurs ce débrief avec ça, et ça rejoindra la physionomie du match de toute façon. 0810 055 056, si vous voulez nous laisser des vocaux sur WhatsApp, vous pouvez chanter aussi, il n'y a pas de souci. Hein, nous on finira comme ça aussi de toute façon la soirée. Charlotte, pas de Haaland, turnover très important de la Norvège, pardon. Ça donne quoi du coup sur l'équipe de France en fait ? La physionomie du match, elle est bizarre et en fait on a du mal à lire un peu ce match-là.
4: Bah, moi, je lis que l'équipe de France était juste face à l'équipe de France en fait. C'était eux-mêmes avec l'état d'esprit, avec les armes qu'ils ont pu mettre. Donc cette première période, je trouvais très très intéressante. C'était sur la suite un petit peu des 20 premières contre l'Irak, mais qu'est-ce que je suis déçu de cette seconde période. On n'a pas le droit d'être l'équipe de France, on n'a pas le droit d'avoir cette volonté d'avoir cette troisième étoile et de produire un spectacle comme ça avec les supporters qui sont venus, avec tout le monde, le fait que voilà, Deschamps ne soit pas là. Je pense qu'il y a tout ça à prendre en compte aussi, donc je pense qu'en fait ils se sont juste mis à la hauteur de cette équipe de la Norvège. Ils ont failli se faire surprendre, heureusement que Mike Maignan était présent. Je trouvais que défensivement, trop de déséquilibre, trop de tue le déséquilibre. Donc finalement, c'est encore ces individualités qui ont fait cette différence. J'arrive pas à trouver encore ce collectif, que ce soit défensivement pour mettre un peu d'équilibre, et offensivement il y avait beaucoup de qualité. Donc satisfaite parce qu'on est premier de ce groupe, mais pas encore, parce que je pense qu'avec cet effectif, avec cette équipe là on peut beaucoup mieux faire.
2: Nicolas, est-ce que tu es sur la même ligne que Charlotte?
0: Bah, moi c'est pareil en fait, j'arrive pas à lire totalement ce match, même si on va nous dire oui mais bon, il faut s'avouer, on gagne 4-1 et c'est vrai, mais il y a quand même des choses qui tournaient pas rond quoi, dans cette équipe de France malgré tout. Après bon voilà, quand on gagne avec un écart si important, quand tous les objectifs sont atteints, quelque part c'est difficile à dire, mais oui, j'ai l'impression qu'il manque quelque chose, et moi j'ai envie de voir l'équipe de France. J'aurais aimé voir l'équipe de France en fait accélérer, aller en mettre 6 ou 7 ou tenter d'en mettre 6 ou 7 quoi. Et finalement on a arrêté de jouer, Michael Olise est sorti, c'était un peu bizarre, et même la fin de la première période et le début de la deuxième, alors qu'il était encore là, je trouve qu'il y a eu beaucoup de petits déchets en fait, de petits déchets au milieu de terrain, de petits déchets derrière, alors que pour le coup on n'a pas fait tourner ou pas beaucoup du côté de l'équipe de France. Donc il faut qu'on soit prêt. Qu'on soit clair, il faut qu'on soit prêt contre l'Allemagne en huitième de finale, quoi. Et pour l'instant, je trouve qu'on a plein de choses positives, mais qu'on n'a pas les réponses à toutes nos questions. Et quand ça va vraiment, vraiment s'élever, avec en plus tout ce que comporte un match à élimination directe, etc., etc., bah voilà, je trouve qu'il y a des équipes quand même, malgré tout, et malgré le nombre de buts qu'on a marqués, malgré l'attaque qui est très, très positive, voilà, je pense qu'il y a des équipes qui arrivent avec peut-être plus de certitude que nous, au stade de qualification directe. Mais bon, l'objectif, il est quand même clairement atteint. Il n'y a aucun débat là-dessus. On a gagné tous nos matchs. Mais voilà, j'aurais presque préféré une victoire un peu étriquée, 2-1, face à une grosse équipe de Norvège. Et un match hyper sérieux des Bleus de A à Z, que cette victoire 4-1 contre une équipe, franchement, qui est l'équipe B de Norvège. Et qui a réussi, malgré le score, je trouve, à nous mettre parfois en difficulté. Et comme le disait Charlotte tout à l'heure, qui n'était pas très très loin quand même de revenir dans ce match. Au moment où ils obtiennent un pénalty, ils peuvent revenir à 3-2 contre les Bleus. Quoi. Voilà. Donc c'est vrai que c'est assez bizarre en fait comme match. Mais bon, l'essentiel c'est qu'on soit évidemment premier de groupe et que ça continue. Et juste pour la petite photo quand même de la fin de match, le virage des Vikings là, ouais, face aux Norvégiens. Alors pour eux, ils ne se posent pas ces questions-là. Ils ont fêté cette défaite 4-1 quelque part, comme s'ils avaient remporté la Coupe du Monde. C'est assez incroyable, avec vraiment grosse ambiance dans les tribunes. Les joueurs, bon, ils n'étaient pas non plus en train de faire la fête, mais ils ont fait un petit tour de demi-terrain, voilà, comme ça. Donc ouais, vraiment, du côté de la Norvège, on espérait, on a tout simplement savouré le fait d'être qualifié, ce qui arrive tout simplement pour la deuxième fois dans l'histoire du pays, on le rappelle. Donc voilà, c'est vrai qu'il y a ce sentiment un petit peu mitigé de part et d'autre à la fin de cette rencontre.
2: Bruno Salomon.
1: Sur la chaîne ICI, ICI, la chaîne YouTube, Jean-Paul nous en met une petite derrière les oreilles. Les journalistes, arrêtez de parler comme ça, il y a d'autres matchs pour cette équipe de France. Moi, je voudrais juste dire que, est-ce que finalement, la Norvège n'a pas tendu le plus beau piège à cette équipe de France? C'est-à-dire que de mettre une équipe bis, de faire une grosse demi-heure. Certes, la France a fait une grosse demi-heure. C'était le plan d'action. On a bien vu barre transversale d'entrée avec Kylian Mbappé à 30 secondes de jeu. Manu Koné derrière, 2 minutes, pim, frappe cadrée, une espèce de demi-volée qui passe bien. Enfin, et en fait, on marque nos buts très bien. Et on sort de là, et ben les Norvégiens, pas à nous, il n'y a aucun enseignement à avoir sur notre équipe. On n'est pas là, vous ne nous avez pas vu, on vous a fait voir que les autres c'était des coiffeurs. Par contre, nous on a mis la grosse équipe, ou quasiment. Tchouaméni, Koné, je suis désolé, milieu de terrain, je trouve que ça coulisse, enfin, ça bat beaucoup moins bien que Rabiot, Koné au milieu de terrain. Offensivement, bah oui, ok, très bien, on marque. Mais après, derrière, bah, on est complètement déséquilibré. En fait, on a fait voir encore nos points faibles dans cette rencontre, alors qu'on a voulu montrer des muscles. Enfin, c'est très bizarre. Alors. Et moi, je trouve que les Norvégiens nous ont, c'est un espèce de petit showstrap. On a gagné, t'as pris tes 9 points, c'est super. Et ben voilà, on est en question après un match comme ça, ce qui est quand même complètement fou.
2: Je vous trouve quand même super dur tous les trois. Super dur parce que, en fait, on demandait quoi à l'équipe de France aujourd'hui ? On leur demandait de gagner le match pour être premier du groupe et d'avoir un peu plus de certitude dans le jeu. On a clairement vu qu'ils ont levé le pied. Enfin, ça, c'est une évidence, mais ça peut se comprendre, Charlotte.
4: Oui, mais tu sais pourquoi on est dur ? Parce qu'en fait, on savait qu'on allait sortir. Et en fait, on anticipait déjà, avant même que la compétition commence, on anticipait déjà la suite des phases des poules. Et là, en fait, on n'est pas assez rassurés. Moi, je pense que c'est ça.
2: Tu parles du fond de jeu.
4: Ouais, je parle du fond de jeu.
2: Du milieu de terrain et de la défense, quoi, oui, en fait,
4: parce
2: en gros.
4: Oui, c'est ça. Parce qu'au final, Bruno, je rajoute juste qu'en fait, on était au courant que la Norvège allait énormément changer. Donc en fait, on n'est pas surpris d'un peu de ces scénarios-là, tu sais, un peu casse-bonbon, qui savait très bien qu'à un moment donné, tu pouvais avoir un rouge, tu pouvais prendre un penalty. Enfin, tu vois, là, un peu le match un peu bourbier. Donc ils ont joué, mais je ne sais pas combien de matchs individuellement dans chacun de leurs clubs, des matchs bourbiers comme ça. Donc c'est juste le fait de pas avoir élevé le curseur mental pour pouvoir se dire à un moment donné on est des ballons d'or, on joue dans les meilleures équipes au monde, on joue contre des mecs quand même, il y en a qui jouent à Viking Stavanger, à Sassuolo, à Glasgow Rangers, enfin c'est pas Liverpool, c'est pas City, etc. Donc c'est juste ça où on peut être insatisfait, et après le petit bémol
2: en gros de pas avoir joué à fond jusqu'à la fin,
4: de pas en fait d'avoir craqué un petit peu la confiance qu'on pouvait avoir techniquement, qu'on pouvait avoir offensivement, etc. Moi, ça m'inquiète pas un petit peu que défensivement il y a ce petit déséquilibre, mais c'est qu'en fait techniquement on retombe dans nos travers parce qu'on en fait juste un petit peu moins. Donc c'est pour ça qu'on est un peu chiant et exigeant et qu'on ouvre des débats, et heureusement qu'on a des débats comme ça dans les médias. Mais on a tellement anticipé le fait d'être déjà sorti de ce groupe-là et d'anticiper des autres matchs, parce que moi je me dis que l'Allemagne ils sont prenables, le Brésil ils sont prenables, que le Maroc qui fait une super compète, je pense qu'on est quand même au-dessus, mais on n'a pas certaines certitudes qu'on aurait pu avoir.
1: Et ce qui ressort finalement des trois matchs, et c'est pour ça qu'on est un peu dur, c'est qu'on n'a que des séquences.
2: Est-ce que c'est la peine d'en faire plus ? Dans le sens où, regarde,
1: non, mais avant le match,
2: Attends. Avant une J3 en Coupe du Monde, généralement, on fait quand même tourner. Là, il y avait deux options. Il y avait, tu vises la première place et tu penses que la Norvège a une équipe forte, donc tu mets quand même ton 11 à peu près et tu fais quand même un gros match, même si tu aurais préféré faire tourner. Et la deuxième option, c'était tu fais tourner, puisque place 1, place 2, c'est pas très important. Au final, tu mets ton 11, ton vrai 11, tu gagnes 3-1 à la 60e minute, on va dire. Ben, c'est un peu normal de se dire que les titulaires ils vont un peu lever le pied, ils vont se dire ok, on va pas se mettre les tripes sur le terrain, c'est pas la peine
4: parce qu'on joue contre une équipe Norvège A. On fait ce genre d'erreur là, je pense que
2: oui, mais t'as un match nul. Je sais pas ce que t'en penses, mais pour moi cette équipe de France là, elle ne propose pas le même football si elle a l'équipe de Norvège A en face. C'est évident. Les erreurs que font pas Mécano et compagnie.
1: Je pense qu'ils font juste ce que je dis.
2: Ils font leur demi-heure.
1: Et ben ce qu'on a fait.
2: Les enseignements.
1: Mais face à la A, ils font aussi une demi-heure.
2: Je pense pas. Les enseignements,
1: face aux Sénégal, c'est ce qu'on a fait.
2: En tout cas, ce qui est sûr, c'est que les enseignements tactiques et tout qu'on doit faire, c'est que sur la première demi-heure, en gros, et ou que sur la deuxième mi-temps du Sénégal. Mais par exemple, Sénégal, on a aussi un match très contrasté avec une première mi-temps qui est mauvaise et une deuxième mi-temps qui est très bonne. Donc c'est l'inverse. Le Sénégal, on sait que la première mi-temps elle est ratée parce qu'ils ont les genoux qui tremblent, parce que c'est la pression qui est très forte. Là, c'est le scénario inverse. La deuxième mi-temps, elle est pas géniale parce que ils sont tellement tranquilles, ils sentent qu'ils ont tellement de marge que en fait ils se disent même en laissant un peu filer
4: pas,
2: ça.
4: Oui, mais t'as pas le droit en Coupe du Monde d'avoir ce genre de.
2: Je comprends, mais moi je trouve pas ça inquiétant. Sauf pour les rentrants, où je trouve que pour le coup il y a.
4: Tu vois, s'ils avaient fait une deuxième mi-temps un peu plus correcte, eh ben j'aurais eu vraiment pas peur contre l'Allemagne, vraiment pas peur contre le Maroc. Et voilà, après en demi ça c'est
2: en tout cas t'es l'Allemagne, après je vais donner la parole à Nico et ensuite on ira voir Féline. Tu es l'Allemagne, tu vois ce match, t'es pas complètement tranquille parce que tu sais pas sur quelle équipe de France tu vas tomber en fait. Et quelque part, c'est aussi bien de pas donner toutes nos billes tout de suite et de oui. se dire oui, non, on est capable de faire des mauvaises mi-temps. Nico, qu'est-ce que t'en penses toi?
6: Moi, je suis pas inquiet pour la suite. Je pense que la France est toujours bien partie pour aller au bout. Je le dis depuis le début et ça change pas mon opinion générale sur l'équipe de France, pas du tout. Donc, mais j'aurais bien aimé voir un match complet en fait, un match complet dont, face à une grosse adversité dans ce groupe-là, et je pense que ce groupe-là il s'y prêtait, et en fait et pour le coup c'est pas la faute de l'équipe de France si la Norvège met l'équipe Z ce soir ici pour pas se qualifier en fait, et c'est pas la faute non plus de l'équipe de France si sur le premier match face au Sénégal tout le monde n'était pas rentré dans sa compétition et tout, et du coup je suis un peu frustré de ça quoi, voilà. Après qu'effectivement quand on mène 3-1 et qu'on joue contre cette équipe là, voilà, je suis pas inquiet par cette deuxième période, c'est pas ce que je veux dire. Je pense que ça va aller pour l'équipe de France, je pense que la Suède ça va aller, je pense que le premier gros test on l'aura face à l'Allemagne, mais j'aurais bien aimé en avoir un vrai gros test bien réussi de A à Z où on se dit ah ouais d'accord quand même, cette équipe de France c'est du très très costaud de A à Z sur un match, les remplaçants ils arrivent, ils sortent du banc, ils font le taf, etc. Et je pense qu'on aurait pu l'avoir contre le Sénégal, on aurait pu l'avoir contre la Norvège. Contre le Sénégal, il n'y a eu qu'une mi-temps, et contre la Norvège, il y a eu un
4: match. Oui, parce qu'il n'y a pas encore d'adversité, Nico. Le Sénégal n'était pas non plus au niveau.
2: C'est ce que dit.
6: Sur le papier, on avait quand même un groupe qui le permettait. Oui, on ne l'a pas eu. Oui. Donc c'est plus une frustration générale. Voilà, c'est plus ça. C'est plus qu'un bilan négatif de l'équipe de France.
2: Pardon, Nico. C'est ce que dit Laurent sur le chat de la chaîne YouTube ici. Il dit c'était des matchs de poule. La coupe, elle démarre mardi. Laurent qui ajoute, avec tout mon respect, Charlotte, parce que c'est Laurent qui se réjouissait d'avoir des filles qui parlaient de foot. Avec tout mon respect, Charlotte, il faut se réjouir et voir le verre.
4: Mais je suis très heureuse. Sinon, on n'a pas de débat, hein, les gars. On dit super.
2: D'ailleurs, allez, elle va vous le prouver dans 5 minutes en dansant sur Waka Waka. Laure, elle dit bon match offensivement, mais défensivement très inquiétant sur tous les côtés. Donc voilà, il y a aussi des gens qui trouvent qu'il y a des problèmes. Voilà. On va aller voir Féline, qui est à Sceaux, dans le sud de l'Île-de-France, dans la fan zone du jardin de la ménagerie à Sceaux. Féline, est-ce qu'autour de toi, les gens sont plutôt inquiets ou plutôt enthousiastes après ce 4-1 de l'équipe de France contre la Norvège ?
7: Non, plutôt enthousiaste, Pia. Franchement, c'est plutôt la fête ici à Sceaux. On va pas se mentir, le but de Désiré Doué a été célébré juste avant le coup de sifflet final. Évidemment, moi, ce qui reste en tête de tous les supporters, c'est le triplé d'Ousmane Dembélé. Hein. Le ballon d'or n'a pas démérité. Et même ses fans qui portaient son maillot ici à Sceaux m'ont dit, on lui a porté chance. Mais comme vous le disiez, je l'entendais à l'instant, la deuxième mi-temps a été un peu plus calme, mais ça n'a pas empêché le public de rester jusqu'au bout. Là, on est en train tranquillement de quitter le jardin de la ménagerie les uns derrière les autres. Il y avait bien 1000 personnes, si ce n'est même plus, ici dans la fan zone. La Coupe du Monde, c'est tous les 4 ans, m'a justement dit une jeune lycéenne, et pour elle c'était hors de question de rater le match, donc elle est venue avec toutes ses copines. Et puis pour d'autres, c'était aussi l'occasion de profiter de la fraîcheur de cette canicule qui retombe, l'occasion de regarder le match et de pique-niquer tranquillement en famille ou entre amis. Et maintenant que la France est qualifiée pour les 16e, les supporters espèrent que les Bleus vont aller le plus loin possible dans la compétition. Ils visent au moins la demi-finale, et si ce n'est évidemment la finale, avec une victoire.
2: Comment ça, la demi-finale, Féline? Allons, avec Charlotte, on ne vise pas du tout la demi-finale, hein, je vous le dis.
7: Non, mais quand je vous dis la demi-finale, c'est le pronostic le plus bas, nous. Évidemment, oui. On vise ici la finale et la victoire. Mais certains sont un peu timides, alors vous savez, ils me disent la demi-finale, au moins la demi-finale, mais évidemment, tous pris pour une victoire. Alors, mais ils ont quand même peur de certaines équipes, le Portugal, l'Allemagne, l'Argentine. Il y a quand même des obstacles, hein, on ne va pas se mentir.
2: Évidemment, heureusement, parce que sinon ce serait tout pourri s'il n'y avait que des Norvégiens équipe B pendant toute la compétition. Autant arrêter tout de suite, hein, vous le dire.
7: Bien sûr.
2: Merci beaucoup,
7: sûr,
2: Féline.
7: C'est vous les experts.
2: Oui, exactement. Merci mille fois, Féline, de nous avoir fait vivre cette soirée. Féline Leloir-Duo, qui était donc dans la fan zone du Jardin de la Ménagerie à Sceaux, dans le sud, au sud de Paris. Merci, Féline. Bonne soirée.
7: Merci à vous.
2: Nous, on va un petit peu détailler. Il nous reste juste un quart d'heure à vivre ensemble. On va un petit peu détailler, peut-être ligne par ligne, ce qui s'est passé ce soir. Je vous propose qu'on commence par la défense, parce que l'attaque, on en a parlé, reparlé. On sait que l'attaque de l'équipe de France est magique, magnifique. Voilà. Commençons par la défense. Charlotte, tu avais mis un gros bémol sur la titularisation de Jules Koundé au début du match. Finalement, qu'est-ce que tu as pensé de son match ? Est-ce que ça a confirmé ce que tu pensais, ou est-ce que tu t'es dit, bon, ça va, il s'en est pas trop mal tiré ?
4: J'ai trouvé que, à part la première action où il est très proche de Kylian Mbappé, il a été utilisé. Après, offensivement, défensivement, on l'a quasiment pas vu parce qu'en fait Ousmane Dembélé faisait tellement des différences, donc on n'avait pas besoin de Jules Koundé. Et derrière, en fait, je vais te faire le résumé sur les quatre défenseurs parce qu'ils étaient un peu tout seuls, quoi, en fait. Donc ils étaient un peu tout seuls et puis en fait ils ont fait des mauvais choix. Donc si c'est un choix technique ou tactique, un mauvais positionnement parce que la Norvège à un moment donné ils avaient un peu d'ego. Donc je suis pas vraiment satisfaite, mais je suis pas non plus trop alarmée parce qu'en fait je me dis que plus la compétition va continuer, plus ça va être un groupe de l'équipe de France qui va défendre vraiment ensemble. C'est un calvaire quand on est que 3-4 à défendre et qu'on fait des courses à de 40 mètres à haute intensité toutes les 2-3 minutes et qu'on est un peu même pas aidé du tout par les autres partenaires. Donc Jules Koundé, pour moi il fallait pas le faire jouer aujourd'hui, le faire souffler si c'est le choix numéro 1 Didier Deschamps. Après Upamecano un petit peu aussi mitigé parce que sur le but c'est un face à face. Il disait qu'il a mis un point d'orgue. Il aime bien les face à face. Là c'était juste un mauvais positionnement. Il s'est fait avoir en fait. Il a mal anticipé. Il a mal lu le fait que c'était en fait il a voulu trop anticiper ce qui allait pas se passer finalement. Donc il a ouvert l'espace pour se faire prendre. Après
2: Maxence Lacroix et Théo Hernandez et les deux c'est pareil. C'est pas foufou leur match. Hein.
4: Alors Théo Hernandez. Alors moi ce que je vais retenir cette deuxième période c'est le but de Désiré et c'est le penalty de Théo Hernandez où pour moi il s'est cru presque à l'entraînement parce que c'est des gestes qu'on fait à l'entraînement, on fait jamais ce genre de choses en match. Il y a aucune intensité, il met son pied, il sait très bien qu'il va pas avoir le ballon
2: en plein milieu de la surface.
4: En plus Koné, il pouvait aussi faire la faute juste avant sur Oscar Bob, donc non, c'est individuellement, je pense que ils étaient un petit peu seuls, ils ont pas fait les bons choix, donc très déçus.
1: Il y a Laurent sur le chat qui pose une question, comment défendre alors qu'on a une équipe qui fait uniquement qu'attaquer? En fait, comment on arrive à trouver ce point d'équilibre?
4: Ben en fait, on anticipe. Comme on est défenseur, qu'on n'a pas le ballon, on a le jeu devant soi, donc soit on fait du marquage préventif, donc c'est-à-dire qu'on se rapproche le plus tôt possible de nos adversaires qui potentiellement peuvent avoir le ballon, donc récupérer, mettre de la pression, ou soit on recule tous ensemble, mais il faut qu'il y ait au moins un ou deux milieux de terrain qui fassent le job. Donc en fait, il faut anticiper les pertes de balles de nos attaquants ou nos milieux de terrain offensifs pour ensuite être un peu plus tranquille pour défendre. Mais là, il n'y avait aucune anticipation parce qu'en fait, ça allait tellement dans tous les sens offensivement, il y avait tellement de dangers un peu partout que finalement, il n'y a pas eu assez de lead pour moi derrière pour anticiper ces pertes de balles et ce déséquilibre.
2: Un manque de concentration, quoi. Oui. C'est un peu
4: un manque de concentration. Bah oui, parce qu'en fait on a l'impression qu'ils n'étaient pas assez bien ensemble en se disant c'est bon, on sait qu'à un moment donné on va perdre le ballon, on va devoir bien défendre. En fait c'était un peu bon, bah tu fais ce que tu peux toi à gauche, ce que tu peux toi à droite, et voilà, il n'y avait pas de cohésion derrière.
2: Nicolas, depuis le stade, cette ligne défensive de l'équipe de France, est-ce que c'est un peu ça qui t'a paru le plus friable ou le moins fort?
6: Oui, si on fait le bilan du match et qu'on cherche les points faibles du match, oui. Après effectivement, à part ce que j'ai trouvé un peu incompréhensible sur le but norvégien pour Upamecano, mais bon, on sortait effectivement du deuxième but de Ousmane Dembélé, enfin personne n'était revenu sur le terrain en fait, quoi, et Upamecano en premier. Oui, c'est si on cherche les points négatifs, ils sont clairement là. Après, on n'avait pas la charnière qui sera titulaire face à la Suède ou face à l'Allemagne, quoi. Par exemple, Lacroix ne sera pas titulaire. Saliba, je pense qu'il apporte quand même beaucoup dans sa complémentarité avec Upamecano. Upamecano fait pas un match horrible, mais on l'a vu meilleur, je trouve. Je trouve qu'il y a eu deux trois petites choses. En même temps, il fait un sauvetage aussi à un moment absolument incroyable. Enfin, voilà, c'était un match compliqué pour des défenseurs. Une équipe un petit peu coupée en deux, très portée vers l'avant. Je trouve qu'il n'y a rien d'alarmant quand même, quoi. Enfin,
2: non, en fait, là où on pourrait se dire que ça pourrait être alarmant, c'est trop fort comme terme, mais que ça pourrait être peut-être inquiétant, c'est quand on se visualise face à une équipe avec un milieu de terrain super fort, avec trois joueurs, voire cinq, et voilà, qui serait technique.
4: Parce que là, t'as Haaland, t'as Sorloth, ça fait la différence.
2: Tu
4: marques le pénalty, parce que je pense qu'Haaland est frappé. Ouais.
1: L'enfant enfonce le ballon. Hein.
4: Sorloth, très très fort.
2: Ouais, très fort. Et Nusa aussi, qui est rentré en fin de match, lui, c'est un dribbleur, c'est pas du tout le même profil, et franchement, il est fort aussi. Bruno?
1: Non, c'est juste pour revenir, moi il y a quand même une note positive derrière, je trouve, c'est quand même que Mike Maignan a lancé sa Coupe du Monde.
2: Ah ça, et c'est vrai, voilà, t'as raison.
1: Et Mike Maignan, en fait, sur le but, on a tous été un peu, mais c'est pas possible, il va se lancer à un moment donné dans sa Coupe du Monde, et ce penalty plus derrière, Bob le bricoleur là, qui est venu dans la surface de réparation pour mettre une frappe, et derrière il la sort très bien, et je trouve où il descend très rapidement, et Nicolas l'avait d'ailleurs très bien commenté, mais voilà, où il descend très rapidement vraiment au sol pour venir chercher ce ballon. Je trouve que c'est une vraie, un vrai moment important de cette Coupe du Monde, c'est que notre gardien a déclenché. Je trouve que sur le Sénégal, je l'avais trouvé un peu fade. Contre l'Irak, bon, bah, il n'y avait rien à dire. Et là, en fait, sur les moments, bah, justement, où en seconde période, cette espèce de déséquilibre complètement improbable, où plus personne ne défend correctement et autres, bah, lui a juste rappelé que c'était lui le patron, qu'on pourrait compter sur lui. Voilà, donc je trouve quand même que le point positif derrière, c'est le gardien, ouais. C'est Mike Maignan.
4: Parce que je trouve que Saliba, il a quand même manqué. Dans,
1: oui, bien sûr.
4: Dans sa personnalité, mais bon, fallait absolument le faire récupérer. Donc, ça devait être Upamecano qui devait prendre le lead. Là, il était un peu mis en difficulté et fautif sur le but.
2: On a reçu un message de Yami sur WhatsApp et ça nous fait plaisir. Je ne l'ai pas entendu, mais il paraît qu'il est très sympa. Donc, on va se l'écouter maintenant.
8: Bonsoir, enfin plutôt bon après-midi, car ici, il est 3h de l'après-midi. Et Ousmane Ballon d'Or, et Ousmane Ballon d'Or, et Ousmane Ballon d'Or, et Ousmane Ballon d'Or. Et quel triplé pour notre Parisien Ousmane Dembélé. C'était un match absolument magnifique à suivre sur les antennes d'ici Paris, grâce à Pia, à Bruno évidemment, Charlotte et Nicolas. Merci, merci, merci. Ça nous permet, tous les expatriés autour de la planète, de pouvoir suivre les matchs du PSG et de l'équipe de France dans une qualité exceptionnelle. Donc un grand merci. Et allez Paris, enfin allez les Bleus, pardon.
2: Merci Yami, c'est super sympa, c'est comme message, gentil. Ça fait super plaisir. Vous avez encore 5 minutes pour nous laisser des messages sur le WhatsApp de la radio, 0810 055 056. Vraiment merci de la part de toute l'équipe, parce que c'est cool de savoir que vous nous suivez dans du monde entier. Yami ne dit pas d'où il nous appelle, on a juste l'info qu'il est 3h de l'après-midi chez lui, c'est-à-dire 8h de moins que chez nous. Je sais pas où c'est, voilà, ça peut être peut-être, je sais pas, le Pérou, j'en sais rien.
1: C'est peut-être Mexique. C'est peut-être notre ami du Mexique qui nous écrivait tout à l'heure.
2: Peut-être Capac. Ah ouais, peut-être. Yami, ouais. Faudra voir quelle heure il est au Mexique, du coup.
1: Je reviens. J'arrive.
2: En tout cas, n'hésitez pas à nous laisser des messages WhatsApp, ça fait plaisir. Maintenant, j'aimerais qu'on parle quand même du milieu de terrain. Parce qu'on peut pas s'empêcher, en voyant ce jeu de l'équipe de France quand ça se passe bien, on peut pas s'empêcher de visualiser le moment où ça va mal se passer. Charlotte, jouer à deux avec des milieux de terrain qui hésitent encore tactiquement sur est-ce qu'on doit attaquer nous aussi, est-ce qu'on doit frapper, est-ce qu'au contraire il faut qu'on reste un peu devant notre défense. Là, on sent honnêtement, tactiquement, il y a vraiment un flottement, quoi.
4: Ouais, mais en fait, on voit que quand il n'y a pas une projection de soit Manu Koné ou Tchouaméni, c'est vrai qu'offensivement, quand il n'y a pas Olise, en fait, il manque. Donc en fait, on a vu beaucoup de fois où c'était Koné qui était vraiment devant Tchouaméni et lui un peu tout seul. Ouais. Donc en fait, on est déséquilibré. C'est impossible de défendre comme ça. Ou soit en fait, t'as 14 poumons, mais ils les ont, hein, ces 14 poumons. Mais à un moment donné, tu les as pas parce que tu te projettes. Donc il faut prendre ses responsabilités et se dire, offensivement, on le fait un petit peu moins. On reste un peu plus à deux. Mais en fait, quand on a une adversité, et je le dis à la mi-temps, qui est assez faible, on a envie, ça reste quand même des garçons qui ont envie de marquer des buts, même s'ils sont milieu récupérateur, on a envie de faire une différence. Mais quand on a un milieu comme ça, où on a un numéro 10, parce qu'on se souvient qu'en équipe de France, c'était souvent deux relayeurs avec une sentinelle, donc on défend pas du tout de la même manière, où c'est souvent à plat, des milieux à trois à plat, là en fait on se retrouve des fois tout seul, donc en fait ils se sont mis en difficulté tout seul.
2: En fait c'est presque un 4-1-1.
4: Oui, c'est un 4-1-1. C'est un 4-1-1.
2: Ouais, ouais.
4: C'est un 4-1-1 parce que plusieurs fois, on a vu Tchouaméni vraiment tout seul et Manu Koné, il n'arrivait plus à revenir. Donc en fait, il était face à Tchouaméni et pas à deux à côté. Donc c'est des choses qu'ils vont devoir améliorer avec une adversité beaucoup plus forte. Mais ils vont la faire, ça j'en doute pas. Parce que je pense qu'au final, on était un petit peu... on manquait un petit peu d'expérience, Pia. On manquait un chouï d'expérience, je pense, dans certains compartiments du jeu.
2: Il nous reste qu'une minute, les amis.
4: Non, mais je vais pas danser, en fait.
2: Non. J'allais même pas dire.
4: Parce qu'en fait, tu m'as regardé.
2: Ah, moi, j'avais oublié.
4: De toute façon, on n'a plus le temps. Moi, Waka Waka, c'est 8 minutes. Donc, en fait, on peut pas.
2: Ouais, voilà, on peut pas.
1: Elle connaît le timing du Waka Waka, c'est ça.
2: Ouais, c'est ça. Alors, en fait, elle dit ça, puis elle danse sans la musique même. Elle est déjà en train de danser. Merci mille fois à vous tous de nous avoir suivis sur le chat, sur WhatsApp. Merci d'être là. C'est vraiment, ça nous fait super plaisir. On voit que vous êtes de plus en plus nombreux à chaque match. Merci, Bruno, franchement de nous avoir fait vivre ces méchasses sur le chat et d'avoir été là tout simplement.
4: Et je peux vous dire que c'est hyper dur de se concentrer avec ton sandwich là sur ton micro. Cheesy là.
1: Et oui,
4: c'est très très dur.
2: Il nous reste que 15 secondes, mais déjà. Merci Charlotte Orgeret, merci Nico Perronnet, merci à tous ceux qui sont en régie. J'ai pas le temps de donner tous vos prénoms, mais vous savez que je vous fais évidemment des cœurs. Merci à toutes les équipes d'ici de nous accompagner sur cette Coupe du Monde et ciao.
9: Ousmane Dembélé, trouvé par Kylian Mbappé, le crochet d'Ousmane Dembélé, la frappe d'Ousmane Dembélé, le but d'Ousmane Dembélé. Et ben le voilà, le ballon d'or. On les voyait, les espaces sur ce côté droit de l'attaque française. La frappe croisée, ça ressemble beaucoup au but d'Ousmane Dembélé face à l'Irak. 1-0 pour l'équipe de France. Il se balade, les Bleus. Ousmane Dembélé, c'est parti. C'est Ousmane Dembélé qui va être servi. La frappe d'Ousmane Dembélé. Ça fait 2-0 pour l'équipe de France. Ça fait des grands sourires sur les visages des Français. 2-0 en 20 minutes. Ousmane Dembélé, pied droit pour son premier, pied gauche pour son deuxième et troisième but dans cette Coupe du Monde. C'est trop facile pour l'équipe de France.
2: Un but du pied droit, un but du pied gauche.
9: Réduction
2: d'écart. Oh non.
9: Réduction d'écart. C'est quoi ce match ? La réduction de l'écart pour la Norvège. Avec ce ballon-là récupéré dans la surface de réparation, là, pour le coup, la passivité défensive, elle est clairement du côté de l'équipe de France. C'est Tello Asgard qui remet la Norvège dans le coup. Avec Ousmane Dembélé dans la surface encore, qui va peut-être encore prendre sa chance. Et il est là, le triplé d'Ousmane Dembélé. Il compte sur ses doigts. Et 1, et 2, et 3-0 pour l'équipe de France. Oh là là, et 1, et 2, et 3-0 pour Ousmane Dembélé. 32 minutes de jeu. Et Ousmane Dembélé s'offre un triplé face à la Norvège. 3-0. Pénalty pour la Norvège à la 48e minute de jeu. Qui a été bien cherché, c'est Théo Hernandez là. Je crois qu'il est, qui est fautif.
2: C'est ça.
9: Mike Maignan, les bras en croix, les bras écartés face à Strand Larsen qui va tirer pied droit. Et ben voilà le test qui est réussi. Magnifiquement pour Mike Maignan qui se détend sur sa gauche. C'est pas très bien tiré, mais c'est bien arrêté. Et voilà le but. Ben voilà le quatrième but pour me faire mentir. Le premier but de Désiré Doué dans la compétition, le but de la tête.
2: Oui. Joli Désiré, bravo.
9: Il n'y a pas beaucoup de la tête, Désiré Doué, des buts. Cette fois-ci, c'est venu de la gauche vers la droite. On ne s'y attendait plus finalement. On était en train de dire qu'on allait rester sur une impression mitigée, voire mauvaise. Bah, pas du tout, on va rester sur le premier but de Désiré Doué en Coupe du Monde. Ça y est, c'est terminé. La victoire des Bleus, 4-1, le triplé du ballon d'or. Ousmane Dembélé, le premier but en Coupe du Monde de Désiré Doué pour emmener les Bleus en 16e de finale dans la partie haute du tableau.
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2: Vous avez lu l'histoire de Jesse James? Comment il a vécu? Comment il est mort? Ça vous a plu, hein? Vous en demandez encore?

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4: Si vous portez le nom de famille Salin, restez à l'écoute. Mais avant cela, je vais vous parler d'un bretonnisme bien connu qui est le lagen.
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4: Moi, je suis dans le lagen. Bon, voilà une expression typique dans le français local. C'est inspiré par notre belle langue bretonne. On l'entend souvent aujourd'hui, en particulier les lendemains de fête. Quand on est un peu dans le brouillard, on a tendance à dire « ouais, je suis dans le lagen ». Alors ce mot a pourtant une signification un petit peu différente en breton. En breton, « lagen », c'est en général de la boue bien collante, impossible à cultiver, dans laquelle on a difficulté à marcher, voire on s'enfonce un peu. Mais pas que ça, ça désigne donc les fondrières, les mares d'eau boueuse. Donc « béa » et « lagen », être dans le lagen, c'est devenu une expression permettant de dire que l'on est dans un état qui n'est pas des plus sympathiques. Vous saurez maintenant que lagen, c'est pas la gueule de bois, mais c'est de la boue en langue bretonne. À lagen.
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4: Et j'en arrive maintenant à un nom de famille très commun. Vous en connaissez peut-être, hein, peut-être qu'il y en a dans votre entourage, ou peut-être le portez-vous vous-même. C'est Salin. Alors, déjà en breton, on prononce Salahune. Pas Salin, mais Salahune. Comme le célèbre ermite de la forêt de Landévennec, ou encore du Folgoat, près de l'Esnevin, Salahune Arfol, Salin dit le fou. Salin est donc un nom ou un prénom, et son origine remonte à loin, très loin, et vient aussi de très loin. C'est avec l'évangélisation de l'Armorique que ce nom est sûrement arrivé, car Salin, ou Salahune, n'est rien d'autre que l'adaptation bretonne du prénom Salomon, Salomon, fils de David, roi d'Israël. Donc, un nom de famille biblique aujourd'hui, Salomon, devenu Salahune en breton, mais aussi Salou ou encore Salik. C'est la même origine pour ces noms de famille. Salin ou Salomon, si vous voulez, fut d'ailleurs le nom d'un autre roi, mais de Bretagne, cette fois-ci au 9e siècle. Donc, un nom de famille plus que royal. Les Salins pourront à l'avenir se vanter d'avoir un nom de famille prestigieux. Je vous dis à demain, même heure, même radio, en Mans. Ici Evaljust, Canemarquois.
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6: L'Élastique à Musique, une association fondée en 1980 qui propose des ateliers et des cours de musique pour tous les niveaux au Mans. L'association vient de faire sa rentrée et bonne nouvelle, il est encore possible de s'y inscrire. Mais comment ça fonctionne? Quels instruments peut-on essayer? Bougez pas, j'ai testé pour vous l'Élastique à Musique. Et direction le 14 rue du Père Mersenne, devant un bâtiment blanc et vitré. Comme indice, un panneau avec une grande note de musique, il y est écrit l'Élastique à Musique. J'ouvre la porte et rentre à l'intérieur.
7: Bonjour, bienvenue
8: à l'Élastique à Musique.
6: Pour m'y accueillir, Nathalie, directrice des lieux, Florence, coordinatrice pédagogique, et Gabriel, professeur de piano et de MAO, musique assistée par ordinateur, des instruments qui figurent parmi la liste des nombreux autres proposés.
8: Oui, il y a une grande variété. On a des cours assez classiques, piano, guitare, basse, batterie, violon, trombone, saxophone, trompette.
6: Et bien d'autres. Cette diversité, c'est une grande force parce que l'équipe pédagogique met en place des projets communs entre tous les élèves. Il y a même des ateliers pour le chant, si vous voulez devenir la prochaine Céline Dion. Au total, 15 professeurs pour des cours soit particuliers, soit collectifs.
8: Oui, donc l'idée quand on fait de la musique, c'est de ne pas s'enfermer tout seul avec soi-même ou qu'avec son professeur, c'est de pouvoir échanger avec d'autres personnes.
6: Et donc une vie associative dans laquelle s'impliquer, avec des différences de niveau, bien sûr, mais qui sont aussi une manière enrichissante d'apprendre. Surtout que Gabriel et les différents professeurs font les choses petit à petit.
9: Donc le premier cours, c'est une rencontre, on fait le point sur le niveau. Généralement, je demande toujours de jouer un petit quelque chose pour ceux qui ont déjà un petit bagage, ça me permet un peu de situer là où l'élève en est.
6: Alors nous aussi testons notre niveau. On démarre avec le piano. Bon, ok, je rigole. Ça, c'était plutôt Gabriel. Voici la réalité. Deuxième étape, la batterie. C'est pas mieux. Alors le troisième test, le plus dur, la trompette. « Désolé pour vos oreilles, clairement il va falloir que je m'inscrive parce que c'est la catastrophe. D'ailleurs, grande nouveauté plutôt pratique pour vos enfants de 7 à 10 ans. Il y a la mise en place d'un atelier découverte pour venir justement tester les instruments. Les enfants sont répartis en 3 groupes, échangent à chaque trimestre. Le premier groupe, piano-voix, le deuxième, batterie-percussion, MAO, et le troisième, les cordes, guitare ou encore violon. Ça leur permet de choisir plus facilement l'année suivante et ça évite aux parents d'acheter un instrument pour rien. Ça, c'est plutôt pas mal parce que ça représente malgré tout un budget. L'élastique à musique, c'est testé et approuvé par Issimène.
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10: Mon linge pue. J'ai beau le laver, mais quand je le sors, il sent mauvais. J'ai changé de lessive, mais rien n'y fait. Les fringues, les serviettes, les draps, tout pareil. Alors, c'est apparemment lavé, c'est propre. Ça dégage une odeur de renfermé dans une mouchette, de l'humidité, de moisi. Alors, j'ai demandé à ma maman le pourquoi du comment. Elle m'a demandé de me raconter comment je faisais. Bah, moi, je fais tourner la machine la nuit pour profiter de l'électricité moins chère. Mais comme j'ai pas le temps le matin, je sors le linge en rentrant chez moi le soir. Et ben voilà, je vous raconte pas ce qu'elle m'a mis. Laisser le linge dans le tambour, même une heure de trop, ça favorise la stagnation de l'humidité et la prolifération des mauvaises odeurs. Alors en hiver, c'est vrai, hein, c'est tentant de remettre à plus tard la sortie du linge, surtout là, aujourd'hui, il y a du vent, il pleut, mais la chaleur résiduelle, associée à une ventilation quasi nulle, eh ben, ça transforme le tambour fermé en serre à bactéries. Même le synthétique qui sèche plus vite, ça n'y échappe pas. Alors, dès la fin du cycle, chez moi, il me joue la truite de Schubert, eh ben, il faut sortir les textiles immédiatement, les secouer énergiquement pour les détasser, c'est comme ça qu'on dit, et les installer sur l'étendoir en les espaçant au maximum. L'aération du linge, ça empêche la prolifération des bactéries, et c'est ça qui donne ces mauvaises odeurs. Eh ben, merci ma maman.
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1: Quel cocktail américain, c'est quoi?
2: C'est un cocktail grillé avec une sauce américaine, tomate, échalote, une pointe de cognac, du vin blanc. C'est un peu relevé.
3: Un déca.
4: Pâté, jambon, c'est tout envoyé, gruyère, chantal, rôti, jambon de pays.
5: Eh ben, tout ça, ça va aller dans la blanquette.
2: Bon appétit.
6: Moustache et les gros minets, emportés par un swing follement sympathique, chantaient « Rien n'est meilleur qu'un bon steak frites ». Un plat de bistrot qui fait l'unanimité, à condition d'un bon faux filet ou onglet de chez le boucher et des frites maison. Beaucoup trop de restaurants succombent à la facilité de la frite surgelée, ultra transformée, amidon modifié, fibre de pois, sucre, souvent trop molle, trop grasse et trop salée.
7: On va manger des frites.
8: Oh oui, des frites.
6: Non, la frite, la vraie, celle de la femme et de l'homme moderne, est confectionnée uniquement de pommes de terre qu'on épluche, Binge, Mona Lisa ou Rosabelle, qu'on plonge en double cuisson, dans un bain d'huile de tournesol, colza ou graisse de bœuf pour les puristes. Un peu de sel et basta.
9: Comme ça, la maison, avec mon papa et ma maman, quand ça nous prend, on s'éclate à la frite. Oh oui, des frites, des frites.
6: Dernièrement, le journal Libération a eu la bonne idée de faire un tour opérateur de la meilleure frite à Paris.
9: Je viens droguer, je me drogue à la frite.
6: Côté street food, deux adresses pour les junkies de la pomme de terre, un néo-kebab chez Mehmet, rue Ramet dans le 18e arrondissement, et Patate dans le 6e rue Saint-André-des-Arts. Une échoppe, sa vitrine et une barricade de grosses pommes de terre, cornet de frites à 4 euros.
10: Coupez-les en fines lamelles, plongez-les dans l'huile bouillante, salez-les, et vous aurez des frites. Ni Dieu, ni maître, mais des frites, bordel.
6: Autre pépite, Chantefable, 93 avenue Gambetta, du très gourmand Tom Lefebvre. Il propose des frites croustillantes qui brillent dans les miroirs de cette belle vieille brasserie 1910, avec une entrecôte de compétition et une carafe de Saint-Joseph. On n'est pas loin du paradis. Dans le peloton de tête également, les frites du Cornichon, un néo-café populaire, 2 rue des Goncourt dans le 11e arrondissement. 8 euros le cornet au comptoir avec une pinte de bière Jupiler et tout va bien. Le Paul Chen des Frères Dufour, rue du Cherche-Midi, contrairement à leur nom, pas de frites au four, mais de l'inattaquable bien doré.
11: Eh, hey, mais maintenant on en a une friteuse sans odeur, Seb.
6: Enfin, dans l'esprit des baraques à frites des ch'tis de Roubaix ou de Tourcoing, à Vitry-sur-Seine, dans le Val-de-Marne, place Robespierre, près de la mairie, cornet de frites à 3,50 €, préparé avec amour et surtout avec de la graisse de bœuf.
9: Je ne peux pas me passer de frites, c'est plus fort que moi, ça me rend fou.
6: Les tops du journal Libération, les meilleures frites de Paris à consulter sur Internet. Toutes affaires cessantes, stop au quinoa, boulgour et autres usurpatrices de patates douces qui n'a strictement rien à voir avec le tubercule de Monsieur Parmentier. Paris la frite, Paris cornet, Paris l'enfance.

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1: Alicia Bremonde, eh oh, eh oui, notre expression du jour, est ou estre entre Galliac et Rabastens en français. Bon, c'est assez simple à comprendre.
2: Oui, même moi j'ai compris.
1: Ben oui,
2: être entre Galliac et Rabastens.
1: Voilà, cette expression, vous pouvez l'utiliser quand une personne a abusé d'un peu trop de vin, des billes, loubi. Alors qui, mais je dis le vin, mais ça peut être quelque chose d'autre, notre alcool. Dilentabé, que sera, ben, à quelle personne entre Galliac et Rabastens.
2: Ouais, alors toujours avec modération, on est d'accord, mais c'est quand quelqu'un est un petit peu peut-être, voire beaucoup pompette.
1: Eh oh, vous m'avez entendu, ça. Vous avez compris. Ouais. Bon, le Mike et buffet pas, il a le coup test. Il vaut mieux que cette personne ne souffle pas dans le ballon. À qui ouais. Pour revenir à l'expression, il y a à Bistodenaz, 20 km entre Galliac et Rabastens. Donc ça fait 20 km environ. La route est un peu sinueuse entre Galliac et Rabastens. Et surtout, elle longe le vignoble gaillacois, d'où ben, l'origine de l'expression est entre Galliac et Rabastens.
2: Ouais, Jérôme, il y a d'autres expressions dans le même style?
1: Ben, Nutsita Gascu, qu'est-ce qu'on disait, per exemple, qu'a cargat à Madira? Littéralement, il a chargé à Madiran. Le vignoble de Madiran se situe en Gascogne, aux confins des départements du Gers, des Hautes-Pyrénées et des Pyrénées-Atlantiques. Aoué ou abé cargat à Madira, littéralement, donc avoir chargé à Madiran, c'est être ivre, tout comme être, ben, Este bewet, et bewet du verbe bewet, bewet qui veut dire boire en occitan gascon.
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1: Direction la Vendée à Beauvoir-sur-Mer. Je suis très heureux de vous emmener à la rencontre d'Anne-Marie. C'est une maraîchine très attachée à la Vendée et à la transmission de ses traditions.
2: J'y suis née et toute ma jeunesse est donc passée là-bas. C'était difficile. Mon père est décédé à 36 ans. Donc on était trois enfants. On est restés tout seuls tous les trois avec notre maman, avec une vache pour vivre. Et puis un petit jardin. Et puis quand il n'y avait pas trop à manger, ma maman allait pêcher les grenouilles et les anguilles dans les fossés. C'est vraiment mes racines, le marais, hein. J'y suis accro.
1: Vous êtes une vraie maraîchine?
2: Ah oui, je suis une maraîchine à 100%. Hein.
1: Elle représente quoi la Vendée pour vous, Anne-Marie?
2: C'est mon pays, c'est quelque chose qui m'est vraiment cher au cœur. Le marais, je ne peux pas m'en passer, mais dans le marais, il y a aussi la mer chez nous. Ouais. Et ça, c'est pareil, on a besoin de ça, nous. Je vais voir la mer, et je me promène dans le marais.
1: Pourquoi? Ça vous apporte quoi, vous?
2: Une détente, et j'ai un livre particulier aussi.
1: Ah.
2: C'est mon moment zen, moi.
1: Et c'est quoi ce livre que vous emmenez? Ah, faut pas le dire.
2: C'est
1: votre petit jardin secret?
2: Oui, c'est mon petit jardin secret.
1: Alors, on le laissera dans son petit jardin secret.
2: Et puis, c'est pour ça aussi que je fais du folklore. Il nous faudrait des jeunes, mais les jeunes, maintenant, c'est compliqué. On en a dans le groupe, hein. On en a 5 et qui sont mordus, mais pour combien de temps? Parce qu'ils sont jeunes encore.
1: Alors, qu'est-ce qu'on peut faire pour remédier à ça?
2: Ben, on ne sait pas trop. Bon, maintenant, il y a beaucoup de balles folk et de choses comme ça.
1: Et pourtant, ces fêtes-là ont un succès assez populaire. Parce qu'on va penser à Chaland autrefois.
2: Oui, Chaland autrefois. Et ouais. Puis, maintenant, ce qu'on fait beaucoup moins, ce sont des kermesses, par exemple. Moi, j'adore les gens, j'adore connaître des gens parce qu'ils m'apporteront quelque chose.
1: C'est essentiel pour vous.
2: Oui.
1: C'est même limite vitale.
2: C'est limite vitale, oui. Après, j'ai fait 10 ans pour la RSB, là. La RSB, qui est l'association des retraités sportifs de Beauvoir. Moi, les associations, c'est aussi apporter aux gens des choses, leur faire plaisir d'abord dans ce qu'on leur propose. J'espère vraiment que beaucoup de gens pourront se lancer dans les jeunes, il faut vraiment, mais je comprends bien qu'actuellement la vie est difficile. Les gens de 35 ans maintenant, ils sont tellement pris par autre chose que c'est compliqué.
1: Allez, on revient en arrière. Vous avez 18 ans, vous vous mariez, Anne-Marie. Vous diriez quoi à cette jeune fille?
2: Je dirais qu'il faut, dans l'avenir, à 18 ans, on est jeune. Il faut penser à ne pas rester seul dans son coin.
1: On va dire, Anne-Marie, ce matin, que vos petits-enfants nous écoutent là, à la radio. Oui. Vous voulez leur dire quoi, pour conclure?
2: Je vais leur dire, essayez de faire un peu comme mamie. Essayez de donner, de partager, d'apprendre, de vouloir connaître... Voilà, plein de choses comme ça.
1: Anne-Marie, la passion de la Vendée, la générosité, la joie de vivre et l'amour des gens.
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4: La politique et l'amour ne font pas bon ménage. Dans cette nouvelle histoire, on plonge dans le quotidien du premier président du Parlement de Bourgogne. Voici la légende de Giroux le Fou et Marie Baillet. Extrait de votre ouvrage, Sandra Amani, Amour et passion d'antan en pays bourguignon, aux éditions de l'Escargot Savant. Bonjour Sandra.
5: Bonjour Charlotte.
4: Nous voici en l'an de grâce 1634, sous le règne de Louis XIII. Pierre Giroux vit à Dijon et aime beaucoup les femmes.
5: Notre président a 30 ans. Il est marié à une femme de la haute société, Mademoiselle Legout de la Berchère. C'est grâce à son épouse que Pierre a si bien réussi en politique. Même s'il ne l'aime pas, pour sa carrière, il ne peut pas s'en séparer. Après plusieurs aventures sans lendemain avec des prostituées beaunoises, Pierre Giroux tombe éperdument amoureux de la femme de son cousin, Marie Baillet. Et cet amour est réciproque.
6: Grand Dieu, dire que cette femme n'est même pas jolie. Pourquoi l'amour est-il si capricieux?
5: Quelques mois après leur coup de foudre, les amoureux ont de plus en plus de mal à dissimuler leur relation extra-conjugale. Lors des réceptions, ils s'isolent dans les petits salons où ils échangent des baisers passionnés. Ils ne peuvent plus se passer l'un de l'autre. Un soir, après une étreinte fugace dans un placard, Pierre n'en peut plus.
6: « Si seulement nos deux minables conjoints étaient morts, ma tendre Marie, nous pourrions alors arrêter de nous cacher. Je te fais la promesse qu'on sera un jour réunis. Je vais d'abord m'occuper de mon cousin. »
5: Aussitôt, Giroud dépêche Denis Carteau, l'un de ses fidèles amis, et lui demande, moyennant 20 pistoles, d'éliminer l'encombrant cousin Baillet dans les bois du Val-Suzon. La première tentative échoue, tout comme la deuxième dans la forêt de Bressay-sur-Tille. Le président est furieux.
6: « Bande d'incapables ! Il va donc falloir que je me débarrasse moi-même de cette vermine ! Mais en attendant le bon moment, occupons-nous de l'autre idiote. Je ne peux plus supporter sa présence chez moi. Je la déteste. »
5: Justement, l'occasion est belle. Madame Giroud ne se sent pas très bien ces derniers temps. Elle se plaint de la tête, du ventre, elle vomit sans cesse. Pierre fait donc appel au docteur Rodeau. Le fameux praticien s'installe chez les Giroud pour suivre au plus près l'évolution de la santé de madame. Nuit et jour, le médecin reste au chevet de sa patiente. Il lui donne des potions, non pour guérir son mal, mais pour la faire mourir à petit feu. 10 jours plus tard, l'épouse décède d'une maladie incurable, impossible à combattre. Le docteur Rodeau sera grassement rémunéré.
6: Maintenant, c'est au tour de l'autre imbécile.
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7: Jusqu'où iriez-vous par amour ? En septembre 1638, Pierre Giroud, le premier président du Parlement de Bourgogne, devient complètement fou. Vous écoutez l'histoire de Sandra Amani, extraite de l'ouvrage « Amour et passion d'antan en pays bourguignon » aux éditions de l'Escargot Savant. Pierre Giroud et la femme de son cousin, Marie Baillet, sont amants. Après avoir éliminé sa propre épouse en l'empoisonnant, un dernier obstacle se dresse devant ce couple sordide.
5: Ce soir de septembre 1638, le cousin Baillet se rend gaiement chez Pierre Giroud. Il est en compagnie de sa femme, Marie.
6: Mon cher cousin, quel plaisir de vous recevoir. Prenez donc place à cette table, juste à l'endroit où s'asseyait ma tendre épouse. Oh, elle me manque terriblement, vous savez. Un peu de compagnie sera salutaire pour moi. La solitude où m'a plongé sa mort me désole.
5: Le vin coule à flot, et surtout dans le verre du cousin. Bientôt complètement ivre, le cousin Baillet perd la raison. Pierre rit avec lui mais ne boit pas. Marie tremble à mesure que s'écoule le repas. Elle est déjà prise de remords. Lorsque Baillet s'apprête à prendre congé, Giroud s'empare d'un immense couteau à viande. Le cousin, complètement saoul, ne réagit même pas. Quand le couteau le frappe en plein cœur, Baillet pousse un cri horrible! Un cri de bête qu'on éventre. Il meurt estomaqué. Le cousin Baillet, après une soirée fort arrosée, aurait perdu la tête et a mystérieusement disparu. Les jours suivants, Giroud s'assure que personne ne le dénoncera. Il commence par éliminer ses complices. On n'est jamais trop prudent. 12 personnes sont ainsi victimes de la folie du tueur.
6: Mince, j'ai oublié l'avocat. Humbert doit mourir, sinon il ira clamer au juge que je l'ai consulté sur des questions d'héritage.
5: 2 années passent. Les corps des victimes, bien dissimulés, ne sont jamais retrouvés. Les deux amants restent discrets et continuent de se voir en secret pour ne pas éveiller les soupçons. Mais la vieille mère du cousin Baillet ne peut croire en la disparition de son fils si talentueux. Sa belle-fille, Marie, lui suggère de porter plainte contre X sur les conseils du diabolique Pierre Giroud. Les premiers à être interrogés sont les domestiques du président. Ils cèdent après des nuits de torture, et avoue l'impensable. Le corps de Baillet a été mis dans un sac et caché dans un hôtel particulier de Dijon. Le 6 mai 1643, Pierre Giroux est enfermé dans les cellules du château de Dijon. Le tribunal ne tarde pas à donner son verdict.
8: Qu'on lui coupe la tête !
5: Marie, qui a quitté la ville de Dijon avant la mise à mort de son amant, est arrêtée quelques temps plus tard et condamnée à mort. Un ami du roi sauve sa tête et obtient l'annulation de la condamnation. Marie peut alors se remarier.
7: En espérant que sa prochaine union sera moins mortelle. 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
1: Avaler des légumes aux ados, c'est souvent mission impossible.
2: Parce que c'est pas bon.
1: Et si en plus les légumes sont moches, bah là c'est carrément la guerre.
3: Oh, toi, file dans ta chambre, avec ça saute. Dépêche-toi, allez, ouste.
1: Carottes tordues, navets craquelés, patates trop grosses ou trop petites, difficile de leur faire avaler tout ce qui sort des standards parfaits des supermarchés.
4: Non, j'ai pas faim.
1: Du coup, les légumes moches finissent à la poubelle. Pourtant, ces légumes-là ont autant de goût, voire plus de caractère. Mais non, ils ne rentrent pas dans le moule. Comme dans la vie, ce qui n'est pas dans la norme est souvent mal perçu. Et dans l'alimentation, bah, carrément jeté.
5: Je me rappelle dans le temps que, quand j'étais petite, qu'on ne gaspillait rien.
1: Au lycée d'Avier à Joigny, on a décidé de casser les codes et de ne rien gaspiller avec une soupe un peu spéciale.
6: Tiens, ça c'est de la soupe aux choux.
1: Alors, elle n'est pas forcément aux choux, mais tous les mercredis, entre 10h-10 et 10h10, c'est l'effervescence dans la cafétéria. Des centaines d'ados, des cuillères qui s'agitent, des verres de soupe qui disparaissent en un clin d'œil, 150 portions englouties avec le sourire. Le secret ? Une soupe préparée avec des légumes moches. C'est tellement bon. Bah oui, des carottes difformes, des pommes de terre irrégulières, transformées en un délice réconfortant.
7: Avant, j'étais moche. Ma vie était un enfer.
1: Et puis l'équipe choc de l'association Lycévasion, née en 2025, est arrivée et elle a tout changé. Avec cette idée choc, et si on montrait que moche ne veut pas dire mauvais ? Et ça marche, les élèves adorent, tout se passe comme sur des roulettes au lycée Louis Davier. Voilà un geste d'éducation de bon goût, doublé d'un geste solidaire et anti-gaspi, qui met dans le mille, du coup j'ai envie de m'y mettre aussi. Allez, sauvons les légumes moches !

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1: Une main dans le pop-corn, le ticket dans l'autre, vous entrez dans l'une des salles du Sénéchal. Mais avant d'être le cinéma de Guéret, c'était quoi ?
2: Daniel Domecq, je suis passionné de cinéma. À l'origine, c'était un bâtiment qui était en déshérence depuis un certain nombre d'années et qui était une école. C'était l'école Jean de Sessac, un grand bâtiment qui n'avait plus de fonction et dont il a été décidé de le transformer en cinéma à la demande d'un groupe qui s'appelait le groupe Raymond, qui est plus connu aujourd'hui sous le nom du CGR. Donc il y a des salles un petit peu partout en France et c'est donc cette société-là qui a réalisé les travaux avant 1983 puisque le Sénéchal sur cet endroit ouvre fin décembre 1983. À Guéret, on a du cinéma depuis 1897, première séance 23 mai 1897 et la première salle fixe, puisque avant il a été porté par des itinérants, première salle fixe qui ouvre en 1919, à un endroit qui maintenant est complètement détruit. Je veux parler de ce qu'on appelle l'îlot Carnot, et c'est là qu'était le premier cinéma de Guéret. Le Café Continental possédait une salle des fêtes à l'opposé d'un grand jardin. Dans cette salle-là ont eu lieu des séances de cinéma. Et le propriétaire qui a acheté tout ça en 1919 en a fait un cinéma. Un grand cinéma de 350 places avec balcon qui va fonctionner de 1919 à 1934. Si on a beaucoup d'autres façons de regarder des films, ce qui est tout à fait louable et respectable, je crois vraiment que la dimension lieu de rencontre et de convivialité et la qualité surtout des images projetées et du son que l'on entend sont à mes yeux irremplaçables.
1: Bonjour.
3: Guillaume, je suis directeur du cinéma Le Sénéchal. J'ai grandi avec ce cinéma dès mes 7 ou 8 ans, on va dire.
1: Est-ce que ça fait maintenant d'en être le directeur ?
3: Waouh ! Un choc ! Non, ça fait bizarre et en même temps, il y a une sorte de logique, quelque part.
1: Si vous pouviez dire quelque chose au Guillaume, qui a 7 ans ?
3: Je pourrais lui dire, tu vas voir, il va y avoir plein de nouvelles choses excitantes dans le cinéma, et plein de choses auxquelles tu ne pensais pas encore, qui vont arriver et qui vont émerveiller tout le monde.
1: Maintenant, vous pourrez plus vous faire de films sur ce qu'était le Sénéchal avant. C'était une école.
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4: Les petits bonheurs, généralement, ce sont des sourires qui se récoltent tous les jours au hasard des rencontres. Il suffit d'un micro ici, de ne surtout pas prendre de rendez-vous et de ne pas se présenter.

0: Ça marche très bien à Megève, par exemple. Nous sommes donc en Haute-Savoie, sur les hauteurs de Megève, au Mont d'Arbois, pendant que des chevaux sont en train de monter dans une bétaillère.
1: Bonjour.
0: Bonjour. Matin de bonne heure, venez vous occuper des bêtes.
1: C'est ça, on vient les mettre au chaud, ouais.
0: Ah, c'est-à-dire que là, ils quittent la montagne?
1: Ouais, ce coup-ci, ouais, c'est bon. Ce coup-ci, on va les ramener, on va les mettre en pension pour cet hiver, ouais. Ils ont passé tout l'été en montagne, donc ce coup-ci, ça y est. Ils vont aller se mettre au chaud pour l'hiver.
0: Ah oui, ils font toute la saison là, ici?
1: Ouais, ceux-là, ils font toute la saison ici. Il y en a qui sont là pour la monte, il y en a qui sont là pour l'attelage. Et puis, vu que nous, on élevage, il y en a, ils sont juste là pour grandir.
0: Vous, c'est pas juste un loisir, c'est votre métier?
1: Ouais, moi, c'est mon métier, ouais. Je suis cocher palefrenier. Ouais.
0: Quand vous dites pour l'attelage, c'est les calèches qu'on peut voir à Megève, par exemple?
1: Exactement, c'est ça.
0: Donc, les chevaux, quand ils sont pas attelés, on les voit ici, sur les hauteurs de Megève?
1: Ouais, c'est ça. Nous, on en a à l'Alpette, comme là en face, en haut de la côte 2000. On en a aussi au Mont d'Arbois, là, juste derrière. Et puis, après, au fur et à mesure de la saison, on les fait descendre petit à petit. Puis là, ils atteignent leur point le plus bas sur Megève. Puis après, on les change de département et puis voilà.
0: Donc là, ils montent dans le bus?
1: C'est ça, ouais. Ils montent dans le bus. Là, je vais en mettre 4. Là, après, j'ai mon patron qui va arriver. Il va prendre le reste. Et puis après, on va prendre un camion et une remorque. Puis on y charge tout dedans. Puis lui, il part cet après-midi.
0: Et là, il part où, hein, en résidence d'hiver?
1: Ils partent dans l'Allier, ceux-là. Ils partent dans l'Allier. Ils ont des gros champs de plusieurs hectares où c'est qu'ils ont du foin, des abris pour eux, de l'eau à volonté. Puis voilà.
0: L'Allier, donc en Auvergne, si je ne m'abuse, il fait pas beaucoup plus chaud qu'ici l'hiver.
1: Non, il fait pas beaucoup plus chaud. Mais par contre, ils auront plus d'herbe qu'ici, on va dire. Ils auront moins de neige, ils auront un peu plus de foin, un peu plus d'eau. Parce que nous, ici, c'est qu'on est tout de suite dans la neige. Et puis nous, on n'a pas assez de foin pour tous les nourrir l'hiver. Donc on préfère les mettre en pension. C'est beaucoup plus agréable pour eux. Puis pour nous, l'hiver, on a déjà bien assez de boulot comme ça. Donc au moins, ils sont un peu tranquilles aussi de leur côté.
0: Alors justement, vous faites quoi l'hiver si vous avez plus de chevaux?
1: Alors c'est pas qu'on en a plus, c'est qu'on en a moins. Toute la partie élevage en fait part tout en pension. Et en fait l'hiver nous on fait énormément de calèches sur Megève. On a des grosses calèches qui montent jusqu'à 12 personnes. C'est qu'on fait les fondus en calèche en soirée ou le midi. Et on fait juste des balades en calèche.
0: Bon, vous, j'imagine que le cheval c'est une passion, on fait pas ce métier là par hasard.
1: Mon grand-père était déjà éleveur de chevaux. Là maintenant je bosse chez un ami de mon grand-père. Puis voilà, après on fait ça par passion. De toute façon c'est pas par l'argent qu'on va le faire, hein, comme dans tout métier agricole.
0: Même à Megève?
1: Même à Megève, l'agricole, ça reste l'agricole, à Megève ou pas.
0: Je peux vous demander votre prénom?
1: Moi, c'est Mathieu, moi.
0: Et c'est quoi le dernier petit bonheur de Mathieu, s'il vous plaît?
1: Mon dernier petit bonheur, c'est d'avoir fait un galop sur les crêtes de la côte 2000 en plein été avec le soleil couchant. Et ça, je pense que je m'en souviendrai jusqu'à ma mort.
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0: 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Je suis trop fier de mon jingle, j'en suis fier. Je l'assume, j'en suis fier. Comment ça va les gens sur ici Picardie? C'est la Camini Minute, votre chronique de la joie et de la bonne humeur. Écoutez-moi, ça va, sauf que je suis encore un petit peu ému, parce que comme beaucoup de Français, j'ai vu le biopic sur la vie de Philippe Nicolic des To Be Free partir un jour. Sans retour, c'était émouvant. Il paraît que Caris, le rappeur, l'a vu et il a pleuré. C'est pas vrai. Je précise que c'est pas vrai parce que j'aime mon nez. Ok, je veux le garder. Les années 90, nous, on a connu les grandes manias, les plus belles manias. Michael Jackson mania, Club Dorothée mania, Patrick Bruel mania. Et vous, vous avez quoi? La Chikung mania. Voilà, c'est Chikungunya, c'est nul, nul. Nous, on a connu des manias de ouf, on a connu les boys bands. Et au final, les To Be Free, qu'est-ce qu'ils faisaient? Ils faisaient un peu de la dance et de la techno. Vous connaissez cette musique? La musique avec des textes extraordinaires, dignes de Baudelaire, de Balzac et de Molière. Il y a un Américain, il est arrivé, il a dit... I like to move it, move it. I like to move it, move it. I like to move it, move it. You like to move it. Ça, c'est même pas un refrain, c'est un mantra, les gars. Extraordinaire. Les Allemands, ils ont vu ça, ils ont dit, ok, nous aussi, on va s'y mettre. Eins, Weins, Polizei, drei, vier, Grenadier, fünf, sechs, Saint-Kirk, Titenacht, Gutenacht. Je suis pas très fort en allemand, j'ai fait ce que j'ai pu. Mais on sentait le niveau du texte. Il y a un mec qui avait écouté ça, il a dit, ok, d'accord, vous voulez jouer ça? Tout ta, tout ta, tout ta ta. Tout ta, tout ta, tout ta ta. Lui, on pensait qu'il avait fini le game. Mais non, après, les mecs, ils se sont dit, nous, on fait plus de mots, on fait juste des sons. Pi, pa, pa, palopo. Pa, pa, palopo. Pi, pa, pa, palopo. Même les chanteurs, ils comprenaient même plus ce qu'ils disaient. I'm a scatman. Vous allez pas me faire croire que le mec, il comprenait ce qu'il disait. Voilà, c'était ça les années 90. De la créativité, des chansons à texte. Mais bon, toutes les bonnes choses ont une fin. Les années 90, elles sont parties. Un jour, sans retour, effacées. Votre amour, sans se retourner. Excusez-moi, je suis encore ému par le téléfilm sur Philippe Nicolic.
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1: On est dans l'ouest de l'Eure, grosso modo entre Bernay au sud et Pont-Audemer au nord. Le Lieuvin, c'est un petit bout de région dans la région. Aujourd'hui, je m'arrête à Saint-Benoît-des-Ombres, chez mon copain Steve. Me voilà garé dans le jardin de Steve.
2: Eh, je crois que le décor est planté. Là.
3: Salut Fred.
2: Non, ouais. C'est magnifique.
3: C'est vrai.
2: Dans ton jardin, t'as pas planté des arbres. Hein.
3: Bah non, ils étaient déjà là.
2: Hein. T'as planté d'autres trucs. Hein.
3: Tu sais, le terrain commence là-bas où t'es arrivé. Là.
1: Et dès l'entrée, le décor est planté.
3: À partir de là, il y a des sculptures.
2: Alors toi, comme t'aimes bien les musées, bah, t'en as fait un chez toi dans ton jardin. Quoi.
3: Voilà. Ouais. C'est pas un musée figé, ça.
1: C'est-à-dire.
3: Par exemple, aujourd'hui, t'es venu chez moi.
1: Ouais.
3: Quand tu vas rentrer.
1: Ouais.
3: Tu pourras dire, je suis venu visiter le musée de Steve.
1: Ah bon?
3: Ah non. Tu pourras dire, j'ai vu ce que j'ai vu aujourd'hui. Parce que si tu reviens dans un moment, c'est plus le même musée que tu vas voir.
1: Dans son jardin, Steve a planté des dizaines de sculptures en bois.
2: C'est toi qui as fait tout ça, là?
3: Ben oui, Fred.
1: Ben oui, c'est lui.
3: Ben oui, c'est moi.
2: Ça fait quoi, 2 hectares ici, je crois?
3: Ouais, 1,5 hectare, ça va jusque là-bas, jusqu'aux chevaux là-bas. Tu vois les chevaux au bout, ouais. Là-bas?
2: C'est des sculptures en bois?
3: Ben ouais, tout est en bois, là.
2: Que tu fais à la tronçonneuse?
3: Tronçonneuse, disqueuse, ciseaux à bois.
2: Tu dégrossis à la tronçonneuse, quoi?
3: Tu dégrossis à la tronçonneuse.
1: Il sculpte des bestioles, Steve.
3: Tu vois, regarde tous ces bestioles par terre. Là,
2: il y a des crocodiles par terre.
3: Voilà, moi, j'ai pas de chien, moi. C'est ça, mes chiens. Les gens me disent, t'as pas de chien chez toi? Ben, regarde les gueules, tu vois, là. C'est eux qui gardent la cour.
2: Tu fais que des animaux, en fait.
3: T'as remarqué ça, direct, hein?
1: Non, mais quel sens de l'observation?
2: T'as toujours vécu de la sculpture?
3: Ouais, j'ai toujours suis fils de sculpteur.
2: Il était en Normandie, ton père?
3: Non, Fred. Moi, je suis né à l'île Maurice. J'ai vécu là-bas. Je suis arrivé ici, en France. J'avais 40 ans.
1: Il y a 25 ans.
3: Donc, j'ai grandi dans l'atelier de mon père, si tu veux.
1: Et pourquoi il a quitté l'île Maurice?
3: Bah parce que j'ai rencontré ma femme.
2: Bibi.
3: Ouais.
1: Le petit nom qu'il donne à sa femme.
3: Leila, il s'appelle.
1: Leila.
3: Ouais, Leila.
2: Comme la chanson de
1: Clapton.
2: Eric Clapton. Leila.
1: Je suppose qu'il y retourne pas souvent à l'île Maurice.
3: Si, j'y vais, moi, de temps en temps. J'y vais, je t'ai dit, mais c'est pas à côté l'île Maurice. T'as déjà été?
2: Bah non.
3: Non.
2: J'attends que tu m'invites.
3: Ben, moi, maintenant, c'est ici chez moi, Fred.
1: Et si on en revenait aux sculptures,
2: comment tu en vis alors? T'as des commandes, des gens qui te passent commandes sur tes sculptures et...
3: Oui, j'en ai un peu de commandes. Sinon, comment je vis? Tu sais, nous, on fait des ateliers. Parce que, tu sais, à mon âge, il est temps de.
1: De transmettre.
3: T'as trouvé le mot.
1: J'ai trouvé le premier.
3: Avant moi, de transmettre les connaissances, tout ce que j'ai appris. Mon père m'a appris pour que je transmets. C'est ce qu'il m'a dit. Si tu transmets pas, ça sert à rien que tu apprennes.
1: Totalement d'accord.
3: Et je trouve ça très bien, moi.
1: Pourquoi?
3: Parce qu'il y a un plaisir à apprendre et connaître. Et il y a aussi un autre plaisir qui est peut-être plus grand.
1: Je pense savoir de quoi il parle.
3: De transmettre.
1: Transmettre.
3: Parce que quand tu vois quelqu'un qui fait ce que tu l'as appris, qui réalise ça devant toi, c'est un plaisir que tu ressens.
1: On passe le flambeau.
3: Ouais, c'est notre rôle. Hein.
1: Transmettre.
3: On est éphémère ici, nous. On est deux passages, comme on dit.
1: Steve sculpte les fruits et légumes, le bois, la glace et le sable.
3: Tout ça, quoi.
1: Je vous mets les infos et les photos sur l'appli.
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4: À la menuiserie Pelé, fondée en 1926, elle est située à Montenay, le long de la route Lavalernay. Quand on arrive sur place dans le hall d'entrée, on passe d'ailleurs devant une machine qui, elle aussi, a 100 ans. Elle était utilisée au début de l'entreprise. Et je rejoins Laurent Pelé, le directeur. Il représente la 3e génération de la famille. Et dans son bureau, justement, il y a quelques portraits de famille.
5: Là, vous êtes devant les photos de mon grand-père et de mon père qui sont dans l'atelier à Montenay, derrière l'église, ce qui est l'origine de l'entreprise.
4: Oui, parce qu'évidemment, elle a changé d'endroit, même si on est toujours à Montenay, mais vous avez déménagé il y a combien de temps?
5: Il y a un peu plus de 20 ans, c'était janvier 2005.
4: On va s'avancer, Laurent, on va quitter votre bureau. Alors, je vois qu'il y a l'atelier sur la droite, mais là, d'abord, on est dans une autre pièce.
5: Donc là, vous êtes au bureau d'études, où vous avez 3 personnes qui y travaillent, où on prépare tout ce qui va être fabriqué en atelier.
4: Alors justement, vous intervenez sur quel type de chantier tout au long de l'année?
5: Donc, nous avons gardé les particuliers qui représentent à peu près 20% de notre chiffre d'affaires. Et autrement, nous travaillons aussi sur des chantiers publics et des marchés privés.
4: Parmi les très gros chantiers réalisés par l'entreprise Pelé, on peut citer la conception et la pose de toutes les menuiseries du 40, le conservatoire de Laval. En ce moment, Pelé travaille sur la future médiathèque de Lassay-les-Châteaux. Et une grosse partie du boulot s'effectue dans l'atelier.
5: On va aller vers l'atelier, il y aura un petit peu de bruit.
4: Il y a combien de personnes d'ailleurs qui travaillent chez vous maintenant, Laurent Pellet ?
5: Alors, on est plus de 30 aujourd'hui, compris des alternants, des jeunes en formation, du CAP jusqu'à la licence.
4: J'adore parce que, alors évidemment, on entend le bruit des machines, mais il y a cette odeur du bois qui en fait est assez agréable d'ailleurs.
5: Ah oui, on a la chance d'avoir vraiment un très beau métier. On travaille le bois, c'est une matière très noble. Donc toutes les essences du chêne, du hêtre, du châtaignier, du frêne.
4: Je vois plein de machines. Il y en a une à ma droite, il y en a une à ma gauche qui est assez impressionnante. Qu'est-ce qu'elle fait là, la machine qui est sur notre gauche et on s'en rapproche?
5: Donc ça, c'est un centre d'usinage numérique qui nous permet d'usiner un peu tout ce qui peut être fait en menuiserie. Elle est à 5 axes, donc on peut faire un ballon de foot en deux fois sur ce genre de machine. Mais elle ne sert pas à ça, évidemment. Elle sert surtout à fabriquer toutes nos portes, tous nos châssis, tous nos agencements.
4: Et alors, quand on s'avance dans votre atelier, on voit qu'il y a eu différentes constructions de cet atelier. Là, j'ai l'impression qu'on est dans une partie très récente.
5: Oui, donc l'atelier a été construit en 2004. On l'a agrandi 3 ans après, en 2008. Et puis, il y a 2 ans maintenant, on a agrandi 600 mètres carrés et on a mis du photovoltaïque sur le toit.
4: Bon, alors ça se trouve, si je reviens dans 100 ans pour les 200 ans, je ne suis pas sûr que ce soit possible, mais ce sera 2 fois plus long alors l'atelier.
5: Voilà. On sera dans le champ à côté.
4: Alors Laurent Pellet nous a dit que l'une de ces machines pilotées par ordinateur est capable de fabriquer un ballon de foot. Il en a d'ailleurs un exemplaire dans son bureau. J'ai essayé de faire des jongles avec, alors je me suis fait mais très très mal. Je ne vous raconte pas l'état de mon pied, c'est une catastrophe.
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6: Wikizef, petit guide à l'usage des étrangers du sud du péage d'Arras en vacances dans notre belle région.
7: Votre cousine a décidé d'organiser son anniversaire, seulement les temps sont durs. Elle voudrait réunir la famille, mais faire ça à moindre frais. Vous savez, les réceptions dans les grandes familles, ça fait vite cher, hein. Rien que la famille proche, ils sont 25. 2-3 cousins en plus avec les gosses, on monte vite à 50. Alors elle a une idée. Elle se dit, je vais faire à manger des pentières au four avec des saucisses au barbecue. Et ils ramèneront chacun une ou deux bouteilles. Et là, votre cousin, il dit, Vadius, ça va faire une paire de bouteilles. Ne paniquez pas, Wikizef est là pour vous aider. Votre cerveau s'est mis en route à essayer de compter. Et vous ne parvenez pas à trouver comment une trentaine d'adultes en ramenant une ou deux chacun, voire 3, on arrive à une simple paire.
6: Définition.
7: Une paire de bouteilles. Beaucoup de bouteilles. C'est simple, hein. Mais attention, quand on dit une paire de bouteilles, c'est quand on sait qu'il va y en avoir beaucoup, peut-être même de trop, mais on ne sait pas combien. Et en acceptant ce qui va par paire naturellement, les chaussures, les tototes, les chaussettes, les prunes et les jumeaux. Par contre, à un colloque de jumeaux, on peut dire, des jumeaux là-bas, il va y en avoir une paire. Et si on va par là, dans le dressing de votre femme, je suis sûr que des chaussures, il y en a aussi une paire.
6: Exemple.
7: Une paire de manifestants selon la police, une belle paire de manifestants selon les syndicats. Je crois qu'on a fait le tour. Depuis le temps des Wikizef, je crois, j'en ai fait une paire, je suis sûr.
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